0: Juliette, contemplative, aime se ressourcer sur la terrasse, avec vue sur la Méditerranée, et dans son jardin constellé de toutes sortes d'espèces méridionales. Elle développe même une passion pour les orchidées blanches. Elle fait de ce jardin et de sa maison son petit coin de paradis, son refuge. Celui qu'elle n'a jamais eu petite, et qu'elle partage avec ses chats, ses chiens, un ménate prénommé Goya, et même un bébé panthère. Mais on peut aussi la croiser dans Ramatuel, au marché ou au café de l'Ormeau. Et puis, femme libre, c'est également une collectionneuse, notamment d'objets érotiques, mais aussi religieux.
1: Déshabillez-moi.
0: Et l'été venu, elle aime toujours chanter au festival de Ramatuel.
2: C'est vrai que ça ressemble un peu à Avignon, quand Avignon a démarré. C'est-à-dire une chose totalement artisanale, faite d'amour, de tendresse et de sueur, de larmes de sang, de larmes de sel, de larmes de miel.

0: C'est dans cette maison, face à sa Méditerranée, le 23 septembre 2020, que la jolie môme quitte la scène.
1: Jolie môme. 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
2: Ah, le matin, on fait la toilette et il faut nous prendre pour des gobettes.
3: Berrichon dans le texte.
2: La gobette, c'est la truie ou la métreux, qu'elle est de ses petits gouris. Ah, par chez nous, c'est pas comme chez les Bertans, j'en pas de gros élevage de cochons. Dans le temps, dans les fermes, on engraissait un verra, en que des truches et puis les yeux grasses. Puis, on y faisait sa fête. C'était la Saint-Cochon. Tout le monde venait aider la famille, les voisins, pour éplucher les oignons, faire le boudin puis les saucisses, saler la viande, et puis casser la croûte. On buvait une goutte, puis bah souvent une deuxième. Celle-là, on l'appelle le rince-cochon. Même si on l'élève pour le manger, ça l'empêche pas de l'avoir de la tendresse pour le cochon. Écoutez donc ce qu'en dit Jules Gilbert.
3: En Berrichon dans le texte.
2: Ah, je l'avais acheté sur le champ de foire, le 1er de septembre à Saint-Martin. Oh, il était vif, c'est à pas croire. Deux grandes oreilles, le museau mutin. Le soir, un coup formé dans les tables, il a ben dû trouver le temps long. Il a regretté ses bains manchables, tous ses petits frères, les autres laitons. Oh, doucement, il s'est fait à son auge, ou qui avait dû boire à gogo, à la paille fraîche qui fait sa bauge, ou qui ronflait comme un sous-l'eau. Oh, pour le pousser, je peine à un gère. Toute la journée, il dévorait. Puis un soir, j'ai dit à ma vieille, c'est temps, faut qu'on tue notre bestiaux. Eh ben, ça nous a fait quelque chose, à la Mélie puis à moi. Ça l'a pas empêché de faire la fête. Ce chagrin-là, c'est vite passé. J'en fais des pâtés en claquettes, des grands boudins que j'en épicé. J'en ai mangé de la couchouna et que j'en arrosé en du vin gris. Des andouillettes et des tripoilles, des saucisses et du boudin frit. Le soir, hein, j'étais ben tout un peu pompette. Moi, émotionné pour de bon, j'ai ben failli gâter la fête. Comme un vieux, je pleurais mon cochon.
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4: Aujourd'hui, pour J'ai testé pour vous, c'est sur la commune de Viennet, dans les Deux-Sèvres, que je vous emmène. On va rencontrer Patrick Dujardin, il est apiculteur amateur et il va nous faire découvrir ce qu'on pourrait appeler un métier hors du commun. Bonjour Patrick.
5: Bonjour.
4: Merci de nous recevoir ici sur ce rucher école. Alors pourquoi un rucher école ?
5: Alors parce que l'abeille du Poitou souhaite former chaque année un certain nombre d'apiculteurs amateurs. Alors il y a de la théorie, mais il y a de la pratique. Et ici, la pratique, on l'a fait sur les ruches que l'on va visiter tout de suite.
4: J'imagine déjà qu'il y a une tenue enfilée comme la vôtre.
5: Ah oui, je vais vous donner ça. Vous allez avoir une paire de gants.
4: La paire de gants, très
5: bien. Bien solide, en cuir. Et puis la vareuse, la protection.
4: Ah oui, c'est pas une tenue de cosmonaute, c'est une vareuse.
5: C'est pas une tenue de cosmonaute, je vous conseille pas.
4: Bon, ça y est, j'ai mis la vareuse et les gants. Ça change complètement de look, là.
5: Impeccable, on est paré pour aller voir les abeilles.
4: On va voir les abeilles.
5: Ouais.
4: Je vous suis pour les ruches.
5: C'est parti.
4: Allez, c'est parti. Alors là, nous voici donc devant une ruche. Pour le moment, il n'y a pas trop d'abeilles dehors. Ça a l'air d'être plutôt calme.
5: Il ouais. n'y a pas d'abeilles sur la planche d'envol. On en voit une qui arrive à l'instant. C'est plutôt une bonne nouvelle pour moi. Ça veut dire qu'elles sont parties travailler, elles sont parties
4: D'accord.
5: récolter. Donc normalement, on devrait trouver pas mal d'activités à l'intérieur et pas mal de récoltes. On voit que sur cette ruche, il y a le corps de ruche, là où elles habitent.
4: Ouais.
5: Ça, on n'y touche pas, c'est chez elles.
4: Okay.
5: Et puis on a mis deux greniers. Alors souvent on en met un seul, mais quand on voit qu'elle récolte pas mal, on peut en mettre un deuxième, voire un troisième, exceptionnellement quatre.
4: Donc là on peut l'ouvrir.
5: Donc là on va ouvrir.
4: Ah, et on en voit quelques-unes qui essayent de
5: voilà, sortir. Voilà, elles viennent voir ce qui se passe. Donc comme elles n'ont pas forcément tout eu le signal en bas, on va remettre un petit peu de fumée.
4: J'ai jamais été aussi près de tant d'abeilles. Ça voilà. Vous ne fait pas stresser vous ?
5: Non, non, faut mieux pas, non. Donc là, on est face à une hausse qui est plutôt bien remplie. Il se trouve qu'on doit récolter dans une semaine, donc ça tombe plutôt bien. Et on va sortir un cadre.
4: Ah oui, on voit déjà des abeilles. Et c'est du miel qu'on voit.
5: Alors, c'est du miel. Tout ce que vous voyez là, c'est du miel. Je vous laisse le soulever, vous allez
4: voilà
5: voir ce qu'il y a comme miel.
4: C'est hyper stressant.
5: Vous lâchez pas, c'est tout.
4: Non, non, je ne lâcherai pas, non, vous inquiétez pas.
5: Voilà, donc là, il y a 2 kilos de miel.
4: Il y a, oui, c'est lourd, ouais, effectivement. Voilà. Et imaginons, on a récupéré le miel. Derrière, c'est quoi ? On le met directement en bocal
5: Alors, pas tout à fait. On va le mettre dans un extracteur, c'est-à-dire que la pellicule que vous avez vue tout à l'heure de cire, on va la couper.
4: Ouais.
5: Voilà, le miel va commencer à couler. On va le mettre dans un extracteur, donc ça fonctionne par la force centrifuge. et puis le miel va se mettre à couler, et là on va le mettre dans des réservoirs plastiques ou inox,
4: okay.
5: Et on va le laisser décanter pendant quelques jours.
4: Merci Patrick, en tout cas, de nous avoir montré un petit peu votre métier et de m'avoir permis de tester ce métier un petit peu hors du commun.
5: Oui, bah, je vous en prie, avec plaisir. Nous, on a toujours énormément de plaisir à partager, à faire découvrir. On le fera jamais assez.
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2: Bonjour Arnaud Fromage.
3: Bonjour, bonjour à tous.
2: La nécessaire minute comptoise, c'est maintenant. C'est vous que j'ai vu tout à l'heure, hein, le doigt dans le pot à pâte à tartiner. C'est quand même pas très propre, hein, tout ça.
3: Je sais, mais que voulez-vous, c'est tellement bon et tellement régressif, la pâte à tartiner, du chocolat, des noisettes et plein d'huile. Bon, ça aide pas à rentrer dans du 38, mais flûte à la fin, il faut savoir se faire plaisir. Et surtout, cette merveille a bien failli ne jamais exister.
2: Alors comment ça, à cause de Monsieur Ferrero, c'est ça?
3: Non, lui, il y est absolument pour rien, ce serait plutôt à cause de l'homme de Néandertal. Je vous explique. L'année dernière, des scientifiques de l'université d'Aarhus au Danemark se sont mis en tête de reconstituer le paysage et d'identifier les essences de plantes qui poussaient en Europe il y a 100 000 ans avant l'arrivée de l'homme. Pour cela, ils ont collecté des pollens anciens, les ont analysés et les résultats ne sont finalement pas si surprenants que ça. On y retrouve du tilleul, du hêtre, du charme et donc bien sûr des noisetiers. Beaucoup de noisetiers même, l'arbuste prolifère en effet dans les plaines, hors des forêts. Alors il faut s'imaginer qu'à cette époque, l'Europe était remplie de hordes de bisons, de rhinocéros, d'éléphants de 4 mètres de haut qui pouvaient peser jusqu'à 13 tonnes, autant dire des débroussailleuses, des animaux géants qui, en empêchant la forêt de tout grignoter, assuraient ainsi indirectement un espace pour les noisetiers. Bon, les années passent, et il y a 45 000 ans, l'homme quitte son berceau africain pour gagner l'Europe. Les premiers humains s'habituent à leur nouvel environnement, ils commencent à chasser les grosses bestioles. Aucun risque pour ces espèces, les humains sont bien trop peu nombreux pour représenter le moindre risque. Mais il n'empêche que ça commence à modifier légèrement l'équilibre en place. Moins de grands animaux, moins de défrichage, donc plus de forêts et moins de noisetiers. Si bien que, nous dit encore l'étude, ils sont passés pas loin de l'extinction.
2: Alors qu'est-ce qui a sauvé les noisetiers justement, Arnaud ?
3: Eh bien, ces mêmes humains. En effet, alors que les noisetiers étaient sur le point de disparaître, nos ancêtres ont commencé à développer ce qu'on appellera plus tard l'agriculture. Or, le bois de noisetier, c'est très pratique si l'on veut se fabriquer des outils, des armes, réaliser un peu d'artisanat ou tout simplement manger des noisettes. Les premiers hommes ont donc commencé à les cultiver, sauvant ainsi les noisetiers de la disparition. Alors, aujourd'hui, on n'a plus d'éléphants sauvages de 4 mètres de haut en Europe, mais heureusement, il nous reste les noisettes. La pâte à tartiner peut donc exister et ma journée peut commencer.
2: Ouf, je suis rassuré aussi parce que le petit déjeuner n'aurait pas la même saveur. Sinon, merci beaucoup Arnaud Fromage et heureusement également qu'on n'a plus d'éléphants. Eh bien, à demain, je crois.
3: À demain.
2: Bah oui, c'est ça, demain pour la nécessaire minute comptoise en réécoute, évidemment, sur l'application ici et sur ici.fr.
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5: À quoi servent les maths ?
6: Par exemple, si on est coiffeuse, pour faire payer ses clients, au lieu que de prendre une calculette, le faire de tête comme ça le plus rapidement, comme ça on n'utilise pas trop notre téléphone. Puis c'est intéressant les mathématiques.
7: Moi je trouve que ça sert à tout et à rien. Les profs ils disent faut savoir convertir, mais ça sert à rien quand on est grand en fait.
8: Dans n'importe quel métier, il faut savoir les maths. Convertir, si, il faut. Parce que ça se trouve, à un moment donné, l'occasion elle va venir, tu vas pas savoir et ça va être compliqué. Et moi, je préfère les maths que le français.
9: Moi, je me dis, c'est comme toutes les autres matières. Plus tu sais de choses et tu es bon en maths, français, grammaire, plus tu auras plusieurs métiers à ta disposition.
10: J'ai jamais trop aimé les maths, mais je sais que je pense que ça va beaucoup servir.
11: En fait, les maths, c'est une des premières matières à être inventée. Les maths, c'est la base de l'école.
12: Pour payer quelque chose, il faut se servir des maths pour, par exemple, compter les pièces, les billets, etc. En fait, les maths, il y a beaucoup de choses qui servent à beaucoup de choses. Il y a des choses où tu vas jamais t'en servir en mathématiques, quoi. Par exemple, la géométrie, tu t'en sers que dans quelques métiers. Tu vas pas t'en servir dans tous les métiers du monde.
13: On était parti à Cultura et j'avais pris des sous, mais j'avais mal compté. Donc, je demande à ma mère de payer parce que j'avais pas assez. Mais du coup, faut compter tout, faut compter les centimes et les euros et tout ça.
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14: Je vous emmène dans un salon de thé andouillé qui a ouvert ses portes il y a quelques mois. C'était l'été dernier. Ça s'appelle Au coin de la tasse, un lieu tenu par Marie-Annick Vicard, co-AP. Et comme dans tout bon salon de thé, on peut aussi boire du café. Ça tombe bien, Marie-Annick m'en offre un. Bon, ben merci pour le petit café, Marie-Annick.
15: Eh ben de rien, avec plaisir.
14: Oui, parce que vous aussi, vous buvez un café. Oui. Vous ne buvez pas de thé, alors?
15: Je bois les deux.
14: Quand on vend les deux, c'est bien de connaître les deux.
15: Exactement.
14: Pourquoi vous avez créé ce lieu ?
15: Parce que j'avais envie d'ouvrir un salon de thé depuis des années. Pour moi, la commune d'Andouillé, ça a été une opportunité. Je suis arrivée sur la commune il y a 2 ans. Et je voulais monter un lieu différent, qui me ressemble, et dans lequel on pouvait accueillir des ateliers, où ce soit aussi un lieu de rencontre intergénérationnelle.
14: Mais vous aviez déjà tenu un commerce avant ?
15: J'ai été libraire pendant 10 ans.
14: Je propose qu'on se lève, Marie-Annick. Comme ça, on va pouvoir aller faire le tour de ce salon de thé. Bon, c'est pas si grand que ça, mais il y a quand même plusieurs pièces. Là, on est dans la pièce principale. C'est là où vous proposez le thé, les cafés, il y a quelques gâteaux. C'est vous qui avez fait la décoration de ce lieu, parce que c'est très très joli. Hein.
15: Merci beaucoup. Oui, c'est moi. Donc, toutes les tables et les chaises ont été chinées dans les différentes recycleries Emmaüs de la Mayenne. Le buffet qui me sert à présenter les cafés, je l'ai acheté chez une dame sur Andouillé aussi. Donc, le meuble 100% local.
14: Il y a aussi un coin librairie. Et puis, nous entrons dans l'autre pièce de ce salon de thé où je continue à parler de décoration avec Marie-Annick. Je vois qu'il y a des photos d'Andouillé, de vieilles cartes postales. Je ne sais pas si on voit d'ailleurs votre commerce sur ces cartes postales.
15: Alors, on voit le bâtiment, effectivement, sur toutes les cartes postales, puisque fin 19e, début 20e, le bâtiment accueillait donc un hôtel, le Lion d'Or, qui ensuite est devenu dans les années 50-60 la Poste, avant d'être le cabinet notarial dans les années 90, et donc depuis la fin de l'été, un salon de thé.
14: Et c'est dans cette petite salle du salon de thé que sont régulièrement proposés des ateliers, alors ça peut être des ateliers d'écriture, de dessin. Je retourne ensuite dans la salle principale, où sur le comptoir j'observe de très très beaux gâteaux.
15: Je travaille avec la boulangerie d'Andouillé qui est la Tendresse, qui me prépare cakes et tartes, et moi de mon côté je fais le cheesecake et je fais des scones. Donc des scones, c'est des petits pains anglais.
14: Bah moi je vous prendrais bien un petit bout de gâteau, alors avant de partir. C'est cheesecake, vous faites le cheesecake?
15: Moi je fais le cheesecake, oui, je sers ça.
14: Marie-Annick, avant que vous alliez me préparer l'assiette avec du cheesecake, je vois quand même qu'il y a un nain au niveau de la caisse de votre salon de thé.
15: Oui, c'est un nain que m'a offert une amie pour l'inauguration, et j'ai trouvé qu'il avait toute sa place dans la décoration du salon de thé.
14: Mais je pensais que c'était un endroit où, vous savez, comme le petit cochon, on peut mettre sa pièce, mais non, vous n'avez pas prévu ça.
15: Si, mais c'est pas le nain.
14: Ah, c'est pas dans le nain. Ah oui, c'est à côté, on peut mettre une petite pièce.
15: Exactement.
14: Mais attendez, c'est quoi ça?
15: Ça, c'est un personnage des films Ghibli, Voyage de Chihiro.
14: Ça fait du bruit?
15: Oui, tout à fait.
14: Mais c'est trop génial. Il fait un petit rototo à la fin.
15: Exactement, c'est parce qu'il a bien digéré le pourboire.
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1: Ce sont les chemins qui étaient empruntés par les pèlerins, qu'on appelle les Miquelots, qui sillonnaient toute l'Europe pour aller au Mont-Saint-Michel. Et les chemins de Saint-Michel, il y en a un qui passe notamment à Mortain.
2: En fait, il y a des chemins de Saint-Michel un peu partout en France ?
1: Oui, un peu partout. Si vous voulez, c'est l'équivalent des chemins de Saint-Jacques, de Compostelle. C'est juste que les chemins de Saint-Michel sont plus anciens théoriquement que les chemins de Saint-Jacques. C'est que les chemins de Saint-Jacques, ils ont été popularisés, beaucoup plus.
2: Ah, mais là, c'est plus dégagé, j'ai l'impression.
1: Alors là, c'est le bas de la Grande Cascade. Vous voyez la passerelle un petit peu plus bas ?
2: Ouais.
1: Et c'est de là qu'on a le meilleur point de vue.
2: D'accord,
1: allons-y. Juste derrière.
2: Donc là, on descend. On a une belle vue sur... Là, c'est la Canse.
1: C'est la Canse, oui.
2: Qui est plus large que le Canson.
1: Exactement. Alors, la Canse, on l'appelle aussi la rivière dorée. Elle emmène avec elle des sédiments argileux qui donnent une couleur dorée.
2: Ah oui, c'est pour ça que là, ça fait un peu doré,
1: oui,
2: justement,
1: c'est
2: là-bas.
1: Ça.
2: On est au pied d'un gros rocher. On a la marque du GR blanc et rouge et c'est indiqué GR 22. Donc là, on emprunte une passerelle qui passe au-dessus de la Canse. Qui est beaucoup plus grande que toutes les passerelles qu'on a empruntées jusque-là, forcément, puisque, on le disait, la Canse est plus large. On a la cascade en face de nous.
1: Donc voilà, avec une puissance relativement incroyable, hein, on s'en rend bien compte ici avec les dernières précipitations, c'est... Il y a du débit.
2: Elle est plus resserrée aussi.
1: Oui, elle est plus resserrée, alors elle repart de plus haut, elle est en virage.
2: Donc forcément, l'eau prend de la vitesse, là.
1: Oui.
2: Et donc là, on voit les rochers un peu typiques aussi du massif armoricain.
1: Un peu rouge-marron, aussi très ciselé.
2: C'est un vrai toboggan. Il n'y a personne qui l'a pris en toboggan ?
1: Non, c'est fortement déconseillé.
2: Et là, il y a de beaux reflets du soleil encore sur la Canse qui poursuit sa route après. Dans une espèce de cheminement boisé, puisqu'il y a des bois tout autour. Là, on reprend des escaliers qui nous permettent de quitter le lieu de cette grande cascade, de la voir aussi avec un autre point de vue. Vous les avez découverts il y a longtemps, vous, ces cascades-là ?
1: Je les connais depuis que je suis enfant. En fait, ma famille est originaire en fait, du Mortainais en partie. Et on venait ici les dimanches après-midi en famille. Je pense que tous les Mortainais sont fiers de leur cascade et de leur patrimoine. C'est quand même un patrimoine naturel exceptionnel. On est connu et les gens viennent aussi pour ces cascades.
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3: Pour changer, je ne vais pas vous apprendre un mot, mais vous apprendre quelques subtilités pour écrire en breton. Et ensuite, place à un prénom pour changer aussi.
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3: Ouais, c'est la journée du changement. Alors, je vous apprends chaque jour des mots. La pratique orale, c'est bien, mais l'écrit, c'est important aussi. Alors, dans l'alphabet breton, il y a deux ou trois petites choses à savoir. En premier, vous verrez une lettre que vous connaissez, mais que vous ne prononcez pas bien. C'est le C'H, qui sert à écrire le son RE, et donc pas CHE ni QUE, c'est RE. C'est un gros H aspiré. Pensez à un hangar, hein, voilà, comme ça va vous aider. Ensuite, une autre chose à savoir, pas de bol, le cul n'existe pas en breton, on parle pas de cul, mais à la place, nous avons le K, qui sert à remplacer donc le cul, mais aussi le C, et ça sert à faire le son que. Un K, tout simplement. Donc avec ça, vous ne devriez plus confondre C'H, c'est le he, le hangar, hein. Et si c'est un K, eh ben là, vous pourrez dire que ça paraît bête comme chou, mais c'est important à connaître pour pouvoir écrire, mais aussi lire et retrouver la bonne prononciation. À vous de répéter ou alors écrivez-le quelque part pour vous en souvenir.
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3: Et pour changer des noms de lieux de famille, un prénom aujourd'hui qui est sûrement parmi les plus répandus, ou du moins dans le top des prénoms bretons, c'est Maël, avec sa variante Maëlan. Alors Maël, c'est un très vieux prénom, commun à d'autres langues celtiques. Maël, ça vient du Moyen-Âge, de l'époque du vieux breton, et ce nom était celui des princes ou des chefs de clan, à l'époque où la Bretagne était clanique, évidemment. Mais ce joli prénom est resté. Maël, c'est un prénom masculin, féminisé depuis peu, mais Maël, c'est le chef de clan, et dans Maëlan, eh bien là on a une contraction de Maël et Tan, qui donne Maël Dan. Et ensuite, Maëlan, c'est-à-dire le chef de feu, donc au caractère bien trempé. C'est glisser en Maëlon. Voilà, il est temps pour moi de vous laisser, de vous dire à demain, même heure, Canoir-Houas.
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6: Louis Hachette, fondateur de l'un des plus grands groupes d'édition au monde. Mais saviez-vous que tout a commencé à Rethel? Louis, dès son plus jeune âge, se tourne vers la lecture. Un amour, d'ailleurs, qu'il ne quittera jamais. À peine adolescent, il quitte sa ville natale avec sa famille pour Paris, où sa mère travaille comme lingère dans un grand lycée. Et c'est à la capitale qu'il va faire ses études, notamment en droit. Mais c'est un autre domaine qui va capter son attention, l'édition. À 26 ans seulement, il fonde sa propre maison d'édition. Très vite, elle prend une ampleur considérable et en quelques années, elle devient le premier groupe d'édition en France. Et qu'est-ce qui explique un tel succès? Eh bien, c'est surtout son modèle commercial novateur. Louis Hachette comprend que pour toucher un large public, il faut adapter les livres aux besoins du public. Qu'il s'agisse de manuels scolaires, de dictionnaires ou d'ouvrages destinés aux jeunes lecteurs, son intuition est de créer des ouvrages pédagogiques, accessibles à tous à des prix raisonnables. Et le pari est réussi, car ses livres se retrouvent dans toutes les écoles et contribuent à l'émergence d'une véritable culture populaire. Loin de se cantonner à l'édition scolaire, il diversifie rapidement son catalogue en publiant des romans, des biographies, des récits de voyage ou des ouvrages scientifiques. Et c'est là toute la force de sa vision. Il parvient à offrir à la fois des livres éducatifs, mais aussi des œuvres littéraires qui font de sa maison un acteur incontournable du paysage éditorial français. Un autre point marquant du génie commercial de Louis Hachette, la distribution des livres. Il innove en installant des points de vente dans des gares, là où le public est nombreux. Des points de vente qui s'appellent aujourd'hui Relais. Louis Hachette s'éteint à 64 ans, mais son nom et son œuvre perdurent toujours à travers l'énorme empire qu'il a créé. Le 9 février 1953, Henri Philippaki, des éditions Hachette, publie les premiers titres d'une collection appelée Un grand avenir, le livre de poche. Un format qui séduit un public jeune car le prix est plus raisonnable. Aujourd'hui, les éditions Hachette sont parmi les plus grandes maisons d'édition au monde, mais tout a commencé à Rethel, grâce à ce jeune homme passionné par les livres et déterminé à démocratiser la culture. Louis Hachette, véritable pionnier de l'édition, c'est l'un des trésors de Champagne-Ardenne.
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1: Alors, nous sommes dans le laboratoire des sauvages et cultivés. On est à Casteil.
2: Et vous, Valérie, vous avez créé votre propre marque de cosmétiques ici dans ce laboratoire qui est un laboratoire collectif.
1: Oui, c'est un laboratoire partagé qu'on a donc créé avec le collectif Sauvages et Cultivés. On est un groupe de productrices et transformatrices de plantes.
2: Mais vous, la particularité, c'est que vous utilisez une ressource locale que nous avons dans le département, à savoir la vigne.
1: Alors moi, je formule mes produits cosmétiques à partir de marc de raisin.
2: C'est ce qu'on a ici dans ces flacons.
1: Tout à fait. Alors le marc de raisin, c'est le résidu sec de la presse après la vendange du raisin. Donc moi, je le recueille chez Mireille Ribière au domaine du lendemain, qui est une vigneronne en biodynamie. À Fourques.
2: Oui. Et qu'est-ce qui vous a donné l'idée d'utiliser ce marc de raisin pour faire des produits cosmétiques ?
1: Alors moi, je suis fille de viticulteur et de distillateur. Donc j'ai vraiment grandi au milieu des vignes, ça fait partie de mon ADN. Donc j'avais pas vraiment envie de reprendre l'exploitation familiale, mais j'avais envie de valoriser la plante que la vigne d'une autre façon et l'idée d'en faire des produits de soins m'est apparue assez évidente.
2: Vous avez un parcours de scientifique ?
1: J'ai un parcours d'herboriste. En fait, j'ai été formée à Indorplant, qui est l'école des médecines douces et d'herboristerie à Montpellier. J'ai suivi un parcours en cosmétologie et également, voilà, pour arriver à tout ça.
2: Alors, dans vos cosmétiques, vous, qui sont sous quelle marque ?
1: Ma marque s'appelle Résonance. Résonance, R-A-I, comme le raisin. Moi, je développe deux sérums pour le visage.
2: Donc, c'est-à-dire, de ce marc de raisin que nous avons ici, on arrive à des petits flacons.
1: Alors, en fait, le marc de raisin, après l'avoir séché, je vais réaliser différents types d'extractions avec des solvants différents qui vont être à la base de la composition de mes produits. Donc, on a un sérum hydratant pour le visage, donc qui est à base d'une eau de raisin que je fabrique et que j'associe à différents types d'acides hyaluroniques et d'huile essentielle. Donc ça, c'est un sérum qui est hyper hydratant, qu'on met d'abord avant toute autre crème ou huile. Et ensuite, en complément, je réalise une autre extraction de raisin, mais à base d'huile, que je vais mélanger avec d'autres huiles précieuses, du bakouchiol qui a un antiride naturel et des huiles essentielles qui sont régénérantes. Donc ça, c'est plutôt pour la partie nutrition très concentrée de la peau.
2: Réalisé ici à Casteil.
1: Absolument, c'est une chance formidable d'avoir ce laboratoire.
2: Et alors vos produits, ce sont des produits cosmétiques. On va les retrouver où ensuite, Valérie ?
1: À Perpignan, dans différents endroits, à Bagnoul-sur-Mer aussi, et également chez des cavistes qui ont choisi de valoriser la vigne, le vin, mais d'une autre façon.
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3: Bonjour Médéric Gasquet-Cérus.
4: Bonjour Philippe, bonjour tout le monde.
3: Notre linguiste marseillais, Médé, vous avez un joli menu tiens, à nous proposer aujourd'hui.
4: Ah oui, il y a quelques semaines, on a beaucoup parlé de ce chiffre, vous vous souvenez. Les trois quarts des établissements de restauration du 15e arrondissement de Marseille sont des fast-food.
3: Ouais.
4: Ce qui pose bien sûr plein de questions, mm-hmm. et notamment en termes de vie de quartier, de sociabilité et d'économie, et bien sûr de santé, car on est ce que l'on mange. Et souvent, ce que l'on mange, ben, c'est pas bon. Pas bon au goût, mais surtout pas bon pour la santé. Colorants, additifs, sorbate de trompatium, acide trichlidrique, j'invente, trucs en tox ou plastoc, plat réchauffé dans des barquettas au goût fadas. On trouve ça dans certains fast-foods, bien sûr, mais pas tous, meufs, hein, ne pas tout confondre, mais aussi dans beaucoup de cantines où vont manger les minots, dans les rayons de supermarché, mais aussi dans la restauration collective, mais aussi dans certains restaurants, oui, attrape touriste ou attrape couillon, ou resto plus ou moins branché, ou brasserie de cake, mais qui gratte sur la qualité. Et j'ajoute, je pense aussi à cette boulangerie-pâtisserie que je ne nommerai pas, mais où j'ai acheté récemment des bugnes, des mini-bugnes, vous voyez, toutes petites comme ça, là, 1 euro pièce, déjà. Ouais. Franchement, j'étais là-bas pour acheter 8 bugnes. C'était grasse, mais grasse, grassasse. pas bonne, écœurante, et ça m'a fait rouméguer quand je pense que mon grand-père était boulanger. Bref, voilà.
3: Ouais.
4: Je pense aussi à ces platées de pâtes trop cuites ou de riz collé estouffée garri. Je pense à ces carottes râpées orange fluo qu'on dirait qu'elles sont surlignées ou surligneurs, vous voyez. Je pense à ces choux qui sentent les scaoufis. Je pense à cette salade rasqueuse qui n'a jamais vu la terre et qu'on vous met dans un coin d'assiette comme ça, à côté du steak rasqueux aussi. Je pense à ces brocolis mouligas, ces gorgés d'eau. Je pense à ce surimi orange fluo, lui aussi, qui contient tout sauf du crabe, et il a plus la tête et des cheveux de Trump qu'autre chose. Je pense à ces desserts goût fraise, sans que jamais aucune fraise n'ait justement ramené sa fraise dans l'emballage.
3: Ouais.
4: Bon, bref, voilà. Il y a un moulon d'autres choses aussi appétissantes que les fameuses cigarettes de bordille, de cigalons, de pagnol, hein, cigarettes de bordille, autrement dit, les cannellonis dans lesquels on refourgue tout ce qui n'a pas été mangé de la semaine. Tout ça n'a aucun goût. Ou comme le chante le groupe Quartier Nord, en utilisant l'expression de chez nous, ça n'a ni goût, ni gouste.
0: Donc,

0: Boston. Pour vous dire.
1: Dans notre parler nigou nigouste, c'est une expression qui veut bien dire ce qu'elle veut dire, et une tournure qui insiste sur la fadeur d'un plat, d'un aliment ou même d'un événement. Nigou nigouste, avec prononciation du S originel que l'on retrouve dans le provençal gustus, goûteux, et qui a été remplacé depuis par l'accent circonflexe dans notre orthographe moderne. Le tout venant de la locution provençale nave nigou nigouste. Et pourtant, en Provence, nous en avons des choses qui ont du goût, de bons produits, de bonnes recettes traditionnelles, des plats gustus comme les pieds paquets, la daube ou l'aïoli, même si Pierre Blasi donne comme exemple son aïoli, il avait ni goût ni gouste. Ouais, il faut le faire un aïoli sans goût quand même. Hein. Oui, c'est ce qu'on appelle chez nous, désolé, aussi un aïoli de parisien. Mais meuf, il ne faut pas tout mettre dans le même panier. Alors, il y a des fast-foods de qualité qui font de très bons burgers, des snacks où l'on mange de très bons sandwichs, de très bons kebabs, et merci à eux d'être là le midi ou en fin de soirée ou quand on rentre du stade, moi j'apprécie. Chacun ses goûts, mais parfois chacun ses dégoûts. Voir ses égouts. Vive le bon goût, car le fada, ça rend fada.
0: Pour vous dire.
2: Ah, c'est un bonheur. C'est aussi bon que l'aïoli. C'est Médéric Gasquet-Séry sur Marseille tous les matins. À demain, Médé.
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4: On a l'honneur et la chance d'avoir le copain Tom Aubry en studio. Salut Tom.
5: Salut Richard, bonjour à tous.
4: Mille raisons d'aimer la Côte d'Azur chaque jour. Un nouveau chapitre, une nouvelle page qui s'ouvre. C'est parti.
5: Et une nouvelle aujourd'hui, c'est parti. Voilà, raison 480, les trains et la Côte d'Azur. Alors si on est râleur, et je le suis, on peut dire que les trains sur la Côte d'Azur, c'est pas un long fleuve tranquille. D'ailleurs, est-ce que vous êtes déjà demandé pourquoi est-ce qu'on longeait le bord de mer, ou comment marche le réseau ferroviaire azuréen, et quel était le train le plus luxueux qui ait jamais circulé dans les Alpes-Maritimes?
4: Bon bah je suppose que tu vas nous expliquer tout ça.
5: Tout juste Auguste, mais pour tout comprendre, il faut que l'on remonte un peu dans le temps. En France, en 1820, les trains se développent autour de Saint-Étienne, où se trouvait un bassin minier. L'enjeu à cette époque est donc de relier un pôle industriel à une ville ou à un port.
4: Et c'est après que les trains révolutionnent le tourisme.
5: Et oui, durant la seconde moitié du 19e siècle, dans les Alpes-Maritimes, la révolution du chemin de fer permet de désenclaver les territoires et de transporter un nombre toujours plus grand de marchandises et de voyageurs. La compagnie internationale des wagons-lits va d'ailleurs plus loin en proposant des voyages alliant confort, vitesse et sécurité. En 1886, le train bleu reliait Londres à Menton.
4: Ah ouais.
5: Et les voyageurs peuvent pour la première fois se déplacer à bord, se faire servir des repas à table et surtout dormir correctement.
4: Et alors, quel impact ça va avoir chez nous ?
5: Eh bien, le rail accompagne la construction des palaces, l'essor des villas et en bref, la naissance de la Riviera. Sans le train, la Côte d'Azur n'aurait probablement jamais connu un tel développement touristique.
4: Mais alors, pourquoi est-ce que ces rails longent le bord de mer ?
5: Alors ça, c'est pour une raison géographique. Dans les Alpes-Maritimes, la mer borde directement des reliefs abrupts. Et donc, à partir des années 1860, les ingénieurs n'avaient pas d'autre choix que de construire des lignes de chemin de fer sur la bande côtière. Car oui, il faut construire sur un terrain plat et avoir un accès direct aux villes portuaires.
4: Et donc, la géographie impose ce tracé.
5: Oui, finalement, si le train longe la mer, ce n'est pas seulement à cause de la géographie. C'est parce que depuis 150 ans, la Côte d'Azur avance au rythme du rail. C'est une carte postale en mouvement, c'est un balcon sur la Méditerranée. Et ça, franchement...
4: Bah, c'est une très belle raison d'aimer la Côte d'Azur.
5: En plein dans le milieu, là.
4: Et franchement, on va pas se mentir, on a quand même la chance d'avoir l'un des plus beaux tracés au monde.
5: On est bien d'accord, on peut être penseur dans le train.
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1: Bonjour, je suis Flora Olivares, directrice du cinéma Le Félix de La Bouère depuis 2 ans et demi. Je suis arrivée dans le monde du cinéma un petit peu par hasard. À l'origine, j'étais médiatrice culturelle, j'habitais à La Bouère. Et un jour, je vois une offre pour devenir médiatrice culturelle au cinéma. Étant donné que j'ai une formation de médiatrice, je n'avais certes pas de connaissances spécifiques du monde du cinéma, mais je savais comment transmettre des informations sur une œuvre et faire le lien entre une œuvre et son public. J'ai tenté l'aventure et ça m'a tellement plu que j'ai souhaité passer en direction.
2: Comment gère-t-on une salle de cinéma de 230 places, donc ici, dans un cadre comme celui-ci?
1: On cherche à nouer des liens, des partenariats, à s'inclure au maximum avec le tissu local, que ce soit associatif ou structure partenariale, dépendant de la municipalité, de la communauté de communes. L'objectif, c'est de travailler avec les autres pour faire connaître ce qu'on met en place dans la salle et surtout ne pas rester replié sur soi. En venant en salle au Félix, vous soutenez la salle locale. Vous soutenez une salle en particulier, mais vous soutenez aussi toute la création cinématographique de manière générale. Ce qui est intéressant quand on est un cinéma de proximité, c'est qu'on a le temps et le contact avec le public. On peut discuter avec eux. Qu'est-ce que vous avez aimé? Qu'est-ce que vous n'avez pas aimé? N'hésitez pas à nous faire des retours. Qu'on construise ensemble et qu'on ne reste là encore pas seul dans sa tour d'ivoire à imaginer pour les autres. Et ces temps d'échange, ces rencontres, c'est extrêmement riche humainement et professionnellement. On va sélectionner les films en fonction de différents critères. Le film incontournable, bien sûr, on va le passer. On va le garder longtemps pour que un maximum de monde puisse le voir. Ensuite, qu'est-ce que aiment mes spectateurs? Je sais, par exemple, qu'à La Bouère, les comédies françaises plaisent énormément. Et enfin, nous sommes un cinéma labellisé art et essai. On a un public assez hétéroclite. Beaucoup de familles et de jeunes publics, parce qu'on a une programmation qui est très adaptée aux jeunes publics. Pour nous, c'est très important, notamment que les premières séances se fassent dans de bonnes conditions, avec un son adapté, des lumières baissées progressivement, une présentation et un atelier. L'idée, c'est que chaque tranche d'âge puis-je trouver un film vraiment adapté à ses spécificités et puis bien sûr que ça leur plaise. Notre cinéma est équipé d'appareils permettant de transmettre l'audio description ou de renforcer le son, mais j'aimerais notamment développer toute la partie accessibilité pour les personnes en situation de handicap psychique de façon à ce qu'ils se sentent à l'aise et pas jugés en venant en salle.
2: Vous avez passé une partie de votre enfance à Biscarrosse. La jeune Flora à l'époque, elle allait voir les films?
1: La jeune Flora habitait à Biscarrosse-Plage et à l'époque on avait la chance d'avoir un cinéma. Ma mère refusait qu'on ait la télé. Par contre, on avait à côté du téléphone, sur le meuble du téléphone fixe, puisqu'à l'époque c'était comme ça que ça marchait, un carnet de tickets de cinéma, à volonté. Quand je vois un spectacle, quand je vois un film, quand j'assiste à un concert, ça me fait vibrer. C'est assez indescriptible.
2: Flora Olivares, directrice du cinéma Le Félix. Avant de regarder le grand écran qui nous fait face, il faut que vous me donniez le nom de la radio qui vous a passé le micro aujourd'hui.
1: Ici Gascogne, bien sûr.
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3: Et le cocktail américain, c'est quoi?
4: C'est un cocktail grillé avec une sauce américaine, tomate, échalote, une pointe de cognac, du vin blanc. C'est un peu relevé.
5: Un déca, hein.
6: Pâté, jambon, petit oreillette, gruyère, chantal, rosti, jambon de pays.
7: Eh bien, tout ça, ça va aller dans la blanquette.
8: Bon appétit.
9: C'est dans la deuxième partie du 19e siècle que les Parisiens découvrent l'attractivité des grands cafés. Le Café Riche, situé boulevard des Italiens, fut l'un des plus prisés. Parmi la clientèle du Riche, Offenbach, Baudelaire et sa passion pour le vin blanc, Dumas, Maupassant, Ferdinand de Lesseps, Flaubert et Zola. Toutes ces stars du Second Empire avaient à leur service des cochers. Les ancêtres d'Hubert et Taxi G7 garaient leur fiacre à deux galops de cheval rue Le Pelletier et se restauraient au petit Riche. Confirmation du directeur actuel, François-Charles Sagy.
5: Le Café Riche était sur le boulevard et le Café Riche recevait toute la belle clientèle qui allait à l'opéra. Et au Petit Riche, c'était l'antipode, c'était le repère des cochers, des machinistes et également des lorettes. Le Café Riche lui a fermé, au Petit Riche, c'est toujours vivant.
9: 1916, au grand dam des grandes familles, le Riche devient l'imposant siège de la Banque Nationale de Paris, aujourd'hui BNP Paribas. Quant au Petit Riche, à l'abri des transformations des grands boulevards, il fête fièrement ses 171 ans d'existence. Revanche, sur le temps, c'est désormais cette brasserie et son magnifique décor 1880 qui accueille la belle clientèle du quartier de Rouault, experts, galeristes, commissaires-priseurs, ainsi que des journalistes et des hommes politiques.
5: Tous les présidents de la République depuis 1854, sauf M. Macron et M. Sarkozy, qui n'ont pas encore eu l'occasion de venir. On a également, bien sûr, M. Charles Aznavour, qui avait sa table préférée dans le fond du restaurant. Catherine Deneuve, pour les citer, et des plus récents comme Clovis Cornillac ou Omar Sy.
9: Au Petit Riche, le chef s'appelle Juan Moncalvo et qui veille à la continuité d'une très bonne cuisine bourgeoise. Exemple, avec une entrée, un plat et un dessert.
8: Alors ici, on prépare la cuisine française traditionnelle. On fait toute maison. On fait des foie gras, que ça marche très bien. Et on a la même recette depuis 170 ans. Aussi, on a la tête de veau, que c'est un plat caractéristique du restaurant, que les gens viennent exclusivement pour ça. Et un super crème brûlée, quoi. Très belle crème brûlée.
9: Vous êtes né en Uruguay. Quelle est la spécialité culinaire que vous aimez bien préparer de votre pays d'origine?
8: On est très, très fort en viande.
9: On dit souvent la viande d'Argentine, mais la viande en Uruguay, c'est à peu près la même.
8: Oui, c'est meilleur, les Uruguayens, quand même.
9: Pour quelle raison?
8: Parce que c'est chez moi, quoi.
9: Ajoutons en ce moment aux agapes préparées par Juan et sa brigade, terrine de sanglier, lièvre à la royale et une très belle gamme de crustacés. Et puis entre en piste un sommelier émérite, Jean-Paul, le Lucky Luke des vins de la Loire, qui dégaine les meilleurs crus d'Anjou, Chinon, Saumur-Champigny et Savenières. Au Petit Riche est incontestablement l'ambassade de la Loire à Paris.
5: C'est surtout dû à un propriétaire historique qui en 1909 avait des vignes du côté de Vouvray. Et ce propriétaire, lui, embouteillait même ses barriques, faisait transporter ses barils depuis Vouvray jusqu'ici et faisait l'embouteillage du vin dans la cave. On a plus de 350 références de vin. Notre cave de jour ne suffit pas et on a donc une cave troglodyte à Roche-Corbon du côté d'Amboise qui nous permet de stocker des vins à une température qui ne bouge pas à 12 degrés. Donc c'est vraiment une fierté d'avoir encore une fois des allocations, d'avoir ces vins disponibles pour nos clients et surtout à très bon prix quand on a des clients qui nous disent mais c'est pas possible, comment vous faites pour faire ces prix-là? Et juste encore une fois, c'est une philosophie de la maison de proposer des choses généreuses, bonnes et au bon prix.
9: Rendez-vous au 25 rue Le Pelletier, ouvert 7 jours sur 7 pour vous régaler au déjeuner, au dîner, dans les petits salons 19e siècle du rez-de-chaussée ou les très jolis salons privatisables de l'étage. Au Petit Riche, une maison, comme le dit François-Charles Sagy, qui vous attrape le corps et le cœur avec un bel appétit et une large soif.
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1: Un invité dont je sais que, dès que vous entendrez le nom, une musique mystique démarrera dans votre tête. Le nom de mon invité, c'est Héra. Et la musique, c'est ça. C'est l'œuvre d'un homme, compositeur et producteur, Eric Lévy, dont le parcours commence avec le rock, le hard rock, passe par les États-Unis, croise le pape Jean-Paul II et jacouille la fripouille. Et au milieu de tout ça, Héra, donc un succès énorme et un huitième album qui vient de sortir et qui va vous surprendre. Bonsoir Eric Lévy.
2: Bonsoir.
1: Je suis ravie de vous accueillir dans Décibel. Je le disais tout à l'heure, j'ai vu que ça vous a fait sourire. On entend le mot Héra et tout de suite on entend... Incroyable la marque laissée par cette musique.
2: Oui, c'est
1: Ameno.
2: Vrai. Oui, oui.
1: D'ailleurs, votre prochaine tournée s'appelle Ameno Tour.
2: Oui.
1: Elle est toujours donc au cœur de vos concerts.
2: Oui.
1: Est-ce que vous pouvez me raconter si au moment où vous avez créé Ameno, qui n'est pas juste une musique, mais aussi une création linguistique,
2: oui.
1: Est-ce que vous sentiez que vous teniez quelque chose de particulier ?
2: Absolument. J'étais assez sûr de moi, je dis ça en toute humilité bien sûr, mais depuis ma jeune enfance, j'ai toujours aimé tous les grands tubes, quels qu'ils soient, du classique, du hard rock, de tas de musiques différentes. Donc j'ai une oreille assez, quand j'aime, vous voyez, j'entends les choses qui marchent bien.
1: Vous entendez ce qui marche.
2: J'ai une bonne oreille pour ce qui marche. Et j'ai réussi, j'ai eu cette oreille pour moi-même, donc c'est un peu bizarre à dire, mais... Voilà, donc j'étais persuadé que ça allait bien marcher, mais pas dans ces proportions-là. Mon rêve, c'était de faire 500 000 albums. Je me rappelle, je me dis, je fais 500 000 albums entre l'Allemagne, les pays de l'Est, parce que je sais qu'ils sont assez friands de dramatique, de l'épique, tout ce qui est un peu opératique comme ça. Non. Et voilà, on a fait 10 fois plus. Donc
1: ça... Vous avez vendu 15 millions d'albums en tout, hein, avec
2: entre tous les albums.
1: Ouais,
2: voilà, ouais.
1: C'est ça. Et alors, vous parliez d'oreille, cette oreille du tube que vous avez. Les patrons de maisons de disques et les programmateurs radio à l'époque l'ont pas eu en fait. Hein.
2: Oui. On va dire même pas du tout.
1: J'ai dit, mais non, alors, ça ne marchera jamais.
2: Oui, on me l'a carrément dit, oui, ça ne marchera pas. J'ai eu le droit à tout. Enigma, c'était il y a 20 ans, il y a 10 ans. Enfin, bref, et puis, bon, je crois que je ne suis pas le seul à qui ça arrive, honnêtement. Mais là, c'était particulièrement général. Quoi. Je crois que j'ai fait tous les labels, tous les gros labels, on ne va pas les nommer. Et voilà, c'est une personne, en fait, dans un label, aux éditions... qui m'a dit « Ah, ça c'est vraiment très bien ». Et voilà, après...
1: Et la suite vous a donné raison, à vous et à lui d'ailleurs.
2: Oui, exactement.
1: Exactement. J'aimerais qu'on explore votre parcours, Eric Lévy, parce qu'avant Héra, il s'est passé plein de trucs intéressants musicalement pour vous. Ça commence par le rock, je le disais, le hard rock.
2: Oui,

0: groupe Shakin' Street et la chanteuse Fabienne Shine. C'est ça, ça c'est vos débuts sous votre nom à vous,
1: oui,
0: en fait. D'abord, vous jouiez un peu avec Higelin.
1: Non, Higelin, c'est vraiment, c'est même pas, c'est une petite parenthèse qui a duré quelques soirs.
0: D'accord.
1: Parce que j'avais rencontré, sa femme m'avait arrêté dans la rue en me disant, bon, si j'étais musicien, j'avais une guitare à la main, donc c'était un peu évident. Et elle m'avait dit, je vais te présenter mon mec, elle me dit, et je vois un type, les mains couvertes de cambouis jusqu'au coude, il était en train de réparer son moteur, il avait une espèce de camionnette, vieille camionnette, et il me dit, voilà, je joue à la Pizza du Marais ce soir, je cherche un musicien pour m'accompagner, voilà.
0: Donc, la Pizza même, du Marais qui est devenue après le théâtre des Blancs-Manteaux.
1: Possible.
0: Oui, c'est ça, c'est pareil.
1: Et il y avait 40 personnes, vous voyez, au sous-sol. Et voilà, j'y vais quelques soirs avec lui. Après, on est resté amis un certain temps, mais avec tout le respect que j'ai pour lui, c'était pas du tout ce que ma direction musicale, vous voyez.
0: C'était le hard rock, hein.
1: Oui, absolument. Donc j'étais très loin de ce que voulait faire Jacques en même temps. Mais bon, on a sympathisé, il a trouvé un gars qui voulait l'accompagner ce soir-là, voilà, c'est fait comme ça.
0: Et quand on pense que le seul groupe français qui a été remarqué par les Américains, c'est Trust, alors c'est vrai, Trust a été remarqué, aimé par les gros groupes internationaux, mais c'est le cas aussi de Shaking Street, parce que vous avez tourné aux États-Unis.
1: Oui, oui, absolument. Vous saviez, à l'époque, il n'y avait pas les réseaux sociaux, il n'y avait même pas MTV, donc c'est pas du tout, mais je crois que s'il y a le seul groupe vraiment qui a vraiment... fonctionner au niveau des tournées au niveau on était, c'était Shaking Street en fait, parce qu'on a tourné avec des gros groupes, Black Sabbath, Blue Oyster Cult, AC/DC, on a fait des grosses tournées, et c'est vrai que pour des petits français qui débarquaient, on est passé du... Oui, ça a été très, très vite.
0: Bah oui.
1: Oui, ça a été très rapide tout ça.
0: C'est un parcours dingue quand même.
1: Oui, mais c'est une belle époque, parce qu'à l'époque, il y avait à la fois Trust, Téléphone, on se connaissait tous. Hein. Dans Shaking Street, j'avais la moitié de Téléphone. Au départ, il y avait Louis Bertignac. Et pareil, très vite, on a vu que, voilà, on n'était pas parti dans les mêmes directions.
0: Mais
1: en toute amitié, tout s'est passé très bien. Et Trust, je connaissais très bien Nono, le guitariste à l'époque. Enfin, on se connaissait tous, et finalement, on a réussi ces trois groupes-là. Eux, ils ont choisi de faire du français, donc forcément, ils étaient... Voilà. Et moi, j'ai choisi un parcours qui était autre, donc... Et le fait qu'il n'y ait aucune communication via les réseaux sociaux qui n'existaient pas, la presse, on n'en parle pas. Donc, si vous voulez, on a eu un parcours un peu discret.
0: Ouais. Ah oui, moi j'ai appris la connaissance de Shaking Street en préparant notre interview.
1: Oui.
0: Et j'ai vu les salles que vous avez faites aux États-Unis,
1: tournées. C'est vrai que... Voilà, donc c'est une belle expérience. Et ça forme après, voilà.
0: Alors vous demandez peut-être, les amis, comment on passe de Shaking Street, que vous avez entendu, ton groupe de hard rock français, à ERA. Eh bien, ça passe par des musiques de films. Que trépasse si je faiblis.
1: Oui, c'est ça.
0: Les visiteurs, c'était pas votre première musique de film, puisque le réalisateur Jean-Marie Poiré vous avait demandé avant de faire la musique de l'opération Cornet de Bif.
1: Absolument.
0: Ouais. Et vous sentiez l'âme d'un compositeur de musique de film.
1: Je vais être très honnête avec vous, j'ai toujours pensé que la musique de film, c'était beaucoup plus facile à faire que l'exercice d'un artiste qui parle. Parce qu'on fait une musique de film, on a un support image.
0: Oui.
1: Donc on n'a pas à se soucier de comment ça commence, comment ça termine, ça coupe directement.
0: Okay.
1: Déjà, voilà, à moins d'avoir aucune inspiration, je pense que n'importe quel compositeur digne de ce nom, si on lui donne un bon film, vraiment d'être vraiment mauvais, c'est un exercice relativement facile. Le plus dur dans la musique de film, c'est pas de faire de la musique, c'est d'entretenir les relations avec les réalisateurs, les producteurs. Ça c'est autre chose.
0: Ouais.
1: C'est une personne. Il faut un profil psychologique particulier. Vous voyez ce que je veux dire? Mais au niveau de la musique même, c'est un peu un cadeau. Un bon film, c'est un cadeau, vous voyez, pour moi.
0: Ouais. Et en tout cas, Jean-Marie Poiré, il a tellement aimé le travail que vous avez fait donc, sur l'opération Cornet de Bif, qu'il vous confie la musique des visiteurs. Et là, vous avez cette fulgurance qu'on retrouvera après dans ERA. C'est cette ambiance, évidemment, du Moyen-Âge qui est dans le film. Et vous créez ce générique des visiteurs qu'on a encore tous dans l'oreille aujourd'hui.
1: Voilà.
0: On voit Jaco, voilà. Il a fripouille, non mais c'est fou.
1: Ouais. Oui, puis ça donne un côté, ça grandit les personnages.
0: Oui.
1: Parce qu'au départ, Jean-Marie m'avait demandé par réflexe, fais-moi une musique à la Robin des Bois, un truc un peu, voilà. Et puis, entre vous et moi, la musique moyenâgeuse, il n'y a rien de plus embêtant, quoi. C'est assez ennuyeux, même très ennuyeux. Après, si on, après les musiques de films, Romain Desbois, bon, tout ça, c'était pas très... C'était un peu facile, je sais pas comment vous dire. Donc, comme je voulais faire ERA déjà en amont, depuis quelques temps, c'était le bon timing, c'est le hasard, en fait. Hein. Et je lui proposais donc ce morceau que vous venez d'écouter, qui s'appelait Enae Volare. Et tout de suite, bien sûr, bon, ça lui a plu, c'est normal. Et bon, je l'ai dit plusieurs fois déjà depuis quelques temps, mais c'est vrai que le film est bien sûr génial. Hein, avant même que j'arrive, les dialogues, les acteurs, tous les personnages, le scénario. Mais disons que la musique a amené ce côté mystique.
0: Oui, oui, qui aurait manqué autrement.
1: Épique. Oui. Oui, oui. On n'était pas dans une musique de comédie. Vous voyez, ça donnait un peu de le personnage, voilà, Godefroy de Montmirail, ça devient un grand personnage avec la musique, vous voyez ce que je veux dire?
0: Oui, et ça donne un cachet historique un peu aussi.
1: Oui,
0: on
1: se dit, voilà.
0: Ah, c'était comme ça le Moyen-Âge. Enfin, oui, c'est fou comme la musique a ce pouvoir. Hein.
1: Ouais. Voilà, donc elle est indissociable du film.
0: Complètement.
1: Du succès et du film.
0: Alors, d'où vient cette idée, Éric Lévy, pardon, mais il faut nous expliquer.
1: Oui.
0: C'est ce langage, alors qui n'est pas du grec, mais qui pourrait ressembler un peu à du grec, mais en même temps, c'est une langue inventée, et je pense que c'est la langue du morceau des visiteurs qu'on a entendu, et qui est la langue d'Ameno aussi.
1: Oui, oui, c'est pareil. Enfin, oui, c'est. J'essaye de trouver des sonorités qui correspondent aux émotions projetées par la musique. Vous voyez ce que je veux dire? Pour être simple. Parce qu'en fait, la raison pour laquelle, si vous dites pareil, j'apparais pas sur les pochettes.
0: Ah non, c'est comme Daft Punk. Hein, vous ne connaissez pas le visage de ERA.
1: Daft Punk, ils avaient leur casque et tout.
0: Donc,
1: il y avait un côté un peu branché, futuriste et tout, qui était parfait d'ailleurs.
0: Ouais.
1: Mais ERA, il n'y a carrément personne.
0: Ouais.
1: Et il n'y a pas non plus de texte en donc les gens si vous voulez ils peuvent pas écouter une musique qui leur plaît avec un des phrases qui donnent un sens à la chanson. Il reste que les émotions de la musique.
0: C'est ça.
1: Donc on part chacun part un peu dans ce qu'il veut. Après bien sûr, j'ai des textes en anglais qui accompagnent aussi les entre les passages de chorale. Sont toujours un peu sur les thèmes du
0: oui,
1: bien.
0: Oui, on entendra tout à l'heure d'ailleurs sur le 8e album, il y en a.
1: Oui, voilà. Oui, voilà.
0: Donc, en tout cas, l'idée est dingue et c'est vrai que ça fonctionne parce que comme personne ne comprend, ça parle à tout le monde.
1: Oui, c'est un peu ça. Ça donne la place, la musique prend toute la place.
0: Comment ça se fabrique votre musique? Je parle de la musique de ERA. Quand on entend ces chœurs et ces orchestres, etc., racontez-moi, Éric Lévy, comment ça se fabrique?
1: J'aborde ça. On parlait de film tout à l'heure. Pour moi, comme si je faisais la musique d'un film, en fait. Sauf le film, on va dire, il est un peu dans ma tête. Il est pas. Voilà, c'est un film qui n'a pas été écrit ni réalisé, mais c'est vraiment une musique de film pour moi. Les thèmes de chorale. Après, il y a toute une production où. Bien sûr, j'ai des batteries, des basses. Enfin, vous voyez, il n'y aura pas dans un film forcément.
0: Ouais.
1: Mais tous les thèmes de chorale, les thèmes de voix, j'aborde ça comme ça. Ouais, c'est comme une saga. Vous voyez, le premier album, deuxième album. Il y a toujours un lien entre les albums après.
0: Donc les fans peuvent suivre en fait l'histoire.
1: Oui, un fil conducteur vraiment.
0: Au fil des albums.
1: Oui, voilà. Après l'inspiration, il n'y a pas d'explication. Vous savez, ça reste, c'est un mystère. Hein, pas.
0: Ah bah si on savait comment ça marche,
1: oui,
0: évidemment on en ferait des pilules, mais ça n'est pas possible. Alors, si vous connaissez de ERA, notamment Ameno, vous vous dites, ah bah je sais, l'influence principale, c'est Carmina Burana par exemple. Alors quand vous écouterez ERA 8, vous ne serez pas dépaysé, il y a effectivement ces influences que vous aimez, ces chorales et ces musiques épiques qui sont toujours là.

0: arrêtez-moi si je me trompe, Eric Lévy, il y a aussi plein d'autres choses dans ce 8e album, plein d'autres influences.
1: Oui, oui, il y a toute la partie aussi un peu, j'irais dire, nostalgie, romantisme. Il y a du romantisme avec Saint-Pierre et Déo. Il y a une très belle voix de ténor, une mélodie de cœur. J'ai fait aussi une reprise dans tout les 8 albums d'Era. J'ai fait une fois une reprise et là, c'est la deuxième fois. J'ai fait Everything's Gonna Be Right.
0: Mais oui, incroyable.
1: Mais il y a la voix du pape Jean-Paul II au début et dans le morceau. Et pour moi, c'était comme une espèce de boucler la boucle avec, vous savez, quand j'ai écrit le I Believe pour la venue du pape à Paris.
0: Ah oui.
1: Donc c'est une manière de, voilà, juste un peu fermer le truc. Mais
0: faut qu'on parle de cette histoire-là. On est en 1997. Oui. Donc vous avez cartonné avec la musique des Visiteurs. Vous avez été nommé au César, etc. Ouais. Et donc le chef d'orchestre Myung Moon Chung, qui est en charge du programme musical du Vatican, prévoit évidemment la musique pour la venue du pape Jean-Paul II.
1: Oui, voilà, exactement.
0: En France, non mais c'est The Pape quand même, Jean-Paul
1: II. Oui, en plus
0: II,
1: c'est celui qui nous a tous marqué, bah beaucoup plus que les autres. Il avait un côté star.
0: Et puis il avait un tel visage de gentil.
1: Oui,
0: enfin, c'était incroyable.
1: Et puis il a une voix incroyable.
0: Et on vous a demandé d'écrire un morceau.
1: En fait, Michon dont vous parlez voulait pas reprendre une œuvre du classique, il voulait une œuvre originale. Alors au départ, ils ont fait un appel d'offres, comme on fait. Un peu les habitués, Vangelis, Jean-Michel Jarre, on m'avait dit, peut-être deux, trois autres. Et on m'a raconté, alors, je sais plus qui m'a dit ça, mais ça plaisait pas trop à Chung. Et il a écouté, il entend une musique à travers la porte de, il avait un fils qui écoutait de la musique, il dit ça, c'est quoi ça? Et il a dit, c'est quoi? Il a dit, c'est Era. Et donc, c'est comme ça que j'ai été contacté.
0: Ah, d'accord. D'accord.
1: Et donc... voilà.
0: Et cette musique a été jouée, en présence du pape.
1: Oui, c'est une belle musique en plus parce qu'elle est rentrée un peu dans le répertoire des ténors. Elle est quasiment rentrée dans le répertoire classique, moderne classique, je sais pas comment on appelle ça. Il y a plein de ténors qui l'ont repris. Il y a Catherine Jenkins, je sais pas si vous connaissez.
0: Oui.
1: Qui a même appelé son album I Believe. Donc c'est un morceau qui a beaucoup circulé et il a été chanté par Didi Bridgewater et Andrea Bocelli le jour de l'événement.
0: Devant 900 000 personnes, parce que quand Jean-Paul II il faisait un concert, croyez-moi, ça faisait dizaines de stades de France.
1: Non, lui, il fait directement 10 stades de France. Et en plus, ce qui était très bien, il y avait une très très belle énergie, puis il n'y a que des jeunes.
0: Ouais.
1: Donc c'est 900 000 jeunes quand même, c'est assez incroyable.
0: C'est magnifique.
1: Oui.
0: Vous aviez pu lui parler à Jean-Paul II
1: Non, je vous dis, lors de cette occasion, il était fatigué à cette époque-là. Donc, un moment, j'étais sur scène, il était. Voilà, mais il est impressionné. Enfin, comme le cardinal Lucigier ou le pape Jean-Paul II sont des gens. On est impressionné, pas forcément parce que c'est le pape, mais ils ont. Il n'y a pas de hasard, vous voyez.
0: Jean-Paul II, on ne leur a pas donné le job en se disant oui, ça fera l'affaire.
1: Ils ont un charisme incroyable. Enfin, ces gens, on sent quand même que c'est pas. Oui, c'est pas une opération de marketing. Quoi.
0: Non, mais c'est dingue, vous avez vraiment croisé des
1: figures. Oui, c'est intéressant parce que on passe de Black Sabbath au pape, tout ça, c'est assez. C'est ce qui est bien dans la musique, c'est.
0: Moi, j'ai hâte de lire votre bouquin de souvenirs. Hein. Il y a dans l'album plein d'influences. Il y a par exemple le hard rock. On a compris que ça c'était vos racines. Et ça c'est hyper important. Je pense à la chanson Freedom.

0: pourrait être du Black Sabbath.
1: Oui, oui.
0: On en parlait tout à l'heure.
1: C'est vrai. Ah bah oui.
0: Ah oui. Avec un petit côté aussi Ronnie James Dio.
1: Absolument.
0: On y est, hein.
1: On y est.
0: Donc, quand on commence avec le hard rock à l'adolescence, de toute façon, on l'oublie jamais.
1: C'est pour la vie.
0: Et il y a aussi des moments acoustiques.

0: for the Braves.
1: Oui.
2: Ça, c'est votre petit côté hippie, un peu.
1: Hippie?
2: Non, je sais pas.
1: Bon,
2: un peu hippie,
1: Il y a la version acoustique, mais juste après, oui, il y a la version symphonique, pour les braves, justement.
2: Pour les vrais braves.
1: C'est pas pour effrayer les gens tout de suite, il fallait un peu les amener doucement.
2: D'accord.
1: La vraie version.
2: Donc en fait, vous les préparez avec la version acoustique et
1: exactement,
2: ensuite vous envoyez les guitares électriques.
1: Oui, enfin, c'est plutôt une formation symphonique assez puissante. Voilà.
2: Et le sens de ma question, c'était aussi, en fait, avec ERA, vous ne vous refusez rien, même si vous savez que les gens ont Ameno dans la tête,
1: oui,
2: et donc un canevas assez précis de ce qu'on va entendre.
1: Oui.
2: Vous, ça vous amuse finalement d'aller sur d'autres territoires?
1: Oui, tant que les voix sont belles, si vous pour moi, la base, voilà, faut trouver des belles voix, des belles mélodies, la puissance des voix, voilà. Oui, c'est un peu le, tant qu'il y a ça, ça va.
2: Comment vous organisez vos castings de voix?
1: Alors, les castings de voix, écoutez, sur YouTube. Je n'organise pas, je vais chercher tous les chanteurs que j'ai eus, j'ai trouvé sur YouTube.
2: Ah, incroyable!
1: Oui. Et tout ce qu'on m'a proposé via les canaux pro, c'était toujours une catastrophe. Mais on m'a posé. Non, mais donc, YouTube, on trouve tout, en fait, c'est génial. On contacte les gens. J'ai un ténor qui vient d'Australie. J'ai une soprano qui vient du Canada. C'est vraiment le. Je passe du temps sur YouTube et voilà. Et
2: vous après, écoutez les voix et...
1: Oui, j'écoute, oui.
2: C'est beau. Et la chorale, alors?
1: Alors, la chorale, c'est particulier parce que faut trouver des gens qui soient ouverts à. Faut un peu casser les codes de tout ce qu'ils ont appris. Vous voyez, déjà, faut savoir chanter sans vibrer. Parce que les trois quarts des gens dans le classique, ils chantent, en fait, c'est un trémolo, un vibrato.
2: Ouais.
1: Et c'est pas très un peu ennuyeux ce que je vous dis, mais il y a très peu de gens qui savent chanter
2: droit
1: sans. Dans ERA, il n'y a pas un vibrato. Si vous écoutez bien n'importe quel titre, il y a zéro vibrato. Imaginez une seconde Ameno avec un vibrato, ce sera assez terrible.
2: On n'y croirait pas.
1: Voilà, c'est horrible, je pense.
2: Donc en fait, il faut désapprendre certaines techniques.
1: Non, ils le savent déjà au départ. Donc ça réduit considérablement le. Voilà. Et puis. Et au fil du temps, j'ai réussi à créer une équipe, à avoir. Ce qui compte pour moi, c'est les qualités aussi souvent humaines des gens avant, voilà, pour que ça se passe bien, vous voyez.
2: On a appris plein de choses depuis le début de cette émission. ERA, c'est Eric Lévy. Et si vous connaissez bien sûr par cœur... Déjà, dites-vous que vous n'êtes pas les seuls, hein, puisque ERA est 12 fois platine en France, mais 7 fois en Argentine, triple platine en Italie ou encore aux Pays-Bas. ERA, c'est le deuxième artiste français le plus vendu à l'étranger en 2024. Parce que s'exporter, c'est important. 15 millions d'albums vendus à travers le monde. Et ça aussi, c'est très important comme chiffre, les streams et YouTube, parce qu'on peut dire, oui, ok, mais c'est du passé, pas du tout. Vous avez dépassé le milliard de streams sur les plateformes de streaming et 3 milliards de vues sur YouTube.
1: Oui.
2: Donc c'est encore complètement d'actualité.
1: Oui, c'est intemporel, en fait.
2: C'est intéressant comme statistique.
1: Oui, c'est vrai.
2: Vous regardez ça, vous faites attention à ça.
1: Pas vrai. Ça m'intéresse, mais je regarde pas trop, non.
2: Non.
1: Non.
2: Il y a des gens pour vous qui font ça très bien, j'imagine.
1: Oui, non, mais ça me fait plaisir, bien sûr. Et le côté intemporel, je m'en aperçois par rapport au public qui rajeunit. Au fur et à mesure que le projet vieillit, le public rajeunit. C'est-à-dire qu'on a de plus en plus de. Vous savez, vous regardez les statistiques, tranches d'âge, je crois qu'entre eux, on a de plus en plus de 18-25.
2: Qui écoutent en streaming. 35.
1: Oui.
2: Et qui viennent au concert.
1: Oui, de plus en plus, oui.
2: Ah, c'est génial.
1: Parce que vous savez pourquoi? C'est tout ce monde du Seigneur des Anneaux jusqu'à Game of Thrones, tout cet univers qui est devenu les jeux vidéo, qui plaît beaucoup. Et c'est vrai que ERA, c'est pile la musique qui va bien avec cet univers, oui. Donc, ça leur plaît.
2: Eric Lévy, c'était un plaisir de vous avoir.
1: Moi aussi, merci beaucoup.
2: Merci beaucoup.
1: Merci à vous.
2: On se quitte en écoutant Will You Call My Name, qui est tiré de ERA 8. À bientôt.
1: À bientôt.
2: Merci beaucoup.
1: Merci.

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4: Jackie, Benji, les Nègres Marrons, bonsoir.
5: Bonsoir. Bonsoir, bonsoir.
4: Ah, je suis contente de votre actualité parce que ça me permet à chaque fois de vous inviter à nouveau.
5: C'est vrai.
4: Dans Décibel.
5: C'est toujours un plaisir pour nous de te revoir, Émilie.
4: Merci.
5: C'est cool.
4: 30 ans d'amour. Vous êtes ma relation la plus longue depuis ça.

0: Patrick Cazenègre, premier album de Nègre Marron. Avec ses quasi 30 ans de carrière, arrive ce chiffre canon de 1 million de disques vendus. Félicitations.
1: Merci.
0: Bravo messieurs. Et bravo pour la longévité aussi, parce que on sait que c'est pas forcément évident. Alors, dans la chanson, on dit on fait le bilan calmement. Mais si vous faites le bilan posément, est-ce que vous vous dites qu'effectivement, c'était pas un long fleuve tranquille ces 30 dernières années?
1: Ouais, c'est vrai qu'on peut dire que c'est pas un long fleuve tranquille, mais c'est aussi ça, le charme et la magie de la musique. Et c'est, il y a des périodes où tout va se passer très bien, il y a d'autres périodes où ça va être un petit peu plus compliqué. Comme on dit, il y a les hauts, il y a les bas, mais l'essentiel, c'est de garder toujours cette envie. L'envie de retrouver le public, l'envie d'aller en studio, l'envie de créer. Tant qu'on aura toujours cette envie en nous, on pourra dire que tout va bien malgré tout.
0: Et entre vous alors, parce que moi je le dis, c'est une histoire d'amour sans nuage entre vous et moi depuis 30 ans, mais c'est normal, vous m'avez pas sur le dos tous les jours. Vous en revanche, vous avez passé énormément de temps ensemble. Vous êtes sans doute la personne qui connaît le mieux l'autre sur Terre. Est-ce que ça c'est une relation qui s'entretient d'une manière particulière?
2: Il y a de fortes chances effectivement. Ouais, hein. Ben écoute, franchement c'est assez naturel. Ce qui est intéressant aussi, c'est qu'au-delà de la musique, on a surtout des liens d'amitié qui sont très forts.
0: Ça a commencé par ça.
2: Tout ouais, à fait, ça a commencé par l'amitié d'abord, et puis la passion est venue consolider tout ça. Et aujourd'hui, on a des vies de famille, on est des darons, donc pour le coup, les enfants aussi sont proches, et donc toutes sortes d'occasions et de célébrations sont bonnes pour qu'on se retrouve ensemble, bien au-delà de la musique en fait. Et donc, oui.
0: Vous diriez que ça ressemble à une relation de frère ou c'est encore autre chose?
1: Bah oui, c'est une relation familiale, une relation frère, une relation de couple. D'une certaine manière.
0: Ah ouais, parce qu'il faut se mettre d'accord.
2: On était au bord du divorce, il y a pas longtemps.
1: Donc il faut des concessions, des consensus.
0: Ouais, c'est ça, ouais.
1: Mais après, voilà, tout ça ne tient pas s'il n'y a pas une réelle fraternité entre nous, une réelle amitié. Et c'est vrai que, Benji, je le vois plus que ma femme, carrément, quasiment, parce que entre les studios, les concerts, le travail, il y a tout plein de choses qu'on fait ensemble. Mais en fait, je pense que ce qui continue de nourrir cette amitié, cette fraternité, c'est justement le fait qu'on se voit pas uniquement pour le boulot, quoi. On va s'appeler pour aller voir un match de foot, on va s'appeler pour aller manger au resto ensemble, on va s'appeler pour aller dans une soirée, on va s'appeler comme il disait Benji, quand il y a des événements familiaux, mariage, baptême. Donc tout ça fait que ça va au-delà de juste de gars qui travaillent ensemble. Non, on est des frères pour de vrai, quoi.
0: Il faut qu'on parle de cet énorme tube qu'on passe régulièrement ici dans cette émission dès qu'on a envie de se réconforter avec un petit peu de nostalgie, mais de la nostalgie douce et lumineuse.

0: c'est une chanson que tout le monde a dans ses playlists, que plein de gens qui n'iraient pas au même concert ont quand même en commun. C'est des chansons comme ça qui font un peu ciment pour pas qu'une génération, d'ailleurs pour plusieurs. Quand elle est née, cette chanson, est-ce que vous vous êtes rendu compte que vous étiez en train de créer un truc à part qui allait durer vraiment?
1: En fait, je me rappelle bien du jour de l'enregistrement de ce titre. Dans le studio, il planait une atmosphère assez particulière, une forme de mélancolie, quelque chose de très touchant et d'assez sincère. Mais on était loin de s'imaginer quand même que ce morceau traverserait le temps, les années, les générations à ce point-là. Ouais. Par contre, ce qui est intéressant, c'est que à chaque fois que des gens nous rendaient visite en studio et que les gens l'écoutaient, il y avait toujours des réactions de surprise. Les gens étaient vraiment touchés par le propos, par l'histoire, par le côté authentique en fait aussi de cette chanson et de notre histoire. Donc ouais. Donc on sentait qu'on tenait quelque chose de d'intéressant, mais de là à prédire ouais. que ça allait voyager, traverser le temps à ce point-là, franchement, on n'y était pas vraiment.
0: Et c'est fou quand même d'avoir, parce qu'à l'époque, c'est que le deuxième album de Negmaron, on est en l'an 2000, vous êtes encore très jeune, et pourtant déjà, donc très, oui, tu parlais de mélancolie, très nostalgique, et en fait, j'ai l'impression que c'est un truc qui est vraiment partagé par tout un tas d'artistes. Je sais pas si vous écoutez de temps en temps, par exemple, les albums de Big Flo et Oli, dès qu'ils ont eu 22 ans, ils commencent à faire des chansons sur la nostalgie de leur adolescence, etc. Comment vous l'analysez, ça? De chérir des moments qui viennent à peine de se passer?
2: Parce que déjà, faut rappeler le parcours des Negmaron. Nous, on a grandi à Gare Charcel, banlieue parisienne, dans le 95. Et on n'était pas prédestinés à faire cette carrière. Nous, la musique, on a toujours fait de la musique, mais c'est vrai que ça, pour nous, ça a été très vite.
0: Oui, il fallait les défoncer, les portes. En tout cas, elles n'étaient pas ouvertes pour vous.
2: Justement, nous, non.
0: Ah ouais?
2: On n'a pas trop eu à les défoncer parce que c'est voilà, il y a eu un film qui a été tourné à Garges, le film de Thomas Gilloux, le film Rail. Ouais. Et donc
0: il y avait la monnaie,
2: qui est sortie dans la BO du film. Et c'est vrai que tout s'est accéléré, tout s'est enchaîné très vite. Sortie du single, ensuite on sort un album assez rapidement. Ensuite il y a un projet Bisson à Bisson. On crée le label Première Classe. En 4-5 ans, il y a un énorme changement dans notre vie. De rien, de amateur, on passe au statut de professionnel. Il y a tout plein de choses qui se passent. Et c'est vrai que... Et c'est à ce moment-là qu'on a l'idée de faire ce titre, le bilan, pour raconter tout ce qui se passe en 4-5 ans. On vit peut-être ce que d'autres personnes peuvent vivre en 20 ans. Quoi.
0: C'est ça. Et en écrivant justement cette chanson, les paroles, et en se rappelant de tout ça, en le remettant dans l'ordre, est-ce que vous avez réalisé que vous en aviez profité, ou bien est-ce que c'était tellement rapide que vous n'avez peut-être pas tout kiffé au maximum?
1: Non, quand même, je pense qu'on était quand même conscient de d'avoir vécu des moments extraordinaires, d'avoir bien profité. J'ai même envie de dire d'être un peu des privilégiés quelque part. Parce que on a signé nos contrats en maison de disque, on avait 18 ans, on sortait du lycée, on était, comme le disait Jackie, on était super jeunes. Et on était encore à l'époque où, je dis bien entre guillemets, le show business, il se passait beaucoup de choses, tout ce qui est vraiment des moyens dans la musique, des budgets. Donc on a mis tout ça à notre disposition pour qu'on enregistre dans des super bonnes conditions, pour qu'on ait un environnement assez sain. Donc on se rendait bien compte qu'on vivait des choses assez magiques pour notre jeune âge. Tu vois.
0: Les Negmaron qui préparent, l'air de rien, un nouvel album, il faut qu'on en parle. La dernière fois, on s'est vu pour un peu de temps.

0: On va l'écouter en entier tout à l'heure, ne m'engueulez pas, mais je voudrais qu'on en parle avant avec Jackie et Benji des Negmarons qui sont avec nous. Le mot diaspora, ouais, qui peut rappeler évidemment plein de thématiques de l'album Exodus de Bob Marley. Et puis le petit clin d'œil aussi à Alpha Blondie, Brigadier Savali. Voilà, donc il y a vraiment plein de trucs qui se passent dans cette chanson. Racontez-moi comment elle est née.
1: Alors Jackie, je te...
2: comment elle est née? Elle est née lors d'une création, une séance de création au studio.
0: Ça ressemble à quoi, vos séances de création?
2: En fait, on est là, on écoute différentes musiques. Et c'est vrai qu'on avait dans un petit coin de la tête de reprendre ce morceau d'Alpha Blondie. Donc. Et ce jour-là, on était en studio et on s'est dit « Ah ben, on n'avait pas l'idée de reprendre le Alpha, vas-y, on va se l'écouter maintenant. » Et du coup, on a joué quelques accords du morceau et puis on s'est mis à faire un buff autour de ce titre-là. Et c'est comme ça, c'est... En fait, ce morceau, il n'a pas vraiment été... trop pensé, il est vraiment venu de manière assez naturelle, très spontané. C'est vraiment la musique qui nous a inspiré la thématique. Des fois, c'est en sens inverse. On a une thématique et on va chercher la musique qui va avec. Là, c'est le morceau qui nous a inspiré cette thématique et puis on est parti sur le mot diaspora. Enfin. On avait cette idée de parler de la communauté, de parler du pays, etc. Et c'est comme ça qu'est né ce titre.
0: Alors, c'est sûr que il faut voir le clip qui va avec cette chanson. Moi, je viens de le découvrir là, juste avant le début de l'émission. Il est magnifique, il vient de sortir, tourné en Côte d'Ivoire.
2: Exactement, Abidjan, oui.
0: Racontez-moi pourquoi là-bas, d'ailleurs, et ensuite, comment ça s'est passé?
3: On a fait le choix de tourner à Abidjan parce qu'on voulait tout simplement retourner à la source. Comme tu l'as si bien indiqué, c'est une reprise d'Alpha Blondie, Brigadier Savary. Et donc, ce titre, Brigadier Savary, est né à Abidjan. Et on s'est dit qu'il serait intéressant d'aller tourner là-bas. Et donc, on a travaillé avec un jeune réalisateur qui s'appelle Mindsef, qui s'est bien approprié la chanson et a fait une très belle retranscription en images. Donc on est super content. L'idée, c'était aussi de dire que aujourd'hui, quand on parle de la diaspora, on parle de toutes ces personnes qui, comme nous, ont la double culture. Moi, je suis né à Sarcelles, Jackie est né à Paris, et c'est vrai qu'à la maison, on a reçu aussi une éducation avec des valeurs africaines. Et aujourd'hui, voyant le continent africain, l'Afrique émergent, on a envie aussi d'apporter notre contribution à l'émergence du continent et voir comment on peut apporter notre pierre à l'édifice. Et donc, c'est aussi de ça dont on parle dans ce titre, quoi.
0: La double culture. Alors, arrêtez-moi si je me trompe, mais pour toi, Benji, Congo, et pour toi, Cap Vert,
3: exactement,
0: Jackie. Est-ce que c'est quelque chose qui est à géométrie variable dans votre vie, par moment hyper important, hyper devant, par moment un peu plus en retrait? Maintenant, comme tu l'as dit tout à l'heure, vous êtes des darons, et surtout, comment vous transmettez ça à vos enfants?
2: Pour moi, c'est une chance d'avoir cette double culture, et surtout d'en être conscient et d'épouser les deux cultures, aussi bien la culture française que, pour ma part, la culture capverdienne. J'ai eu cette chance d'aller très très jeune au Cap-Vert. La première fois que j'ai mis les pieds au Cap-Vert, j'avais 2 ans. Donc mes parents, c'est vrai qu'ils m'ont toujours transmis les valeurs du pays. À la maison, ça parle capverdien, ça mange capverdien. J'ai grandi aussi dans le quartier avec plusieurs communautés. C'est aussi ça le message qu'on veut passer à travers Diaspora. Nous, on a eu cette chance, tu vois, pendant un certain temps. Je l'entends un petit peu moins maintenant, mais on a beaucoup parlé de diversité, etc.
0: Oui.
2: Et nous, en fait, tu vois, nous, la diversité, pour nous, ça a toujours été quelque chose de normal, parce qu'on a grandi avec plein de communautés autour de nous, plein d'origines différentes. Donc, et aujourd'hui, c'est vraiment une force. C'est une force de pouvoir, tu vois, nous, on sait dire quelques petits mots en créole, on sait dire des petits mots dans l'ingala, là, tu vois, il y a plein de trucs. Le fait d'avoir grandi avec plein de cultures différentes, moi, je trouve que c'est vraiment une force, quoi.
0: Ouais. Mais alors, grande force, grande responsabilité, la génération suivante, comment vous transmettez ça?
3: C'est une vraie question, parce que, effectivement, on a pu recevoir de la part de nos parents certains codes, parfois la langue, mais pas forcément pour tout le monde.
0: Ouais.
3: Et aujourd'hui, on a vraiment envie aussi que nos enfants connaissent une partie de leurs racines et puissent découvrir qu'ils ont aussi l'éducation française, mais il y a aussi historiquement d'autres choses auxquelles, et d'autres endroits auxquels ils sont liés. Donc je pense qu'il faut faire le travail, les emmener là-bas de temps en temps en vacances, leur en parler, leur lire pourquoi pas des BD adaptés aussi aux jeunes enfants avec l'histoire de pays d'origine, et puis voilà, faire le travail comme on peut, mais c'est important quand même. Et nous, ça nous impacte aujourd'hui, ce côté diaspora nous impacte tout simplement parce qu'on a vu nos parents arriver, venir d'ailleurs et mener certains combats pour s'intégrer, pour exister, pour élever les enfants dans de bonnes conditions. Et forcément, ça nous a impacté dans notre manière d'aborder la vie, tout simplement, ouais. Face à des obstacles, des difficultés, des choses à régler, voilà. Donc, même d'une manière inconsciente, finalement, c'est toujours là. Ce côté-là est forcément sous-jacent.
2: Si nous, des fois, on l'oublie, il y a les grands-parents qui sont là pour continuer à faire le travail.
3: Exactement.
0: Ça, c'est vrai. Non, mais du coup, des chansons comme Diaspora, ça fait aussi partie, finalement, enfin, c'est une manière douce et dansante, mais ne serait-ce que ce mot disparaisse pas.
2: Exactement, mais tu sais, nous, Diaspora, c'est la version 2026, mais en fait, on a toujours parlé de notre culture, toujours parlé de nos origines, toujours parlé de nos valeurs à travers nos albums, à travers différents morceaux, et puis aujourd'hui, en fait, on le retranscrit différemment. Mais c'est quelque chose qui a toujours été ancré en nous, ou même via différents projets, des projets comme le Bissona Bisso, des projets comme la MC Malcriado. Donc ça, c'est vraiment quelque chose qui est propre à nous, cette double culture, parler du quartier là d'où l'on vient, là où on a grandi, mais également parler de nos origines et de nos racines.
0: Alors il y a des doubles cultures évidemment qui sont beaucoup plus dures à porter que d'autres, difficiles et douloureuses. On en parlait il y a quelques semaines ici avec Abdelmalik et Matteo Falcone à propos des descendants d'esclaves, donc des africaines et des africains qui ont été arrachés à leur continent pour ce commerce de l'esclavage, le code noir, c'est fou, que la France avait mis en place à l'époque pour formaliser un petit peu tout ça, a enfin été abrogé, et c'est dingue parce que le code noir, c'était le cœur du film de Abdelmalik Fursi, Né Libre. Il y a un album qui est sorti de chansons inspirées par l'histoire de Fursi, et vous êtes dessus avec cette chanson qui s'appelle Justice.

comme moi, hein, vous lisez les journaux et vous avez entendu la nouvelle, l'abrogation du code noir. Je vous pose la question parce que vous étiez à l'Olympia le 22 mai 98 pour célébrer les 150 ans de l'abolition de l'esclavage.

0: que c'est comme dans la chanson « Lève-toi, bats-toi » sur ces thématiques-là encore aujourd'hui ?
1: Ben, c'est bien sûr des thématiques qui sont très très importantes pour nous. Déjà parce qu'on s'appelle Nègre Marron et que c'est pas un nom anodin, c'est un nom qui est quand même lourd et chargé d'histoire.
0: Tu peux expliquer ?
1: Ben, les Nègres Marrons, en fait, c'était les esclaves insoumis qui refusaient tout le système colonial, qui s'organisaient pour s'évader, pour reconstituer des communautés loin du colonisateur, loin de l'oppresseur. Et ce sont des esclaves, en fait, rebelles. Et donc, nous, on a choisi de s'appeler comme ça, étant très jeune, avec un certain nombre d'informations, parce qu'on était quand même assez renseignés aussi sur toute cette histoire, l'histoire de l'esclavage. Et là, en l'occurrence, de voir aujourd'hui que les choses avancent, eh ben, ça fait plaisir. C'est le fruit du travail de plusieurs personnes. On voit des députés aussi qui ont porté ce dossier à bras-le-corps, ouais. qui n'est pas évident. Il y a effectivement le film aussi d'Abdel Malik qui a fait bouger un petit peu les lignes. Donc ça, c'est très important de poser des sujets comme ça sur la table. Et voilà, mais il faut pas que la France ait peur de regarder son histoire dans les yeux, en fait. Parce que tant qu'on fera pas ce travail de mémoire, il y aura toujours un gap entre certaines communautés, les gens qui nous dirigent. Il faut qu'on crève les abcès et puis ensuite qu'on aille de l'avant. Mais tant que tout ça ne sera pas finalement réglé, posé, inscrit dans les livres d'histoire avec tout le récit qui, comment dirais-je, dans son intégralité, en fait.
0: Oui, parce qu'il y a ça, un vrai début, un vrai milieu, une vraie fin, des lois.
1: Exactement. Il ne faut pas avoir peur d'en parler.
2: Sans modifier l'histoire, surtout.
1: Exactement.
2: La raconter telle qu'elle est.
1: Voilà. Et je mets le doigt sur quelque chose, mais c'est vrai qu'il y a de cela un ou deux mois, quand il y a eu le Conseil de sécurité de l'ONU et que la France n'a pas reconnu l'esclavage comme étant un crime contre l'humanité, eh ben, voilà, il y a une partie de la population, en tout cas, qui a été vraiment heurté par ce manque de reconnaissance
0: et de réalisme
1: des faits historiques qui sont avérés, documentés, etc. Et donc là, de voir que le code noir est abrogé, c'est déjà un pas en avant. Mais on a encore beaucoup de travail à faire.
0: Mais avant de se mettre au boulot, on danse, ça vous dit ? Diaspora, Nègre Marron, c'est tout nouveau, ça vient de sortir et c'est déjà sur votre radio, ici.
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0: qui nous a quittés au mois de janvier. Tout jeune, il avait 53 ans. C'était un rappeur incroyable, notamment dans Arsenic. Un parolier aussi de génie pour plein d'autres gens, même des tubes de Asia. Elle est à toi. Ben c'est Calbo quand même.
1: J'avais écrit.
0: Voilà. Et pour vous, c'était aussi vraiment un ami, un proche. Est-ce que vous avez envie, je ne vais pas vous forcer, parce que c'est triste et il est mort il y a vraiment peu de temps, mais de dire quelques mots sur lui?
1: Bah oui, Calbo, de toute façon, voilà, il sera toujours avec nous, on l'oubliera jamais, on lui rend hommage à chacun de nos concerts. C'est un frère qui nous a quittés trop tôt, malheureusement. Mais son image, sa voix résonnera à tout jamais dans nos cœurs, à tout jamais dans le cœur des gens, parce que il a énormément apporté pour la musique avec son frère Lino. Voilà, Arsenic, ce sont des légendes de la musique, et c'est ça aussi la chance qu'on a de pouvoir faire ce métier, c'est que on fait des choses qui resteront.
0: Et même après vous.
1: Donc même après nous, et aujourd'hui, Calbo est parti, mais son œuvre restera toujours là, et quelque part, son âme sera toujours avec nous à travers ses morceaux, à travers sa musique. Donc il sera toujours là avec nous, quoi qu'il arrive.
0: Merci beaucoup, Jackie. Merci, Benji. Longue vie et belle vie au Negmaron.
1: Merci, Émilie. Merci
0: à bientôt.
1: Vraiment, merci beaucoup.
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0: Michel Jonas, Les vacances au bord de la mer. La chanson préférée d'Ours.
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2: Avec Michel Jonas, nous partions en vacances au bord de la mer. On lui a fait découvrir ce coin de Bretagne vers Quiberon. Et donc j'ai beaucoup de souvenirs avec Michel Jonas.
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2: Michel Jonas est un de ces chanteurs français qui a bercé mon enfance. Une chanson française avec des paroles assez sophistiquées et en même temps une grande place à la musique.
1: Alors

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2: Bonjour à toutes et à tous. J'espère que vous allez bien, que vous soyez à la maison, au travail ou sur la route. Jusqu'à 13h, nous profitons des meilleurs moments au taquet avec Valérie Damido et Eric Bastien. Parfait pour se changer les idées ou pour vous accompagner pendant votre déjeuner. Aujourd'hui, vous avez rendez-vous avec un ancien parachutiste, un fan de Johnny, une collectionneuse de magnettes, une choriste et un imitateur de Jean-Paul Belmondo sur votre radio ici.
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2: Musique à présent avec Alain Bachung. Pour les curieux, sachez qu'il existe une version en anglais de ce titre interprété par Johnny Hallyday. Vertige de l'amour sur votre radio ici.

0: Vertige de l'amour, Alain Bachung dans la bande-son de votre radio ici. Allez, est-ce que vous avez un petit tic de langage? Nous sommes nombreux à en avoir un. Mylène Dissimène a reconnu le sien avec Valérie Damido et Éric Bastien en avril dernier. De son côté, Benoît Dissipoitou, sa manie, elle est plutôt au petit déjeuner.
1: Alors Benoît, ah Benoît.

0: Moi, Benoît, il paraît que tous les matins au petit-déj, tu bois une tasse de 75 centilitres avec du thé écu sec. Raconte-moi, explique-moi le délire là. Les 75 centilitres, tout ça là, c'est...
1: Oui, bah c'est un toc. Hein. Ça fait des années. J'ai une énorme tasse XXL du coup qui fait 75 centilitres et c'est ce qui vient clôturer mon petit déjeuner. Donc ça peut surprendre. Maintenant les amis, la famille, me connaissent. Donc j'ai ma tasse et je la bois généralement plus sec à la fin du petit déjeuner et voilà, c'est plutôt une bonne journée si je voilà.
0: Donc, ok. Donc on est sur ça. Voilà. Ok, très bien. Jamais de café donc.
1: Après un peu plus tard dans la journée, mais c'est des petites tasses là, du coup c'est pas des gros bols comme
0: ton truc de thé. Alors voilà, quand on t'a demandé si tu voulais être un animal, tu as choisi de répondre un bichon frisé.
2: C'est la première fois qu'on nous dit ça.
0: Alors, je sais pas, moi j'ai eu des auditeurs qui voulaient être des aigles royaux, des lions. Mustangs sauvages, des lions, des tigres. Toi, tu as choisi le bichon frisé.
1: Ouais. Oui, parce que du coup, j'aime bien c'est d'abord c'est un petit chien de petite taille. Je suis pas très grand, donc voilà, ça me correspond. Je suis frisé, donc jusque là, voilà. Et puis je trouve que le petit bichon frisé, il aime la joie de vivre. Il s'amuse beaucoup.
0: Ouais, c'est vrai.
1: Un peu partout. Et du coup, ça me correspond dans mon dynamisme, dans mon voilà. Donc je trouvais que c'était un petit clin d'œil, voilà. Je me retrouvais bien dans le bichon frisé.
0: Allez, on va essayer de marquer 3 points de plus, mon petit bichon. C'est la question à choix multiple. Je te pose la question, je te propose des choix de réponse. T'as un top chrono, 10 secondes, tu me donnes ton choix. Alors écoute bien, tiens, un petit...
3: Je lui dirai les mots bleus et les mots qu'on dit.
2: Vous connaissez ? Sous les mains, oui, hein, tout le monde connaît ça.
0: Alors, écoute bien. Je mélange... Benoît, il y a 6 ans, le 16 avril 2020, le chanteur Christophe nous quittait. Alors, un petit questionnaire hommage. Qui a écrit les paroles de la chanson Les mots bleus ? Michel Berger, Serge Gainsbourg, Jean-Michel Jarre, Éric Bastien. Allez, qui a écrit les mots bleus ? Michel Berger, Serge Gainsbourg, Jean-Michel Jarre, Éric Bastien, top chrono, 10 secondes.
1: Michel Berger, je dirais.
0: Pas du tout, il y avait un piège, c'est Jean-Michel Jarre. Et oui, avant qu'il devienne une star de la musique électro, il a écrit cette chanson. Et voilà, c'est lui qui l'a écrit. Pas de points pour toi, tu restes à 3, Benoît.
2: J'aurais bien voulu l'écrire. Mylène, tu as 4, donc on a une petite avance qui arrange mes affaires. Je te rappelle que tu es mon dernier espoir. Pas encore pour la finale de demain. Mylène, qui habite à Luard dans la Sarthe. Mylène, qui voulait être gendarme, qui l'a pas été à cause de 5 kilos près. C'est fou, ça. J'en reviens toujours pas. Mylène, pareil, t'as un tic de langage quand t'écoutes quelqu'un. Qu'est-ce que tu fais?
4: C'est ma meilleure amie qui m'a fait remarquer ça. En fait,
2: Tout le temps. Allez, sympa, ouais.
0: Mais c'est parce que tu t'emmerdes ou c'est juste pour savoir?
4: Mais du tout, c'est parce que je suis concentrée. Ouais. J'ai une écoute active.
2: J'ai bien compris. Alors, il y a un truc sympa, j'ai découvert que tu t'adorais tout ce qui est jeu de rôle, soirée Cluedo, personnages. T'adores ça, toi?
4: Ah ouais, les soirées jeux de société, ouais, on en fait une par mois avec une petite association près de chez moi. Et en fait, on organise une soirée jeux de société une fois par mois, et vient qui veut sur inscription, et on se tape des soirées jeux de société entre adultes, c'est trop bien.
2: Ouais, j'imagine, des escape games, des laser games, des clés de géant. Comment elle s'appelle la sauce? On va la citer, hein, vas-y.
4: Elle s'appelle 100% loisir, 100% à la Ferté Bernard.
2: Ah ok, 100% loisir, super. Alors, même question, hein, l'animal, alors là, je vous le donne en mille. Si c'était un animal, Mylène, vous avez une idée, les stagiaires, là, non? Je ne sais pas, vous diriez quoi?
0: On vient d'avoir bichon frisé, donc ouais. Je ne sais pas, vas-y.
2: Oh, non, t'as une idée?
5: Aucune idée.
2: Ouais, ouais. Écoutez. On est sur de la tortue, là. Ah, on est sur de la tortue. Mais pourquoi on aimait une tortue? Et je suis un peu lent, quand même.
4: Mais parce que ça vit longtemps les tortues, et puis elles sont tranquilles, elles font leur petite vie, on les embête pas.
0: Ouais, enfin, faut prendre un RTT pour aller chercher la feuille de salade à 2 mètres. Hein,
2: C'était un peu ça.
4: On a le temps.
0: Ouais, bien sûr.
2: Voilà, puis un dernier petit mot. Je sais que t'aimerais déjeuner avec Jarry ou Artus, et c'est l'occasion, quand on pense à Artus, d'écouter ça.
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2: Ah, un petit truc en plus, c'était dans le film.
0: Cette chanson qui est comme la Reine des Neiges, qui te reste dans la tête toute la journée, t'as envie de te pondre.
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0: Allemand.
1: En tournée à partir du 12 octobre prochain, première date à Amiens, Lille et Pau, Florent Pagny, la dernière chanson du monde. Et tiens, puisque nous parlons de chansons, vous allez pouvoir jouer au quiz musical avec Anne-Marie d'ici Besançon et Cyril d'ici Gironde. Saurez-vous retrouver les interprètes des titres sélectionnés par Valérie Damidot et Eric Bastien sur votre radio ici?
2: Anne-Marie n'a pas de points, Cyril n'a qu'un point. Ah là là là là, dis donc, eh, ton fils, alors comment il s'appelle ton fils qui t'a emmené dans la Via Ferrata là?
3: Ah, c'est Sylvain.
2: Bravo Sylvain, il emmène sa mère aux échelles de la mort. Il paraît que t'as hurlé pendant toute la tyrolienne.
3: Ah, la tyrolienne, oui, dès que j'ai plus les pieds par terre, le plaisir est à la fin, pas au début.
2: Mais alors t'as hurlé, tu vraiment t'avais peur là, c'était... Parce que c'est dur.
3: Ah, hein. Oui, les pieds qui touchent plus le sol, c'est quelque chose qui est effroyable. Après, ça va tout bien.
2: Mais t'étais très haut? Je me rends pas compte.
3: Ah oui, je sais pas la hauteur, mais oui, il y a quand même... je suis pas capable d'évaluer, mais on voit le doux tout en bas, assez loin.
2: Oula, on voit le doux tout en bas, c'est pas pour moi ça. Oh là là là là là là là là là.
4: C'est trop pour un début de semaine là.
2: C'est trop. Alors, est-ce que tu aimes le karaoké? Est-ce que tu aimes chanter, ma petite Anne-Marie?
3: Moyen, mais bon.
2: Je vais pas te demander de chanter, c'est juste qu'on va passer.
3: Non.
2: Voilà, on va faire le petit quiz musical. C'est un qui chante. Il va y avoir deux tubes qui vont s'enchaîner, deux chanteurs qui s'enchaînent. D'accord. T'écoutes bien, oui. Tu vas me devoir me dire qui sont ces deux chanteurs. Je te donne juste un indice, c'est deux tubes qui sont sortis la même année, en 1974. T'étais né, moi aussi. Normalement, tu devrais te rappeler. Allez, on écoute bien.
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2: Le deuxième...
4: On l'écoutera après.
2: Ah, on l'écoutera après, d'accord. Alors, c'est qui chante, là?
3: Ah, oh, c'était mon chanteur préféré, Daniel Guichard.
2: Bravo, Daniel Guichard, mon vieux.
5: Dans son vieux par-dessus râpé,
4: oui.
5: Il s'en allait l'hiver, l'été.
2: Elle me faisait pleurer,
5: ce matin frileux.
2: C'était horrible, elle me faisait... Trop pleurer.
4: Ah mais tout le temps, dès qu'on a rien, elle a fait pleurer celle-là.
2: Oh là là. Alors, t'as déjà un point, écoute bien ton deuxième chanteur.

0: en ce temps-là, qui c'est qui chante? Top chrono.
1: Bah oui, il était médecin avant d'être chanteur.
0: Ah!
2: Connu.
1: Ça me revient pas.
0: Ah! Nicolas Perrac.
3: Mon père venait de débarquer.
0: Bon bah c'est pas grave, t'as trouvé Daniel Guichard, t'as un point, c'est
1: oui,
0: parfait.
1: Je sauve mon honneur.
0: C'est bien, tu sauves l'honneur Anne-Marie.
2: Cyril, notre sportif qui a fait l'armée, je vous rappelle, qui aime les activités à sensation, qui a été parachutiste, qui va faire du simulateur de vol. Alors lui, aucun problème hein, par rapport à ce que vous disiez là avec Marie.
0: La
2: Via Serrata. Ah oui, non mais alors lui, il a peur de rien, parce que alors toi, tu fais par exemple de l'acrobranche et de la tyrolienne aussi, t'adores ça.
4: Tout à fait, j'adore ça, ouais. Plus c'est haut, mieux c'est pour moi.
2: Voilà, ben oui. 20 à 30 mètres de hauteur, fou.
0: Les gens sont complètement cinglés.
2: 200 mètres de long, il a fait.
0: T'es quoi
2: aussi
0: comme signe astrologique, Cyril?
4: Capricorne.
0: Oh, comme moi, mais c'est pas normal. Tu dois avoir un ascendant hyper violent.
2: Après, il y a un petit toc aussi, là. Il collectionne les montres, un ami, et il paraît que tu mets une montre différente tous les jours en fonction de ta tenue. Jours. C'est-à-dire, aujourd'hui, t'as quoi?
4: Là, je peux citer la marque ou j'ai une montre bleue, une Heritor, une montre automatique.
0: Eh ben, okay. Magnifique.
2: Et tu changes tous les jours, mais t'as combien de montres en tout?
4: Ouf, 50, 60 peut-être, un truc comme ça, ouais.
0: Ah, d'accord. Oui. Ah, bah, c'est super.
4: Bon, j'adore ça.
2: Allez, j'espère que tu adores tout autant jouer au Kiki Chante. C'est le retour à la tradition du Kiki Chante. Voici un premier tube. Ça dure quelques secondes. Tu dois reconnaître, on est sur du tube encore une fois. Tout le monde connaît. Écoute.
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2: C'est doux comme tout, allez on y va. Qui chante? Pour un point.
4: Beko, non peut-être Beko.
2: Beko.
4: Non je sais pas. Non je sais pas. Je suis pas.
0: Attends,
4: une bibliothèque.
0: Anne-Marie, tu l'avais?
6: Il me semble que c'est Michel Delpeche.
2: Et oui,
0: pas du tout.
2: C'est Sacha Distel.
5: Belle vie.
2: Bien sûr.
0: Et oui, The Good Life.
2: Elle a repris l'international The Good Life. Ce sera avec Tony Bennett d'ailleurs quelques années plus tard. Bon, pas de points.
0: Deuxième chanson.
2: Je suis déçu quand même là. Hein. Allez, on se rattrape, Cyril. Écoute bien.
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2: C'est allez, c'est parti. Top chrono. Je crois qu'on est dans les années 60.
4: Adamo peut-être? Je sais pas.
2: Ah là là.
0: Ah là là. Ah, mais non!
2: Amoureux de ma femme! Elle l'a, Anne-Marie, ou pas?
0: Tu l'as, Anne-Marie?
6: Non, j'ai pas
2: dit. Non.
0: Richard Anthony!
2: Mais oui!
0: C'était la BO de Palais Royal! Ah oh, là là!
2: Bien
0: là,
2: sûr, Richard Anthony!
0: Richard Anthony!
2: Aïe aïe aïe!
0: Bon,
2: aïe, aïe.
0: Bah, pas de regret, vous avez un point chacun.

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4: Et après l'actu près de chez vous, voici la musique de Gold avec Ali Koba. Et juste après, nous retrouverons la bonne humeur de Valérie Damido, Éric Bastien et des candidats d'Otaquet sur votre radio ici.

0: faisons connaissance maintenant avec Floriane, d'ici Dromardèche, une ancienne chef de cuisine en reconversion, et avec Quentin, d'ici Pays Basque, dont le surnom a surpris Valérie Damido et Eric Bastien sur votre radio ici.
1: Quentin, tu vas bien ?
2: Impeccable, merci bien, et vous-même ?
1: Beaucoup de ça va. Alors, tu joues avec ici Pays Basque, parce que tu habites dans les Pyrénées-Atlantiques, tu habites à Arkang.
2: Exactement.
1: Tu es marié, tu as 3 enfants. Comment s'appellent tes enfants ?
2: Alors, on a Enzo, le plus grand, 12 ans. On a Aaron, le deuxième, qui a 9 ans. Et la petite dernière, Lily, qui a 20 mois.
1: Il était temps de faire une fille. Je sens que tu avais envie d'une fille.
2: On en avait très envie.
1: Bah, tiens, la petite fille à son papa, bien sûr.
2: Voilà.
1: Alors, tu as 7 poules.
2: Oui.
1: Alors, c'est-à-dire là, c'est des poules pour quoi ? Pour les œufs ?
2: Ouais, des poules pondeuses. On en a 6 et une petite tout effilochée là, qui a plein de plumes partout, toute mignonne, qui
1: Oh là là. Alors, dis donc, ton prénom c'est Quentin, mais là, ton surnom quand t'étais petit c'était Cordex. J'aimerais comprendre pourquoi.
2: Ah oui, parce que j'étais spécialiste des colorations de cheveux. Ouais, et comme je suis brun, figurez-vous que je voulais devenir avec les cheveux gris, et pour pouvoir devenir avec les cheveux gris, il fallait décolorer mes cheveux et mettre un après avant de faire la coloration. Et cet après avait la couleur du cordex, comme dans le bâtiment, un peu violacé.
1: Oh my god. Ah oui, d'accord. Et ça a dû bien abîmer tes cheveux, ça.
2: Déjà, premièrement, donc du coup, le mois d'après, on a rasé la tête. Hein.
1: Ah bah, tu m'étonnes. En même temps, c'est pas plus mal. Hein. Mon petit cordex, j'espère que tu vas être fort en décoloration, aussi fort en question. On va tout de suite...
2: J'espère.
1: On va marquer le premier point. Tiens, je t'emmène avec une petite ambiance.
3: Chirurgie plastique, c'est la solution magique. Chirurgie plastique.
1: Alors, écoute bien. On va parler chirurgie plastique. Des touristes qui étaient partis se refaire le visage ont été bloqués à l'aéroport au retour parce qu'ils ne ressemblaient plus du tout à la photo de leur passeport. Est-ce que c'est vrai ou faux cette histoire que les touristes qui ont refait leur visage sont bloqués au retour parce qu'ils ressemblent plus à leur photo ? Vrai ou faux, top chrono ?
2: C'est tellement improbable que je dirais oui.
1: T'as bien raison parce que c'est vrai. Et oui, en Corée du Sud, des touristes qui ont refait leur gueule, hein, bon bah forcément les passeports correspondaient pas du tout. Voilà, ils se sont fait contrôler. Voilà, donc après vérification, ils ont pu rentrer chez eux. Premier point pour Quentin.
4: Eh ben, Floriane est avec nous, avec ici Dromardèche. Comment ça va, Floriane ? Est-ce qu'il fait beau chez toi ?
5: Ah bah ça va très bien, oui, le soleil est là, c'est parfait.
4: Très bien, dis donc, il y a une semaine de plus, qui sait qui a ajouté une bougie sur son gâteau ?
5: C'est toi.
4: Tu as eu quel âge ? Ça se demande pas, une femme.
5: 31 ans.
4: Oh, tu es jeune, toi.
5: Je suis jeune, je le dis facile.
4: T'es 31 ans, ça va. C'était le 14 avril. Tu vis bien cette belle entrée dans la trentaine ? On est pas mal.
5: Oui, c'est bon, j'ai eu un an pour m'y faire, maintenant ça va, c'est l'entrée.
4: Alors, ça roule. T'habites à Malataverne. Sympa comme nom, ville. Malataverne, c'est dans la Drôme. Qui vit avec toi ?
5: Mon chéri, depuis 13 ans. On a fêté nos 13 ans la veille de mon anniversaire.
4: Oui, alors j'ai vu ça. Oui, j'ai vu ça le 13 avril, votre rencontre ou votre bisou.
5: Et mes deux enfants, donc on a Evan qui a 8 ans et Maël qui a 2 ans.
4: Maël, donc t'as deux garçons. Tu, puisqu'on parlait des filles, t'aimerais bien une fille ou tu t'arrêtes là ou c'est terminé ?
5: Non, on s'arrête là.
4: Bon. Ou tu l'as dit sur un ton, on s'arrête là.
1: Bah, faut les aider.
5: Non, parce qu'on se dit avec mon chéri, on aurait eu le deuxième en premier, on n'aurait pas fait de deuxième.
1: Les deuxièmes, c'est toujours comme ça, mon chat, c'est toujours pareil.
4: Ah, ma petite Flo, parce que voilà, Floriane, évidemment, Flo, c'est le petit surnom. T'es en reconversion professionnelle, tu voudrais faire quoi ?
5: Ouais. J'aimerais aller dans les ressources humaines.
4: D'accord. Et t'as fait quoi jusqu'à présent ? C'est quoi ton parcours ?
5: Eh ben, avant, j'ai fait de la cuisine, j'ai été chef de cuisine, j'ai travaillé en grande distribution aussi, j'ai fait plein de choses. Mais mon dernier poste, c'était chef de cuisine dans un EHPAD.
4: Et puis tu voudrais être chirurgienne. En tous les cas, petite, c'était le truc qui te branchait bien. Hein.
5: Oui. Ah ouais. Là, j'aurais pas charcuté quelqu'un.
4: Non, d'accord. Vive Grey's Anatomy. Allez, Floriane, sois la bienvenue. Avec un premier point qui arrive tout de suite et cet extrait de bande originale, écoute plutôt. L'entrée glorieuse et joyeuse de Valérie Damido, chaque jour, à la Maison de la Radio et de la Musique.
1: Ouais, bien sûr.
4: Elle franchit les portes du 16e arrondissement à Paris et nous l'accueillons.
1: Oui, bien sûr.
4: AVL. Keanu Reeves, puisqu'on écoute Matrix, là. Donc l'acteur.
1: Keanu Reeves.
4: A dépensé l'intégralité de son salaire de Matrix pour créer une école de Kung-Fu à son nom. Est-ce que c'est vrai, selon toi, ou faux, top chrono, 5 secondes ?
5: Je dirais...
4: Vite.
5: Faux.
4: On le prend ?
1: On le prend parce qu'on est gentil.
4: Ouais, attention, à 5 secondes, ouais, c'est faux. Alors en revanche, il aurait reversé 70% de son film, de son cachet de Matrix, à la recherche médicale. C'est vrai que c'est un acteur qui est généreux, notamment contre le cancer. Et puis des dizaines de millions de dollars aussi. Enfin, il s'engage très souvent. Bravo, un premier point.
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0: DJ, un des derniers titres de Soprano dans la playlist d'ici. Allez, musique toujours maintenant avec une nouvelle question musicale pour les deux candidats d'Au Taquet. Valérie Damidot et Eric Bastien sont toujours avec Quentin d'ici Pays Basque et Floriane d'ici Drôme-Ardèche. Essayez vous aussi de trouver qui chante sur votre radio ici.
1: Ici, nous sommes avec Quentin qui a 2 points, Floriane qui a 2 points. Magnifique, égalité parfaite.
2: Alors, est-ce que tu aimes les karaokés, chanter, tout ça, mon petit Quentin ?
3: Ouais, mais après l'apéro.
2: Oui, bah comme tout le monde, hein, j'ai envie de dire. Voilà, à part.
3: Pas le spécialiste, mais on s'y prête quand même.
2: On le fait vite, hein. Il y a un moment donné, ouais. Voilà, Mélissa, l'apéro des amis et hop. Surtout que toi, tu adores Johnny. Tu adores Johnny. Tu l'as déjà vu en concert ou pas?
3: Non, jamais.
2: Alors, Oh là là. Bon, parce que t'aurais aimé déjeuner avec lui. Hein.
3: C'est... Ouais, ça aurait été sympa. Hein. Ce charisme-là, sûrement impressionnant, mais j'aurais aimé. Oui.
2: Tellement gentil, tellement sympathique. Ouais. Bon, quand on t'a demandé ce que c'était ton porte-bonheur, t'as dit un truc trop mignon, mais vraiment trop mignon. T'as dit que ton porte-bonheur, c'était ta femme.
4: Non, oh, c'est beau.
3: Exactement. Ouais, c'est beau, mais c'est sincère.
2: Oh là là, c'est sincère. Bah, j'espère bien que c'est sincère, dis donc.
3: Oui.
4: Moi, c'est un support bonheur, ma femme.
2: Ça veut dire quoi?
4: Je la supporte.
3: Je vous rassure, ça peut l'être aussi. Hein. On est tous pareil. Hein.
2: On s'aime, mais on s'engueule, hein, ça arrive. Voilà.
3: Ah.
2: Bah oui, à un moment donné, ça
4: suffit. On s'engueule, mais c'est important de s'engueuler.
2: Alors, nous allons faire maintenant le quiz musical. Ah, c'est-à-dire que tu vas avoir 2 artistes qui vont chanter, mais enchaînés. Il va falloir que tu retrouves qui chante, qui sont ces 2 artistes que je vais te proposer. Et à mon top chrono, tu auras 10 secondes. Mais pour l'instant, on écoute les 2 artistes.

0: Alors, qui sont ces deux artistes qui chantent l'un après l'autre? Top chrono 10.
1: Je dirais Sylvie Vartan et Thierry Hazan.
0: Popopopopopopololo. Eh oui, Maritza, c'est ma rivière. Danser sur la musique pop. Bravo, ça fait 2 points, tu as 4, Quentin.
2: C'est fort ça quand même, hein, d'un coup. Hein.
0: Non, oui.
2: Bon, j'ai rigolé un instant parce que vous disiez le quiz musical, et ça m'a fait penser à Georges Marchais, vous savez, des Saints Scandales. Oh,
0: vous souvenez quand même, ça. Bien sûr, passion Georges Marchais.
2: Bon, Floriane, est-ce que tu avais ces deux titres? Ça nous donne un peu une tendance. T'avais reconnu là?
3: Moi, je les avais pas, mais mon père à côté, il les avait.
2: Ah, reste, dis à ton père de rester, ce n'est pas interdit.
0: Comment s'appelle ton père?
2: Ben, oui.
3: Dominique.
0: Dominique s'en allait dans la prairie. Allez.
2: Bah oui.
0: Et il a mon âge, je suis sûr qu'il a mon âge. Quel âge il a ton père?
3: Il est de 62, alors 64.
0: Ah, c'est ça.
3: Il vient d'avoir ses 63.
0: Ah, ouais. Voilà, bah, il a presque mon âge.
2: Bon, alors avant de chanter, un petit mot sur ta collection des magnets. C'est bien comme ça qu'on prononce,
3: ouais,
2: les magnets.
3: Avec mon fils, ouais, les magnets.
2: Alors, t'en as combien les magnets sur le frigo?
3: Je sais pas, j'ai pas compté, il y en a pas mal, hein. Peut-être une cinquantaine.
2: Ah oui, une bonne cinquantaine.
0: Ah, ah oui, c'est pas un frigo, c'est une salle d'expo, quoi.
2: Alors, c'est quoi les magnets? Ça représente quoi? Des pays, des, je sais pas, des rivières, des...
3: Bah, des paysages, des villes, ouais, des pays, il y a quoi? Je les regarde, là.
2: Ouais.
3: plein de choses. À chaque fois qu'on va quelque part ou que quelqu'un de la famille va quelque part, et ben, ils en ramènent, quoi.
2: Bah, ton père en a ramené un de Zanzibar, voilà. Dominique. Ben oui.
3: Ouais, c'est ça.
2: Mmh. Tu vois.
3: Tout à fait.
2: Mais ta pièce maîtresse, si on peut en parler un mercredi soir dans un dîner, si tu veux, c'est la langoustine en relief qui vient de Bretagne.
3: Non, elle est très drôle, celle-là. C'est mes beaux-parents qui ont ramené ça de Bretagne, parce qu'ils sont originaires de là-haut.
0: On l'adore. Ouais.
3: Elle est très rigolote.
2: Bon, ça va comme tout, salut tes beaux-parents, on n'oublie personne dans la famille. Allez, voici tes deux chansons qui sont mixées. Tu dois reconnaître les deux artistes, écoute bien, c'est très court.

0: Top chrono, 10 secondes, qui chante?
1: Alors, la première, c'est Nicole Croisil.
0: Oui, et
1: le deuxième, ça finit, tant pis, finit.
2: C'est trop tard.
0: Alors, c'est bien Nicole Croisil. Une femme avec toi. Et c'était Thierry Pastor. Ouais. Moins évident, mais très années 80, on connaît ce tube.
1: Ouais.
0: Thierry Pastor, bon bah tu marques quand même un point avec Nicole Croisy.
2: Oui, ça fait 4 pour Quentin, 3 pour Florian, c'est pas mal.
0: Oui, êtes... c'est bien, c'est bien.
2: Ça va, les gars.
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0: Talking about revolution, Tracy Chapman sur votre radio ici. Dans quelques secondes, nous sommes toujours avec Valérie Damido et Eric Bastien qui discutent avec Isabelle d'ici La Rochelle et Christophe d'ici Normandie, avec qui cela peut être dangereux de jouer au foot.
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2: Nous sommes avec Isabelle qui a 3, Christophe qui a 2. Alors Isabelle, il paraît que tu as un sosie.
3: Une femme de sœur, jumelle, née sous le signe des Gémeaux.
2: Alors, il paraît qu'on a tous un sosie dans le monde, ça c'est vrai, il paraît. C'est comme ça, moi j'ai jamais rencontré le mien, mais toi non plus tu l'as jamais rencontré, mais il y a plein de gens qui viennent te voir et qui croient que c'est... Enfin, ils te prennent pour elle.
4: Tout à fait, oui. C'est pour ça que je me suis dit que je dois avoir un sosie en fait, pas très loin de chez moi, parce que les personnes qui m'ont prise pour l'autre personne, justement, c'était dans la région. Donc, je suppose que la personne n'est pas très loin, mais je ne l'ai jamais rencontrée.
2: Apparemment, elle est peut-être même infirmière, puisqu'on t'a demandé si elle était...
4: Ouais. Ouais, c'est ça. Elle serait infirmière, c'est le seul indice que j'ai.
2: C'est le seul indice qu'elle a. Elle est infirmière, tu es le sosie d'Isabelle, tu habites en Charente. On est sur le dos, enquête spéciale. Oh là là là là là là. Bon, alors... Il paraît que tu chantes, tu as même chanté à l'Arena Futuroscope au mois de mars, devant une salle comble, parce que tu chantais les légendes du rock.
4: C'est ça, donc je chantais pas seule, hein, mais je chantais effectivement en tant que choriste pour les légendes du rock.
2: Ouais. Et voilà, ça a chanté The Cure, Indochine, Prince, Téléphone...
4: Voilà, du tout. C'est ça, entre autres. Prince, oui. Bowie. Lennon. J'en passe.
2: J'en passe, c'est des meilleurs. Hein. Bravo, c'est bien, dis donc.
4: Ouais, c'était très chouette.
2: C'était très chouette, voilà. Alors écoute, ce qui serait très chouette, c'est que tu marques 5 points tout de suite. Et que tu gagnes. Alors écoute bien. Quel pays est célèbre pour ses fjords? Quel pays est célèbre pour ses fjords? Oh bah, même pas besoin de faire le top chrono, dis donc, celle-ci m'a donné la bonne réponse tout de suite. Allez, hop là! Oui, c'est les fjords, parce que c'est une vallée glaciaire qui est envahie par la mer. Donc bravo, grâce à la Norvège, tu marques 5 points, ça te fait 8.
5: Et c'est un petit test, est-ce que tu l'avais le fjord là? Est-ce que tu avais la Norvège ou pas?
6: Oui, bah oui, je connais.
5: Ouais, c'est assez simple.
6: Surtout les Norvégiens, j'aime bien aussi. Enfin, j'aimais bien quand j'étais jeune.
5: Eh oui, t'as pas
6: qui m'ont bloqué à la gare.
5: Quoi? Comment ça, ils t'ont bloqué à la gare?
6: Non, mais j'étais avec une Norvégienne, puis après j'étais avec une Danoise, donc là, j'aime bien.
5: Ah, le mec a un tableau de chasse, t'as fait dans l'Europe de l'Est, toi, et donc t'as voyagé en République Dominicaine également.
6: Oui.
5: Tu connais bien la France, parce que t'as été représentant, dis donc.
6: Oui.
5: Mais en quoi?
6: Je vendais des bouteilles d'eau à 120 francs.
5: Des bouteilles d'eau?
6: Ouais.
5: Donc t'as parcouru beaucoup de kilomètres.
6: Il y avait comme un produit dedans. Bon, c'était un peu de l'arnaque, mais bon, moi j'avais 18-20 ans. Bon, il fallait que je travaille, quoi.
5: Ouais, bien sûr. T'aimerais bien retourner en Allemagne, c'est un pays que t'aimes bien, qui t'attire. Pourquoi? Il y a une raison.
6: Ouais. La Bavière.
5: La Bavière, ah, c'est joli.
6: L'Oktoberfest, par exemple.
5: Et oui.
2: La gastronomie, quoi.
5: La bonne chose, le forêt noire, tout ça.
6: Les bonnes saucisses, la bonne bière.
5: Avec modération. Et tu adores Jean-Paul Belmondo, ça c'est vraiment une espèce de modèle pour toi.
6: Ah bah oui, boum boum, cascade, c'est moi, me voilà.
5: On adore. Mais c'est quoi, c'est le côté cascadeur, c'est le côté grande gueule, c'est le côté beau gosse
6: Un peu le tout, un peu le tout, qui se prend pas au sérieux, c'est beaucoup d'humour, c'est du sérieux et de l'humour.
5: Et quel est ton film Alors c'est peut-être celui-là, ton film préféré de Bébé?
6: Le professionnel, oui.
5: Ouais, le professionnel.
6: Et là, je désastre.
5: Tu sais qu'ils ont, ils ont tourné deux versions sur le professionnel, on sait pas. Hein, la version là où il meurt qu'on connaît tous, mais ils ont tourné la version où il meurt pas. Hein. On voudrait bien voir les images. Place des As, magnifique.
6: Et aussi un des plus beaux films, je pense, très sensible, L'itinéraire d'un enfant trop gâté.
2: Gâté, je le louche, magnifique.
5: Alors, en même temps, t'es un peu comme lui parce que t'as un côté casse-cou. Hein, en jouant au foot, tu t'es cassé la figure, tu t'es fait mal au menton.
6: Non, je me suis pris le poteau pour marquer un but de la tête et je me suis pété le nez.
5: Ah oui, ça fait mal.
6: Une fois, en faisant une tête plongeante, le mec a voulu prendre le ballon de volée, sauf qu'il a pris ma tête. Et moi, le but était marqué.
5: Ah bah si le but était marqué, alors ça va. Bon, allez, on va tenter de marquer cette fois, mais les points qui se présentent à toi, il y en a 5. Écoute bien. Tiens, tu me parlais de représentant d'eau, là. C'est plutôt du vin. Quelle action consiste à verser un vin dans une carafe afin de l'aérer? Quelle action consiste à verser du vin dans une carafe pour l'aérer? Top chrono, 10 secondes.
6: Je le sais, c'est pour le...
5: Allez! Oui.
6: De l'arôme, lui donner une...
5: Oui, comment ça s'appelle?
6: L'aérer. C'est pour l'aérer, c'est pour le...
5: C'est le... Aïe, aïe!
6: Aïe, aïe, aïe, le mot, je le sais.
5: Décanter! On décante
6: le vin. Décanté.
5: Eh oui, eh oui, ah oui, bah oui, mais c'est après le chrono. Ah, c'est décanté, ouais, effectivement.
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Jacques Higelin. Les meilleurs moments d'Otakès sont finis pour aujourd'hui. La suite demain, il sera question de pâte carbo, d'un poisson qui s'appelle Bubule et de camping-car. C'est votre radio ici. 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

0: Héros de la Vega, Sweet Darling, parfait pour un réveil en douceur avec votre radio ici.
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0: Bonjour à toutes et à tous, j'espère que vous allez bien ce matin. Toute l'équipe d'ici dès 5h est réveillée pour être avec vous jusqu'à 6h. Saveria derrière le téléphone, Diana à la console, Emeline à la rédaction en chef et Valentine Lottès pour les infos. Bonjour Valentine.
2: Bonjour Catherine, bonjour à tous.
0: Tout droit sorti d'un film d'Hollywood, une tornade a ravagé un village de l'Aude hier après-midi.
2: Une quarantaine de blessés, des bâtiments rasés et des habitants qui n'en croient pas leurs yeux. C'est l'info du jour dans une demi-heure et préparez-vous à vivre de plus en plus souvent ce genre de phénomène puisque les canicules n'y sont pas pour rien. Explication d'un spécialiste de Météo France dans les infos de 5h.
0: Et puis côté musique Indochine, Michael Jackson et Manon Lisa sont au programme. On fera aussi des économies avec Valère Coréard qui vous parlera d'une plateforme pour mieux gérer son budget. Ça sera vers 5h10. 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

0: Bien sur la petite ville de Poma, tout près de Carcassonne, que cette tornade est passée sous les yeux hier de Fabien.
1: Il n'y a plus de toit, il n'y a plus de tuyaux, il n'y a plus de toit. Il y a les maisons sur étage, il manque le premier étage. C'est vraiment... Mais je ne sais même pas comment vous l'expliquer, tellement j'y crois pas encore. J'ai l'impression que c'est un film, quoi. C'est l'apocalypse, tout simplement. Il n'y a plus rien.
0: 300 maisons endommagées, des bâtiments complètement rasés, une quarantaine d'habitants blessés, dont 15 sont à l'hôpital. Un phénomène rare en France, confirme Guillaume Ferry, directeur des opérations chez Prédict, la filiale risque de Météo France, mais qu'on verra plus souvent à l'avenir à cause d'une météo de plus en plus extrême.
2: En périphérie de ces orages, il peut arriver qu'il y ait une telle énergie que des tornades, des situations tornadiques, de vortex, de phénomènes tourbillonnaires se forment. Et effectivement, le fait qu'on ait eu des fortes chaleurs continues pendant des jours et des jours sur la région rend plus propice, en quelque sorte, la formation de tornades. Donc la probabilité de survenance d'événements comme celui-là, effectivement, augmente avec l'évolution du climat et avec un climat méditerranéen qui tend à devenir plus extrême, avec des phénomènes plus sévères, plus intenses et peut-être aussi plus fréquents.
0: Si vous ne l'avez pas encore vu, la vidéo de cette tornade est sur ici.fr. Ce matin, les départements de la Corse sont encore en orange pour orages violents. 200 évacués spontanés justement cette nuit à cause d'un incendie déclenché par la foudre, probablement à Alata près d'Ajaccio. Fin de la vigilance météo ailleurs. Mais restez prudents sur la route, notamment sur l'ensemble des nationales et des autoroutes de la partie sud de la France. Des restrictions de circulation et de vitesse ont été prises, indique le ministre des Transports, le temps de déblayer les débris, les branches et les arbres. Des perturbations sur le réseau des trains sont encore également possibles.
3: 5h03 sur votre radio ici et une question ce matin. Le téléphone portable sera-t-il vraiment bâti des lycées la semaine prochaine?
0: Entre l'intention du gouvernement et la mise en place dès la semaine prochaine, effectivement pour la rentrée de cette loi promulguée hier, il y a parfois un gouffre, l'Aurélie Carive.
4: Si certains rares lycées ont anticipé avant l'été, pour les autres, beaucoup reste à faire. Consulter les délégués pour la vie lycéenne, convoquer le conseil d'administration afin de modifier le règlement intérieur, sensibiliser les élèves et leurs parents, et souvent aussi trouver une nouvelle façon de fonctionner là où aujourd'hui beaucoup d'informations transitent par le smartphone des élèves. François Renet, responsable au SNP2N, le syndicat des chefs d'établissement.
5: Un changement de salle, un devoir qu'il faudra réaliser, des notes, enfin bref, des aménagements qu'on peut avoir ponctuellement et qu'il faudra désormais bien véhiculer par d'autres moyens. Alors, plus traditionnel qu'on avait l'habitude de faire il y a encore quelques années. Mais là, en passant par les usages numériques, ceci offrait une grande souplesse et une grande réactivité.
4: Autre défi, s'assurer que l'interdiction est bien respectée dans des enceintes scolaires qui parfois s'étalent sur plusieurs hectares ou qui accueillent aussi des classes préparatoires, des BTS. On ne peut pas mettre un surveillant derrière chaque lycéen, résume une proviseure qui prône la pédagogie avant tout. Le ministère de son côté promet une certaine souplesse pour laisser le temps aux établissements de s'organiser, conscient que la mesure ne s'appliquera pas partout dès le 1er septembre.
0: Et des exceptions au téléphone éteint et rangé dans le sac pourront être prises, notamment pour les élèves handicapés, précise le ministre de l'Éducation. 10 euros de plus environ à payer par an, c'est selon le ministère de la Santé le coût pour chaque Français de l'augmentation des franchises médicales, le reste à charge des assurés. Un effort juste pour équilibrer les comptes de la Sécu, estime le gouvernement. Son projet d'augmenter le plafond des franchises de 100 à 140 euros est prévu pour le mois d'octobre.
3: Et puis un projet colossal.
0: Du jamais vu, même depuis Disneyland Paris, selon Emmanuel Macron. La France et l'Arabie Saoudite ont officialisé leur accord hier. Marina Kabitène pour créer pas un, mais trois nouveaux parcs d'attractions en Île-de-France et tous à Cergy-Pontoise.
6: Trois parcs et trois thèmes différents choisis par les Saoudiens, précise l'Élysée qui nous dit que le premier sera probablement dédié au manga. Peut-être bien à Dragon Ball. Au total, 6 milliards d'euros seront investis, des fonds exclusivement saoudiens qui généreront 22 000 créations d'emplois directs, affirme l'Élysée. En effet, l'ordre de grandeur est le même que pour Disneyland, le voisin américain qui n'est qu'à 1h30 de route de Cergy-Pontoise de l'autre côté de la région parisienne. Et ce n'est pas un inconvénient mais un avantage pour l'Arabie Saoudite qui estime que les touristes venus du monde entier pourront ajouter leur parc à un séjour parisien au sens large du terme. Aucune date d'ouverture n'est annoncée, mais en reprenant la comparaison avec Disney, il ne faut pas s'attendre à une inauguration avant 2032.
0: Une opportunité historique pour les élus locaux, puisque 22 000 emplois

0: Voix directes sont espérées. La météo, Catherine.
1: Ce matin, le temps est dégagé dans le sud-est du pays. Ailleurs, c'est beaucoup plus mitigé avec des nuages et de la pluie dans le Grand Est, des averses en Nouvelle-Aquitaine et un ciel très couvert en Bretagne et dans le Nord. Du côté des températures, si vous êtes à Strasbourg, 16 degrés, Lille 18, Limoges 19, Nantes, Bourges 20, Paris 21, Toulouse 23, Marseille 24. Cet après-midi, les orages seront de retour sur les trois quarts du pays. Vous serez épargné si vous êtes sur le front de l'Atlantique, en Occitanie et en Provence-Alpes-Côte d'Azur. Pour les températures, le thermomètre grimpera légèrement jusqu'à 27 dans la moitié nord et 31 dans la moitié sud. Et puis demain, le temps devrait redevenir sec, mais le ciel sera voilé toute la journée. Peu de chance de voir le soleil.
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1: Et voici Indochine pour vous qui êtes déjà debout si tôt, réveillé ou presque. Canary Bay sur votre radio ici.

0: Dana Ribet, Indochine, sur votre radio ici, 5h09.
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0: Vendredi dernier, la doyenne de l'humanité a fêté, tenez-vous bien, ses 117 ans. Née en 1909, cette Anglaise est issue d'une fratrie de 8 enfants. Son mari était officier de l'armée britannique et ils ont eu 2 enfants. La famille a vécu un petit peu partout dans le monde. Et elle a traversé le 20e siècle sans encombre. Elle a survécu à l'épidémie du Covid-19, alors qu'à l'époque, je vous rappelle, elle avait déjà plus de 110 ans.
2: C'est quoi son secret?
0: Ben justement, voilà, je vais vous en dire plus. Son mari et ses enfants sont hélas décédés, mais elle a toujours 3 petits-enfants et 5 arrière-petits-enfants. Et en pleine forme, elle affirme avoir conduit, tenez-vous bien Valentine, jusqu'à 97 ans.
2: Waouh.
0: Et elle a joué au bridge jusqu'à plus de 100 ans.
2: Elle a arrêté?
0: Oui, bah... La voilà mémoire, le droit quand même.
2: Ça. D'accord.
0: Alors l'année dernière, Ethel a caressé pour la première fois un lama et elle a rencontré un roi, le roi Charles, évidemment. Elle a donc hâte de vivre cette nouvelle année pour profiter de nouvelles aventures. Comme quoi, il n'est jamais trop tard pour faire les choses.
2: Bah alors c'est quoi son secret,
0: donc,
2: Catherine?
0: Son secret, quand on lui demande, elle dit qu'elle ne se dispute avec personne et surtout, elle écoute et ensuite, bah, elle fait ce qu'elle veut, Ethel. Hein.
2: J'adore.
0: Voilà, moi aussi. Justement, Valentine, on reste auprès de nos aînés ce matin.
2: Et pourquoi pas vivre dans une résidence senior dès l'âge de 20 ans? C'est le choix de Noah, étudiant, pour se loger gratuitement en échange d'un peu de son temps. Reportage près de Caen, en Normandie, dans 5 minutes.
0: Et puis juste après, on écoutera Michael Jackson. The Way You Make Me Feel, pour nous mettre dans l'ambiance de ce mardi. 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Et puis pour mieux gérer son argent, Valère Coréard est là sur votre radio ici. Bonjour Valère Coréard, chaque jour avec vous un bon plan pour notre pouvoir d'achat. Aujourd'hui vous vouliez nous parler budget.
3: C'est vrai qu'on n'a pas appris à l'école à gérer un budget, savoir ce qui compte, comment placer ses économies, préparer sa retraite, les différentes solutions d'emprunt aussi. En somme, comment gérer son argent, que l'on en ait un peu ou beaucoup. C'est important de bien savoir gérer un budget. Et c'est pour ça que je voulais vous parler d'un site proposé par la Banque de France, mesquestionsd'argent.fr. Alors, comme son nom l'indique, il répond à toutes nos questions autour de l'argent. Gérer son budget, les moyens de paiement, les assurances, l'épargne, la retraite, la perte d'autonomie, les arnaques, mais aussi... les aides, je vous recommande vraiment d'aller le voir parce que c'est un bon moyen d'obtenir des informations d'abord fiables, indépendantes et c'est totalement gratuit.
0: Comment peut-on se faire aider grâce à cette plateforme ?
3: Il y a deux services que je trouve intéressants. D'abord, les points conseil budget, des lieux pour rencontrer un conseiller près de chez vous si vous vous sentez perdu sur le plan financier. Ça peut être une mise au point, un échange pour comprendre les services qui existent, des conseils pratiques. Le plus important, si vous en ressentez le besoin, c'est surtout de ne pas rester seul avec vos angoisses. Ensuite, vous avez une rubrique qui référence toutes les aides qui existent, mais aussi et surtout la possibilité de renseigner vos informations et vérifier si vous ne passez pas à côté d'un dispositif qui pourrait vous donner un coup de pouce. Et puis le site mesquestionsdargent.fr est intéressant parce que ça vous met dans une démarche, en fait, celle de regarder en face un sujet angoissant quand on est très serré. Et c'est notamment là, plus que jamais, qu'il faut un maximum de clarté pour prendre les bonnes décisions. Est-ce que vous avez déjà testé ce site? Vous en pensez quoi? Pensez à m'écrire parisilleséconomies@radiofrance.com.
0: Merci Valère Coréard. Demain, nous ferons un point sur le leasing social, ce dispositif de l'État qui permet de louer une voiture électrique neuve pour un loyer mensuel très bas. 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
0: 5h14, une solution logement pour les étudiants en galère avant la rentrée.
2: Vous connaissiez peut-être la vie chez l'habitant, un grand-père ou une grand-mère à la recherche de compagnie en échange d'une chambre. Eh bien voici la vie étudiante au sein d'une résidence senior. Nous sommes à If, au sud de Caen, Martin Cotta, où en échange de 15 heures d'animation par semaine, le jeune Noah, 20 ans, habite désormais gratuitement au sein d'une résidence Domitis.
4: Le choix de Noah de vivre près des personnes âgées naît d'une expérience très personnelle. La mort récente de son grand-père malade dans une résidence.
5: Je pense forcément à lui et c'est une motivation personnelle. Et oui, en fait, le fait qu'il soit seul, je suis sûr à 100% que ça l'a pas aidé. Du coup, oui. Et puis le lien aussi, par exemple, hier, on a fait une sortie. Le lien que j'ai avec les personnes âgées est très fort parce que forcément, il y a des choses qui me rappellent mon grand-père. C'est une revanche, on va dire. Et justement, moi, j'ai envie de rattraper ça, on va dire, mais avec d'autres personnes.
4: Noah vivra cette année au troisième étage de la résidence, dans un 46 mètres carrés. En échange du temps passé avec les seniors, le loyer est gratuit.
5: En sachant que j'ai le permis, l'essence n'est pas donnée, les courses n'est pas donnée. Donc ça permet de pouvoir aider par rapport à ça. Ça me soulage énormément, oui. En sachant aussi que je vis avec ma copine, donc on est deux. Et donc tout ce qui est essence, courses, c'est cher. Et donc ça aide vraiment par rapport à ça.
4: Alors ça n'empêchera pas Noah de profiter de la vie étudiante avec sa copine dans la ville de Caen, même si tout sera un peu différent.
5: Après oui, pour faire des soirées, etc., je pense qu'on fera plutôt chez les autres. Après, comme c'est pas plus mal comme ça. Mais c'est sûr que quand on va rentrer chez nous, on peut bénéficier de choses que d'autres n'ont pas. Il y a la piscine, la salle de sport, on peut bénéficier de tout ça. Et je sais que là-dessus, je suis privilégié parce que on n'a pas tous la chance d'avoir ça.
4: Noah a du travail tous les jours dans la résidence. Aujourd'hui, c'est un quiz sur les ponts dans la salle à manger.
6: Alors, comment s'appelle le célèbre pont d'Avignon ? Le pont Saint-Bénézé, le pont qui danse, le pont cassé, le pont du Pape.
7: Le pont qui danse.
4: Josiane et Yvonne apprécient le moment.
8: C'est super, il anime ça très bien d'ailleurs. Ah oui, on ne peut pas être mieux. Moi, c'est les quiz, j'aime bien. La gym.
4: Noah commencera à donner des cours de numérique en septembre, car être âgé ne veut pas forcément dire être sous-équipé.
2: Et voilà, un logement étudiant contre un peu de son temps pour les plus âgés.
0: Merci Valentine Letesse. Alors ce soir démarre la nouvelle saison de Koh-Lanta, pour le plus grand plaisir de Valentine d'ailleurs.
2: J'adore.
0: Une édition spéciale car tous les candidats ont déjà participé au jeu. Patrice Gascoigne sera avec Denis Brognard pour en savoir plus juste après Michael Jackson sur votre radio ici.

0: Vous écoutez ici The Way You Make Me Feel, Michael Jackson. 5h21, bon réveil et bonne fête aux Louis et Louise qui nous écoutent. Et puis joyeux anniversaire également si vous êtes née un 25 août comme les actrices américaines Blake Lively, 39 ans. Vous savez, elle a été mondialement connue pour son rôle dans la série Gossip Girl. C'est aussi l'anniversaire de Rachel Bilson, 45 ans, que vous connaissez grâce à la série Newport Beach. Joyeux anniversaire aussi à la chanteuse Evangelique, 46 ans, révélée par l'émission Graines de Star. Le mannequin Claudia Schiffer, 56 ans. L'homme d'affaires Xavier Niel, 59 ans aujourd'hui. Et c'est aussi l'anniversaire du réalisateur Tim Burton, 68 ans. On a aussi une pensée pour l'inoubliable James Bond et aventurier dans Indiana Jones, Sean Connery, qui aurait eu 96 ans aujourd'hui. Et puisqu'on parle d'aventuriers, certains donnent de leur personne à partir de ce soir sur TF1. Les coulisses TV, c'est maintenant sur votre radio ici.
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0: Et on retrouve Patrice Gascon avec ses coulisses télé. Et on attaque très fort la rentrée, puisque chaque mardi soir, nous retrouvons une nouvelle saison de Koh-Lanta, et pas n'importe laquelle, une saison All-Stars.
3: Qui dit édition All-Star dit retrouver des candidats qui ont déjà participé à Koh-Lanta. Et parmi eux, il y a cette demoiselle à la franchise implacable, Clémentine.
4: Je suis quelqu'un qui est très très très compétitrice et j'aime pas les tricheurs. T'es passé d'une image de quelqu'un que j'appréciais énormément à quelqu'un qui d'un coup, je pouvais plus t'encadrer.
3: Le fort caractère de Clémentine est de retour dans ce Koh-Lanta All-Star réunissant d'anciens candidats. À ses côtés, vous retrouverez aussi des aventuriers emblématiques comme Freddy, Hugo, Yacine, Moussa, Lola ou Dorian. Pour cette édition, dès le début, les candidats sont réunis en binôme et donc en destin lié. On gagne ensemble, on perd ensemble. Et donc, vu qu'il y a 18 candidats sur la ligne de départ, vous avez une chance sur 9 de sortir dès le premier conseil. Mais finalement, Denis Brognard, une édition All-Star, c'est pour chacun des téléspectateurs l'occasion de retrouver aussi son chouchou, non ?
5: Ben j'espère que vous retrouvez vos chouchous dans la rue déjà. Il y a des gens qui me disent « Ah super, je suis content de retrouver Hugo. Ah, quel bonheur d'être avec Clémentine. Ça fait longtemps qu'on ne l'avait pas vu. Moussa, mais c'est fou. Moi, je me souviens, j'avais à peine 10 ans et aujourd'hui, je suis père de famille et je le retrouve. C'est ça qui me plaît. Et n'oublions jamais que Koh-Lanta, pour les aventuriers, et en particulier pour ceux qui ont eu la chance de revenir, ça reste l'une des plus belles aventures de leur vie.
3: Vous les connaissez bien, ces candidats, du coup, parce que c'est des candidats qui reviennent. Ouais. Qu'est-ce qui se passe quand on arrête la prise ?
5: Rien de différent. Et je vais vous donner un exemple. Je connais très bien Dorian parce qu'on se voit sur des courses. Il m'a dit, Denis, c'est fou parce que c'était assez déstabilisant. J'avais l'impression qu'on ne se connaissait pas. J'avais l'impression que tu ne m'aimais plus. Et je lui dis, mais tu sais, moi, avec l'expérience qui est la mienne aujourd'hui, je les tutoie tous. On s'est vus dans différentes circonstances. Je les aime tous, mais dès l'instant que ça commence, c'est le vouvoiement. Il n'y a rien de différent avec un Koh-Lanta normal. Mais c'est indispensable pour moi. Parce que si d'un seul coup, on se met à la fin à dire « Alors, ça va, vous êtes bien sur votre camp ?» Non, je mets les barrières. En revanche, dès que l'élimination est prononcée, on retrouve tout à fait le climat. C'est plus embêtant, je pense, pour eux, de voir que moi, je change totalement et que je remets ma casquette d'animateur plutôt que de complice, copain de chacun d'entre eux.
3: Voilà pour les coulisses des rapports entre Denis Brognard et les aventuriers de Koh-Lanta à retrouver ce soir sur TF1. Et les coulisses télé reviennent demain, ici.
0: Avec encore de l'aventure, mais cette fois-ci grâce à un épisode inédit de Nos Terres Inconnues, avec Jean-Philippe Janssen comme invité. Merci Patrice Gascoin. À suivre, un voyage dans le temps avec Stéphane Bern pour comprendre pourquoi une île en Europe est à la fois française et à la fois espagnole. Si, si, c'est possible. Explication après Manon Lisa, le petit pêcheur, sur votre radio ici.

0: sur scène à Paris le 10 novembre prochain. Manon Lisa, petit pêcheur, dans la bande-son d'ICI. Alors chaque jour, avec ICI, un petit peu d'histoire avant l'actu, avec Stéphane Bern. Et ce matin, on voyage au temps où une petite île influait sur le cours de l'histoire européenne.
1: L'île des Faisans, ce n'est ni vraiment la France, ni vraiment l'Espagne. Mais c'est le meilleur endroit pour faire la paix. Année 1659, dans le sud-ouest de la France, un tout petit bout de terre devient un îlot de la plus haute importance. L'île des Faisans, longue de 200 mètres et large de 40, s'impose comme le point de convergence des plus grands diplomates français et espagnols sous l'égide de Mazarin côté français et de Luis de Haro côté espagnol. Il faut dire que c'était bien avant l'invention des visioconférences.
2: 6 heures de conférence par jour, 8 heures de préparation, c'est tout ce qu'on peut en dire.
1: Parce que depuis des décennies, les deux royaumes sont en guerre. Alors, les deux pays trouvent le lieu idéal pour discuter. Cette petite île située sur le fleuve Bidassoa, qui sépare Hendaye en France d'Irún en Espagne. Un entre-deux parfait. Comme si on choisissait une petite ville de Bourgogne pour un match en terrain neutre entre l'OM et le PSG. C'est dans un pavillon à double entrée, conçu exprès pour que les uns et les autres n'aient pas à franchir symboliquement le territoire de l'autre, que les délégations se rencontrent. Avec succès. Le 7 novembre 1659 est enfin signé le traité des Pyrénées qui met fin à la guerre franco-espagnole. Ce minuscule morceau de terre garde jusqu'à aujourd'hui un statut bien particulier, celui de condominium. L'île des Faisans est placée sous souveraineté espagnole de février à juillet, puis sous autorité française de juillet à janvier. Une sorte de garde alternée diplomatique.
3: Je vois que l'ambiance est bonne ici aussi, hein. Mais je vais passer au salon pour alterner un peu.
1: L'île des Faisans, c'est un partage entre l'Espagne et la France, mais pas au point d'avoir comme plat emblématique de sa gastronomie la paella au camembert.
0: Encore heureux, merci Stéphane Bern. 5h30, toute l'actualité en France et dans le monde avec le 90 secondes, c'est maintenant avec Valentine Letès.
4: Rasé de la carte ou presque, le village de Poma dans l'Aude se réveille dans les décombres. 41 blessés hier après le passage d'une tornade. C'est l'info du jour dans un instant. Les orages violents ont également causé des dégâts dans le Gard, l'Hérault ou encore en Corse. Nos enfants ont-ils subi des violences sexistes et sexuelles? De la grande section de maternelle à la terminale, la question leur sera directement posée dans le questionnaire anonyme sur le harcèlement remis aux élèves à chaque rentrée. Et les résultats risquent d'être sismique selon le ministre de l'Éducation, puisque le phénomène est massif. Un policier municipal mis en examen pour homicide routier dans l'Oise. Après la mort d'un homme vendredi soir au volant de sa voiture près de Compiègne, le conducteur a fui le contrôle de police, indique le parquet, avant d'avoir un accident. Mais les circonstances précises méritent encore d'être approfondies. C'est une annonce hors norme, souligne Emmanuel Macron. 3 parcs d'attractions verront le jour en Île-de-France, tous à Cergy-Pontoise, grâce à 6 milliards d'euros d'investissement de l'Arabie Saoudite, avec pour conséquence, ajoute le président, la création d'environ 22 000 emplois directs. La Slovaquie, la Croatie et maintenant le Monténégro tombent face aux volleyeuses françaises. Les Bleus se sont qualifiés hier soir pour les 8e de finale de l'Euro. Et puis à 400 km de la Terre, Sophie Adnaud se jettera à nouveau dans le vide spatial ce mardi. Première française à sortir dans l'espace la semaine dernière, l'astronaute remet ça pour terminer les réparation d'une antenne de communication de la Station Spatiale Internationale.
0: L'info du jour, Valentine Letès, c'est cette tornade impressionnante hier dans l'Aude.
4: Les images sont dignes d'un film catastrophe et les dégâts considérables. Là où le tourbillon s'est formé, Fanny Navarte, près de la petite ville de Poma et son millier d'habitants.
5: Des tonnes de tuiles et de gravats recouvrent les rues, les arbres sont coupés en deux. La tornade a tout emporté. Une zone de guerre, décrivent certains habitants. Catherine était dans sa maison.
6: Tout a explosé, ben, le toit s'est arraché, tout est parti, tout. C'est toute une vie qui part en peu de temps.
5: Elle a rapidement rejoint la salle polyvalente pour se faire recenser. À l'intérieur, les sinistrés affluent pour se faire soigner, avoir de l'eau, de la nourriture et trouver du réconfort. Beaucoup se prennent dans les bras, encore un peu sonnés. donner, demandent des nouvelles des voisins. Les bénévoles de la Croix-Rouge ne savent plus où donner de la tête. Cécile prend quand même le temps d'écouter les habitants.
7: C'est déjà permettre de libérer la parole et d'être là, montrer qu'ils ne sont pas seuls. C'est impressionnant, c'est surtout la détresse des gens qui est impressionnante.
5: Des dizaines de personnes ont quitté le village à pied dans la soirée avec des sacs et des valises remplies d'affaires attrapées en vitesse.
7: Pas le temps de réfléchir à rien en fait.
5: Marie et Cyril vont pouvoir être hébergés chez de la famille.
7: On a pris des châles, la nourriture, des vêtements vite fait, des sous-vêtements vite fait. Je crois que j'ai pris une trousse de toilette, mais je crois que non, je l'ai oublié, celle-là.
8: Elle demandera à sa sœur.
7: C'est très compliqué. Et puis après, si on se dit comment ça va se passer par la suite, comment on va être indemnisé.
5: En attendant, des opérations de mise en sécurité des bâtiments sont en cours pour éviter des effondrements dans les heures qui viennent.
4: Et puisqu'au moins 300 maisons ont été endommagées, 41 blessés par cette tornade, dont 15 hospitalisés selon le dernier bilan de la préfecture hier soir. Ce matin, plus de vigilance orange aux orages, Catherine.
0: Oui, effectivement, ça va beaucoup mieux sur le pays. Alors, ça reste quand même très mitigé. Vous avez des averses en Nouvelle-Aquitaine et un ciel très, très couvert en Bretagne et dans le Nord. Ailleurs, c'est dégagé. Voilà, mais vous n'aurez pas non plus un très grand soleil. Pour les températures, ce matin, si vous êtes à Metz, 17 degrés, Brest 18, Rouen 19, Tours 20, Paris 21, Montélimar 22, Bordeaux 23, Nice 24. Didier, sur la page Facebook, il est à Saint-Éloi-les-Mines en Auvergne, dit qu'il fait 13 degrés. De son côté, Eric à Saint-Angèle en Haute-Corrèze relève 8 degrés, un ciel couvert. Thierry, qui est dans le Pas-de-Calais à Givenchy en Gouëlle, à 13 degrés et un ciel décalé. Quant à Marie-Laure, qui est dans la vallée de Saint-Léonard de Noblat en Haute-Vienne, elle a un ciel couvert et 15 degrés ce matin. Cet après-midi, les orages sont de retour sur la majeure partie du pays. Vous serez épargné si vous êtes sur la façade atlantique et près de la Méditerranée. Pour les températures, comptez entre 21 et 27 sur la moitié nord, 26 et 31 dans la moitié sud. Et puis demain, le parapluie devrait rester au placard puisque le temps devrait redevenir sec, mais il sera voilé toute la journée.
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0: Avec un thé, un café, des céréales ou une tartine pour bien démarrer cette journée, mais aussi Louise Attaque, je t'emmène au vent sur votre radio ici.
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0: Louise Attaque, je t'emmène au vent sur votre radio ici à 5h38.
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0: Valentine, est-ce que vous aviez de l'argent de poche quand vous étiez petite?
2: Et vous?
0: Mais oui, une fois par mois.
2: Tout pareil.
0: Et vous l'utilisiez pour quoi? Vous vous souvenez?
2: Oh, je veux pas être très originale, hein, pour acheter des bonbons comme vous, j'en suis sûre.
0: Ah bah, voilà. C'était une bonne partie de l'argent de poche, et j'avoue, j'allais au cinéma aussi avec.
2: Ah ouais, quand même.
0: Ouais, bonbons et cinéma. Et vous, est-ce que vous avez eu de l'argent de poche petit? Combien? À quelle fréquence? Est-ce que vous en donnez à vos enfants, vos petits-enfants? Appelez-nous pour nous dire comment vous gérez ça. 0810 055 056, 0810 055 056. On vous attend maintenant pour en parler juste avant 6 heures.
2: Et puis les frais du dentiste aussi, hein, qui suivent. Hein. Parce que si vous donnez de l'argent de poche à vos enfants pour acheter des bonbons, il y a les dents après à soigner derrière.
0: Bon, non, il suffit de bien se brosser.
2: Oui, c'est pas toujours vrai.
0: Bon, on en reparle là. Alors, puisqu'on parle d'argent, encore une arnaque dans C'est pas vrai, dans quelques minutes, Audrazo nous alerte sur un article prétendument de France Info.
2: Oui, il nous promet des révélations sur notre confrère Nagui, mais au bout du compte, il n'en est rien. Il n'a qu'un seul but, nous soutirer de l'argent. Comment? Eh bien, Audrazo nous explique tout vers 5h40.
0: Et puis, on aura de la musique avec Taylor Swift. Extrait de son dernier album que l'on écoute dans quelques instants, car d'abord c'est Eric qui est avec nous. Bonjour Eric.
2: Bonjour Eric.
3: Bonjour.
0: Eric, vous êtes en Loire-Atlantique.
3: Exactement, ouais.
0: Où ça? Dites-nous tout, Eric.
3: Moutier-en-Retz. Enfin, je suis sur la route, je me suis arrêté parce que je suis au travail.
0: Ah, qu'est-ce que vous faites comme travail, Eric?
3: Je suis responsable de l'achat, je suis à la Thalasso de Pornic.
0: Ah, vous allez nous laisser votre numéro. On va garder votre numéro après, hein, bien sûr, avec Valentine. Bah, on va vous recontacter.
3: J'imagine.
0: Bon, est-ce que vous avez pu partir un petit peu en vacances cet été?
3: Oui, je suis parti au mois de juin et juillet, oui.
0: Vous êtes parti où, Eric?
3: Je suis parti en Dordogne avec mon ami, en juillet avec mon fils.
2: Ah bah dis donc, on s'embête pas, Eric?
3: Bah non.
2: C'était quoi le mieux, la Dordogne ou le Maroc?
3: J'ai préféré la Dordogne.
2: Ah ouais, il faisait plus frais?
3: Ouais, il faisait plus frais, ouais.
2: Mais oui, forcément.
3: Ouais.
0: Et vous avez passé donc...
3: J'ai fait bien les deux. C'était bien aussi.
0: Oui, oui, bah, faut varier les plaisirs.
3: Oui, oui.
0: Faut varier.
3: Bien sûr.
2: Vous avez fait quoi en Dordogne, Eric?
3: Bah, beaucoup de canoë, beaucoup de balades, beaucoup de visites de châteaux.
2: On mange aussi bien, je crois, en Dordogne.
3: Oui, ouais, on mange bien. Ouais. À Sarlat et tout, c'était pas mal. C'était très bien.
0: Bon, très bien. Eh bien, Eric, bravo, vous avez gagné la radio portative qui fait réveil, Bluetooth, lampe de poche.
3: Excellent.
0: Elle multifonction, il y a juste le café qu'elle ne fait pas. Je suis désolée, mais voilà. Encore bravo, puis bon courage pour le travail et bonne route. Hein. Faites attention sur la route, Eric. Hein.
3: Oui, je me suis arrêté. Merci.
0: Allez, passez une belle journée. À bientôt.
3: Également.
0: Au revoir.
2: Au revoir.
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0: C'est pas vrai, le rendez-vous anti-arnaque. Audrazo, les auditeurs vous alertent. Ils sont tombés sur un article web mensonger à propos de l'animateur Nagui.
4: Oui, un spam particulièrement vicieux. C'est ce que m'écrit Virginie, une auditrice. Elle reçoit un mail. Il fait très sérieux puisqu'il y a le logo de France Info. Je vous le lis. Nagui se confie sur son choix personnel. Il évoque, presque en aparté, nous dit-on, une décision qu'il aurait aimé prendre plus jeune. Donc la suspense, on a envie de savoir, on a envie de cliquer pour connaître ce grand secret de Nagui. Et ça tombe bien, il y a un bouton tout en bas, lire l'article avant qu'il ne soit enlevé. Alors, je m'arrête là-dessus, lire l'article avant qu'il ne soit enlevé, jamais un média sérieux ne vous enverra un message de ce genre. Ce n'est pas France Info qui écrit à Virginie et ce n'est pas un vrai article.
0: Alors Aude, c'est quoi le risque si on clique pour lire cet article?
4: Eh bien, ça n'a l'air de rien comme ça, mais attention, vous risquez de vous faire siphonner votre compte en banque. Oui, oui, je vous explique. Je clique sur le lien qu'a reçu Virginie, je tombe sur le site franceéconomieinfoactu.com. C'est un média qui n'existe pas, mais le nom est ronflant, ça sonne bien. Et son but, c'est de vous faire faire croire que Nagui a trouvé un moyen infaillible pour gagner de l'argent sans rien faire. Et que vous aussi, vous pouvez en profiter. En clair, c'est une arnaque à l'investissement. L'escroc vous pousse à verser de l'argent. C'est ce qu'a fait Isabelle, par exemple, une autre auditrice. Elle y a cru. Elle a mis 250 euros qu'elle ne reverra jamais. 250 euros, c'est beaucoup. Mais j'ai envie de dire, c'est un moindre mal puisque les victimes perdent souvent des sommes absolument astronomiques. Ces faux articles, ils sont tellement dangereux que l'autorité des marchés financiers a tiré la sonnette d'alarme pas plus tard que la semaine dernière. Elle s'inquiète de la multiplication de ces arnaques.
0: Et on la comprend. Pour retrouver tous les conseils anti-arnaque d'Aude Razzo, rendez-vous sur ici.fr, rubrique C'est pas vrai. 5h43, le Vélociraptor avait un atout remarquable. Est-ce que vous savez ce que c'est? On va
2: ça,
0: tout
2: c'est
0: vous
2: une
0: dire.
2: Grande question.
0: Ben oui, mais c'est pour ça qu'on la pose d'ailleurs, Valentine, je vous remercie. Et c'est Benoît Prospero qui va y répondre et qui va tout vous dire dans 4 minutes, le temps d'écouter Taylor Swift, Opalite, sur votre radio ici.

0: Taylor Swift, Opalite sur votre radio ici à 5h47. Et nous rentrons dans le monde merveilleux du vivant. Aujourd'hui, on remonte le temps et nous voici au temps des dinosaures. Bonjour Benoît Prospero.
1: Non, j'essaye de faire le cri du dinosaure, mais ça marche pas du tout. D'autant qu'on n'est pas sûr en plus à 100% quel était le cri des dinosaures. Bref, bonjour à toutes et tous. Aujourd'hui, dans le monde merveilleux du vivant, trois choses à savoir sur le Vélociraptor. Au menu, vitesse, griffe et vision. Simplement, est-ce que vous voyez à quoi ça ressemble un Vélociraptor ? On refait un petit peu sa carte d'identité. 2 mètres de long, queue comprise, pour seulement 70 cm de haut. Animal bipède, qui se déplaçait donc sur ses membres postérieurs. Tête relativement allongée et plate, environ 23 cm. Un long museau étroit et des mâchoires qui portaient environ 80 petites dents acérées, largement espacées et dentelées. Et donc, première chose à savoir, ce qui distingue le Vélociraptor, eh bien, c'est sa vitesse. Ses membres postérieurs allongés lui permettaient de courir jusqu'à 40 km/h, ce qui est plus rapide que la moyenne humaine et même que la moyenne d'un sprinteur de haut niveau comme Usain Bolt lors d'un 100 mètres.
0: Et d'ailleurs, c'est là que vient son nom.
1: Eh bien exactement, son nom vient des mots latins velox, rapide, et raptor, voleur, en référence à son agilité pour attraper ses proies. Et à ce propos, deuxième chose à savoir, sur le Vélociraptor, il avait 3 griffes, dont la grande griffe du second doigt, 7 cm de long, était recourbée et mobile. Et pourquoi je vous parle de ça ? Parce que cette morphologie lui permettait, de la même manière que les rapaces, d'empêcher ses victimes de s'échapper, ce qui l'a rendu célèbre. Et puis, il avait une autre qualité. Vous savez ce que c'est ?
0: Eh bien non, je ne sais pas, mais puisque vous parlez de rapace, c'est peut-être sa vue ?
1: Nom d'une marmotte en bikini, vous avez totalement raison. Plus exactement, le cerveau du Vélociraptor était relativement imposant proportionnellement à sa taille. Et donc, cette morphologie de son crâne avec des orbites qui s'ouvrent vers l'avant laisse penser, et c'est la troisième chose à savoir, que le Vélociraptor disposait d'une vision tridimensionnelle, ce qui est assez rare pour le souligner, et faisait surtout de lui un prédateur capable d'attaquer une proie avec précision. Le monde vivant est merveilleux. Et aujourd'hui, pour toutes ces infos, on remercie le formidable Ronan Alain, paléontologue au Muséum National d'Histoire Naturelle. Plus d'infos sur mnhn.fr.
0: Et nous savons désormais que le Vélociraptor avait une vision tridimensionnelle. Merci Benoît Prospero.
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0: Se faire un peu d'argent de poche en travaillant pendant les vacances, c'est le quotidien de nombreux adolescents et étudiants à la recherche d'un job saisonnier. À Béthune, dans le Nord, le dispositif argent de poche porté par la ville séduit de nombreux jeunes cet été, Robin Bernot.
3: Très vite, le dispositif a affiché complet.
4: J'ai sauté sur l'occasion.
3: En effet, de nombreux adolescents, à l'image de Mathis, 17 ans, que vous venez d'entendre, ont répondu à l'offre de la ville de Béthune. Cette offre, elle est toute simple. La commune a proposé à des jeunes âgés de 16 à 25 ans de leur verser de l'argent de poche en échange de petits travaux pour la commune. Et lorsque Juliette Penn d'ici Nord est allée à leur rencontre, elle est tombée sur Iron, 17 ans.
5: On est en train de faire des sous-bossements et puis ça se passe bien pour l'instant.
3: Iron, s'il est là, c'est grâce à sa maman et aux réseaux sociaux.
5: C'est ma mère qui a trouvé ça sur Facebook avec l'annonce de la ville de Béthune qui cherchait des jeunes. Donc ma mère m'en a parlé vu que j'ai 17 ans, je viens d'avoir le bac et puis c'est un peu compliqué de trouver un job d'été. J'ai vu parler de ça et puis je me suis dit pourquoi pas.
3: Parmi les activités, il peut y avoir une matinée de nettoyage, du désherbage ou de la peinture. Et en échange, les jeunes sont rémunérés à hauteur de 20 euros. Pour Capucine, 16 ans, c'est l'occasion de mettre de côté.
6: C'est la première fois que je fais une activité l'été, je me suis dit pour me lancer ça peut être bien. En plus on aide à embellir la ville, ça va payer mon permis, rembourser un petit peu le code que je viens de passer, donc voilà, c'est cool.
3: Vous venez de l'entendre, ici ça marche, mais alors vous, qu'en pensez-vous ? Je suis venu vous voir dans la rue et je vous ai montré l'article sur notre site, je vous ai demandé votre regard sur cette initiative.
7: Allez,
3: on commence par Lucie.
7: Je trouve que c'est une bonne initiative pour les jeunes, parce qu'on sait qu'il y a beaucoup de jeunes qui sont en précarité en ce moment.
3: Lily, quant à elle, est un poil plus dubitative.
8: Faut pas oublier que tout ça, c'est du travail. Et du coup, argent de poche, c'est un petit peu minimisant. Après, j'imagine que du coup, ils sont bénévoles, mais c'est sûrement des petits jeunes qui ont besoin vraiment d'argent et qui n'ont pas trouvé de travail pour l'été.
3: D'ailleurs, sur ce dernier point, j'ai rencontré Jazz qui est complètement d'accord.
9: Ça permet aux jeunes d'avoir un peu d'argent pour financer différents
4: projet.
3: Et vous, tiens, est-ce que vous auriez pu vous inscrire à ce type de dispositif dans votre ville ?
4: Oui, carrément. Je suis issue d'une famille de 5 enfants et mon père était seul à travailler, donc ça aurait pu mettre un peu de beurre dans les épinards.
3: Au total, cette année, dans le Nord, à Béthune, une 60aine de jeunes a bénéficié de ce dispositif.
0: Merci Robin Bernot. Demain, autre idée qui marche, elle concernera des récupérateurs d'eau. Concernant l'argent de poche, est-ce que vous en avez eu quand vous étiez petit ? Combien ? Est-ce que vous en donnez à vos enfants, petits-enfants ? Venez nous dire comment vous gérez ça. Est-ce que vous en pensez ? 0810 055 056. Johnny Hallyday, maintenant avec une magnifique chanson d'amour, écrite par Jean-Jacques Goldman. Je te promets, sur votre radio ici.

0: Je te promets, Johnny Hallyday sur votre radio ici, 5h47. Et bonjour Georges.
1: Bonjour Georges.
0: Georges, vous êtes dans l'Allier à Montoldre.
2: Ouais.
0: Et alors vous, question argent, vous apprenez à vos enfants à gérer, puisque vous leur donnez de l'argent de poche, c'est ça?
2: Oui, c'est ça, oui.
0: Expliquez-nous, comment vous faites? Comment vous y prenez?
2: Je m'y prends, c'est de temps en temps, une fois par mois. Donc j'en mets directement sur leur compte courant. Donc ce qui leur permet de que ça fasse des petits pour la suite, pour leurs études et puis pour leur permettre de conduire.
0: Ils ont quel âge vos enfants?
2: Ils ont 7 et 5.
0: D'accord.
1: Ils ont une carte pour retirer leurs sous sur le compte courant?
2: Non, pas encore, mais c'est que c'est des comptes qui sont bloqués justement et ce qui leur servira pour le futur, quoi.
0: Donc là, pour l'instant, vous épargnez pour eux, mais quand ils seront plus grands, est-ce que vous leur donnerez directement de la main à la main, comme on dit?
2: Oui, il n'y aura pas de souci.
0: Ils vous réclament déjà ou pas?
2: Non.
0: Ils n'ont pas encore envie de s'acheter des bonbons.
2: La notion d'argent, je dirais, encore à leur âge, mais je leur apprends que pour plus tard, ça leur servira, quoi.
0: Et vous, est-ce que vous aviez de l'argent quand vous étiez plus jeune, Georges?
2: Oui, j'avais de l'argent de poche, effectivement. À l'époque, c'était en francs, donc ça ne rajeunit pas.
0: Oh, je vous rassure, moi aussi, je l'ai eu en francs, l'argent de poche. C'était quoi, une fois par semaine, une fois par mois?
2: Une fois par mois, oui.
0: Et qu'est-ce que vous en avez fait, cet argent de poche? Avec Valentine, on s'achetait des bonbons.
2: J'ai épargné, moi, en fait.
0: Ah, vous aussi, vous avez épargné. D'accord.
1: C'est ce que j'allais dire. C'est typique des Auvergnats, ça, Georges.
2: C'est ça.
0: Et vous avez épargné pour faire quoi? Alors, du coup, qu'est-ce que vous vous êtes payé avec cet argent de poche?
2: Eh ben, je me suis payé mon permis de conduire.
0: Ah,
1: bah comme puis, Catherine, tiens.
2: Et puis, après des écoles, je me suis fait plaisir, quoi.
0: Oui, vous avez raison, faux, c'est son argent de poche. Hein.
2: Et donc, il faut partir en vacances aussi, voilà.
0: Oui, effectivement, très bien. Et puis, est-ce que vous allez augmenter un petit peu l'argent de poche de vos enfants au fur et à mesure qu'ils vont grandir?
2: Je reste selon les revenus que j'aurai.
0: Oui.
2: J'ai un peu plus.
1: Bien sûr. Si ils travaillent bien à l'école aussi, hein.
2: Voilà.
0: C'est ça. Merci de nous avoir appelé, Georges, matin.
2: Il n'y a pas de souci. Là, je suis en train de livrer, donc.
0: Bonne livraison, Georges. Bon courage pour le travail. À bientôt.
1: Et à bientôt.
2: Oui, je suis conducteur livreur, là.
0: Ah, bah, très bien. Attention sur la route, Georges, hein, OK?
2: Oui, pas de souci.
0: Allez, belle journée. À bientôt.
2: Merci, au revoir.
0: Il est donc temps de passer la main à l'équipe d'ici matin. Valentine et moi, on vous retrouve demain et en pleine forme. Belle journée avec votre radio locale ici.
3: Merci beaucoup Catherine, merci Valentine. Bonjour, bon réveil la Touraine. À vos côtés ce matin, c'est Julien qui vous accueille au 3810. Vincent, Anthony qui réalise cette émission. Thomas Coignac toujours pour l'info, salut Thomas.
4: Salut Yann, salut à tous.
3: Et Victoire Jacquet à nos côtés aussi, salut.
5: Bonjour
3: Victoire.
5: Bonjour la Touraine, bonjour tout le monde.
3: Vous le savez, le meilleur de la Touraine, de la musique et la bonne humeur, vous le trouvez ici. Hein.
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3: Vous écoutez ici Touraine, il est 6h, bon réveil.
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3: À 6h, le journal avec vous, Thomas Coignac.
4: Et évidemment, il fallait aller à Loche hier, le jour de la mort de Philippe Bouvard. Cette grande voix de la radio s'est éteinte. L'animateur de l'émission Les Grosses Têtes sur RTL de 77 à 2014 avait 96 ans. Émission qui reposait pas mal sur des questions que des auditeurs posaient aux chroniqueurs. Et parmi les pseudos utilisés, il y avait, vous le savez forcément, Madame Belle-Père de Loche. Jeu de mots qu'on aimera ou pas, Elsa Dizier, mais qui a en tout cas fait parler de la commune Tourangelle pendant des dizaines d'années.
8: À Loche, quand on a appris la mort de Philippe Bouvard, c'est évidemment la blague de la belle-père de Loche qui est

0: Ouais, des fois un peu grinçant même.
1: Et ça manque un peu ça aujourd'hui, vous trouvez?
0: Ah ouais, maintenant c'est plus grinçant, c'est hargneux.
2: Un visionnaire, il voyait beaucoup de choses, je l'aimais bien. Je suis un peu triste qu'il soit disparu.
1: Pour la nouvelle maire de Loches, Valérie Gervais, c'est peut-être enfin le moment de couper avec cette blague qui donnait une drôle de réputation à la commune.
3: Ça met en lumière Loches, quelque part, de façon humoristique. Les gens qui travaillaient à l'extérieur, quand on disait Loches, ah oui, madame belle-père de Loches, forcément. J'avais même mon prédécesseur qui pensait faire à un moment donné un festival des pères.
1: Mais pour l'instant, rien de prévu pour rendre hommage à Philippe Bouvard dans la commune.
4: Et vérification faite, pas de madame belle-père dans l'annuaire sur la commune de Loches.
5: De l'eau, du vent et quelques dégâts en Touraine hier au passage de l'orage.
4: Ouais, rien de trop important, mais des caves inondées et des toits à bâcher à Loches, justement, mais aussi à jouer les tours à Montbazon, à Mont ou à Ligueuil. Des retards aussi en gare de Saint-Pierre-des-Corps à cause d'une panne d'électricité. Et 38 mm de pluie à Amboise, ça veut dire 38 litres d'eau par mètre carré. Il n'avait pas plu autant sur une seule journée depuis plus de 3 ans. Les intempéries en France, ce sont aussi ces images impressionnantes dans l'Aude, où la commune de Poma, près de Carcassonne, a été littéralement rasée par une tornade. Bilan terrible de 300 maisons endommagées, 41 personnes blessées, dont 15 hospitalisées. Écoutez ce témoignage d'une habitante.
6: J'ai entendu ce gros bruit et puis plus rien. J'ai vu tout partir en l'air et voilà. Et le temps de réagir, j'ai le toit qui est tombé, les cloisons qui me sont tombées dessus et tout. Et puis voilà, quoi, j'essayais de m'abriter tant bien que mal. Et puis très très peur, je dis ça y est, c'est ma dernière heure, quoi. J'ai plus de maison, ça c'est sûr et certain.
4: Témoignage recueilli au micro d'ici Occitanie. Il n'y a plus ce matin de vigilance aux orages en France, mais l'Indre-et-Loire sera à nouveau en jaune cet après-midi. Il ne portait pas de casque, il a été blessé à la tête. Un motard a subi un accident hier, une chute sur la départementale 250 entre Vénier et Montbazon. Il a été transporté en urgence, mais conscient, à l'hôpital Trousseau.
5: Une fin de vacances sans plongeon au lac de Chemillé-sur-Indrois.
4: Ouais, la fin de saison, ça devait être dimanche, mais la baignade est interdite depuis quelques jours à cause de la présence de cyanobactéries dangereuses pour l'homme et les animaux. La communauté de communes Loches-Sud-Touraine a donc décidé de siffler la fin de saison. Elle avait pourtant investi près de 5 millions d'euros pour vidanger le lac qui était resté fermé un an et demi. C'était déjà à cause des cyanobactéries. Le propriétaire qui se laisse quand même la possibilité de tenter une réouverture demain.
5: Et puis c'est une journée pour se souvenir à Maillé.
4: Oui, comme tous les 25 août, la commune commémore le massacre de Maillé. C'était il y a 82 ans. 124 personnes tuées par les nazis en quelques heures. C'était quelques jours après celui d'Oradour-sur-Glane. 82 ans et c'est aussi cette année les 20 ans de la maison du souvenir créé à Maillé pour qu'on se rappelle de ce qui s'est passé, son directeur Romain Taillefé.
7: Dans un premier temps, il y avait déjà un objectif d'écrire cette histoire, essayer à partir des témoignages, à partir des fonds d'archives, d'essayer de comprendre ce qui s'était passé, d'essayer d'établir les faits. Le simple fait d'exister et de donner un point central, en fait, un guichet, a fait aussi qu'il y a beaucoup de gens qui sont venus raconter leur histoire. Ça a permis d'être un lieu aussi de collecte de témoignages. Ça, c'était vraiment le premier temps. Et puis, depuis quelques années, on est aussi un lieu de réflexion, de sensibilisation, d'analyse, plutôt pour réfléchir aux résonances, aux répercussions contemporaines d'un événement comme celui de Maillé. Évidemment, auprès du public scolaire, puisque notre action auprès de ce public est vraiment axée autour de ces phénomènes. Essayer de comprendre quels sont les mécanismes et les processus qui ont permis une telle violence et d'essayer de faire, si ce n'est des analogies, en tout cas des récidives de tels phénomènes.
4: Et une cérémonie en ce 25 août, elle débute à 10h30 ce matin au square en face de l'église de Maillé. Victoire Jacquet, la météo, ça nous occupe toujours, particulièrement aujourd'hui. Et un peu comme hier, ça va se gâter en fin de journée.
8: Complètement, mais moins de vent. Ah. On a toujours une vigilance jaune, toujours en cours selon Météo France. Hier, les parcs, les jardins de Tours ont été fermés dans l'après-midi. Ce n'est pas annoncé pour aujourd'hui. On vous tient évidemment au courant si c'est le cas. Des orages probables donc ce mardi, de la pluie, mais largement moins de vent. Ça va être un petit peu plus agréable. Sur le thermomètre, 19 à Chinon ce matin, 20 degrés à Tours. Cet après-midi, vous comptez 27 à Amboise et à Château-Renaud, 28 même à Bousset, on est en Sud-Touraine, et 29, c'est la maxi du jour, et c'est pour Loches.
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5: On va pas vous surprendre, vous avez compris depuis hier que une toute nouvelle équipe. L'antenne d'ici Touraine se rafraîchit un petit peu. Il y a des choses qui changeront pas. Vous avez quand même rendez-vous avec Alain Jaune ce soir de 17 à 19h. Mais l'émission a pris un petit coup de jeune, vous verrez. Il y a des choses qui ont changé. Bref, on vous en dit un peu plus tout au long de ce 6-9.

0: Vivien Savage et sa petite Lady à 6h09.
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0: Salut tout le monde, bon réveil, on est le 25 août aujourd'hui, en fait les Louis, et c'est la journée mondiale de la coiffure, enfin journée non officielle, mais quand même. Donc si vous passez chez le coiffeur, n'hésitez pas à leur souhaiter bonne fête également. On sait jamais. Ah oui, c'est non officiel, mais quand même, il y a une journée de la coiffure.
3: Tu arrives chez ton coiffeur et tu dis bonne fête.
0: C'est un peu l'idée. Bonne fête.
3: Faut qu'il s'appelle Louis. Et là, c'est pas
0: Louis. Alors, si c'est Louis, voilà, le coiffeur, c'est bon. Ça, là, c'est. Ouais.
3: Jean-Louis David, ça peut marcher. Ah, ouais. À peu près, lui.
4: À lui dans la 3.
0: C'est vrai, c'est classe. C'est classe. Victoire, dans les gens d'ici ce matin, 6h17.
3: Ouais, je vous parle d'une vie consacrée à partager les spécialités de la région, à les goûter, à les transmettre. C'est Marie-Paul. Elle est restauratrice, elle est sommelière, elle est jury de concours. Cours pour les AOC en vin, mais aussi en fromage. Bref, elle goûte toute la journée. C'est vraiment son métier.
0: Meilleur métier.
3: On va la découvrir dans quelques minutes.
0: Et au tube préféré ce matin, il y aura Laurent Voulzy, Teddy Swims et France Gall dans la prochaine demi-heure. Dans moins une minute, c'est le docteur Kierzek qui nous donne notre consultation. On va apprendre comment on reprend le travail sans trop sombrer sous la tonne de mails et de paperasse qui nous attend. Je crois que je suis à plus de 25 000, mais je te réponds.
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0: 6h11, chaque matin, on a rendez-vous avec le docteur Kierzek pour le conseil santé, histoire d'être en pleine forme pour la rentrée. Ce matin, docteur, on continue à nous aider à reprendre en douceur, notamment quand au travail, la boîte déborde et risque aussi de nous faire déborder un petit peu nous-mêmes. Bonjour docteur.
6: Bonjour à toutes et à tous, c'est la rentrée et vous les sentez, ces quelques centaines de messages qui vous regardent d'un œil accusateur depuis votre téléphone. Le syndrome de la boîte mail qui déborde, une épreuve presque aussi redoutée que le réveil le matin. Alors comment gérer ce stress numérique sans se laisser submerger? C'est vrai que les boîtes mails débordantes génèrent de l'anxiété, des nuits hachées, parfois même des troubles musculo-squelettiques liés à l'hyperconnexion. Chaque message non lu, c'est un signal que notre cerveau interprète comme une menace sociale. Les notifications déclenchent une micro-poussée de cortisol, l'hormone du stress, et à la rentrée, après des jours sans consulter ses mails, le cerveau reçoit un flot brutal de ces petits signaux comme une décharge électrique. Cela peut générer un sentiment d'échec et de paralysie. Et malheureusement, on a tendance à aggraver la situation en faisant quelques erreurs. La plus courante, c'est le tri perpétuel. On ouvre un mail, on le ferme. On en ouvre un autre, on ne termine rien. C'est épuisant, inefficace. Autre piège, la vérification compulsive dès le réveil, avant même le café. Cela ancre la journée dans l'urgence. Troisième mauvaise habitude, répondre systématiquement à chaque courrier dans l'heure, même pour dire « je m'en occupe ». Cela entretient une culture du tout de suite.
0: Alors si on ne veut pas stresser, du coup, on commence comment ? On commence par quoi pour vider sa boîte ?
6: On bloque une heure sans aucune notification, on coupe les sonneries, on ferme Outlook ou Gmail et on ne fait que cette tâche. Une heure de tri active vaut mieux que cinq journées de petites vérifications anxieuses. Ensuite, on applique la méthode 4D. Delete, delegate, defer, do. Ça, c'est de l'anglais. On supprime ce qui est inutile, on délègue ce qui ne dépend pas de vous, on reporte à plus tard ce qui n'est pas urgent et on fait immédiatement ce qui prend moins de 2 minutes. Ensuite, on instaure une boîte de décantation, un dossier nommé à traiter plus tard, où l'on glisse les messages non urgents. On les programme dans son agenda et on y reviendra à un moment précis. Et si le stress des mails vous empêche de dormir, si vous ressassez des messages dans votre lit, si vous ressentez des tensions dans la nuque ou des palpitations le dimanche soir, il faut agir. Le burn-out numérique existe. Et dans ce cas, on peut en parler à son médecin traitant. On réduit les connexions, on fixe des plages horaires strictes et parfois une simple déconnexion de 24 heures le week-end. C'est bientôt là. Ça suffit à retrouver un équilibre. Allez, courage et d'ici là, portez-vous bien.
0: Merci docteur. Deuxième consultation tout à l'heure à 8h50. 57, 55. 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Côté mail, on est à combien, là, chez vous, Victoire Jacquet?
3: 1588 mails de
0: Montluc. Ça va. Moi, je vous le donne le mien. 21 379.
6: Ça va. Vous avez dit 25 000, vous êtes un peu en
0: dessous. Ouais, ça va, finalement. Je m'en sors pas si mal.
3: Pourquoi vous faites une collection de mails comme ça?
0: Je sais pas. C'est parce que je les efface jamais, moi.
6: Faut tout virer, là.
0: Je me dis, on sait jamais. Vous savez, je suis le mec qui jette rien, là.
3: Oui, d'accord. Syndrome de Diogène.
0: C'est ça, complètement.
6: Ce gars qui 19 000 de votre chef d'ailleurs, il va pas être content.
0: Que je lui dise quand même, un jour je les lirai. Allez, avant de retrouver une tourangelle qui goûte tout, le vin, le fromage dans les gens d'ici, d'abord c'est Laurent Voulzy avec Le Rêve du Pêcheur à 6h15.

0: rêve du pêcheur Laurent Voulzy ce matin, 6h19. Chaque matin, justement, à cette heure-ci, eh bien, et à 8h20 aussi, hein, il y a deux rendez-vous. Vous découvrez celles et ceux qui font vivre la Touraine par leur engagement, leur parcours, leur singularité. C'est une chronique présentée par vous, Victoire Jacquet, les gens d'ici.
1: Je me suis rendue il y a quelques semaines pour la première fois à une dégustation de l'AOC Touraine-Chenonceau. Miam, miam, miam. C'était donc au Château des Dames et ce n'était que des femmes qui goûtaient, élisaient, choisissaient le vin de l'année de ce territoire.
2: Ben c'est sympa, c'est beaucoup plus paisible, l'ambiance, quand en fait c'est que des femmes. Mais pour moi c'est la première fois, donc c'est vrai que c'était pas mal.
1: Ouais.
2: On prend peut-être plus son temps aussi, c'est pas mal.
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1: Ma rencontre du jour aime sentir, toucher, partager autour d'une bonne table. Une évidence donc d'être ici à Chenonceau. Voici une femme tournée vers l'art de vivre, le savoir-faire, la gourmandise.
2: Marie-Paul Descoubes, je suis restauratrice à Chinon, restaurant L'Océanique. Et je suis épicerie-vigne caviste à Chinon également, la maison BDV.
1: Pourquoi ça s'appelle BDV?
2: Parce que Chinon, c'est bord de Vienne. Taille de vin, barrique de vin. Et puis mon associé s'appelle Monsieur Bonenfant, donc B. Moi, je m'appelle Descoubes, donc D. Et puis V.
1: Enfin, voilà. Et alors, comment est-elle tombée dans le tonneau?
2: Toute petite, il y avait la petite goutte de vin dans le verre d'eau chez le grand-père parce qu'il n'y avait pas de sirop. Et puis après, j'ai fait une école hôtelière. J'étais passionnée par la restauration. La restauration dit manger, boire aussi. Et je me suis intéressée au vin. Et oui, je suis une passionnée de vin. De tout ce qui se boit en fait, pas forcément alcool, sans alcool, les cafés, les thés, toutes les boissons sans alcool également.
1: Vous êtes goûteuse en fait.
2: Exactement, hier j'étais au concours du Sainte-Maure de Touraine, je suis épicurienne en fait, j'aime tout ce qui se boit, tout ce qui se mange, j'aime beaucoup goûter tous les produits.
1: C'est quand même pas mal comme métier. Et comme les autres femmes autour de nous pendant cette dégustation, je remarque qu'il y a une attitude, une tenue qui va avec.
2: J'ai un pantalon noir et une veste de costume noir également et chemisier blanc. C'est la tenue de la sommellerie française avec le petit foulard où il y a marqué UDSF, Union de la sommellerie française.
1: Et à côté, qu'est-ce qui brille?
2: Une petite grappe de raisin or puisque je suis sommelière et le pins UDSF de l'association.
1: On est avec une professionnelle ce matin. On lui demande ce qu'elle pense donc de cette AOC Chenonceau. Tant qu'on est là, on y va?
2: Eh bien, en fait, c'est une jolie appellation, un beau cépage, une belle appellation. En plus, là, on est dans un cadre qui est magnifique, hein, au château de Chenonceau. Donc, la dégustation dans un bel endroit, c'est pas mal.
1: C'est une jeune AOP.
2: Oui, c'est tout à fait récent. C'est vrai que c'est bien pour une mise en valeur des vins qui sont dans la vallée du Cher.
1: Une femme épatante, souriante, qui aime partager son amour de la région, dans le verre, dans l'assiette et dans la voix. Marie-Paul a retrouvé à l'épicerie fine BDV ou au restaurant L'Océanique à Chinon.
0: J'ai noté que vous aviez été aussi là-bas. Hein, vous avez goûté,
1: ah bah
0: vous
1: oui,
0: aussi.
1: Bah oui, moi j'étais invitée, j'ai dégusté, j'ai choisi aussi. Ouais.
4: Bon, vous connaître son sujet.
0: Ah bah
4: hein,
0: ouais, il faut savoir
4: qu'on parle. Professionnalisme,
0: c'est ça, c'est ça, être professionnel.
1: C'est Marie-Paul qui m'a aidé, je ne savais pas faire.
0: Vous aussi, vous êtes peut-être passionné, collectionneur, engagé. Envoyez-nous vos messages sur le WhatsApp de la radio avec dedans votre passion. Et Victoire viendra vous contacter. Et comme ça, vous serez vous aussi peut-être un gens d'ici. Je vous rappelle, hein, tous les jours à 6h20 et 8h20.
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0: 6h22, on jette un œil dans le ciel.
1: Oui, on a moins de vent aujourd'hui, une vigilance jaune aux orages comme hier. Retour du tonnerre et de la pluie, a priori, dans l'après-midi, selon Météo France. Ça devrait arriver à partir de 15h sur l'Indre-et-Loire et sur tous les départements voisins également.
0: Oui, et vous nous laissez vos températures ce matin au réveil, vos relevés matinaux sur le Facebook d'ici Touraine. C'est hyper précis ce matin. 15,4 degrés chez Christophe à la Croix en Touraine, 15,9 degrés chez Isabelle à Preuilly-sur-Claize et 17 degrés chez Falou du côté de Saint-Cyr-sur-Loire.
1: Selon Météo France, on va monter à 21 à Valère juste avant midi, 22 à Villeperdue et puis dans l'après-midi, 29 degrés à Neuilly-Pompières et 29 également à Rilly-sur-Loire.
0: Teddy Swims de retour pour la musique avant de retrouver Catherine Viguier et son horoscope. Vierge et Poisson aujourd'hui, attention, ça vous intéresse.

0: Daily Swims à 6h26, Mr. Know It All, retour de l'actu dans moins de 4 minutes, juste après une bonne info et votre horoscope du jour.
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0: 6h27, Catherine Viguier s'installe pour nous donner l'horoscope du jour. Catherine, aujourd'hui, journée intéressante pour deux signes.
4: Pour vous, natifs de la Vierge et des Poissons, votre vie relationnelle est valorisée.
5: Bélier, vous hésitez entre être au service des autres ou être plus égoïste.
4: Taureau, la vie est belle avec de l'espoir au sujet de votre vie affective et artistique.
5: Gémeaux, mettez vos idées en pratique au sujet de votre argent et au sujet de votre foyer.
4: Cancer, eh bien, vous avancez, ça passe par des voyages, une communication ciblée. Bon, n'allez pas trop vite.
5: Lion, c'est le bon moment pour investir, mais restez en accord avec votre idéal.
4: Vierge, vous faites le point avec vous-même, avec les vôtres, avec les autres aussi.
5: Balance, vous êtes davantage spectateur qu'acteur pour mieux repartir dans un mois.
4: Scorpion, du dépaysement et peut-être la rencontre d'une personne éloignée.
5: Sagittaire, vous êtes celui ou celle avec qui il fera bon échanger aujourd'hui.
4: Capricorne, vous aurez plaisir à parcourir des kilomètres afin de le ou de la rejoindre.
5: Verseau, vous explorez votre monde intérieur, soyez bienveillant avec vos émotions.
4: Poisson, en couple, vos liens se resserrent et vous, célibataire, tout devient possible.
5: Et pour nous tous, on fait des promesses, mais on les tient.
0: Oui, on les tient. Et on tient la promesse aussi de vous retrouver sur l'application ICI pour retrouver l'horoscope du jour, Catherine Viguier. Allez, une petite info qui va bien ce matin. On fête l'anniversaire d'un certain Tim Burton, le réalisateur passionné par les monstres et la science-fiction. Il fête ses 68 ans aujourd'hui, c'est pas ça l'info. L'info, c'est qu'il bosse actuellement sur un nouveau long-métrage. Attention, le titre en dit long. L'attaque de la femme aux 50 pieds. Ça sent le nanar à plein nez. En fait, il retravaille sur un film qui est existant de 1958, donc ça annonce un truc un peu bizarre. C'est l'histoire d'une femme trompée par son mari qui va se faire enlever par des extraterrestres et revenir géante avec un désir de vengeance. Vous avez le pitch, c'est fou, hein.
6: Et je crois que le titre, c'est l'attaque de la femme de 50 pieds. Ils ont fait exprès faire une faute.
0: Oui, oui, c'est ça, exactement.
6: Donc c'est normal, si vous voyez l'affiche, il y a marqué de la femme de 50 pieds et que c'est pas beau, ce sera bien ça. Hein.
0: Alors la bonne info là-dedans, quand même, le truc un peu sympa, c'est que ça devrait être Margot Robbie qui joue dedans.
6: C'est cool.
0: Donc il y aura peut-être un petit peu d'humour, ce sera peut-être un peu sympa, Tim Burton, Margot Robbie, on attend un peu cette collaboration avec impatience. Bon réveil à toute la Touraine, bonjour. À nous écouter ce matin pour vous réveiller, il y a Julien qui vous réveille. Qui vous accueille, pardon, au 38-10-20. Anthony réalise cette émission, Thomas Coignac pour distiller l'info. Salut Thomas.
7: Salut Yann, salut à toutes et à tous.
0: Et Victoire Jacquet, salut Victoire.
6: Oui, et puis moi je suis sur le WhatsApp aussi de la radio à chaque fois en temps réel. Elle et il y a Nathalie qui est réveillée.
0: C'est vrai.
6: Et je vous dis juste son petit mot, il y a un vide-grenier qui va se dérouler le dimanche prochain, dimanche 30 août, place de Strasbourg. Elle a envie de nous le dire à ICI Touraine. Voilà Nathalie, on
0: Nath, elle a tout compris, le WhatsApp il est fait pour ça, on échange le matin ensemble.
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0: Dans l'actu ce matin, Thomas Coignac.
7: Et ça n'a pas été le cas partout en Touraine, mais par endroits, l'orage a frappé fort hier soir. Une trentaine d'interventions des pompiers au total pour bâcher des toits, pour s'occuper de caves inondées, surtout au sud de Tours. Vous avez les détails de cette soirée électrique sur le site et l'application ICI Touraine. Fin de saison de baignade anticipée au lac de Chemillé sur Indrois. Il ne rouvrira pas normalement pour les baigneurs, annonce la communauté de communes. La fin de la surveillance était prévue normalement pour dimanche, mais le lac est infesté de cyanobactéries qui peuvent être toxiques pour l'homme et pour les animaux. Et puis sur le lac d'Amsterdam, cette fois, pas dans le port, le tourangeau Alistair Gico lance ses championnats du monde d'aviron. Licencié à l'aviron Tours Métropole, il est engagé sur deux bateaux de l'équipe de France. Vous l'entendrez dans le journal des sports. Ce sera dans 10 minutes. Pour l'instant, c'est l'essentiel de l'actualité en France et dans le monde. C'est le 90 secondes et c'est avec vous, Valentine Letesse.
8: Des incendies déclenchés par la foudre, le vieux port de Marseille sous l'eau et cette impressionnante tornade dans l'Aude sur le village de Poma.
9: J'ai entendu ce gros bruit et puis plus rien, j'ai vu tout partir en l'air. Et le temps de réagir, j'ai le toit qui est tombé, les cloisons qui me sont tombées dessus et tout.
8: 41 blessés sur son passage, dont 15 sont à l'hôpital. Les orages ont fait de gros dégâts hier dans le sud de la France, mais plus aucun département n'est en vigilance orange ce matin. Un séisme s'annonce dans nos écoles, selon le ministre de l'Éducation. Dans le questionnaire sur le harcèlement remis désormais à chaque rentrée aux élèves, il leur sera demandé s'ils ont déjà subi des violences sexuelles. Un enfant sur 10 en est victime en France. C'est un effort juste pour équilibrer les comptes de la Sécu, selon le gouvernement. Nous paierons environ 10 euros de plus par an après l'augmentation du plafond des franchises médicales, le reste à charge des assurés. La mesure est prévue pour octobre. 6 milliards d'euros d'investissement pour construire 3 parcs d'attractions en Île-de-France, tous à Cergy-Pontoise. C'est l'accord conclu hier avec l'Arabie Saoudite. Du jamais vu, selon Emmanuel Macron, depuis Disneyland Paris. Un deuxième tour dans l'espace pour Sophie Adnaud, première française à sortir dans le vide spatial la semaine dernière. L'astronaute quittera à nouveau la Station Spatiale Internationale cet après-midi pour terminer les réparations d'une antenne. La qualification facile en 8e de finale de l'Euro de volley pour nos Françaises. Vainqueur hier soir du Monténégro, c'est leur 3e victoire en 3 matchs.
7: Et on vous a donné une date hier sur Ici Touraine, le 6 août. Le 6 août, c'était la date de début des vendanges dans certaines vignes d'Indre-et-Loire, beaucoup plus tôt que d'habitude. Le réchauffement climatique, évidemment, est passé par là. Ça change donc la date, ça change aussi la manière de vendanger. Moins de sécateurs, plus de tracteurs pour aller plus vite. Édouard Lebourg, vous l'avez constaté, en AOC Touraine hier du côté de Controy en Sologne.
10: Paul, tractoriste de 21 ans, mène sa machine entre les rangs de vignes à un rythme effréné.
11: Tout dépend de la longueur du rang, la quantité, pour une moyenne de 5 minutes quoi, à peine.
10: L'engin est un tracteur conçu pour vendanger. Il détache les fruits, récupère les grains, les trie, les nettoie et les stocke dans la benne accrochée derrière. Paul la pilote avec 3 semaines d'avance par rapport à la normale.
11: On a dû commencer plus tôt pour des raisons, surtout sur les blancs, par rapport à la chaleur justement. Il faut s'adapter à tout, quoi, le temps, l'environnement, les saisons qui changent beaucoup.
10: Une vendange précoce qui est devenue une véritable course contre la montre, c'est ce qui pousse Lionel Gossaume, propriétaire du domaine et président de l'AOC Touraine, à changer ses méthodes de récolte.
12: Cette année, la maturité des raisins était telle qu'on a décidé de réduire la part manuelle, on l'a basculé en vendange mécanique pour pouvoir ramasser les raisins le plus vite possible.
10: Il est passé de 20% de récolte manuelle à moins de 5% sur tout son domaine. Une nécessité pour perdre le moins de raisins possible.
12: Le sujet, c'est limiter la perte de rendement à cause de l'évaporation des jus, tout simplement. Parce que chaque jour qui passe, vous perdez des volumes. Donc c'est pour ça qu'il faut ramasser les raisins le plus vite possible.
10: Cette urgence a une autre conséquence, l'empilement des tâches. Julien, le responsable de production, doit superviser les vendanges, mais pas que.
13: Ça a engendré des petits bouleversements de programme parce qu'il fallait gérer les mises en bouteille qu'on fait habituellement pour vider la cave.
10: Si tout va bien, les vendanges au domaine Lionel Gossaume se termineront en milieu de semaine prochaine.
7: Le reportage ici Touraine d'Edouard Lebourg, et même s'il y a moins de rendement, la qualité du millésime en revanche ne devrait pas être impactée selon les viticulteurs. Météo, on parle de ses conséquences, on parle de ce qui va se passer dans les prochaines heures avec vous, Victor Jacquet.
6: Ouais, on a déjà pas mal de nuages hein, ce matin, c'est assez couvert. Sachez qu'on perd 10 minutes par semaine à attendre que le jour se lève. On le sent, il y a une fin d'été qui se profile. Mardi dernier, c'était 6h56 et là, ce matin, ce sera 7h08. Dans le ciel, concrètement, de la pluie, un orage probable aussi selon Météo France cet après-midi, d'où une vigilance jaune sur le milieu d'après-midi sur la Touraine. On a un petit peu moins de vent. En revanche, sur le thermomètre, on va monter à 19 à 20 degrés juste avant midi. Cet après-midi, on est entre 27 et 29 degrés. La maxi du jour, c'est 29 et c'est pour Perrusson.
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0: Et je vous parlais des nouveautés sur notre antenne ici Touraine. Oui, c'est la rentrée. Et on a Ici c'est vous et Clément Cousin à partir de 9h, un sujet de société, d'actualité. Aujourd'hui, on parlera procrastination. On va en parler dès ce matin, ensemble déjà. Et sur le WhatsApp d'Ici Touraine, on compte sur vous pour nous dire si vous êtes procrastinateur ou pas.

0: 6h40, France Gall, tout pour la musique. Et votre radio aussi vous donne tout pour la musique entre 13h et 17h avec Clément Cousin, tous les jours, du lundi au vendredi.
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1: Bonjour, bonjour, pardon, désolé, j'étais trop pressée. Non, mais réveillez-vous tranquillement, un petit café. C'est bon.
0: Ouf. Dites-nous, Victoire, dans moins de 10 minutes alors, parce qu'on est pressé.
1: On va parler d'assurance santé animale avec notre vétérinaire, le docteur Pierre Fabin. Est-ce que c'est un filet de sécurité ou est-ce que c'est finalement un gadget?
0: Un vrai sujet, en tout cas, ça c'est sûr. La musique de Quarter Flash et de Weezer dans la prochaine demi-heure. Hip, hip. J'adore. C'est 7h20, on ouvre la page sport avec vous, Thomas.
4: Et objectif, ramener une médaille mondiale en Touraine. Alistair Gicaud de l'aviron Tour Métropole fait ses débuts tout à l'heure avec l'équipe de France au championnat du monde d'aviron. C'est à Amsterdam. Il est notamment engagé sur le 400 barreurs, c'est-à-dire qu'il y a 4 rameurs sur le bateau à partir d'aujourd'hui.
5: On a un équipage qui a fait de bons parcours dans la saison. On a bien construit notre projet. C'est le point culminant de la saison, les mondiaux. Si les mondiaux se passent pas bien, ce serait dommage parce que c'est tout ce qu'on retiendra. Mais voilà, de toute façon, on s'entraîne dur pour l'objectif et plus qu'à récolter. L'objectif, c'est un podium. Être le plus proche de la première place, parce que c'est révélateur du niveau quand même. Parce qu'il y a les Anglais qui sont invaincus depuis l'année dernière. On aimerait les challenger. Ce serait dommage de les laisser dominer comme ça.
4: Et ça démarre donc avec les séries à 13h58. Très précisément, demi-finale éventuelle jeudi, finale samedi. Alistair Gicaud qui est aussi engagé sur ces championnats du monde sur un plus gros bateau, c'est le 8 de pointe avec 8 rameurs, donc 4 femmes et 4 hommes.
0: C'est encore l'été et c'est encore la saison du mercato.
4: Ouais, et des nouvelles recrues annoncées par nos clubs tourangeaux, notamment en foot, à 4 jours de ses débuts en National 1. L'Union Foot de Touraine a trouvé son attaquant, il s'appelle Johan Beaka. Il est grand, 1m95, il jouait l'an dernier à Bobigny. Il est passé brièvement par la Ligue 2 à 3, mais aussi passé par Romorantin. Nouvelles arrivées aussi pour l'US Tour qui prépare sa saison là en Fédéral 1, la 5e division du rugby français. 3 signatures annoncées hier, les 3 quarts Alexandre Monarque et Noah Sevenot qui viennent tous les deux d'Orléans. Et le 3e ligne, Baptiste Aubergeon, lui était à Nevers, il est d'ailleurs né à Tours. Une qualification en 8e de finale de l'Euro féminin hier pour les volleyeuses françaises, ça se passait en Suède. Elles avaient déjà battu la Slovaquie et la Croatie, elles ont écrasé le Monténégro hier. Victoire en 3-7. Elles continuent leur phase de poule contre l'Italie demain et jeudi face à la Suède. Et puis on termine par cette scène assez hallucinante sur le Tour d'Espagne cycliste. Des coureurs qui se réfugient dans un hôtel en pleine étape pour échapper à un orage de grêle. Ça s'est passé pendant la 3e étape. Hier, c'était en France, dans les Pyrénées-Orientales. La fin de l'étape a donc été annulée. Et l'hôtel, lui, a gagné pas mal d'avis sur Google. Des coureurs qui ont mis 5 étoiles, notamment un compte au nom de Tadej Pogacar.
0: Ça, c'était un bon coup pour le coup.
4: Sacré coup marketing, c'est sûr.
0: Dans moins d'une minute, c'est notre veto qui nous dit si l'assurance santé pour notre animal, c'est plutôt un bon coup ou plutôt un gadget.
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0: 7h moins le quart, c'est le rendez-vous à ne pas manquer si on a un compagnon à quatre pattes, par exemple. Et aujourd'hui, docteur Pierre Fabin, vous, le vétérinaire, vous nous parlez de l'assurance santé, puisque face à l'augmentation des frais de vétérinaire, cette assurance pour animaux devient assez populaire chez les propriétaires. Mais est-ce que c'est un vrai filet de sécurité ou un gadget hors de prix? Docteur, est-ce qu'il faut franchir le pas?
8: Eh ben pour moi, c'est devenu une vraie nécessité pour éviter de se retrouver au pied du mur financièrement. La médecine vétérinaire a énormément progressé. On fait des scanners, des IRM, des chimiothérapies. Résultat, soigner une patte cassée complexe peut vite coûter 1500 euros. Une grosse chirurgie en urgence, 2000 à 3000 euros. Sans assurance, certaines familles sont obligées de se poser la question de l'euthanasie par manque de moyens. C'est un drame absolu. L'assurance santé fonctionne exactement comme notre mutuelle humaine. Vous payez une cotisation mensuelle et selon la formule choisie, la compagnie vous remboursera un pourcentage des frais imprévus liés aux maladies ou aux accidents de la vie.
0: Alors sur internet, on peut trouver des dizaines d'offres avec des prix qui vont du simple au triple. Sur quels critères du coup on doit se baser pour choisir notre contrat et pour pas se faire avoir ?
8: Alors le prix mensuel ne doit absolument jamais être votre seul critère. Une assurance à 10 euros par mois ne vous couvrira qu'en cas d'accident de la route, mais pas si votre chien déclare un diabète. Le premier point à vérifier, c'est le plafond de remboursement annuel. S'il est bloqué à 500 euros par an, c'est inutile en cas de grosse chirurgie. Optez pour un plafond d'au moins 2000 à 3000 euros. Ensuite, lisez scrupuleusement les petites lignes sur le délai de carence. C'est la période après la signature où vous payez, même si vous n'êtes pas encore couvert. Ça peut aller de 2 jours jusqu'à 6 mois. Et enfin, regardez le système de franchise, c'est-à-dire la petite somme fixe qui vous reste toujours à votre charge à chaque visite chez le véto.
0: Oui, mais est-ce qu'il y a un âge limite du coup pour souscrire, ou est-ce que je peux simplement attendre moi que mon chien vieillisse et puis qu'il commence à avoir des problèmes articulaires du coup pour l'assurer ?
8: Eh ben surtout pas, c'est la pire stratégie. Aucune assurance ne prendra en charge une maladie qui s'est déclarée avant la signature de contrat. Si vous attendez qu'il ait de l'arthrose pour l'assurer, les frais liés à son arthrose seront définitivement exclus des remboursements. L'assurance, ça s'anticipe. Il faut assurer l'animal quand il est jeune et en parfaite santé, idéalement vers l'âge de 3 ou 4 mois. Donc si vous décidez de ne pas prendre d'assurance, la seule vraie alternative, c'est d'ouvrir un livret d'épargne, d'y verser 30 euros tous les mois pour vous faire votre propre assurance.
0: Merci docteur Pierre Fabin. Tous vos conseils véto sont à retrouver sur l'appli ici, sur le site internet d'ici.fr. Dans moins de 4 minutes, on vous donnera une petite info sur un conseil municipal, mais pour les jeunes. Ce sera juste après Weezer et Island in the Sun.

0: Belle matinée avec nous, vous écoutez ici Touraine. Et bonne nouvelle, c'est bon, ça se termine. On envoie le bout sur le parvis de la gare à Saint-Pierre-des-Corps. Le nouvel espace piétonnisé et végétalisé est ouvert. Et donc c'est tout plat maintenant pour les valises, c'est bon. Il n'y a plus les travaux où on doit un petit peu courir comme ça avec les trous. Il y a des zones d'ombre. Et comme quoi aussi on arrive à la fin, on est en train de remettre les sculptures. Donc là vraiment c'est les finitions, c'est les derniers détails. Pour l'avenue Stalingrad qui est juste devant, on commence aussi à circuler dans les deux sens et à remettre les arrêts de bus qui retrouvent leur emplacement définitif d'ici quelques jours. Voilà, ça va être un petit peu moins galère en ce moment.
1: 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Victoire, la voix des jeunes compte et la région a besoin de
0: vous. Ouais, si votre voix contribue à façonner l'avenir de la jeunesse en Centre-Val de Loire, c'est le Conseil Régional de la Jeunesse qui peut permettre cet espace. Il est conçu pour les 15-30 ans, ils peuvent s'exprimer, être écoutés, contribuer aux réflexions qui sont menées par la région. En pratique, qu'est-ce que ça donne? 77 jeunes tirés au sort, ils ne sont pas élus. Vous n'avez pas besoin d'expérience, vous n'avez pas besoin de connaissances en politique. C'est un samedi par mois, de septembre à juin. Ça se tient à Orléans, mais le transport, le repas, l'hébergement sont pris en charge si besoin. Oui, c'est à Orléans, mais on a quand même besoin de Tourangeau, de jeunes de Bourges, de jeunes de Châteauroux ou de Vendôme ou que sais-je. C'est des sujets qui vous concernent directement. Mobilité, environnement, santé, culture, égalité ou handicap. C'est donc vous, si vous avez 15 à 30 ans, que vous résidez dans le coin, vous candidatez dans le coin, ou c'est aussi le moment d'en parler à un jeune autour de vous qui veut s'engager. Le formulaire de candidature est ouvert jusqu'au 6 septembre prochain sur le site de la région.
1: Tous à l'eau, c'est l'opération estivale de la ville de Jouy-les-Tours.
0: Ouais, c'est au lac des Bretonnières, c'est jusqu'à jeudi. Vous vous initiez gratuitement au stand-up paddle et au canoë chaque fin d'après-midi de 17h à 19h. Vous pouvez réserver sur le site de la ville de Jouy-les-Tours, mais c'est une belle manière de finir ses vacances en apprenant une nouvelle discipline à côté de la maison et sans débourser un sou.
1: Alors, stand-up paddle, c'est la planche où on est debout dessus avec une pagaie. Hein. C'est pas celle où on raconte des blagues.
0: Non, rien à voir.
2: On peut tenter. C'est pas celle où on joue au tennis.
0: Non, c'est pas d'elle. Là, c'est stand-up paddle.
1: À jouer les tours, donc. Rendez-vous là-bas. Enfin, les derniers marchés nocturnes, c'est ce week-end.
0: Oui, deux vendredis soirs différents à vous proposer. L'un à Mont-Louis-sur-Loire et l'un à Azel-Rideau. Dans les deux cas, c'est des jolis marchés nocturnes avec des producteurs locaux, de l'artisanat, plusieurs stands gourmands et dans les deux cas aussi, des animations musicales. Voilà, on prolonge un petit peu l'été jusqu'au bout, vendredi soir à Mont-Louis et à Azel-Rideau.
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1: Ici matin, c'est aussi le prolongement de Ici c'est vous et Clément Cousin tout à l'heure à 9h. On commence à en parler ensemble de ce sujet du jour. Le thème, c'est la procrastination ou l'art de remettre à plus tard. Sujet qui me concerne un petit peu, on en parlera.
0: C'est vrai, vous avez tendance à tout remettre au lendemain.
1: Moi j'ai cette tendance-là.
2: Les 24 000 mails de sa boîte. Ouais,
1: voilà. Est-ce que c'est déjà assez parlant?
2: Je confirme, finalement.
1: J'aurai de toute façon quelques exemples à vous donner un peu plus tard dans la matinée. Mais en tout cas, vous aussi, vous avez peut-être tendance à tout remettre au lendemain. Vous deviez envoyer ce rapport ce matin, ou faire peut-être cette déclaration administrative qui traîne, ce ménage là aussi et le linge là qui traîne depuis 3 jours là dans la maison ou dans la panière. J'irai au sport demain, aujourd'hui je suis trop crevé.
0: J'ai entendu ce matin ça.
1: Une petite chanson là-dessus.

0: Un peu trop des fois.
1: Qui c'est qui chante?
0: Ça s'appelle Les Grands Enfants.
1: C'est joli comme tout.
0: Ouais, c'est très joli ce qu'ils font, Les Grands Enfants. Je vous invite à écouter un peu plus de titres. En tout cas, celui-ci est très parlant sur la procrastination. Ode donc à l'art de remettre à plus tard. Rassurez-vous donc, vous n'êtes pas seul. La preuve, on vient déjà un petit peu de se vendre sur le sujet. Environ 69% des Français avouent remettre régulièrement leurs tâches au lendemain. Selon les dernières études et sondages, jusqu'à 92% chez les jeunes de 18-24 ans. Alors, phobie administrative ou difficulté de passer à l'action ou simple flemme peut-être. Vous êtes touché, vous, par ce symptôme? Vous connaissez quelqu'un qui l'est? En quoi ça vous pénalise au quotidien? Vos astuces pour lutter contre? Ou au contraire, vous, c'est tout de suite, peut-être? Vous êtes comme ça, vous, Victoire? Pas trop procrastinatrice?
1: Non, je suis pas très procrastinatrice. Ça veut pas dire que je fais tout ce qu'il faut, mais je ressens le sentiment de fierté quand je l'ai fait vite.
0: Ouais.
1: Donc voilà, je m'encourage tous les jours à faire des choses.
0: C'est vrai que ça peut être peut-être une astuce pour lutter.
1: De l'autosatisfaction, voilà.
0: Tout à fait. Vous nous laissez vos messages vocaux, bien sûr. N'hésitez pas sur le WhatsApp d'ici Touraine, 02 47 38 10 20. Voilà, vous rentrez le numéro dans votre application WhatsApp. Un petit message vocal. Et nous, comme ça, on l'écoute. Et ça permet aussi de témoigner avec nous et avec vous dans l'émission de Clément Cousin. Ici, c'est vous et Clément Cousin tout à l'heure à partir de 9h. Pour la musique, Quarter Flash, Harden in My Heart.

0: Hard in My Heart, Quarter Flash à l'instant avec Ici Touraine.
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0: Tous les matins, deux minutes avant l'info, on prend une tranche de rigolade avec Fred Ballard. Et comme chaque rentrée, les coachs de vie pullulent sur les réseaux sociaux pour nous prodiguer les conseils avisés. Alors pour savoir si les coachs de vie sont vraiment fiables, Fred Ballard en a rencontré certains dans l'humour en tube.
2: Jamel, tu n'as pas constaté, souvent tu manques de charisme?
3: Ah non, disons que...
2: Alors si vous aussi, comme Jamel, vous manquez de charisme, j'ai la solution qu'il vous faut.
4: Ah, c'est sûr que c'est tentant, hein. Clairement, au boulot, on aimerait tous avoir un charisme qui force le respect et qui facilite les augmentations. Donc perso, je suis prête à vider mon livret A pour connaître la solution miraculeuse pour un charisme à toute épreuve. Et cette solution, c'est...
2: La moustache. Quand j'avais pas la moustache, oh, j'étais nul, j'étais mal dans ma peau, j'ai trouvé jamais mes clés. Avec la moustache, j'ai retrouvé la force, j'ai retrouvé la puissance. Tu as l'air d'être un autre homme qui a confiance en soi.
3: J'ai du charisme.
2: Oh, tu as même du booba.
4: Ah bah oui, du charisme et du booba, c'est encore mieux pour une confiance en soi qui fait des étincelles. Merci Gad et Jamel pour cette vanne... charismatique, hein, digne des meilleurs coachs en humour humoristique. Mais comment devient-on coach de vie? Tristan Lucas a trouvé la formation idéale.
5: Plus t'es perdu dans ta vie, plus tu penses à devenir coach de vie. Donc eux, ils sont là, ils se disent « Bon ben, je suis rempli de loose, je vais prendre toute cette loose, je vais en faire une petite boule et je vais l'injecter à quelqu'un qui va me payer pour ça et qui va trouver un sens à ma vie. »
4: Voilà, on va être très très nombreux hein, à se lancer sur ce marché ultra porteur pour le meilleur et pour le rire, hein, du coup, parce que pour gagner en charisme, en confiance et en joie de vivre, les coachs comiques sont fantastiques.
0: Merci Fred Ballard, l'humour en tube, c'est sur l'application Ici.
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0: Vous écoutez Ici Touraine, il est 7h, bon réveil et belle journée.
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0: Le journal avec vous, Thomas Coignac.
7: Et il y a quelques toitures à réparer aujourd'hui en Touraine. Des dégâts après le passage de l'orage hier soir, notamment au sud de Tours, du côté de Montbazon, Mont ou dans le Lauchois. Ça a aussi provoqué de nouveaux retards en gare de Saint-Pierre-des-Corps. Et puis si vous êtes à Amboise et que vous avez un jardin, il a été bien arrosé. C'était hier la journée la plus pluvieuse depuis 3 ans.
0: Et ça fait un peu de bien après l'été de sécheresse qu'on a eu.
7: Ouais, sauf qu'il n'a pas plu partout en Touraine hier et que de toute façon, ça n'est pas assez. Vous le voyez autour de vous, les champs sont jaunis, la terre est craquelée, les fruits et les légumes cramés. Qu'est-ce que les agriculteurs vont bien pouvoir récolter cette année? C'est la grande question. On la posera à 7h45 au président de la Chambre d'agriculture d'Indre-et-Loire qui sera notre invité. À Saint-Flovier, en tout cas en Sud-Touraine, Xavier Frémont, propriétaire de 150 vaches laitières.

0: pas lié à ce qui se passe aujourd'hui. Voilà.
1: Et la météo de l'été n'est pas bonne non plus pour notre baignade, parce que la chaleur, la sécheresse, ça provoque des cyanobactéries toxiques pour l'homme et les animaux. Conséquence, baignade interdite jusqu'à la fin de la saison au lac de Chaumier-sur-Indrois, annonçait hier la communauté de communes Loche-Sud-Touraine, avec quelques jours d'avance sur le calendrier, puisque la surveillance devait s'arrêter dimanche.
2: Ah, ici Touraine, 7h02, vous allez payer un peu plus cher les médicaments et les consultations.
1: Oui, c'est le projet du gouvernement, augmenter le plafond des franchises médicales. Un décret va être publié pour les passer de 100 à 140 euros par an. C'est ce que nous explique ce reportage.
3: Les Français participent de deux manières. D'un côté, il y a les franchises médicales pour les consultations, les radios ou les prélèvements pour analyse dans un laboratoire. Par exemple, à chaque fois qu'on va chez le médecin, on paye 2 euros qui ne sont pas remboursés par la Sécurité sociale. Et puis, il y a les participations forfaitaires pour les soins infirmiers, le transport sanitaire ou les médicaments. Là, c'est 1 euro non remboursé pour chaque boîte achetée à la pharmacie. Additionné tout au long de l'année, ces participations et ces franchises sont plafonnées à 50 euros chacune. Au-delà, on ne les paye plus. La ministre de la Santé veut augmenter ces plafonds pour qu'ils passent à 70 euros.
4: Nous avons donc calculé l'inflation depuis 2005 pour le répercuter. Mais je voudrais dire deux choses. La première, c'est que 18 millions de Français ne sont pas concernés. Les mineurs, les femmes enceintes les plus précaires qui ont la complémentaire santé solidaire. Et ça sera 10 euros par an de plus en moyenne pour les Français.
3: Cette augmentation des plafonds, des franchises et des participations de 40 euros s'appliquera en 2026 et 2027. Ensuite, leurs montants seront indexés sur l'inflation.
1: Précision d'Anne-Laure Danier pour ICI Touraine, 140 euros par an. Donc la ministre de la Santé, Stéphanie Rist, parlait hier d'un effort juste. Le premier projet devait normalement aller jusqu'à 200 euros.
2: Un motard blessé à la tête hier après-midi.
1: Et l'homme ne portait pas de casque. Il a fait une chute hier alors qu'il pilotait sa motocross. C'était vers 15h40 sur la départementale 250 entre Vénier et Montbazon. Il a été transporté en urgence, mais conscient, à l'hôpital Trousseau. Les personnes sans abri qui vivent aux casernes Beaumont à Tours pourront-elles rester audience devant la justice aujourd'hui? Les habitants de ce qu'ils surnomment la MIP, la Maison Internationale Populaire, demandent le droit de rester 4 mois de plus, le temps que le futur hébergement de Tours Nord soit ouvert. Actuellement, une soixantaine de personnes, dont des enfants, s'y trouvent.
2: Et dans une demi-heure, on vous présente une expo où on arrive à sourire malgré le thème très très dur.
1: Ouais, une expo sur le massacre de Maillé, c'était un 25 août, comme aujourd'hui, il y a 82 ans, 124 personnes tuées, dont une quarantaine d'enfants par les nazis. Et le sourire, c'est parce que les personnages de l'expo sont des héros de la BD, les enfants de la résistance. Ce sont eux qui expliquent les choses le plus en douceur possible aux plus jeunes. Vous pouvez voir des images de cette expo d'ores et déjà sur le site d'ICI Touraine et on en reparle donc à 7h30.
2: Ouais, et puis c'est un peu grâce à lui que la commune de Loche était connue dans toute la France.
1: Alors forcément, hier en Indre-et-Loire, on a pensé à Philippe Bouvard, mort il y a 24 heures à l'âge de 96 ans. L'animateur radio n'a jamais vécu chez nous, mais il a créé un personnage dans son émission Les Grosses Têtes sur RTL, Madame Belle-Père de Loche, un pseudo évidemment, mais qu'on a beaucoup entendu à l'antenne depuis les années 80. Marc Angenot, l'ancien maire de Loche entre 2014 et mars dernier, voulait même créer un festival des pères, histoire de surfer sur cette notoriété.
5: Ah ben, Madame Belle-Père, t'es habitué à Madame Belle-Père, est-ce qu'il y a bien Madame Belle-Père? Enfin bon, j'ai le droit à chaque fois. Pourquoi pas? Moi, ça ne me dérange pas en tout cas. Et puis, il y a le sein d'Agnès Sorel. Est-ce que c'est Agnès Sorel, Madame Belle-Père? On ne sait pas. On avait invité à l'époque de Jean-Jacques Descamps, avec lequel je travaillais, une vingtaine d'années à peu près, Philippe Bouvard. Il avait été invité, jamais venu. Alors, pour la petite anecdote, ce qui peut aussi vous faire sourire, c'est que j'ai habité dans un immeuble où habitaient les parents de Philippe Bouvard. À Paris, à l'époque, mais je l'ai jamais croisé. Hein.
6: Vous êtes un peu déçu qu'il soit jamais venu, du coup ?
5: Oui, puis bon, c'est vrai que les Grosses Têtes à l'époque de Bouvard, c'était quand même un monument. Hein. Donc voilà, et c'était un homme de culture, extrêmement cultivé. Il y avait un peu de gaudriole, mais en même temps, c'était un homme cultivé. Et donc c'est vrai que c'est un peu dommage qu'on ne l'ait pas eu à Loche. Ça aurait été avec joie qu'on l'aurait reçu.
1: Et hommage à Philippe Bouvard par David Ossiou dans 5 minutes environ, à l'homme de télé, pas de radio, ce sera dans mon œil, donc tout à l'heure. Côté météo, Victoire, à quoi il faut s'attendre donc pour ce mardi?
7: Des orages et pas mal de pluie qui nous attendent. Hier, c'est le vent qui a aussi fourni des dégâts importants avec ces orages qu'on a bien senti passer. Il y a toujours donc une vigilance jaune selon Météo France, vigilance qui débutera dans l'après-midi. Sur le thermomètre, un petit peu de fraîcheur, on sent que ça baisse petit à petit. On a 19 degrés à Sainte-Maure-de-Touraine ce matin.

0: juste avant midi, 20 degrés à Fondettes. Cet après-midi, on va monter à 27 pour Chargé et Montreuil en Touraine, 28 au Petit Précigny, on est en Sud-Touraine, 29 à Montrésor et à Montrichard. À 7h07, ça circule plutôt bien dans l'agglomération de Tours, sur vos autoroutes également, sur la rocade. J'ai pas de soucis majeurs à vous mentionner. En revanche, lorsque l'on est du côté des rives du Cher, on est boulevard Winston Churchill, Richard Wagner, on arrive finalement vers le Parc Expo. Ça commence, il y a un petit peu de monde dans les deux sens. Vous comptez 3 à 4 minutes de temps de trajet supplémentaire lorsque vous êtes du côté des Atlantes. Si vous voyez quoi que ce soit, 02 47 38 10 20, vous nous appelez ou sur le WhatsApp, bien sûr, on relaie tout ça à l'antenne.
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3: C'est la rentrée, on vous présente aussi les nouveaux rendez-vous de l'antenne. 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Et ce matin, elle nous parlera de bien ranger sa cuisine pour bien manger. 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Hier, on a parlé de l'eau aussi, par exemple. Ce rendez-vous, donc, à ne pas manquer, il est à 8h40. Bien manger avec Virginie Charot. Bien manger, ça veut dire peut-être pas trop de coups balibrés, pour le coup.
0: Ah, c'est vrai.
3: Et pourtant, j'adore ça. Paris Latino aussi.
0: Bon réveil.

0: Bandolero, Paris Latino à l'instant, 7h12.
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0: Salut tout le monde et bon réveil. On est le 25 août aujourd'hui. Vous l'avez remarqué, l'équipe s'est renforcée pour vous réveiller encore mieux de 6h à 9h avec Victoire Jacquet qui est là. Victoire, d'ailleurs, on a des nouveaux jeux aussi à proposer.
3: Effectivement, dans la prochaine demi-heure, à 7h25, on va vous offrir un joli cadeau. On va jouer ensemble au vrai du faux. C'est un nouveau jeu. On a des propositions. Il y en a deux qui sont fausses, une qui est vraie. Ça concerne généralement votre Touraine. Vous allez pouvoir venir jouer avec nous pour gagner un sac collector ici.
0: Moi je le veux.
3: Arraché cet été. On a reçu des messages partout, sur le WhatsApp, par mail, sur Facebook. Comment on fait pour avoir le sac? Il en reste pas beaucoup, mais il y en a un ce matin, d'ici une petite demi-heure.
0: Tout à fait. Il est uniquement pour vous donc dans notre nouveau jeu, le vrai du faux. Toto pour la musique dans moins de 10 minutes aussi.

0: puis à 7h15, vous verrez qu'en Touraine, même si on est des champions des reconstitutions historiques, ça demande un peu plus de boulot qu'on le pense avec Émilie Mendonça.
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0: 7h14, Thomas Coignac.
7: Et à Loches et partout ailleurs, on a rendu hommage hier à Philippe Bouvard qui est mort à 96 ans. David Ossiou, vous le faites, vous aussi dans Mon œil, vous vous souvenez qu'on a bien ri avec lui.
8: C'est vrai, oui. Surtout parce que Bouvard nous a présenté des gens très drôles. Bouvard, c'était un peu ce type génial que vous avez peut-être dans votre bande de copains. Celui qui arrive un soir en vous disant « Tiens, j'ai quelqu'un à te présenter, tu vas voir, il est marrant. » Pendant des années, Bouvard a fait ça. Un soir, Muriel Robin, un autre Mimi Mati, Chevalier Laspalès, Maïne, Chantal Latsou et trois garçons qui s'appelaient Didier Bourdon, Bernard Campan et Pascal Legitimus, les futurs inconnus. Tout ce petit monde est passé par le petit théâtre de Bouvard. C'était sur Antenne 2 à partir de 1982. Bouvard en était très fier. Son talent, c'était de savoir qui était drôle. Et une histoire résume très bien ce flair-là. Le lendemain de la première apparition de Mimi Mati, il y a un directeur de la télé, je ne donnerai pas son nom, qui appelle Bouvard. Il n'a pas aimé ce qu'il a vu et il lui balance cette phrase terrible. « Il faut arrêter de vous prendre pour la foire du trône. » Philippe Bouvard racontera sa réaction en trois mots. « Alors, j'ai persévéré. » Il l'a gardée, elle est devenue l'une des personnalités préférées des Français. Il fallait quand même un sacré flair. Hein. Aujourd'hui, les humoristes font ça tout seuls, sur les réseaux sociaux. Mais quand même, Bouvard avait le sens du casting. Et quand on regarde tous ceux qu'il nous a présentés, ben on s'aperçoit que ça fait plus de 40 ans qu'on rit encore avec les copains de Bouvard. À la fin, sa vue avait beaucoup baissé. Il fallait imprimer ses textes en très gros caractères pour qu'il puisse encore les lire. Alors ce matin, merci Monsieur Bouvard. Un grand merci écrit en gros caractères, comme vous les aimiez à la fin. Caractère 96.
7: David Ossiou, avec Mon œil. On vous retrouve demain, David. Victoire Jacques, et quelques nouvelles des bus pour cette rentrée.
9: Notamment avec Fil Bleu, la ligne 15 évolue à jouer les tours. Depuis hier, cette ligne, elle se divise en deux lignes finalement. Vous aurez cette fois la 15A qui part de La Riche, qui va jusqu'à Place Jolivet à Tours. On est boulevard Édouard Vaillant. Et puis la 15B qui part de Montjoyeux. Là, on est plutôt vers Tours Sud et qui va vers la Blotterie. Le but, c'est de contourner Verdun. Vous savez, ce carrefour qui est juste après l'avenue de Gramont, parce qu'on va gagner en régularité, en ponctualité. N'hésitez pas à aller sur le site, vous allez peut-être voir vraiment mieux avec la carte. Je voulais aussi vous parler de la ligne 5 qui retrouve une offre avec un passage toutes les 10 minutes au lieu de 12. Bon, c'est pas mal, on pourra circuler un petit peu plus vite. Et puis enfin, le service Rézabus qui s'enrichit d'un nouveau point de rabattement à Ballan-Gare. Le R6 avant, il ne s'arrêtait pas à Ballan-Miré. Là, c'est bon, vous pourrez aller du côté de Ballan-Gare. Tout ça, c'est un petit peu mieux pendant les travaux de la deuxième ligne de tramway. 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
0: Ici ça marche, 7h17 avec vous Émilie Mendonça, bonjour.
9: Bonjour.
0: Le rendez-vous des initiatives qui marquent la Touraine. Justement, le week-end dernier, les Tourangeaux ont pu profiter de l'événement Caesarodunum, une vraie plongée dans l'époque gallo-romaine qui existe grâce à de nombreux passionnés.
10: Et oui, regardez par exemple à Caesarodunum, cette année, il y avait quand même 12 compagnies différentes venues de la France entière pour vivre le temps d'un week-end à la manière des Gaulois, des Romains et autres peuples de cette époque gallo-romaine, avec un succès au rendez-vous, hein, des milliers de visiteurs chaque année. Et tous ces beaux légionnaires en jupette, tous ces barbares habillés de peau de bête sont pour la plupart des bénévoles et surtout des passionnés. Prenez par exemple, Yann, l'association tourangelle Kiwitas Touronorum. Elle s'est créée en 2022 avec dans l'équipe des profs d'histoire, des étudiants en histoire, mais aussi d'autres simples passionnés avec pour objectif de travailler tout au long de l'année pour pour pouvoir proposer lors de cet événement une année un défilé de mode, une autre année une pièce de théâtre en latin. Ils s'en donnent vraiment à cœur joie pour nous faire découvrir autre chose qu'Astérix et Obélix.
0: Non mais c'est du travail c'est tout ça, non ? Il faut potasser, il faut avoir le nez dans les livres comme si on était tous étudiants là.
10: Ah bah ça c'est sûr, vous avez raison, hein. Participer à ce genre de projet ça n'est pas rien. Prenez par exemple une autre association locale, la compagnie du Loup Argenté. Eh bien les adhérents s'y intéressent au 14e siècle, donc si ma mémoire est bonne, les cours d'histoire sont loin, hein. On est à peu près pendant la guerre de 100 ans. Eh bien eux se réunissent tous les jeudis soirs à Tours, tous les jeudis, pour partager leurs recherches, les informations qu'ils ont trouvées sur les différents aspects de la vie quotidienne à cette époque, afin de proposer une reconstitution d'un camp marchand itinérant. Bon, après, du côté des arts martiaux historiques de Touraine, là c'est un petit peu plus physique, on s'entraîne à manier les armes du Moyen-Âge. Mais ça suppose quand même d'aller décrypter derrière les traités de l'époque sur l'art de combattre, parce qu'à chaque fois, pour toutes ces associations, l'idée c'est de nous proposer des reconstitutions les plus fidèles possibles à ce qui se faisait dans le passé, et donc ça vaut aussi pour d'autres associations, hein. Touraine Mémoire 44 qui fait revivre la Seconde Guerre mondiale, Nostaldis autour de la Nationale 10, et il y en a quelques autres que je n'ai pas le temps de citer. Alors j'avais envie de rebondir sur le succès de Caesar Odunum pour saluer tous ces passionnés qui travaillent toute l'année pour nous faire redécouvrir l'histoire autrement, et on aura d'autres occasions de les voir à l'œuvre pendant les Journées européennes du patrimoine, c'est les 19 et 20 septembre.
0: Ça c'est noté dans les agendas, hein. Comme ça on est sûr de ne pas les louper. Vous non plus on vous loupe pas, c'est tous les jours à 7h15, Ici ça marche, donc le rendez-vous des initiatives qui impactent la Touraine, Ici ça marche, ça devient aussi une émission à part entière sur votre radio Ici Touraine, tous les jours à partir de 10h avec Nicolas Bedin. Il vous présentera ce matin notamment un assistant vocal pour les enfants, imaginé depuis Saint-Cyr-sur-Loire, vous savez ces types Alexa, Google, Apple, tout ça, mais là c'est pour les enfants et ce sera tout à l'heure à partir de 10h dans Ici ça marche avec Nicolas Bedin. On joue ensemble, allez. 02 47 38 10 20. Toujours le même numéro pour jouer ensemble. On gagne, vous l'avez dit Victoire tout à l'heure, un superbe sac collector ici. Il est en toile, il est rayé aux couleurs d'Ici Touraine, votre radio. Bleu, blanc, avec une petite touche de Bordeaux pour la classe.
9: Ouais.
0: Fermeture éclair, tout ça. Il est souple. On l'adore, on le voudrait, mais on n'y a pas droit. C'est uniquement pour vous qu'ils sont ces sacs. Nous, on n'a même pas le droit d'en avoir un.
9: Ouais, c'est un joli sac de sport comme ça, en coton, ou alors tout simplement pour aller faire votre shopping.
10: Ouais.
9: Non. Voilà. Faites bien ce que vous voulez. Mais en tout cas, il est vraiment beau gosse.
0: Ah bah,
9: pour jouer avec
0: nos auditeurs qui est parti en vacances avec, jusqu'à Alicante en Espagne. Il nous a pris une photo avec le sac. Ça,
9: non,
0: c'est
9: mais,
0: classe.
9: Non, mais comme quoi, il va se balader grâce à vous, ce sac. Pour ça, il faut jouer avec nous. Au vrai du faux. C'est un coup de fil au 02 47 38 10 20. Comment ça va se passer? On ne vous pose pas de questions là tout de suite. Il faut trouver la bonne réponse. Vous nous appelez et vous allez découvrir. On vous donne trois propositions d'actualité. À vous de trouver la bonne. Une seule est vraie, deux sont fausses. Faut choisir ce qu'il faut pour gagner le sac.
0: Exactement, à vous de connaître votre actu locale. Toto pour la musique, Hold the Line pendant que vous composez le 02 47 38 10 20 pour jouer avec nous au vrai du faux.

0: All the Line Toto à l'instant avec Issy Touraine.
1: Et c'est bientôt vos infos, mais avant ça, on vous fait plaisir. Et notamment Valérie a joué les tours. Bonjour Valérie.
2: Bonjour Valérie.
0: Bonjour Valérie. Oula Valérie, ce Valérie. Téléphone, qu'est-ce qu'il a notre téléphone? Il a peut-être un haut-parleur.
2: C'est pas si loin jouer les tours pourtant.
0: On vous entend vraiment pas bien Valérie.
3: Voilà, ça y est.
0: Ah. Et la lumière fut.
3: Voilà.
1: Comment ça va Valérie? Qu'est-ce que vous faites de bon ce mardi matin?
3: Ah bah écoutez, là je me suis réveillée de bonne heure. Je respire un petit peu mieux avec les chaleurs moins chaudes. Et puis, là je suis en congé, donc je profite de faire des choses chez moi. Je vais m'occuper de mon jardin un petit peu là. Voilà.
1: C'est bien aussi les vacances comme ça, où on arrange un petit peu son intérieur, son jardin, on prend du temps pour soi au lieu de partir
3: voilà,
1: à plein de kilomètres.
3: Exactement, et ça fait un bien fou.
1: Et bah je peux vous proposer aussi un petit sac collector ici. Enfin, petit, je ne crois pas.
0: Non, il est pas si petit que ça.
1: Il est rayé aux couleurs d'Issy Touraine. Bleu, blanc et bordeaux. Jolie fermeture éclair, parfait sur votre épaule, Valérie. Mais pour ça, il faut répondre correctement à cette question et trouver ce qui se passe dans l'actu.
0: Elle fait bien le télé-shopping, Valérie, vous trouvez pas?
3: Ah ouais.
1: Tout.
3: Ouais, une formidable victoire.
0: La question ce matin, Valérie, écoutez bien, dans l'actu Tourangelle, ce samedi aura lieu, aura lieu, selon vous, une course de garçons de café, une course de caisse à savon ou une course en sac salarié-patron? Et ça se passe.
3: Vous pouvez répéter.
0: Ça se passe sur Tours. Ce samedi aura lieu sur Tours une course de garçon de café, une course de caisse à savon ou une course en sac salarié patron.
3: Ah, je dirais une course
1: C'est une course qui se tient pour la deuxième édition.
0: Oui, c'est la deuxième fois que ça aura lieu.
3: Je dirais pas la course à sac. Je dirais pas la course patron. Je dirais l'autre, la première.
0: La caisse à savon ou les garçons de café?
3: Garçons de café.
0: Garçons de café, Valérie. J'ai peur qu'on ne gagne pas le sac aujourd'hui, malheureusement, Valérie. Oh là là, on est déçus avec vous. C'est la course de caisse à savon qui aura lieu pour la deuxième édition, la Paul Bert Express. Tous les ans, la fin août, on déboule avec les caisses à savon, comme ça, direction la Loire, finalement. Et malheureusement, bah oui, c'est ça, c'était pas la bonne réponse, Valérie, désolé. Faudra rejouer. Faudra rejouer.
3: Je rejouerai.
2: Elle existe, la course de garçons de café à Tours.
0: Elle existe, mais
2: c'est au mois de mars.
0: C'est au mois de mars.
3: Oui, mais parce qu'il me semblait bien qu'elle existait. Et je ne savais plus la date et je n'ai pas entendu quand est-ce que. Je sais que ça existe, sur Tours.
1: C'est au printemps.
2: Et la course en sac salarié patron, ça existe ou c'est vous qui l'avez inventé?
0: Non, ça, j'aimerais bien le faire. Je trouvais ça drôle, moi, je l'ai inventé celle-là aussi également. Bah, ma chère Valérie, en tout cas, toute une équipe de dingos a concocté cette course de caisse à savon sur 800 mètres. Donc, ça se déroule sur le coteau du quartier Paul Bert. Tout le monde est le bienvenu. Il y a encore moyen de s'inscrire, d'ailleurs, rapidement. C'est les tout dernières, là, parce qu'après, il n'y aura plus de place. Et puis, juste une petite info à retenir. Les rues Saint-Barthélemy, Nouveau Calvaire, Pont Volant, ainsi que la place Paul Bert seront fermées à la circulation entre 7h et 21h, parce que c'est la grosse fête. C'est toute la journée. Il y a DJ Kéké, il y a la fête et tout. Ça va être un truc de dingue. Voilà, buvette sur place. Bref, la totale. Ma chère Valérie, rendez-vous à la course de caisse à savon. Et puis rendez-vous à bientôt pour jouer avec nous.
3: Ah bah, au plaisir. Bien sûr, je rejouerai avec vous. C'est toujours un plaisir de vous avoir au téléphone.
1: Bonne journée, Valérie. Bon repos à vous.
2: À bientôt.
3: Ah oui, à bientôt. Merci beaucoup. Passez une bonne journée.
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6: Agriculteurs, éleveurs, vignerons de Touraine face à la sécheresse et la canicule. À quel point cet été a fait des dégâts? On en parle dans un quart d'heure avec notre invité Bruno Bois, le président de la Chambre d'agriculture de l'Indre-et-Loire. L'orage a frappé la Touraine hier et les pompiers se sont déplacés une trentaine de fois entre 19h et 22h. Il y a eu aussi quelques trains en retard à Saint-Pierre-des-Corps à cause d'une panne électrique. Et puis des gerbes de fleurs déposées aujourd'hui, comme tous les 25 août à Maillé, pour commémorer la mort des 124 personnes massacrées par les nazis en 44. On ne se souvient pas assez de Maillé. On vous parle donc d'une exposition dans deux minutes. Ce sera juste après l'essentiel de l'actualité en France et dans le monde. Le 90 secondes avec vous, Valentine Letesse.
7: Des images à peine croyables, celles d'un monstre de vent. Une immense tornade a balayé l'Aude hier et le village de Poma. Et
8: au départ, j'ai cru que c'était un incendie. C'était une grosse masse brunâtre. On dirait une zone de guerre. On dirait un bombardement. Il n'y a plus rien.
7: 300 maisons touchées, certaines rasées et une quarantaine d'habitants blessés, dont 15 sont à l'hôpital. Des orages violents dans toute la partie sud de la France. Dans les Bouches-du-Rhône, l'Hérault et bien sûr l'Aude, 21 000 foyers sont encore privés d'électricité ce matin, indique Enedis, mais plus aucun département n'est concerné par une vigilance météo orange. Nos enfants ont-ils subi des violences sexistes et sexuelles? De la grande section de maternelle à la terminale, la question leur sera directement posée dans le questionnaire sur le harcèlement remis aux élèves à chaque rentrée. Le ministre de l'Éducation anticipe déjà un séisme. Le maire insoumis de Saint-Denis, serein, selon ses mots, sur l'issue de l'enquête ouverte contre lui. Bali Bagayoko, soupçonné de détournement de fonds publics lorsque l'élu a cumulé son mandat d'élu local avec son emploi à la RATP. C'est du jamais vu depuis Disneyland Paris, selon Emmanuel Macron. Trois parcs d'attractions verront le jour en Île-de-France avec 22 000 emplois directs à la clé grâce à un investissement de 6 milliards d'euros de l'Arabie Saoudite. Et puis Sophie Adnot remet sa tenue d'électricienne de l'espace. Première française à quitter la Station Spatiale Internationale pour le vide sidéral la semaine dernière. L'astronaute doit terminer les réparations d'une antenne cet après-midi.
6: Et les survivants, ceux qui l'ont connu, se font évidemment de plus en plus rares. Alors c'est d'autant plus important de commémorer le massacre de Maillé dans le village du sud Touraine. C'était il y a 82 ans, le 25 août 44. En tout, 124 personnes tuées par les nazis, dont une quarantaine d'enfants. Les maisons détruites, c'était quelques semaines après Oradour-sur-Glane. Mais Maillé, en Touraine et encore plus ailleurs en France, on connaît mal. Alors il y a 20 ans, on inaugurait sur place la Maison du Souvenir. On vous parle ce matin d'une nouvelle exposition qui s'y tient, basée sur les enfants de la Résistance. C'est une BD qui a été adaptée récemment au cinéma, Jeanne Serrin.
9: Il suffit d'un petit coup d'œil aux enfants sur les affiches de l'exposition pour reconnaître leur héros de bande dessinée.
10: Les enfants qui font un sourire jusqu'aux oreilles. Et ce qui est très drôle, c'est de voir que les parents connaissent pas ou peu. Et donc, c'est les enfants qui disent « Mais si, là, c'est les personnages, ça, c'est Françoise. »
9: Romain Taillefer est le directeur de la Maison du Souvenir de Maillé.
11: C'est une expo qui vise à expliquer l'occupation, la vie quotidienne, la résistance au jeune public. D'abord au niveau général, au niveau national, mais ensuite en faisant un petit focus sur le local.
9: Car en plus des grandes dates historiques, les enfants découvrent que des résistants, il y en avait aussi en Touraine, près de chez eux.
11: Avec des exemples tirés de Maillé, de sa région. Par exemple, on a ici un focus thématique qui s'appelle « Francis est un garçon ». C'est le message codé qui a annoncé un parachutage d'armes à quelques dizaines de kilomètres de Maillé, hein, qui a eu lieu à Sème en janvier 1944.
9: Présenté en fin de parcours, c'est aussi le moyen de conclure la visite sur une note moins lourde que dans les salles précédentes, car l'histoire du village de Maillé peut parfois choquer le jeune public. Adaline a 7 ans, elle a dû sortir dehors en cours de route, trop émue par les histoires des survivants du massacre.
4: Quand elle a dit qu'il y avait sa famille qui était morte, j'étais un peu
12: touchée. Hein.
4: Oui, parce que parfois c'est dur pour les gens de vivre sans leur famille.
9: Pour aider à leur compréhension, l'équipe de la Maison du Souvenir a aussi imprimé une dizaine de petites fiches, 10 biographies d'enfants ou d'adolescents tourangeaux qui ont participé à des actions de résistance.
11: Voilà, je vous invite tous à vous intéresser au cas de Ginette Marchais, une petite de 11 ans qui a un parcours de résistant dingue. C'est vraiment plein d'exemples qui montrent que l'héroïsme n'attend pas les années, quoi. Enfin, c'est exceptionnel.
9: L'exposition qui sera visible notamment au public scolaire à partir de la rentrée et jusqu'à l'été prochain.
6: Et cérémonie, hein, évidemment, ce 25 août à Maillé, à l'église de Maillé à partir de 9h au square, juste en face. Ça commence à 10h30. Et d'ailleurs, si vous passez par Maillé habituellement, sachez que la circulation dans le bourg est interdite aujourd'hui à partir de 8h30. Victoire Jacquet, la météo avec, on le disait, il y a eu des orages, du vent, pas mal de pluie par endroit hier, ça peut arriver aussi cet après-midi.
13: Exactement, mais on enlève le vent. Pour autant, on a toujours une vigilance jaune selon Météo France qui va arriver a priori dans le milieu d'après-midi. Soyez donc prudents, évidemment, toujours des orages et toujours de la pluie qui nous attend certes sur l'Indre-et-Loire, mais sur le Loir-et-Cher également. Sur le thermomètre ce matin, vous comptez 19 degrés à Lille-Bouchard, 20 à Saint-Cyr-sur-Loire. On va monter à 27 du côté de Chancey et d'Autrèche, 28 même à Preuilly-sur-Claise et 29 du côté de Chédigny. Ça commence à se compliquer sur les routes de Touraine. Là, en quelques minutes, vous êtes nombreux à être sur le boulevard Richard Wagner du côté du parc des expositions, dans les deux sens, avenue Jacques Duclos aussi. Un petit peu de ralentissement sur l'autoroute A10, ça circule pas mal et c'est compliqué sur la rocade, notamment aux entrées et aux sorties de la rocade. Boulevard Louis XI, lorsque vous êtes au sud de la Riche, là il y a du monde dans les deux sens. Et puis pareil, du côté de la Mambrolle. Vous allez peut-être bosser dans Tours. Bon courage, 5 minutes de temps de trajet supplémentaire à la Mambrolle sur Choisy pour rejoindre la rocade.
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15: Petite question, quel âge vous aviez vous en 1987, Thomas?
6: C'était négatif.
15: C'était négatif, vous aviez moins?
6: J'avais moins 8 ans.
15: Moins 8 ans, et vous Victoire?
13: Pas encore pensé, pas encore conçu.
15: Vous aussi c'était du négatif?
13: Ah oui.
15: Je vous demande pas pour 68 alors.
13: Et vous?
15: Ah, moi en 87 j'avais 8 ans.
13: Ah, vous aviez 8 ans?
15: Ouais, j'étais un tout petit enfant.
13: Vous savez, vous faites plus jeune.
15: Et j'écoutais Monsieur Bachelet qui nous chantait qu'en 68 il avait 20 ans lui.

0: Pierre Bachelet, 20 ans, à 7h41 ce matin.
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0: Salut tout le monde.
2: Bruno Bois, président de la Chambre d'agriculture d'Indre-et-Loire, sera l'invité d'ici matin à 8h moins le quart. Il reviendra sur l'impact agricole de la sécheresse et du climat.
0: Et pour la musique, Lily Cube et George Harrison dans la prochaine demi-heure.

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1: Ici, c'est vous et Clément Cousin, c'est votre émission à partir de 9h. Le sujet du jour qu'on a commencé un petit peu à étayer, hein, c'est la procrastination ou l'art de remettre à plus tard. Et vous nous en avez parlé, vous justement, au micro de Clément Charbonneau.
2: Je suis du genre à tout faire tout de suite, ouais. Je suis débarrassée.
3: Un peu les deux. Par exemple, tout ce qui va être devoir ou trucs comme ça, je vais peut-être mettre un peu plus de temps que du ménage ou des trucs comme ça à faire, quoi.
4: Et le ménage, vous le faites tout de suite?
3: Oui.
5: Oh, moi, je le fais tout de suite. Hein. Demain, bon, ça dépend si c'est de la peinture, ça va bien attendre. Tu vois. Maintenant, tu sais, à l'âge qu'on a, tu sais, on n'est pas trop. Avant, il fallait faire tout de suite. Hein. Il y a des choses qui vont attendre. Hein. Mais bon, c'est pas important. Mais autrement, la vaisselle, je la fais tout de suite, par exemple.
4: Ah ouais ?
5: J'aime pas beaucoup le lave-vaisselle. La vaisselle, j'aime bien que ça soit nickel.
6: Vous deviez peut-être envoyer un rapport ce matin, faire une déclaration administrative. Je crois qu'il y a en plus des histoires d'impôts qui reviennent là. C'est peut-être le moment où on doit payer. Et ce ménage avec le linge qui traîne depuis 3 jours, ou la valise, vous ne l'avez peut-être pas encore défaite. J'irai au sport, moi, demain. Puis après, demain. Puis après, après, après, demain. Suivez ma voix, suivez mon regard.
1: Je vois que vous me regardez, Victoire Jacquet, parce que oui, la procrastination, ben...
6: C'est l'histoire de ma vie. Non mais vous,
1: éternel.
6: C'est exceptionnel. C'est pas procrastiner, remettre Allez. Au lendemain, c'est remettre à une minute avant la tâche.
1: Ouais, non, puis il y a un an pour le sport, on va pas se mentir. J'ai dû mettre 4 fois les pieds en une année.
6: Vous êtes mécène d'une salle de sport à
1: Tours,
6: sans y aller.
1: Alors attention, ne faites pas ça chez vous, hein, cette cascade est réalisée par un professionnel. Oui, voilà, 4 fois dans l'année, je suis mécène de salle de sport, c'est ça. Mais peut-être que vous aussi, finalement.
6: Exactement.
1: Hein, c'est la question qu'on vous pose ce matin. Pour nous en parler, il y a un seul endroit. Hein,
6: c'est le WhatsApp de la radio, 02 47 38 10 20, numéro, vous le connaissez. Ça peut être une photo de la tâche encore en cours, ça peut être un message vocal, ça peut être aussi un petit écrit. On regarde tout ça tout au long de l'antenne et bien sûr on en parle à partir de 9h.
1: Il y a un truc qui est très rigolo parce que Marlène disait je vous contacte demain peut-être pour faire écho à vos sujets. Je trouve que ça colle
6: ça,
1: bien au truc
6: mal.
1: Non, faites-le dès maintenant, dès aujourd'hui, 02 47 38 10 20 sur le WhatsApp de l'émission.
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1: L'invité d'ici matin, tous les jours à 8h moins le quart, malgré les gouttes de pluie par endroits sur la Touraine hier, on vit bien une année 2026 marquée par la canicule et la sécheresse. Pour les agriculteurs, les impacts sont partout, la vigne, le lait, les cultures. On en parle avec le président de la Chambre d'agriculture d'Indre-et-Loire.
11: Bonjour Bruno Bois.
12: Bonjour.
11: Qu'est-ce que vous dites ce matin? La situation, elle est inquiétante, très inquiétante, catastrophique.
12: Oui, je pense que ça peut être une catastrophe nationale en termes de matière agricole. On a des rendements de cultures d'hiver qui, somme toute, sont pas si désagréables que ça, même s'il y a effectivement des fortes hétérogénéités, comme souvent dans notre département, du simple au double. Il y a quand même des endroits qui tirent leur épingle du jeu, d'autres où les rendements sont pas à la hauteur. Mais par contre, quand on passe aux cultures qui ont été semées au printemps, qui n'ont subi que la sécheresse, que les canicules à répétition et qui n'ont pas vu la goutte d'eau, où vous parliez de la vigne, moitié de rendement, les prairies qui sont en monofauche pour le foin, qui ont été fauchées quasiment avec un mois d'avance, 30 à 40% de perte de rendement. Et les cultures de tournesol et de maïs, là c'est le pompon, on est entre un cinquième et un tiers d'un rendement correct.
11: Le maraîchage donc, aussi ?
12: Le maraîchage, pareil, 20 à 25, légumes de plein champ, 20 à 25% de rendement par rapport à une année normale.
11: 20 à 25% de rendement, pas de perte.
12: Oui, j'ai un maraîcher tout proche de mon secteur qui m'a dit l'autre jour qu'un pied de tomate qui est capable de produire entre 7,5 kg, 8 kg de tomates par pied et entre 1,5 kg et 2 kg, donc ouais, entre 20 à 25% d'un rendement correct.
11: Comment on survit dans ces cas ?
12: Alors, je ne sais pas comment on va faire. J'avais demandé fin juillet l'état de catastrophe naturelle et de calamité fourrage. Donc, on est plusieurs départements à avoir fait cette démarche. Il faut aujourd'hui se justifier, comme toujours. Donc, c'est normal, on ne va pas faire non plus les choses comme ça, au doigt mouillé, comme on dit. Il faut absolument qu'on apporte à peu près des preuves circonstanciées de ces pertes de rendement importantes pour que ça soit reconnu et puis qu'on essaye une nouvelle fois de nous aider entre des aides, des primes et des indemnités ou des compensations. On passe notre temps à ça. Oui, Dame Nature, après, t'es gentil avec nous.
11: Vous avez déjà vu ça, une année, un été comme ça, un printemps, un été comme ça ?
12: Aussi caniculaire, non. Sécheresse de 76, oui, qui avait été à l'époque, pour ceux qui s'en souviennent, assez impressionnante. Il y a eu des transports de paille, de fourrage organisés par l'armée à l'époque, et suivi de pluies diluviennes qui nous avaient permis de plus pouvoir mettre les pieds dans les champs avant bien longtemps, au printemps 1977. Donc,
11: sauf que vous parlez de 76, mais là, ça se rapproche. Il y a eu la sécheresse de 2022, il y a à nouveau la sécheresse de 2026.
12: Séquences se rapprochent, oui.
11: Il va falloir vivre avec, s'adapter.
12: Oui, alors c'est là qu'il faut prendre bien conscience quand même. Quand je dis qu'un hectare de maïs aujourd'hui est capable de produire 15 à 20 tonnes de matière sèche hectare, cette année, il y en a qui le font. Et pourquoi ? Parce qu'ils ont l'accès à l'eau. Donc l'eau, c'est pas un tabou. Tout le monde me dit, mais monsieur Bois, il y a moins d'eau. Mais non, il y a autant de gouttes d'eau, autant de mètres cubes d'eau sur la planète qu'avant. Si on accélère, si on diminue, si on arrase les barrages, qu'on accélère le départ de l'eau douce vers les océans, on va transformer l'eau douce en eau salée.
11: Vous voulez faire des bassines, si on résume ?
12: Non, c'est pas des bassines.
11: Vous voulez de l'irrigation.
12: Une bassine, c'est ce que l'on met dans le placard qui servait à laver le linge dans le temps.
11: Des retenues d'eau.
12: Eh ben oui, des réserves collinaires, des retenues d'eau qui pourraient quand il y a des pluies importantes, des pluies diluviennes comme on dit, en mettre un tout petit bout de côté, ça se verrait même pas, et qui pourraient permettre, peut-être de nous aider à passer les caps des moments difficiles, en sachant que 26, j'espère. Si le dernier aliment planétaire remonte à 1703, on devrait être tranquille pour un petit moment.
11: Mais Bruno Bois, vous dites, il y a toujours autant d'eau sur la planète. Mais s'il y a plus d'eau dans les retenues, il y aura moins d'eau pour les autres.
12: Plus d'eau dans la retenue. Si on empêche quelques mètres cubes d'aller à l'océan à un moment donné,
11: il y en aura moins dans les ruisseaux. Il y en aura moins dans les rivières, potentiellement.
12: Mais non, on la met de côté au moment où elle coule fort, et on la réutilise au moment où les rivières sont en pénurie.
11: Mais la question du partage de l'eau se pose, parce que vous dites, nous les agriculteurs, il nous faut plus d'eau, mais il a manqué d'eau à tout le monde cette année.
12: Et oui, sauf que pour l'instant, il y en a toujours au robinet de chaque citoyen. Je pense qu'il n'y a pas eu de transport d'eau en citerne.
11: Il y a eu des pénuries d'eau constatées en France sur ces dernières années. En 2022, c'était le cas.
12: Voilà.
11: Ça peut arriver. Donc, est-ce que vous ne dites pas, si on fait ça, si on garde de l'eau pour l'agriculture, on va en prendre quelque part aux autres.
12: Regardez, pour l'agriculture et pour refroidir les centrales nucléaires, à L2, c'est 90% de la consommation d'eau en période d'étiage. Donc je crois quand même qu'on peut s'entendre sur quelque chose de fonctionnel.
11: Sachant que sur l'irrigation...
12: Il faut de l'énergie pour que le studio soit bien éclairé ce matin et qu'il y ait du son. Il faut de l'énergie pour se chauffer aussi. Et puis il faut se nourrir.
11: Sachant que sur l'irrigation, il y a 30% de l'eau qui est utilisée, qui est dédiée à l'exportation, à des choses qu'on cultive pour exporter. Est-ce qu'on ne peut pas se dire... dans ces cas-là, il faut s'adapter, il faut réfléchir et changer les cultures plutôt que demander plus d'eau.
12: Ça, c'est sûr, et c'est déjà bien en cours depuis longtemps. Hein. On a des exemples très concrets où, à cheval sur la Vienne et l'Indre-et-Loire, on a transformé, ou plutôt muté des surfaces vers des cultures d'hiver, mais on en panne aussi, parce que pour implanter des colzas et les réussir cette année, s'il n'y a pas quand même un minimum de pluie, il y en a eu un peu, soi-disant, en Touraine cette nuit. Moi, je ne l'ai pas vu chez moi, mais bon...
11: À Amboise, notamment.
12: J'ai vu qu'en Touraine, on avait quand même des zones qui avaient été quelque peu arrosé, ça fait un peu de bien. Ça va calmer les départs de feu intempestifs qu'il y a à droite à gauche, donc ça va faire du bien. Mais mine de rien, quand on remplace effectivement une culture estivale par une culture hivernale, on est un peu plus résilient dans les consommations d'eau l'été. Mais par contre, il faut quand même savoir une chose, c'est que pour développer un désert, il n'y a pas mieux. Si on veut maintenir le cycle de l'eau, il faut des cultures vertes, poussantes l'été, pour appeler les orages.
11: défense en tout cas de retenue d'eau, c'est ce que vous défendez.
12: Il faudrait du moins déjà pouvoir en parler.
11: Vous qui êtes, c'est ce qu'on a fait ce matin.
12: À Champigny-sur-Veune, la dernière fois qu'il y a eu un petit projet.
11: Et on a dû l'évoquer, évidemment, et sur voilà. Ici Touraine. Bruno Bois, on aura l'occasion d'en reparler. Merci d'avoir été avec nous ce matin. Vous qui êtes président de la Chambre d'agriculture d'Indre-et-Loire, membre également du syndicat de la coordination rurale. Bonne journée à vous.
12: Merci, bonne journée à vous.
1: George Harrison, Got My Mind Set On You.

0: Cat Maman, Set on You, George Harrison, à 8h05. On jette un œil sur les routes de Touraine avec vous, Victoire.
1: Ouais, il y a des difficultés lorsque vous êtes notamment sur le pont Napoléon et la rue des Tanneurs. Voilà, c'est ce que je cherchais en zoomant. Vous avez des difficultés devant les facultés ce matin. Vous êtes ralenti 3 à 4 minutes. Et puis, il y a aussi un petit peu de monde sur la rocade. C'est bon, ça commence juste avant 8h. Vous avez des difficultés à La Riche. Vous êtes ralenti 3 minutes lorsque vous descendez vers le sud de Tours. Et puis, rond-point Saint-Sauveur. Ça commence aussi à se compliquer. Route de Savonnières, lorsque vous allez toujours vers Tours, vous comptez 5 minutes de temps de trajet supplémentaire. Si vous voyez quoi que ce soit, 02 47 38 10 20, vous n'hésitez pas sur le WhatsApp aussi, bien sûr.
0: Et puis dans moins d'une minute, c'est Stéphane Bern qui nous propose un petit voyage dans le temps avec l'histoire où l'île des Faisans était en garde alternée entre la France et l'Espagne. C'est passionnant, il arrive juste après ça.
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0: Chaque jour avec Ici Touraine, 3 minutes avant l'info, un peu d'histoire avec Stéphane Bern. Bonjour Stéphane, ce matin on voyage dans le temps où une petite île influait sur le cours de l'histoire européenne.
6: L'île des Faisans, ce n'est ni vraiment la France, ni vraiment l'Espagne. Mais c'est le meilleur endroit pour faire la paix. Année 1659, dans le sud-ouest de la France, un tout petit bout de terre devient un îlot de la plus haute importance. L'île des Faisans, longue de 200 mètres et large de 40, s'impose comme le point de convergence des plus grands diplomates français et espagnols sous l'égide de Mazarin côté français et de Luis de Haro côté espagnol. Il faut dire que c'était bien avant l'invention des visioconférences.
7: 6 heures de conférence par jour, 8 heures de préparation, c'est tout ce qu'on peut en dire.
6: Parce que depuis des décennies, les deux royaumes sont en guerre. Alors, les deux pays trouvent le lieu idéal pour discuter. Cette petite île située sur le fleuve Bidassoa, qui sépare Hendaye en France d'Irun en Espagne. Un entre-deux parfait. Comme si on choisissait une petite ville de Bourgogne pour un match en terrain neutre entre l'OM et le PSG. C'est dans un pavillon à double entrée, conçu exprès pour que les uns et les autres n'aient pas à franchir symboliquement le territoire de l'autre, que les délégations se rencontrent. Avec succès. Le 7 novembre 1659 est enfin signé le traité des Pyrénées qui met fin à la guerre franco-espagnole. Ce minuscule morceau de terre garde jusqu'à aujourd'hui un statut bien particulier, celui de condominium. L'île des Faisans est placée sous souveraineté espagnole de février à juillet, puis sous autorité française de juillet à janvier. Une sorte de garde alternée diplomatique.
8: Je vois que l'ambiance est bonne ici aussi, hein. Mais je vais passer au salon pour alterner un peu.
6: L'île des Faisans, c'est un partage entre l'Espagne et la France, mais pas au point d'avoir comme plat emblématique de sa gastronomie la paella au camembert.
0: Merci beaucoup Stéphane Bern. On vous retrouve aussi sur l'application Ici et puis tous les jours, juste avant le journal de 8h. Victoire Jacquet, je crois qu'on a une petite info sur Emmaüs.
1: Ouais, Emmaüs Attends. Touraine qui a ouvert depuis mi-août son centre de Tournord pour suppléer la fermeture de celui d'Èvre-sur-Inde qui avait été touché par un incendie au début de l'été. Donc depuis le 19 août dernier, les étudiants peuvent profiter de 50% sur l'ensemble des articles et ce jusqu'au 5 septembre. C'est parfait donc pour préparer la rentrée. En gros, vous êtes à Tournord, vous sortez de la petite arche, vous allez tout droit, vous passez devant une grande enseigne automobile à votre droite, et ben c'est au bout de la rue sur votre gauche, sur un grand portail noir, c'est le Emmaüs Tournord, parfait pour les étudiants, moins 50% en ce moment jusqu'au 5 septembre.
0: Ça vaut le coup, et puis on sait que les étudiants sont dans le besoin, alors pourquoi pas, allez-y les yeux fermés, mais enfin ouvrez-les quand même pour savoir où vous allez.
1: Oui, oui, surtout si vous conduisez.
0: C'est quand même un petit peu mieux.
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0: Vous écoutez Ici Touraine, il est 8h, belle journée.
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0: 8h le journal avec vous Thomas Coignac.
5: Et c'est une journée pour se souvenir à Maillé. Comme tous les 25 août, la commune du Sud Touraine commémore le massacre de Maillé. C'était il y a 82 ans, 124 personnes tuées par les nazis en quelques heures, quelques semaines après le massacre d'Oradour-sur-Glane. C'était donc il y a 82 ans et ça fait 20 ans qu'il y a sur place une maison du souvenir créée pour qu'on se rappelle de ce qu'il s'est passé. Écoutez son directeur Romain Taïfé.
10: Dans un premier temps, il y avait déjà un objectif d'écrire cette histoire. Essayer à partir des témoignages, à partir des fonds d'archives, d'essayer de comprendre ce qui s'était passé, d'essayer d'établir les faits. Le simple fait d'exister et de donner un point central, en fait, un guichet, a fait aussi qu'il y a beaucoup de gens qui sont venus raconter leur histoire. Ça a permis d'être un lieu aussi de collecte de témoignages. Ça, c'était vraiment le premier temps. Et puis, depuis quelques années, on est aussi un lieu de réflexion, de sensibilisation, d'analyse, plutôt pour réfléchir aux résonances, aux répercussions contemporaines d'un événement comme celui de Maillé. Évidemment, auprès du public scolaire, puisque notre action auprès de ce public est vraiment axée autour de ces phénomènes. Essayer de comprendre quels sont les mécanismes et les processus qui ont permis une telle violence et d'essayer de faire, si ce n'est des analogies, en tout cas des récidives de tels phénomènes.
5: Et cérémonie aujourd'hui à l'église de Maillé dans une heure. Ce sera à 10h30 au square juste en face et sachez que la circulation dans le bourg sera interdite à partir de 8h30.
0: Ça peut être une catastrophe nationale en matière agricole.
5: C'est ce que nous disait ce matin le président de la Chambre d'agriculture de l'Indre-et-Loire, Bruno Bois, notre invité en cette fin d'été, un été qui a été marqué par la sécheresse et la canicule. À peine 20 à 25% du rendement habituel chez nous

0: Si vous avez un ado à la maison, vous en avez forcément parlé avec lui.
1: De cette interdiction du téléphone portable au lycée pour cette rentrée-là, dans quelques jours, la porte-parole du gouvernement Maud Bréjon l'affirmait hier, ça pourra être effectif pour cette rentrée scolaire. Dans les faits, Noémie Bonin, ça s'annonce compliqué à faire appliquer dans les lycées.
2: La plupart des établissements ne sont effectivement pas prêts. Pour que l'interdiction soit effective, il faut déjà qu'elle soit inscrite au règlement intérieur, après consultation du conseil d'administration notamment. Si le ministre de l'Éducation avait anticipé en publiant dès début juillet une circulaire, aucun lycée n'a évidemment pu modifier son règlement en plein milieu de l'été. Seuls quelques établissements avaient pris de l'avance en faisant voter la nouveauté dès l'année dernière. On s'oriente donc vers une interdiction du portable à la carte, avec plusieurs questions en suspens. Comment concilier interdiction et utilisation très fréquente aujourd'hui par les élèves de leur smartphone pour voir par exemple les changements d'emploi du temps de dernière minute? Comment gérer la mesure dans les lycées où des élèves et des étudiants majeurs se côtoient en classe prépa ou BTS? Dans tous les cas, ce changement d'habitude qui touche le cœur du quotidien des ados ne sera pas simple à faire appliquer dans des établissements souvent vastes qui accueillent 1000, 2000, voire 3000 élèves.
1: En tout cas, la loi qui contient cette interdiction du portable au lycée a été promulguée hier. Le Conseil constitutionnel avait censuré l'autre disposition du texte, l'interdiction des réseaux sociaux aux moins de 15 ans. Il ne portait pas de casque et il a été blessé à la tête. Un motard qui a subi un accident hier, il a chuté sur la départementale 250 entre Vénier et Montbazon, transporté en urgence, méconscient à l'hôpital Trousseau.
0: Ici Touraine, 8h04, une fin de vacances sans plongeon au lac de Chemillé sur Indre.
1: Oui, la fin de saison de baignade, ça devait être dimanche. C'est anticipé à cause de la présence de cyanobactéries dangereuses pour l'homme et les animaux, annonce de la communauté de communes Loche Sud Touraine, qui se laisse quand même la possibilité de tenter une réouverture demain. Et évidemment, il fallait y aller à Loche hier, jour de la mort de Philippe Bouvard. Cette grande voix de la radio s'est éteinte. Animateur de l'émission Les Grosses Têtes sur RTL de 77 à 2014, il avait 96 ans. Émission qui reposait sur des questions que les auditeurs posaient aux chroniqueurs. Et parmi les pseudos utilisés, il y avait, vous le savez forcément, Madame Belle-Père de Loche, jeu de mots, Elsa Dizier, qui a fait parler de la commune Tourangelle pendant des dizaines d'années.
3: À Loche, quand on a appris la mort de Philippe Bouvard, c'est évidemment la blague de la belle-père de Loche qui est revenue aux lèvres des habitants. Pascal est lochois depuis plus de 50 ans.
4: C'est vrai qu'il a assuré une notoriété nationale avec Madame Belle-Père de Loche. Bon, c'était du bon humour. Après tout, ça permettait de parler de la ville, mais ça a offusqué. Avec les grosses têtes, on a poussé l'insolence comme jamais sur les radios.
3: Pour Liliane, c'est grâce à lui que beaucoup ont réussi à placer la commune sur une carte.
5: Beaucoup de gens disaient « Ah, t'es de Loche En référence. C'était un monsieur. Je veux dire, il a manqué aux grosses têtes. Hein.
3: La belle-père de Loche résonne avec un humour que Philippe et Hervé regrettent depuis que Philippe Bouvard a pris sa retraite aux grosses têtes.
6: Il était nature, il était bien. Il lançait ses pics où il fallait. Ouais, des fois un peu grinçant même.
3: Et ça manque un peu ça aujourd'hui, vous trouvez?
6: Ah ouais, maintenant c'est plus grinçant, c'est hargneux.
7: Un visionnaire, il voyait beaucoup de choses. Je l'aimais bien. Je suis un peu triste qu'il soit disparu.
3: Pour la nouvelle maire de Loche, Valérie Gervais, c'est peut-être enfin le moment de couper avec cette blague qui donnait une drôle de réputation à la commune.
8: Ça met en lumière Loche, quelque part, de façon humoristique. Les gens qui travaillaient à l'extérieur, quand on disait Loche, ah oui, Madame Belle-Père de Loche, forcément. J'avais même mon prédécesseur qui pensait faire à un moment donné un festival des pères.
3: Mais pour l'instant, rien de prévu pour rendre hommage à Philippe Bouvard dans la commune.
1: Et pas de nouveau du côté du festival des pères non plus. Ça s'est pas organisé finalement du côté de Loche. Côté météo, Victoire, on a parlé de cet orage d'hier. Ce sera un petit peu pareil aujourd'hui, peut-être un petit peu moins de vent.
9: Exactement, hier de la grêle, des orages, un temps couvert et beaucoup de vent. Vous prenez la même chose, mais vous enlevez le vent. Et ça va quand même changer la donne. Ça risque de toujours gronder cet après-midi en Indre-et-Loire et sur le Loir-et-Cher. D'où la vigilance jaune dans l'après-midi pour ces mêmes orages, selon Météo France. C'est la tendance cette semaine. Calme, nuageux le matin, orageux l'après-midi. Ce sera aussi le cas demain mercredi et jeudi. Sur le thermomètre, 20 degrés à Bourgueil ce matin. Vous comptez 20 aussi à Monet cet après-midi, 27 à Saint-Martin-le-Beau et Crotel, 28 à Draché. Vous comptez même 29 degrés à Pont-le-Voix et à Chinon à 8h07. Il y a du monde ce matin sur les routes de Touraine, notamment lorsque vous êtes avenue de Bordeaux, avenue du Grand Sud, à Chambray-les-Tours et que vous contournez vers l'avenue de la République devant l'hôpital Trousseau. Il y a des travaux et il y a du monde. Vous êtes sacrément ralenti dans ce secteur. Prenez vos précautions aussi si vous arrivez vers le lycée Grandmont. Là aussi, il y a beaucoup de monde ce matin sur la rocade. C'est compliqué lorsque vous allez sur les échangeurs, notamment de

0: Ariche, mais aussi celui de la Membrolles-sur-Choisille. 3 à 4 minutes de temps de trajet supplémentaire ce matin. Un seul numéro pour nous en parler, 02 47 38 10 20.
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3: Si c'est comme ça, moi je me casse, hein. Je m'en fous. Je retourne en vacances.
0: Mais non.
3: Je pars en Italie.
4: Il a tenu un jour et demi.
3: Avec les véhicules. Allez, je reviendrai peut-être.
0: Et il faut une virée à deux. Hein.
3: Ah oui, il faut que j'emmène quelqu'un.
0: Ouais.
4: Vous êtes tout seul demain.

0: finalement l'Italie c'est pas si ouf que ça, et puis on vous aime trop, donc on n'est pas parti. On est resté. Thomas, on vous laisse pas tout seul.
1: Merci. J'ai eu peur un instant.
0: La musique de Lily Cube à 8h11.
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0: Salut tout le monde, bon réveil, on est le mardi 25 août. L'art de remettre à plus tard, c'est ce dont on parle ce matin, Victoire.
3: Ouais, on appelle ça la procrastination. Vous êtes peut-être touché, vous, par ce symptôme, ou vous connaissez quelqu'un qui l'est. En quoi est-ce que finalement ça nous pénalise au quotidien? Parce qu'on parle souvent de ça, par une excuse, par une conséquence, par notre personnalité, oui. Mais c'est handicapant, finalement. Est-ce que vous avez des astuces pour lutter contre? Est-ce que vous vous notez des petits post-it? Est-ce que vous vous dites une petite tâche par petite tâche et ça peut fonctionner? Ou alors, vous n'êtes pas du tout comme ça. Au contraire, avec vous, c'est tout de suite. J'ai l'impression que le monde est divisé à 50-50. Il y a les procrastinateurs et les autres. Vous êtes lequel, vous? Dites-le nous sur le WhatsApp. 02 47 38 10 20. Petit message, petit vocal ou photo. On en parle avec vous.
0: On veut savoir dans quel team vous êtes. Effectivement, merci Victoire. Ce qu'on remet pas plus tard, nous, par contre, c'est notre nouveau jeu.
3: Ouais, vous allez pouvoir gagner une croisière pour deux personnes sur la Bélandre, sur le Cher, en participant à notre nouveau jeu, oui. Des mots mystères, à 8h25. En gros, le principe, nous, on connaît un mot. Vous allez pouvoir jouer avec l'un de nous. On va essayer de vous le faire deviner en une minute, tout simplement.
0: Exactement, pour la musique à suivre, Indochine et puis les Communards.

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7: 8h14, Thomas Coignac.
8: Et vous participez, vous, à notre rendez-vous. C'est pas vrai, ça sert à lutter contre les arnaques. C'est avec Aude Razo. Et des auditeurs, donc, vous ont alerté, Aude. Ils sont tombés sur un article web mensonger à propos de l'animateur Nagui.
9: Oui, un spam particulièrement vicieux, c'est ce que m'écrit Virginie, une auditrice. Elle reçoit un mail, il fait très sérieux puisqu'il y a le logo de France Info, je vous le lis. Nagui se confie sur son choix personnel, il évoque, presque en aparté nous dit-on, une décision qu'il aurait aimé prendre plus jeune. Donc la suspense, on a envie de savoir, on a envie de cliquer pour connaître ce grand secret de Nagui. Et ça tombe bien, il y a un bouton tout en bas, lire l'article avant qu'il ne soit enlevé. Alors, je m'arrête là-dessus. Lire l'article avant qu'il ne soit enlevé. Jamais un média sérieux ne vous enverra un message de ce genre. Ce n'est pas France Info qui écrit à Virginie et ce n'est pas un vrai article.
8: Et alors, c'est quoi le risque si on clique sur ce fameux bouton?
9: Eh bien, ça n'a l'air de rien comme ça. Mais attention, vous risquez de vous faire siphonner votre compte en banque. Oui, je vous explique. Je clique sur le lien qu'a reçu Virginie. Je tombe sur le site franceéconomieinfoactu.com. C'est un média qui n'existe pas, mais le nom est ronflant, ça sonne bien. Et son but, c'est de vous faire croire que Nagui a trouvé un moyen infaillible pour gagner de l'argent sans rien faire et que vous aussi, vous pouvez en profiter. En clair, c'est une arnaque à l'investissement. L'escroc vous pousse à verser de l'argent. C'est ce qu'a fait Isabelle, par exemple, une autre auditrice, elle y a cru. Elle a mis 250 euros qu'elle ne reverra jamais. 250 euros, c'est beaucoup, mais j'ai envie de dire c'est un moindre mal puisque les victimes perdent souvent des sommes absolument astronomiques. Ces faux articles, ils sont tellement dangereux que l'autorité des marchés financiers a tiré la sonnette d'alarme pas plus tard que la semaine dernière. Elle s'inquiète de la multiplication de ces arnaques.
8: Voilà, et n'hésitez pas donc vous aussi à nous signaler des arnaques que vous voyez passer. Vous avez l'adresse email pour le faire sur le site d'Ici Touraine, rubrique C'est pas vrai. Qu'est-ce qui se passe dans le ciel à 8h16, Victor Jacquet?
10: Un petit peu moins de vent, une vigilance jaune aux orages comme hier. Retour du tonnerre et de la pluie qui devrait arriver sur l'Indre-et-Loire et tous les départements voisins dans l'après-midi.
7: Ouais, vos températures aussi que vous partagez, vous relevez matinaux sur le Facebook d'Ici Touraine. 14 degrés 8 à Amboise pour Patrick. Il faisait 17 degrés 6 à Lucé-le-Mal chez Martine et puis 18 degrés chez Virginie. Ce matin, elle est un peu plus près de Poitiers, elle est à la limite. Et puis 17 degrés à Genillé chez Christelle.
10: Avec ce matin, selon Météo France, 21 degrés à Azel-Rideau, 22 à Ville-Domé. Cet après-midi, on va monter sur le thermomètre à 29 degrés pour Saint-Laurent-en-Gâtine et pour Vendôme.
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10: Moi, je me suis rendue il y a quelques semaines pour la première fois à une dégustation de l'AOC Touraine-Chenonceau. Au Château des Dames, donc, ce ne sont que des femmes qui goûtent, qui élisent, qui choisissent le vin de l'année de ce territoire.
11: Ben, c'est sympa, c'est beaucoup plus paisible, l'ambiance, quand en fait c'est que des femmes. Mais pour moi c'est la première fois, donc c'est vrai que c'était pas mal. Ouais. On prend peut-être plus son temps aussi, c'est pas mal.
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10: Ma rencontre du jour aime sentir, toucher, partager autour d'une bonne table. Une évidence d'être ici, à Chenonceau, voici une femme tournée vers l'art de vivre, le savoir-faire, la gourmandise.
11: Marie-Paul Descoubes, je suis restauratrice à Chinon, restaurant L'Océanique, et je suis épicerie vigne caviste à Chinon également, la maison BDV.
10: Pourquoi BDV?
11: Parce que Chinon, c'est bord de Vienne, bouteille de vin, barrique de vin, et puis mon associé s'appelle Monsieur Bonenfant, donc B, moi je m'appelle Descoubes, donc D, et puis V, vin.
10: Voilà. Mais alors, comment est-elle tombée dans le tonneau?
11: Toute petite, il y avait la petite goutte de vin dans le verre d'eau chez le grand-père, parce que il n'y avait pas de sirop. Et puis après, j'ai fait une école hôtelière. J'étais passionnée par la restauration. La restauration dit manger, boire aussi. Et je me suis intéressée au vin. Et oui, je suis une passionnée de vin. De tout ce qui se boit en fait, pas forcément alcool, sans alcool, les cafés, les thés, toutes les boissons sans alcool également.
10: Vous êtes goûteuse en fait.
11: Exactement, hier j'étais au concours du Sainte-Maure de Touraine, je suis épicurienne en fait, j'aime tout ce qui se boit, tout ce qui se mange, j'aime beaucoup goûter tous les produits.
10: C'est pas mal comme métier. Et comme les autres femmes autour de nous pendant la dégustation, je remarque qu'il y a une attitude. Une tenue qui va avec.
11: J'ai un pantalon noir et une veste de costume noir également et chemisier blanc. C'est la tenue de la sommellerie française avec le petit foulard où il y a marqué UDSF, Union de la sommellerie française.
10: Et à côté, qu'est-ce qui brille là ?
11: Une petite grappe de raisin or puisque je suis sommelière et le pins UDSF de l'association.
10: On est avec une professionnelle, on va donc lui demander ce qu'elle pense de cette AOC tant qu'on est là à Chenonceau.
11: Eh bien, en fait, c'est une jolie appellation, un beau cépage, une belle appellation. En plus, là, on est dans un cadre qui est magnifique, hein, au château de Chenonceau. Donc, la dégustation dans un bel endroit, c'est pas mal.
10: C'est une jeune AOP.
11: Oui, c'est tout à fait récent. C'est vrai que c'est bien pour une mise en valeur des vins qui sont dans la vallée du Cher.
10: Une femme épatante, souriante, qui aime partager son amour de la région dans le verre, dans l'assiette et dans la voix. Marie-Paul est à retrouver à l'épicerie fine BDV ou au restaurant L'Océanique à Chinon.
7: Et les gens d'ici, c'est à retrouver avec vous, hein, Victoire, tous les jours, 6h20, 8h20, deux rendez-vous. Comme ça, on ne vous manque pas et on ne manque pas aussi ces belles personnes que sont les Tourangelles, les Tourangeaux qui impactent notre région et qui la font vivre. 8h20, c'est aussi le moment où on joue ensemble pour gagner ce matin une croisière pour deux personnes sur la Bélandre, sur le Cher. Vous allez naviguer jusque sous les arches du château de Chenonceau avec la personne de votre choix et ce pendant 50 minutes. De quoi faire un petit truc romantique, par exemple. Pourquoi pas ça? Ou alors un petit cadeau à maman ou à un ami ou que sais-je. Bref, vous choisirez la croisière, elle est pour deux, elle est sur la Bélandre, elle est à gagner ce matin en jouant avec nous au mot mystère. C'est très simple, vous allez voir, Victoire vous explique tout.
10: Ouais, en gros, vous allez choisir avec qui vous souhaitez jouer. Quand vous nous appelez au 02 47 38 10 20, vous allez tomber ce matin sur Julien, il va vous envoyer à l'antenne avec nous. Et là, vous dites, je veux peut-être tenter ma chance avec Thomas, ou alors avec Yann, ou alors avec moi. Vous avez une minute chrono pour deviner un lien avec la Touraine, un mot, ça peut être un lieu, une personnalité, un objet, un événement. On a vu large, vous pouvez nous poser toutes les questions que vous voulez et qui vous passent par la tête. Mais attention, une minute, ça passe très très vite. Donc n'hésitez pas, voilà, peut-être prendre des petites questions dès maintenant. Est-ce que ça bouge? Est-ce que c'est encore vivant? Voilà, vous tentez plein de trucs, quoi.
7: Voilà, faut pas hésiter, tout ce qui vous passe par la tête et puis il faut envoyer, hein, plein de questions, on est là pour ça. 02 47 38 10 20 pour jouer avec nous au mot mystère et gagner votre croisière pour deux personnes sur la Bélandre ce matin. Don't Leave Me This Way, ce titre qui a été repris et repris et re-repris. Je crois que c'est la 1, 2, 3, 4, 4e ou 5e reprise de ce titre avec les Communards en 86. C'est Jimmy Somerville, bien sûr, pour la voix. 8h21, vous appelez le 02 47 38 10 20 et nous, Don't Leave Me This Way. J'arrive pas à le dire vite.
10: Don't Leave Me This Way.

0: mardi avec nous. Vous écoutez ici Touraine à 8h26. C'est le moment de jouer au mot mystère pour une croisière pour deux personnes sur la Bélandre, sur le Cher. Vous allez naviguer autour du Château des Dames avec la personne de votre choix pendant une petite heure. Et c'est Catherine qui tente sa chance à Chambrey-les-Tours. Bonjour Catherine.
1: Bonjour.
0: Comment allez-vous?
1: Eh bien, plutôt bien, ma foi.
0: Une petite croisière sur le Cher. Vous avez déjà fait?
1: C'est tentant, oui.
0: Alors pour ça, il va falloir jouer. Que va-t-il se passer pour Catherine ce matin, Yann?
2: Bonjour Catherine, je vous rappelle la règle. Bonjour. Écoutez bien. Vous allez avoir une minute chrono pour deviner un mot. Un mot en lien avec la Touraine, tant qu'à faire, enfin plus ou moins. Ça peut être un lieu, une personnalité, un objet, un événement. Vous nous posez toutes les questions que vous voulez. Hein, celle qui vous passe par la tête, parce qu'attention, une minute, ça va vite, Catherine.
1: Ben oui.
2: Donc moi, je vais déjà peut-être vous donner un petit indice pour vous dire qu'on cherchera un véhicule. Voilà, ça c'est le petit indice sympa. Avec qui vous souhaitez jouer, Catherine? Avec moi, avec Victoire ou avec Thomas?
1: Avec Victoire. Hein,
2: allez, parce que Victoire l'a fait gagner hier. Hein. Ouais, je vous vois venir.
1: Ah oui, non, puis son prénom il est adéquat.
2: Ça marche à tous les coups. Ouais.
0: Bon,
2: je
0: veux dire
2: que ça va vous porter chance.
0: Il faut que je sois de bonne humeur. C'est ça.
1: Ah bon,
0: faut que j'ai envie d'aider.
1: Et alors, vous êtes levé de quel pied ce matin?
0: Pied gauche. Ma chère Catherine, vous avez une minute, vous me posez toutes les questions que vous voulez. N'oubliez pas aujourd'hui votre indice, on cherche un véhicule, c'est à vous.
1: Alors, est-ce que c'est un véhicule qui roule?
0: Oui.
1: Électrique?
0: Pas forcément, non.
1: Est-ce que c'est moderne?
0: Non.
2: Vintage, hein.
0: Ça, même vintage, oh là là. On peut le dire. Hein.
1: Un véhicule vintage.
0: Je cherche un type de véhicule.
1: Est-ce que je peux donner des noms ou faut que je continue à poser des questions?
0: Poser des questions.
2: Mais vite.
1: Oui.
2: 30 secondes.
1: Est-ce qu'il y a des animaux Est-ce que c'est tiré par les animaux?
0: C'est pas tiré par les animaux. Je peux transporter à l'intérieur, mais bon, le but c'est de transporter des choses.
1: Oui.
2: 15 secondes.
1: Est-ce qu'on transporte des choses très très lourdes?
0: Oui, donnez-moi des idées dans lesquelles on transporte des choses
2: Allez-y,
0: très lourdes.
2: 10 secondes.
0: Allez-y.
1: Un camion.
2: Précisez, peut-être.
0: Et plus vintage?
1: Un camion vintage, je sais pas, une calèche, un carrosse, une...
2: On n'était pas loin, Catherine, mais c'est malheureusement pas un camion. Pas tout à fait, en tout cas, puisque le mot qu'on cherchait ce matin, c'était plutôt fourgon, fourgonnette, estafette.
1: Ah oui,
2: j'aurais pas.
0: C'était pas ta fête.
2: C'était pas ta fête.
3: Qui sait qui est toujours curieux de savoir ce que tu fais?
0: C'est pas facile.
3: Qui sait qui est payé pour rouler à 30 toute la journée?
2: Pas facile, oui, Catherine. Mais bon, il faut s'essayer au jeu. En tout cas, vous pourrez rejouer avec
1: ça.
2: Nous.
1: Il faut essuyer les plâtres.
2: Dès que vous le souhaitez, ma chère Catherine, la Renault Estafette, donc construite par Renault en 59 jusqu'à 1980, Catherine. À bientôt.
1: D'accord.
2: À très vite, Catherine.
1: Bonne journée, au revoir.
2: Et si on vous en parlait ce matin, Thomas, vous savez pourquoi on en parle?
4: Parce qu'on peut aussi y transporter de la nourriture et faire des food trucks, notamment un food truck installé à Chenonceau. Vous pouvez y faire une pause, si vous voulez, puisqu'on parlait de Chenonceau tout à l'heure.
2: Tout à fait.
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2: Dans l'actualité ce matin, Thomas, on y revient maintenant.
4: Bah oui, ça n'a pas été le cas partout en Touraine, mais par endroits. L'orage a frappé fort hier soir. Une trentaine d'interventions des pompiers au total pour bâcher des toits, s'occuper de caves inondées, surtout au sud de Tours. Vous avez les détails de ce qui s'est passé pendant cette soirée électrique sur le site d'ici Touraine. Peut-être une catastrophe nationale en matière agricole, c'est ce que nous disait ce matin le président de la Chambre d'agriculture en Indre-et-Loire, Bruno Bois. Il était notre invité pour parler sécheresse, à peine 20 à 25% du rendement habituel sur certains légumes, d'où disait-il. Et puis la sécheresse qui provoque aussi une invasion de cyanobactéries au lac de Chemier sur Indre. Fin de saison anticipée pour la baignade, c'était normalement prévu pour dimanche. Et c'est donc plus possible, c'est ce que disait hier la communauté de communes. Il est 8h31, l'œil de faire le tour de l'actualité en France et dans le monde. C'est le 90 secondes et c'est avec vous Valentine Letesse.
0: Pour
5: l'instant, personne ne manque à l'appel, confirme ce matin la préfecture de l'Aude, où le village de Poma a été littéralement soufflé hier par une immense tornade.
7: J'ai entendu ce gros bruit et puis plus rien, j'ai vu tout partir en l'air. Et le temps de réagir, j'ai le toit qui est tombé, les cloisons qui me sont tombées dessus et tout.
5: Une quarantaine de blessés, dont 15 sont à l'hôpital, 300 maisons touchées, parfois complètement rasées, et plus de courant dans des milliers de foyers, 21 000 au total dans le sud de la France où les orages sont passés hier. Encore quelques retards et suppressions de trains sur les rails ce matin, mais la vigilance météo orange est levée dans tous les départements. Avez-vous déjà subi des violences sexuelles ? La question sera posée à chaque enfant, de la grande section de maternelle à la terminale, dans des termes évidemment adaptés à leur âge. Le questionnaire sur le harcèlement distribué désormais à chaque rentrée évolue. Le ministre de l'Éducation anticipe déjà un séisme. 10 euros de plus environ à payer par an, c'est l'estimation pour chaque Français de l'augmentation des franchises médicales. Le reste à charge des assurés, prévu par le gouvernement pour octobre dans le but d'équilibrer les comptes de la Sécu. Une annonce hors norme pour une opportunité historique, c'est le projet de tous les superlatifs en Île-de-France où 3 parcs d'attractions seront créé grâce à 6 milliards d'euros d'investissement de l'Arabie Saoudite. Et puis avec 3 victoires en 3 matchs, les volleyeuses françaises se sont qualifiées hier pour les 8e de finale de l'Euro, c'est en Suède.
4: Et catastrophe nationale, c'est donc ce que nous disait ce matin le président de la Chambre d'agriculture au sujet de la sécheresse, la chaleur, ça a aussi avancé la date des vendanges. On a commencé dès le 6 août dans certaines vignes d'Indre-et-Loire, beaucoup plus tôt évidemment que d'habitude. On change la date, on change aussi la manière de vendanger. Plus de tracteurs, moins de sécateurs. Édouard Lebourg, vous l'avez constaté du côté du Controis en Sologne, en AOC Touraine.
8: Paul, tractoriste de 21 ans, mène sa machine entre les rangs de vignes à un rythme effréné.
9: Tout dépend de la longueur du rang, la quantité, pour une moyenne de 5 minutes quoi, à peine.
8: L'engin est un tracteur conçu pour vendanger. Il détache les fruits, récupère les grains, les trie, les nettoie et les stocke dans la benne accrochée derrière. Paul la pilote avec 3 semaines d'avance par rapport à la normale.
9: On a dû commencer plus tôt pour des raisons, surtout sur les blancs, par rapport à la chaleur justement. Il faut s'adapter à tout, quoi, le temps, l'environnement, les saisons qui changent beaucoup.
8: Une vendange précoce qui est devenue une véritable course contre la montre, c'est ce qui pousse Lionel Gossaume, propriétaire du domaine et président de l'AOC Touraine, à changer ses méthodes de récolte.
10: Cette année, la maturité des raisins était telle qu'on a décidé de réduire la part manuelle, on l'a basculé en vendange mécanique pour pouvoir ramasser les raisins le plus vite possible.
8: Il est passé de 20% de récolte manuelle à moins de 5% sur tout son domaine. Une nécessité pour perdre le moins de raisins possible.
10: Le sujet, c'est limiter la perte de rendement à cause de l'évaporation des jus, tout simplement. Parce que chaque jour qui passe, vous perdez des volumes. Donc c'est pour ça qu'il faut ramasser les raisins le plus vite possible.
8: Cette urgence a une autre conséquence, l'empilement des tâches. Julien, le responsable de production, doit superviser les vendanges, mais pas que.
11: Ça a engendré des petits bouleversements de programme parce qu'il fallait gérer les mises en bouteille qu'on fait habituellement pour vider la cave.
8: Si tout va bien, les vendanges au domaine Lionel Gossaume se termineront en milieu de semaine prochaine.
4: Et moins de rendement, mais autant de qualité du millésime. C'est ce que nous disait en revanche hier Lionel Gossaume. Victoire Jacques, et côté météo, la tendance cette semaine, calme mais nuageux ce matin, et puis en plus ensuite ça se gâte un petit peu.
0: C'est exactement ça, et ça va continuer mercredi et jeudi. Le matin, il n'y a pas beaucoup de luminosité, mais ça commence avec les orages dans l'après-midi. On a de jolis éclairs qui nous attendent. Pour ça, il y a donc une vigilance jaune, selon Météo France, qui arrivera cet après-midi. Qui dit éclair dit aussi lourdeur. Ça veut dire que pour la température, ça sera quand même assez élevé. 20 degrés ce matin du côté de Chinon, vous avez 20 degrés aussi à la Membrolle sur Choisy cet après-midi. Vous comptez 27 du côté d'Amboise, 28 du côté de l'île Bouchard. On aura même 29 degrés à Tours et à Pont-le-Voir.
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2: Notre nouveau rendez-vous tout à l'heure à 8h40, c'est Virginie Charot, notre spécialiste en nutrition, qui viendra nous expliquer que bien ranger sa cuisine, eh bien, ça peut nous aider aussi à bien manger. Mais d'abord, Indochine, troisième sexe.

0: Troisième sexe Indochine à 8h40.
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1: Victoire Jacquet.
0: Salut tout le monde, on est le mardi 25 août, avant 9h, chaque jour une personnalité, un événement qui fait rayonner la Touraine dans l'air du temps. Ce sera Jazz en Touraine à l'honneur aujourd'hui, ce festival qui fête ses 40 ans du côté de Montlouis-sur-Loire. Et François Néraud, la science du jazz, sera notre invité donc à 9h.
3: Et puis avant ça, bien manger avec Virginie Charot. Bonjour Virginie.
4: Bonjour tout le monde.
3: Vous êtes diététicienne nutritionniste à Tours avec votre cabinet Reviviscence. Vous serez avec nous toute l'année à 9h-20 pour des astuces simple, exactement, pour bien manger, sans se complexer.
4: Surtout sans se complexer.
3: Ouais, ça c'est le plus important.
4: Et puis le plus simplement possible.
3: Voilà, on n'a pas besoin d'être un grand cuistot. Et justement, cette semaine de rentrée, on a une bonne habitude à prendre. Le titre, j'adore, bien ranger sa cuisine pour bien manger.
4: Exactement.
3: En fait, c'est la base avant de savoir cuisiner.
4: Mais c'est ça, avant de s'y connaître en calories, en équilibre alimentaire, etc. Encore faut-il être dans un environnement où ça va être gérable. Dans un environnement où on va pouvoir se mettre en route vers une bonne alimentation. Alors, on sort tout. C'est l'été, encore un petit rangement d'été, on arrive vers la rentrée, donc on met tout sur la table. On sort tout ce qu'il y a dans les placards, aussi bien les ustensiles que les ingrédients, que les boîtes de conserve qui traînent, que les vieux paquets de farine qui s'empilent au fond, là, puis qui sont un nid d'ailleurs à mythe alimentaire. On sort tout sur la table et on va faire un super tri. Donc on va commencer dans un état d'esprit un petit peu d'inventaire. Donc on va trier et on va organiser. Parce que je suis sûre que vous avez 3-4 éplucheurs.
3: Oui.
4: Alors que vous vous en servez que d'un.
3: Une petite passoire, une grande et une moyenne.
4: Voilà. Alors que finalement, on n'a peut-être pas besoin de tout ça. Et quand c'est le bazar, après, on n'arrive pas à bien cuisiner. Même côté robot, hein, faites un petit peu le tri. Hein, parce que super la technologie, mais on a 15 000 robots qui prennent tout l'espace sur notre plan de travail. On n'a plus de lieu pour cuisiner. Donc, on sort tout, on trie, on vérifie ce dont on a vraiment besoin. En plus, je crois que c'est bientôt la braderie de Tours. Là, on va pouvoir faire plaisir à d'autres personnes en se débarrassant du surplus. Et quand on sera dans un espace dégagé, ce sera bien mieux pour cuisiner. Et puis, côté nourriture, ça va être l'occasion aussi de revérifier les dates, toutes les dates de péremption. Et puis, de se donner une petite astuce simple, hein, c'est de se dire, vous connaissez la méthode PEPS ?
3: Non.
4: Donc, on va remettre un peu de PEPS dans sa cuisine. Première entrée, première sortie, PEPS.
5: Eh oui.
4: Un acronyme. Okay. Donc j'ai acheté des trucs qui datent de janvier ou de je sais pas quand, ça va être les premiers trucs à manger. Et puis les derniers trucs que j'ai achetés, bah, ce seront les derniers trucs à manger. C'est vrai pour le frigo, mais c'est vrai aussi pour le placard. Alors, tout ça pour vous dire que finalement, si on fait un bon inventaire, on va se rendre compte qu'on a pas mal de trucs déjà pour cuisiner. Et ensuite, on va ranger. Et on va ranger malin. Donc, ranger malin, c'est ranger par famille d'aliments. Ça veut dire que dans son placard, on va mettre tous les féculents ensemble, par exemple, tous les légumes ensemble, toutes les sources de viande, poisson ensemble. Et puis, la même chose dans son frigo, étage par étage. Un étage pour tout ce qui est déjà cuisiné, un étage pour les légumes, un étage pour les laitages, un étage pour le jambon, les œufs, etc. Et à partir de là, on va beaucoup mieux visualiser ce que l'on a. Pour faire la liste de courses plus facile, à tous les coups, vous allez faire 20-30 euros d'économie en fait sur votre prochain caddie. Et puis, tout sera dégagé, beaucoup plus fluide. Et c'est bien plus facile d'avoir une assiette adaptée quand on est chez soi avec le matériel adapté.
3: Tout simplement. On parlait forcément de pas avoir besoin de savoir cuisiner, mais avant ça, de s'organiser.
4: Exactement.
3: Et là, c'est encore le moment. Il nous reste une petite semaine de vacances.
4: Exactement. Puis vous allez voir, vous avez des trésors cachés. Ça va vous redonner de l'inspiration en cuisine. Et ça, on en reparlera.
3: Et en quelques secondes, bien faire avec les enfants aussi.
4: Absolument.
3: Ça peut être un jeu.
4: Absolument.
3: Assez ludique. Bien manger avec Virginie, c'est tous les jours. On vous retrouve dès demain avant 9h. On va parler de quoi ?
4: Ben, on va se remettre dans le rythme aussi de la rentrée et peut-être reprendre les petits déjeuners pour ceux qui les auraient quittés cet été.
0: Ça peut être une.
5: Ceux qui auraient fait la grasse mat.
0: Oui, voilà, par exemple. Mais me regardez pas. Moi, j'ai pris mon petit déj cet été. Même si j'ai une tendance. Même si j'ai une tendance à tout repousser, c'est un peu le sujet du jour, la procrastination.
4: Ça
0: je le procrastine pas. Le petit déj, il n'y a pas de problème.
4: C'est
0: mon cousin d'ailleurs. Il nous rejoint pour parler de procrastination. Ça sera juste après ça.
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0: 9h moins le quart, vous le savez, hein, ce matin, le sujet, le grand sujet, c'est l'art de remettre à plus tard ou la procrastination.
5: Y'a rien à faire, chaque jour je repousse au lendemain.
0: Ça donne envie de le faire, en fait, de repousser des trucs quand on a une bonne chanson comme ça. Bonjour Clément Cousin.
9: Bonjour Yann, bonjour à tous.
0: Ici c'est vous et Clément Cousin, à partir de 9h tous les jours jusqu'à 10h, un sujet de société aujourd'hui, la procrastination. Donc vous aviez envie qu'on parle de ça, qu'on échange sur c'est ce ça, sujet exactement. Avec nos auditrices, nos auditeurs.
9: Oui, 69% des Français avouent régulièrement remettre leurs tâches au lendemain, donc c'est pour dire. Et selon les dernières études et sondages, jusqu'à 92% chez les jeunes de 18 à 24 ans.
3: Donc, la flemme, non
9: la grosse...
3: J'appelle ça alors, la flemme.
9: La grosse flemme. C'est la grande question d'ailleurs, est-ce que c'est de la flemme? C'est la question que je poserai à mon invité d'ailleurs tout à l'heure. Et vous qui nous écoutez, est-ce que vous avez cette fâcheuse tendance à tout remettre au lendemain? Pour quel genre de tâches justement? Est-ce que c'est pour les tâches ménagères? Est-ce que c'est pour les grands projets de vie aussi? Des fois on a des rêves comme ça, on les fait jamais au final. Mais il faut s'y atteler le plus vite possible. Est-ce que vous avez eu un déclic dans votre vie qui vous a aidé à moins procrastiner et passer à l'action? Venez discuter avec nous dès maintenant, message vocal via WhatsApp 02 47 38 10 20. Et puis nous avons justement des tourangeaux qui ont voulu s'exprimer sur la question de la procrastination. Clément Charbonneau.
10: Ça dépend. Les tâches que j'ai envie de faire, je les fais rapidement. Et puis celles qui me saoulent, elles attendent.
11: Ah non, je fais tout de suite. On m'appelle Speedy. Donc ça veut peut-être dire ce que ça veut dire.
12: Vous pouvez pas remettre à demain.
11: Ah non, mon mari procrastine beaucoup, mais pas moi. Ah. Je ne peux pas. Je vois pas pourquoi je reporterai au lendemain quand je peux le faire tout de suite. C'est surtout ça.
13: Tout de suite, voire surcharger la mule, ouais. C'est avoir plein de projets en même temps et d'essayer de les mener de front.
12: Les journées sont trop petites, quoi.
13: Toujours.
9: Yann, Victoire, oui. Procrastination, ça vous parle?
0: À fond. Je suis totalement dedans, j'avoue.
3: On est le yin et le yang parce que moi, pas du tout. Ah. Je procrastine pas. Ouais. Ça veut pas dire que je suis pas paresseuse pour plein de choses, mais je me force à le faire et après, j'ai un petit sentiment de satisfaction. J'ai un petit truc, je me dis, bon, ça c'est fait.
9: Ouais, c'est vrai, c'est assez agréable.
0: Moi, j'aimerais corriger une chose parce que vous venez de dire, je suis pas paresseuse pour autant. Ça veut pas dire qu'on est paresseux. Hein. Moi, je me sens pas paresseuse. C'est juste qu'il y a des tâches qui parfois paraissent insurmontables. Alors, c'est très facile à faire, mais juste on va trouver plein d'autres trucs à faire. En fait, la procrastination, enfin moi je la vis comme ça, c'est plein de petits détails que je vais faire pour éviter de faire la grosse tâche. En fait, je vais en faire plein de petites, et du coup je vais avancer sur des petits trucs, mais pas du tout sur ce qu'il faut avancer tout de suite.
3: Savoir si c'est de la peur, être perfectionniste, ça vient réveiller plein de choses, on va en apprendre un petit peu plus sur nous finalement, je
9: crois.
3: Sur
9: vous. Et on va en apprendre plus. Avec mon invité justement, qui conseille les managers, les chefs d'entreprise justement, qui les pousse à agir. Donc Céline Boulage, mon invitée dans quelques petites minutes, entre 9h et 10h, et vos témoignages 02 47 38 10 20. La procrastination au téléphone en direct et sur WhatsApp, ça, vous le savez. Merci à vous deux.
0: Merci Clément, à tout à l'heure.
9: Et à tout à l'heure.
0: À tout à l'heure, à 9h. On jette un œil dans le ciel de Touraine.
3: Oui, pourquoi pas dans le ciel de Touraine où vous avez...
0: Ouh, sur les routes aussi. Hein.
3: 21 à 22 degrés ce matin. Et d'ailleurs, sur la page Facebook, vous avez été nombreux à nous envoyer vos messages.
0: Oui, parce que 17 degrés au réveil, par exemple, chez Hervé à La Riche. 16 degrés à Parcémêlé chez Bernard.
3: Et on va monter à 29 degrés. C'est la maxi du jour pour Chinon. Effectivement, il y a des soucis sur la route ce matin, notamment à côté du CHU Trousseau. Lorsque vous êtes à Chambray, avenue de la République, il y a des travaux qui vous embêtent et qui nous embêtent depuis plusieurs mois maintenant. Ça vous ralentit sacrément et ça remonte même finalement un petit peu plus haut. Avenue de Bordeaux et ensuite après avenue du Grand Sud, c'est très très bouché dans les deux sens ce matin. Parce que vous êtes nombreux et parce qu'il y a des travaux, vous êtes ralentis bien 10 minutes avec les feux tricolores qui vous embêtent d'aller l'un et l'autre en même temps. Même chose, Saint-Sauveur, lorsque vous venez de Savonnières et que vous arrivez vers Tours Sud, au rond-point Saint-Sauveur, donc plutôt dans un sens, vous allez de l'ouest vers l'est, vous êtes ralenti là aussi. 5 à 10 minutes de temps de trajet supplémentaire. Bon courage sur la route.
0: Vous êtes férus de jazz ou peut-être même néophyte, je vous aimais juste écouter du jazz. Eh bien, restez avec nous parce que on va fêter les 40 ans de ce festival, j'ai envie de dire historique. Maintenant, on pourrait dire même monument du jazz à Mont-Louis-sur-Loire. 40 ans donc pour Jazz en Touraine. Et c'est François Néraud, notre invité, la science du jazz, qui va nous en parler tout à l'heure, juste après Zazie.

0: importe.
1: C'est dans le titre, peu importe. C'est le nouveau single signé Zazie, 8h53. L'événement d'ici Touraine, c'est tout le temps une personnalité, un événement ou une initiative qui peut faire rayonner la Touraine. C'est dans l'air du temps. Et aujourd'hui, dans l'air du temps, il y a comme un air de jazz, j'ai envie de dire, puisque Jazz en Touraine fête ses 40 ans à Mont-Louis-sur-Loire. Ses 40 ans déjà, joyeux anniversaire à ce festival qui aura lieu donc du 11 au 20 septembre prochain à Mont-Louis-sur-Loire. Pour en parler ensemble, François Néraud, bonjour.
2: Bonjour.
1: Vous êtes co-organisateur de ce festival,
2: oui.
1: Depuis quelques années déjà.
2: Depuis quelques années, oui.
1: Et Jazz en Touraine, je le disais tout à l'heure un peu en préambule, c'est un festival qui attire évidemment tous les aficionados de jazz en Touraine. Mais si par exemple on se dit que c'est inaccessible, que c'est un peu une musique d'élite, qu'on est un peu frileux, timide, qu'est-ce que vous pouvez nous dire pour nous donner envie d'y aller?
2: Alors déjà que le jazz, ça se vit aussi en public, en live comme ça, parce que c'est vrai qu'il y a parfois cette image un petit peu compliquée du jazz, alors que quand on est là face à l'artiste, etc., surtout dans un cadre, il y a deux scènes principales, le Magic Mirror et puis Ligeria, mais dans le Magic Mirror, c'est comme un petit club de jazz, on est cocooné là-dedans et tout, il y a vraiment une ambiance super, et là-dedans, il y a du jazz tout à fait accessible. On va avoir par exemple David Hermelin, qui est une espèce de fou furieux, qui est batteur, qui est clarinettiste et qui fait des claquettes. Et qui fait des claquettes, c'est incroyable. Il fait pas tout à fait tout en même temps. Et qui met une ambiance de folie dans le style un petit peu années 20, années 30 et tout. On a du Charleston, des choses comme ça. Et tout. Enfin, c'est vraiment très très tonique. On a Ludivine Sambour, elle, qui est une flûtiste, qui va être plutôt dans le style soul funk des années 70. Elle amène avec elle Brian Jackson, qui était le bras droit de Gilles Scott-Heron dans les années 70. Donc un des grands de la soul et de la funk dans les années 70. Ça va être très très très festif.
1: Vous nous dites en gros qu'on vienne chercher d'abord une petite ambiance, en fait on va danser un peu malgré nous, parce ces musiques vont nous faire bouger.
2: C'est des musiques à faire bouger aussi. Alors il y aura du jazz plus traditionnel aussi, avec l'ouverture avec Alain Jean-Marie, qui est un super pianiste, qui a 80 ans et qui a joué avec absolument tout le monde sur toutes les scènes du monde.
1: On essaye. Quand vous dites tout le monde, c'est surtout dans le jazz.
2: Surtout dans le jazz. Il a pas été pianiste de Obispo, par exemple.
1: Ah bon, voilà. On ne sait jamais, effectivement. Donc, 40 ans déjà pour ce festival, belle longévité, ça veut dire forcément que c'est un succès. Qu'est-ce qui nourrit un peu ce succès, finalement? C'est ce que vous venez d'expliquer, c'est aussi le fait que ce soit ouvert à tout le monde et que ça soit pas justement trop pointu.
2: Voilà, on essaye de faire en sorte que les gens s'y retrouvent d'abord pour être ensemble, parce qu'il y a aussi le village gourmand où il y a une scène ouverte avec des groupes un peu moins connus, etc., mais qui sont vraiment de très très belle qualité aussi, qui passent là en accès gratuit complet. Donc on se retrouve en famille, on mange un bout, puis ensuite on va aller sur les scènes voir ces concerts, et déjà on est un petit peu dans une ambiance festive. Et puis voilà, c'est un jazz. Alors il y a aussi des fois des jazz un petit peu plus compliqués, mais jamais trop, parce qu'on essaye de faire en sorte que tout le monde s'y retrouve, et aussi faire amener aussi un petit peu de jeunesse aussi dans ce festival.
1: On a sur un festival qui dure une dizaine de jours, peu moins. Si on avait un ou deux rendez-vous à ne pas louper. Je sais que c'est difficile pour vous d'en choisir toujours un ou deux, mais...
2: Ouais, j'ai déjà parlé déjà de deux ou trois, donc ça me facilite les choses. Il y aura bien sûr Flavia Coelho qui va venir.
1: Excellente artiste brésilienne.
2: Excellente artiste brésilienne, très tonique. Donc elle vient juste en duo, là, avec juste son mari. Donc ça sera vraiment en même temps intimiste, mais ça va être la fête, ça va être... C'est ce qu'on a voulu aussi.
1: Là, pour le coup, on sort un peu même du jazz, on est vraiment dans le grand public aussi avec Flavia Coelho.
2: Souvent eu des artistes brésiliens, parce que le Brésil a une relation particulière avec le jazz. Il a créé des courants dans le jazz, donc du coup, il y a toujours une volonté de retrouver un petit peu ce continent à lui tout seul dans la musique qu'est le Brésil. Il y aura Yuri Buenaventura, bien sûr, qui viendra lui apporter sa salsa colombienne en clôture du festival le samedi 20 septembre.
1: Eh ben écoutez, on sera là du 11 au 20 septembre pour fêter les 40 ans de jazz en Touraine. Merci François Néraud, Mont-Louis-sur-Loire pour le lieu de rendez-vous, et du 11 au 20 septembre pour les dates. Merci François Néraud.
0: Vous signalez à 8h57 ces difficultés ce matin, avenue Proudhon. Vous êtes du côté des facultés, juste à côté de la Loire, à Tours. Il y a pas mal de monde dans les deux sens. 3-4 minutes de temps de trajet supplémentaire. Et puis vous rappelez aussi à quel point c'est compliqué de circuler à Chambrais-les-Tours, à côté de l'hôpital Trousseau, à cause des travaux avenue de la République. Ça peut être sacrément embêtant, mais si vous pouvez faire le tour, faites-le.
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1: Notre consultation matinale avec le docteur Kiarzek, juste avant le retour de l'info. Le conseil du matin, c'est pour nous aider à reprendre en douceur. Il faut notamment, quand on est au travail, que la boîte déborde, la boîte mail, et qu'elle risque de nous faire déborder. Vous avez des petits conseils pour nous.
5: Bonjour à toutes et à tous, c'est la rentrée, et vous les sentez, ces quelques centaines de messages qui vous regardent d'un œil accusateur depuis votre téléphone. Le syndrome de la boîte mail qui déborde, une épreuve presque aussi redoutée que le réveil le matin. Alors comment gérer ce stress numérique sans se laisser submerger ? C'est vrai que les boîtes mail débordantes génèrent de l'anxiété, des nuits hachées, parfois même des troubles musculo-squelettiques liés à l'hyperconnexion. Chaque message non lu, c'est un signal que notre cerveau interprète comme une menace sociale. Les notifications déclenchent une micro-poussée de cortisol, l'hormone du stress, et à la rentrée, après des jours sans consulter ses mails, le cerveau reçoit un flot brutal de ces petits signaux comme une décharge électrique. Cela peut générer un sentiment d'échec et de paralysie. Et malheureusement, on a tendance à aggraver la situation en faisant quelques erreurs. La plus courante, c'est le tri perpétuel. On ouvre un mail, on le ferme, on en ouvre un autre, on ne termine rien. C'est épuisant, inefficace. Autre piège, la vérification compulsive dès le réveil, avant même le café. Cela ancre la journée dans l'urgence. Troisième mauvaise habitude, répondre systématiquement à chaque courrier dans l'heure, même pour dire « je m'en occupe ». Cela entretient une culture du tout de suite.
1: Et concrètement, par quoi on commence pour vider sa boîte ?
5: On bloque une heure sans aucune notification. On coupe les sonneries, on ferme Outlook ou Gmail et on ne fait que cette tâche. Une heure de tri active vaut mieux que cinq journées de petites vérifications anxieuses. Ensuite, on applique la méthode 4D. Delete, delegate, defer, do. Ça, c'est de l'anglais. On supprime ce qui est inutile, on délègue ce qui ne dépend pas de vous, on reporte à plus tard ce qui n'est pas urgent et on fait immédiatement ce qui prend moins de 2 minutes. Ensuite, on instaure une boîte de décantation, un dossier nommé à traiter plus tard, où on glisse les messages non urgents, on les programme dans son agenda et on y reviendra à un moment précis. Et si le stress des mails vous empêche de dormir, si vous ressassez des messages dans votre lit, si vous ressentez des tensions dans la nuque ou des palpitations le dimanche soir, il faut agir, le burn-out numérique existe. Et dans ce cas, on peut en parler à son médecin traitant, on réduit les connexions, on fixe des plages horaires strictes et parfois une simple déconnexion de 24 heures le week-end, c'est bientôt là, ça suffit à retrouver un équilibre. Allez, courage et d'ici là, portez-vous bien.
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1: Bonjour Clément Cousin.
6: Eh ben bonjour Yann, bonjour à tous. La procrastination, on fait l'émission aujourd'hui ou pas ?
1: Allez, on l'a fait.
6: Non, aujourd'hui, on l'a fait aujourd'hui. Allez, aujourd'hui. Allez, dans un instant. Effort. Merci à vous deux.
1: Merci beaucoup.
6: Yann et Victoire, à demain matin.
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6: Très bon mardi, vous écoutez Ici Touraine, 9h01. L'info d'ici avec vous Thomas Coignac, bonjour.
7: Bonjour Clément, la messe du souvenir démarre en ce moment, les cloches vont sonner dans l'église de Maillé. Le village du sud Touraine commémore aujourd'hui les 82 ans du massacre du 25 août 44. En tout, 124 personnes tuées par les nazis, dont une quarantaine d'enfants. C'était quelques semaines après Oradour-sur-Glane. Mais contrairement à Oradour-sur-Glane, Maillé en France, on connaît mal. Alors pour ne pas qu'on oublie ce qu'il s'est passé, il y a 20 ans, on inaugurait sur place la maison du souvenir. En ce moment, elle accueille une exposition pour en parler aux plus jeunes, basée sur les enfants de la résistance, cette BD adaptée aussi récemment au cinéma, Jeanne Serrin.
8: Il suffit d'un petit coup d'œil aux enfants sur les affiches de l'exposition pour reconnaître leur héros de bande dessinée.
9: Les enfants qui font un sourire jusqu'aux oreilles. Et ce qui est très drôle, c'est de voir que les parents connaissent pas ou peu. Et donc, c'est les enfants qui disent « Mais si, là, c'est les personnages, ça, c'est Françoise. »
8: Romain Taillefer est le directeur de la Maison du Souvenir de Maillé.
9: C'est une expo qui vise à expliquer l'occupation, la vie quotidienne, la résistance au jeune public. D'abord au niveau général, au niveau national, mais ensuite en faisant un petit focus sur le local.
8: Car en plus des grandes dates historiques,

0: À leur compréhension, l'équipe de la Maison du Souvenir a aussi imprimé une dizaine de petites fiches, 10 biographies d'enfants ou d'adolescents tourangeaux qui ont participé à des actions de résistance.
1: Voilà, je vous invite tous à vous intéresser au cas de Ginette Marchais, une petite de 11 ans qui a un parcours de résistant dingue. C'est vraiment plein d'exemples qui montrent que l'héroïsme n'attend pas les années, quoi. Enfin, c'est exceptionnel.
0: L'exposition qui sera visible notamment au public scolaire à partir de la rentrée et jusqu'à l'été prochain.
2: Un reportage ici Touraine de Jeanne Serrin. Il y aura aussi tout à l'heure à 10h30 une cérémonie au square de Maillet. D'ailleurs, si vous passez par la commune, sachez que la circulation dans le bourg est interdite ce matin.
3: Quelques toitures à réparer aujourd'hui en Touraine.
2: Des dégâts à signaler après le passage de l'orage hier soir, notamment au sud de Tours, du côté de Montbazon, Mont ou dans le Lauchois. Ça a aussi provoqué de nouveaux retards hier en gare de Saint-Pierre-des-Corps à cause d'une panne d'électricité. Et puis si vous êtes à Amboise et que vous avez un jardin, il a été bien arrosé. Hier, c'était la journée la plus pluvieuse en ville depuis 3 ans. Ça fait un peu de bien après l'été de sécheresse qu'on a eu, sauf qu'il n'a pas plu partout en Touraine hier et que de toute façon, ça n'est pas assez. Vous le voyez autour de vous, les champs sont jaunis, les fruits ou légumes cramés. Était très très difficile pour les agriculteurs, nous disait ce matin leur représentant en Indre-et-Loire, le président de la Chambre d'agriculture, Bruno Bois.
4: Ça peut être une catastrophe nationale en termes de matière agricole. Quand on passe aux cultures qui ont été semées au printemps, qui n'ont subi que la sécheresse, que les canicules à répétition et qui n'ont pas vu la goutte d'eau, vous parliez de la vigne, moitié de rendement, les prairies qui sont en monofauche pour le foin, qui ont été fauchées quasiment avec un mois d'avance, 30 à 40% de perte de rendement. Et les cultures de tournesol et de maïs, là c'est le pompon, on est entre un cinquième et un tiers d'un rendement correct. Les légumes de plein champ, 20 à 25% de rendement par rapport à une année normale.
2: 20 à 25% de rendement, pas de perte.
4: Oui, j'ai un maraîcher tout proche de mon secteur qui m'a dit l'autre jour qu'un pied de tomate qui est capable de produire entre 7,5 kg, 8 kg de tomates par pied et entre 1,5 kg et 2 kg, donc ouais, entre 20 à 25% d'un rendement correct.
2: Interview de Bruno Bois à réécouter sur l'application ici. Les personnes sans abri des casernes Beaumont à Tours pourront-elles rester audience devant la justice aujourd'hui? Les habitants de ce qu'ils surnomment la MIP, la Maison Internationale Populaire, demandent le droit de rester 4 mois de plus, le temps que le futur hébergement de Tours Nord soit ouvert. Actuellement, une 60aine de personnes, dont des enfants, s'y trouvent. Et puis l'interdiction des téléphones portables dans les lycées à la rentrée sera extrêmement complexe à appliquer. C'est ce que dit ce matin sur France Info le vice-président de la FCPE, la Fédération des conseils de parents d'élèves. C'est contrôlé par qui? Dans quelles conditions? Avec quels moyens? S'interroge-t-il alors que la loi a été promulguée hier par Emmanuel Macron. Côté météo, Clément, on parlait de cet orage qui a frappé la Touraine hier. C'est un petit peu plus calme ce matin.
5: C'est un peu plus calme ce matin, des nuages donc pour cette matinée. Des potentielles averses aussi dans le sud Touraine ce matin. Côté Lusillé, Loche, Montrésor, des températures jusqu'à 21 à Tours ce matin. 22 à Descartes cet après-midi, Météo France qui nous prévoit des risques d'orage. Potentiellement aussi des averses, toujours en vigilance jaune d'ailleurs pour les orages chez nous en Touraine. Pas plus de 25 degrés, 25 à Neuilly-Pompierre et 26 à Tours. Au meilleur de la journée. Puis Victoire Jacquet, vous le disiez un instant, ici matin, tout le long du parc Gramont, des travaux qui causent pas mal de monde, hein, forcément, ça bouchonne sur ce secteur, notamment sur l'avenue de Bordeaux. Si vous êtes dans ce coin-là, n'hésitez pas à nous le dire, 02 47 38 10 20. On fait un point sur votre route, on vous aide à mieux circuler chaque jour.
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5: 69% des Français avouent régulièrement remettre leurs tâches au lendemain, selon les dernières études et sondages, jusqu'à 92% chez les jeunes de 18 à 24 ans. Ce matin, pour bien commencer la rentrée et pour prendre de bonnes résolutions, on essaye de moins procrastiner. La procrastination, c'est ce qui nous intéresse aujourd'hui dans Ici, c'est vous.
8: Y a rien à faire. Chaque jour, je repousse au lendemain.
5: Un peu de légèreté ce matin, entre 9h et 10h. Bah oui, est-ce que vous êtes genre grand procrastinateur ou pas? Venez nous le dire au 02 47 38 10. Bah, en direct, dès maintenant, au téléphone ou sur WhatsApp, c'est le même numéro. Céline Boulage, mon invitée, coach en communication interpersonnelle à la Jouer les Tours. Vous vous adressez essentiellement aux professionnels d'ailleurs. Céline, bonjour.
9: Bonjour Clément.
5: Vous avez entendu les chiffres que je vous ai donnés, ils sont assez conséquents. Pourquoi on procrastine, Céline?
9: Alors tout d'abord, il faut savoir que la procrastination, c'est pas être feignant. C'est pas un manque de motivation. La procrastination, c'est juste éviter quelque chose de désagréable. Donc on procrastine pour éviter de ressentir des émotions désagréables.
5: On va en parler avec

0: vous dès maintenant. 02 47 38 10 20. La procrastination, ça vous parle? Venez nous le dire.
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0: Une tourangelle, Caroline va s'exprimer sur le sujet de la procrastination dans un instant. Restez là pour découvrir son témoignage, on attend le vôtre, vous qui nous écoutez là maintenant. Dans 4 minutes, ça vous laisse un peu de temps pour appeler Julien au 02 47 38 10 20. La procrastination et vous ce matin. Alain Souchon et la balade de Jim avant de vous écouter.

0: Si vous roulez sur le secteur de l'avenue de Bordeaux, au niveau du parc de Grandmont, de ce que je vois sur ma carte, il y a beaucoup de monde sur ce secteur à cause de travaux. N'hésitez pas à nous appeler s'il y a un problème. On est là pour vous aider. 02 47 38 10 20.
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0: Ici c'est vous, c'est une émission de discussion chaque jour et c'est la rentrée. On va au bout de nos projets, on arrête de procrastiner. Et vous, est-ce que vous avez tendance à tout remettre au lendemain? Au contraire, avec vous, c'est tout de suite. Est-ce qu'il y a des projets, des rêves que vous avez mis longtemps à réaliser par crainte d'échouer, par peur de ne pas être à la hauteur dans votre vie quotidienne? Qu'est-ce que vous remettez le plus au lendemain? Et peut-être qu'aujourd'hui dans votre vie, vous procrastinez moins. Est-ce que vous avez eu un déclic qui vous a aidé à moins procrastiner? Venez nous le dire, on discute ensemble chaque jour. 02 47 38 10 20 WhatsApp. Ça c'est le numéro WhatsApp et c'est le même pour le téléphone. Céline Boulage, donc coach en communication interpersonnelle avec nous. Je vous propose que l'on passe tout de suite à notre première rencontre avec du jour. Plaisir. C'est l'objectif de ce moment et c'est Caroline qui a choisi Citoyenne pour s'exprimer. Bonjour Caroline.
2: Bonjour.
0: En quoi la procrastination est un sujet qui vous parle, Caroline?
2: Alors, je pense qu'il parle à tout le monde, mais que tout le monde ne le reconnaît pas forcément. On est tous concernés par la procrastination et à un moment ou à un autre, tous on procrastine.
0: Et alors, comment vous, ça se manifeste dans votre vie, cette question de la procrastination?
2: Alors moi, j'ai trouvé deux pistes. La première piste, c'est j'aime pas faire les choses parce que c'est des tâches rébarbatives, peu intéressantes, de l'administratif, du ménage, enfin bref, tout ce qu'on n'aime pas faire. Et là, ben, on attend un peu la dernière minute. Et puis, il y a pour moi une deuxième tâche qui est plus importante, notamment par rapport au domaine professionnel, c'est toujours ce côté syndrome de l'imposteur. Ah non, mais je suis pas légitime. Donc j'ai quelque chose à faire, mais comme je suis pas légitime, j'attends.
0: Ouais. Est-ce qu'il y a eu une évolution pour vous sur ce côté-là? Alors je vais pas vous demander votre âge, ça serait impoli, mais si vous deviez faire un bilan de votre vie, est-ce que ça a évolué quand même cette question-là, ou est-ce que c'est vous avez l'impression d'être toujours la même, Caroline?
2: Alors non, ça a forcément évolué parce que enfin il y a que les gens qui font rien qui n'évoluent pas. Donc à partir du moment où on est dans le mouvement, on évolue. Moi en fait, ce que j'ai appris avec le temps, c'est justement à bien distinguer ces deux procrastinations différentes. Ouais. Donc les tâches que j'aime pas aujourd'hui, c'est les premières que je dois faire le matin. Donc le soir, je fais mon petit papier en me disant demain matin, faut faire ça. Je commence par ces tâches-là. Je me fixe une durée maximum par tâche, 40 minutes, et petit verre d'eau, petit bol d'air entre chaque tâche.
0: Caroline, vous avez posé deux grands thèmes. Ce que je vous propose, c'est de rester avec nous, avec Céline Boulage. On va tenter de vous répondre sur la question de l'imposteur et la question des petites tâches comme ça que l'on n'aime pas faire. Comment faire? La procrastination et vous? 02 47 38 10 20. Caroline, restez avec nous. On arrive, on vous répond après Mylène Farmer et c'est une nouveauté ici Touraine. C'est à qui le tour?

0: J'espère que c'est votre tour de parler au 02 47 38 10 20. On parle de procrastination ce matin entre 9h et 10h.
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0: On n'a pas envie de la ranger, cette vaisselle qui traîne. On n'a pas envie de les laver, ces vêtements non plus. Pourtant, bah si, il faut quand même. On va travailler demain. On a envie d'être tout propre. Tellement de choses comme ça que l'on n'a pas envie de faire, que l'on repousse au lendemain. Et vous qui nous écoutez, est-ce que vous procrastinez? Bah, venez nous le dire. Ou pas. Peut-être que vous êtes du genre, bah, avec moi, c'est tout tout de suite. Bah, venez nous le dire aussi. Et on vous écoute sur WhatsApp, au téléphone, en direct. On était avec Caroline, qui nous a appelé. Elle est tourangelle. Et elle nous disait justement que pour elle, il y avait deux grandes procrastinations. Les petites choses qu'elle aimait pas faire au quotidien, donc typiquement la vaisselle, ranger la vaisselle, et puis plus profond, celui-là, le syndrome de l'imposteur. Qu'est-ce que vous auriez envie de répondre à Caroline, déjà sur les petites choses que l'on n'aime pas faire? Céline Boula, je leur dis aussi, si vous êtes mon invité, coach en communication interpersonnelle.
4: Oui. Alors, les petites choses qu'on n'aime pas faire, forcément quelque chose, comme j'ai dit tout à l'heure, on évite quelque chose. Qu'est-ce que ça provoque en nous, cette petite tâche, la flemme, pourquoi pas, la peur d'échouer, la peur de l'échec.
0: Mais pas sur des petites tâches, on n'a pas peur d'échouer en rangeant les couteaux et les cuillères.
4: Il y a un enjeu quelque part, qui est inconscient, forcément.
0: On se juge, peut-être. Oui. Quand on est en train de faire la tâche, on se juge pendant la tâche.
4: On se juge, ou alors on garde quelque chose à faire pour pas rester non plus à rien faire. Ah. Ça peut être c'est assez.
0: On garde une tâche parce qu'on a peur du vide.
4: Oui, c'est une possibilité. Ouais. Et les petites tâches, si vous avez déjà fait le gros
0: qu'est-ce qui reste derrière
4: du ménage, il reste les fourchettes et les cuillères à laver.
0: C'est pas bête. Hein.
4: Ouais, bon, on verra plus tard. Flemme.
0: Et puis un peu plus profond, celui-là, Caroline, je rappelle qu'elle est d'ailleurs toujours avec nous. Hein, elle est au téléphone. Caroline a parlé du syndrome de l'imposteur. Déjà, on pourrait peut-être définir ce que c'est avec vous là maintenant. Et oui. Puis. Pourquoi le syndrome d'imposteur peut être lié à la procrastination?
4: Alors, le syndrome de l'imposteur, c'est de ne pas se sentir à la hauteur de ce qu'on attend de nous, ou de ses tâches, ou de son poste aussi, puisqu'on parle aussi au niveau professionnel. Donc, ça, c'est le syndrome de l'imposteur. Je ne me sens pas à ma place, à la place qu'on veut me donner. En quoi ça influe sur la procrastination? Ben, c'est un lien direct, en fait. Je ne me sens pas à ma place, je ne suis pas à la hauteur de ce qu'on me demande de faire, parce que je suis un imposteur, donc je ne fais pas.
0: Ah, donc là, on est complètement face à une peur qui paralyse.
4: C'est ça.
0: C'est de la paralysie face
4: à
0: une situation.
4: Exactement. C'est de la paralysie, c'est une peur. Souvent, derrière la procrastination, il y a des peurs.
0: Est-ce que ça vous parle, Caroline, ces nouvelles informations?
5: Tout à fait.
0: Vous ressentez que c'est ce qui vous est déjà arrivé par peur? Je le ferai plus tard. J'ai trop peur.
5: Oui, je repousse jusqu'à la dernière minute.
0: On va en parler en tout cas de ces thématiques-là. Justement, comment faire face à ces situations où on a peur, où on se sent coincé, face à la procrastination, qu'est-ce qu'on peut faire? J'ai encore plein de questions à vous poser, Céline Boulage et Caroline. Je vous remercie d'être venue ce matin nous en parler.
5: Je vous en prie. Merci.
0: À bientôt.
5: À bientôt. Au revoir.
0: Comme Caroline, 02 47 38 10 20. Sur WhatsApp, on a des messages. Je vous les citerai dans un instant. Vous pouvez nous envoyer des messages vocaux. N'oubliez pas, on peut les envoyer comme ça à la radio en direct. Et puis, venez témoigner aussi au téléphone. C'est Julien qui vous attend. Donc, la procrastination, est-ce que ça vous parle? Pas forcément. Est-ce que vous êtes du genre tout de suite? Est-ce que vous avez eu un déclic dans votre vie qui vous a aidé à un moment donné à moins procrastiner? On veut bien vous entendre, tout simplement, juste après Eros Ramazzotti.

0: Et bonsoir à tous, Sébastien Senna, Conson, et vous écoutez votre radio locale. J'ai pas du tout l'accent italien, j'essaye, Céline Boulage, ne vous moquez pas de moi. Vous écoutez votre radio locale.
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0: Ah, ce matin, j'avais pas envie de faire de la radio, j'avais pas envie de venir travailler.
2: Je ne veux pas travailler.
0: Vous reconnaissez ici la chanson de Pique Martini. Alors moi, hier, quand je me suis dit que j'allais vous proposer de parler de procrastination, vous qui nous écoutez, entre 9h et 10h, j'ai pensé à cette chanson. Pourtant, il y a quand même question qui se pose, parce que cette chanson de Pique Martini nous fait plutôt penser à la fainéantise. Mais on va en parler. Vous qui nous écoutez, est-ce que vous êtes des procrastinateurs? C'est-à-dire que vous avez tendance à remettre des choses au lendemain? Bah, quelles choses, justement, vous avez tendance à remettre comme ça au lendemain, à repousser? Est-ce qu'il y a des grands projets de vie comme ça que vous avez mis longtemps à réaliser? Ça peut être des rêves, justement, parce que vous avez eu peur de les réaliser, donc quelque part vous avez procrastiné. Et puis peut-être qu'aujourd'hui dans votre vie vous procrastinez moins. Est-ce que vous avez eu un déclic, justement? Céline Boulage, coach en développement, coach en communication interpersonnelle, pardon, à jouer les tours. La question de la fainéantise, est-ce que vous pensez qu'on peut la lier, cette notion, à la question de la procrastination?
3: Alors, on fait l'amalgame. On a l'habitude d'associer procrastination et fainéantise, alors que procrastiner, ce n'est pas être fainéant, ce n'est pas manquer de motivation, c'est vraiment, comme je vous ai dit tout à l'heure, éviter quelque chose de désagréable. Le cerveau préfère le soulagement, préfère les choses faciles, et éviter, donc procrastiner, soulage, donc je continue à le faire. Et puis c'est un cercle vicieux après.
0: On a des messages, je vous les lis, super. Vous les commentez. Angélique, bonjour, moi je procrastine souvent professionnellement car je suis beaucoup plus performante dans l'urgence. Je n'ai plus le choix d'attendre, donc je vais plus vite et le résultat est même meilleur. Qu'en pensez-vous?
3: Alors, oui, il ne faut pas confondre vitesse et précipitation. Et surtout, il ne faut pas confondre la pression de l'urgence et l'efficacité. Là, a priori, Angélique, elle dit qu'elle est meilleure comme ça. Je n'en doute pas. Mais souvent, ouais. on confond ça.
0: Et puis, plus rigolo, Mumu qui nous envoie ce message, la procrastination, c'est mon défaut, surtout pour la déclaration d'impôt. Je fais toujours des petites choses pour repousser, parfois une tâche plus importante. Bon, bah là, c'est les impôts surtout, de ce que je comprends.
3: Peut-être pas que. Je pense qu'il y a aussi une. Alors, après, à voir, hein, c'est chacun, c'est individuel, mais une peur. Il y a une peur derrière, ça provoque une émotion désagréable. Peut-être la peur de payer trop d'impôts, qui sait, je ne sais pas.
0: On vous écoute, donc, comme nos témoignages, hein, comme Angélique, comme Mumu aussi, sur le WhatsApp 02 47 38 10 20, vos messages sur la procrastination en direct aussi. Vous pouvez venir parler avec nous. Bah, c'est l'objectif de cette émission entre 9h et 10h. C'est la seule émission interactive de la journée et la seule émission interactive sur une radio locale. En Indre-et-Loire, c'est la seule radio locale où vous pouvez venir parler comme ça, échanger autour de thématiques. Donc profitez-en. Voilà. Michel Delpech est pour un flirt. Le retour de la musique ici Touraine. Qui va nous faire du bien? Et c'est maintenant.

0: Et pour un flirt avec votre radio locale qui vous accompagne et qui vous aide dans votre vie quotidienne.
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0: Vous habitez pas à Tours, vous, par hasard, Céline Boulage?
2: Pas sur Tours, exactement.
0: Pas sur Tours, exactement. Bon, vous venez d'arriver à Tours. Parce que c'est vrai que quand on arrive dans une nouvelle ville, c'est bien de connaître, par exemple, les jours de marché et les horaires de marché. Eh ben, notez peut-être les jours de marché, ça peut vous aider. Rendez-vous quartier Saint-Paul pour le marché, le mardi et le vendredi. Les Fontaines, mercredi et samedi. Les Halles, mercredi et samedi. Beaujardin, mercredi et samedi. Strasbourg et Beffroi, c'est le jeudi. Velpo, c'est jeudi et dimanche. Saint-Radegonde, Blanqui, Rive-du-Cher, c'est le vendredi. Heurteloup et Paulbert, c'est le mardi. Mérimont-Conseil, Rabelais, dimanche. Béranger, marché aux fleurs et produits manufacturés, mercredi et samedi. Et puis pareil, si vous êtes à Tours, même chose, ça peut être bien de connaître un peu les infos circulation. Si vous avez besoin de circuler à Tours en voiture, notez ces infos pour cette semaine. Rue Auguste Chevalier, numéro 37, à compter de 11 jours, stationnement interdit des deux côtés. Rue de Suède, au numéro 9 et 18 pour 21 jours, chaussée réduite et circulation alternée. Rue Berthelot, numéro 11 bis, 12 jours de travaux, circulation alternée et chaussée réduite. Avenue Arsonval, au carrefour avec l'avenue de Bordeaux, 5 jours de travaux, circulation et stationnement interdit avec déviation. Et enfin, boulevard Jean Royer entre la rue Giraudot et la place de la Liberté, travaux donc à partir de ce vendredi jusqu'au 13 septembre. C'est pour la future ligne de tramway, circulation et stationnement interdit.
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0: La procrastination, finalement, c'est un petit peu une façon de se mettre en sommeil, hein, une façon de pas vouloir bouger, d'être complètement immobile. Bah justement, on se met en action ce matin pour cette rentrée et on vous demande justement si vous, bah, qui nous écoutez, vous avez cette tendance à procrastiner. Venez nous le dire, 02 47 38 10 20. Qu'est-ce qui vous fait procrastiner? Quelles sont les tâches que vous remettez au lendemain? Et à l'inverse, peut-être que vous avez appris à moins procrastiner. Bah, qu'est-ce qui vous a donné ce déclic? Venez nous le dire. WhatsApp et téléphone en direct, on est là de 9h à 10h, c'est l'émission interactive, c'est vous qui prenez la parole, c'est grâce à vous que cette émission, elle a du sens chaque jour. Étienne Dao et le grand sommeil, c'est pour ça que je parlais de sommeil, d'immobilisme, et c'est maintenant.

0: Étienne Dao, le grand sommeil. Bah nous justement, on sort de notre grand sommeil ce matin. On se réveille, allez, c'est la rentrée quasiment. Et on vous demande justement si vous êtes du genre à procrastiner ou pas. 02 47 38 10 20. Ici c'est vous de 9h à 10h. C'est vous qui prenez la parole. Et Céline Boulage, mon invité, coach en communication interpersonnelle. Et bah justement, la question de l'action, c'est ce qui m'intéresse maintenant. Céline, comment remettre de l'action dans sa vie quand on a, bah, un petit peu comme dans la chanson d'Étienne Dao, passé un peu trop de temps à dormir? Pour utiliser cette expression.
1: Alors en fait, il faut pas penser, c'est comme pour la procrastination d'ailleurs, il faut pas penser à finir. Il faut penser à commencer. Donc faire un petit pas. Un petit pas, juste une petite action, par exemple pour un projet, un dossier, commencer par ouvrir un fichier, lire, écrire 2-3 phrases, commencer quelque chose. Et c'est ça qui va permettre de continuer l'action.
0: Donc c'est-à-dire que vous avez, ça doit être quelque chose qui est assez reconnu, j'imagine hein, d'ailleurs. Le fait de mettre en place quelque chose, une action, même une petite, amène une autre action, nous donne envie de continuer en gros?
1: Exactement. Commencer, faire une petite chose, ça met le corps en action et c'est là que vient la motivation derrière aussi.
0: Et comment faire alors? On commence une action, mais des fois, il y a une difficulté. On va ressentir quelque chose de douloureux. Ah bah, j'y arrive pas. Comment on fait, notamment pour les personnes qui ont rapidement envie d'abandonner, dès que c'est compliqué?
1: Il faut découper la tâche. Hein, souvent, on voit la montagne devant nous, on dit « Ah, c'est trop énorme, c'est trop difficile, je suis pas à ma place, syndrome de l'imposteur. » Mais il faut découper. Commencer par quelque chose de plus petit et puis avancer au fur et à mesure.
0: Moi, j'ai aussi la question de plaisir qui me vient en tête. Mm-hmm. Je pense notamment aux sportifs hein, qui, au lieu de devoir penser sans cesse aux résultats, au fait de se dire « Il faut que je gagne ce match, par exemple », plutôt se concentrer sur justement le fait de tirer dans la balle, je pense notamment au tennisman, le fait de commencer bien se positionner par rapport à la balle ou par rapport au joueur d'en face. Est-ce que c'est la même chose pour tout le monde finalement? C'est aussi moins penser à l'après, à comment ça va donner, qu'est-ce que ça va rendre, mais plutôt à ok, comment je prends du plaisir là dans cette action là?
1: Exactement. Et tout de suite maintenant, qu'est-ce qui se passe? C'est se projeter sur là. Sur l'instant, et si vraiment on pense que c'est difficile, éviter de se projeter vers le futur. À l'inverse, on peut essayer de visualiser les choses, comme le fait la patrouille de France par exemple. Ils visualisent leur vol et ils se trompent rarement d'ailleurs. Donc visualiser de façon positive.
0: Et ben voilà. Et vous alors, la procrastination, si ça vous parle, si c'est un sujet qui vous parle, si vous avez longtemps procrastiné, si vous procrastinez toujours, vous avez cette tendance à remettre au lendemain, venez nous le dire. Et à l'inverse, vous êtes du genre tout de suite, avec vous c'est tout de suite, appelez-nous 02 47 38 10 20, Julien à l'accueil, et puis le WhatsApp aussi, hein, c'est le même numéro, on discute ensemble entre 9h et 10h, c'est vous qui faites de la radio. Bah allez-y, il n'y a pas que Céline et moi, hein, on est nombreux hein, en Indre-et-Loire, pour faire de la radio en fait, quand même. On se retrouve dans 3 minutes, juste après ce titre, Men at Work.

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3: Vous écoutez ici Touraine, donc c'est maintenant la procrastination. On arrête justement de procrastiner. C'est bien Bruno, vous avez parmi au lendemain, vous avez choisi ici Touraine. 02 47 38 10 20, Céline Boulage est coach en Indre-et-Loire, elle est là pour vous écouter. Bruno à Sourigny. Bonjour Bruno.
4: Oui, bonjour. En fait, je voulais rebondir sur ce que disait une dame juste avant, là, à savoir que, effectivement, on ne fait pas les choses, mais après, dans l'urgence, les choses sont mieux faites, en fait.
3: Alors, qu'est-ce que vous appelez dans l'urgence, Bruno ?
4: On recule, hein, on procrastine, et puis, il y a un moment, de toute façon, les choses, il faut qu'on les fasse, et au final, quand on est dans l'urgence, entre guillemets, les choses se font mieux. Il y a une dame qui disait ça. En fait, c'est même plus performant de faire ça comme ça.
3: Vous, en tout cas, de votre expérience, est-ce que vous avez des exemples à vous donner, à nous donner, peut-être dans votre vie, où justement, c'est cette urgence qui vous fait agir ?
4: On parlait des impôts tout à l'heure. On recule, parce que quand on voit les sommes, on se dit bon. Et puis il y a un moment, il faut qu'on y aille. Et puis voilà, on fait les choses. Et voilà, par exemple.
3: Donc la procrastination après, chez vous, ça fonctionne surtout là-dessus pour vous, Bruno. Cette histoire d'urgence et de choses à faire à la dernière minute.
4: Je fais mieux les choses quand je suis contraint et forcé. Oui.
3: Eh ben voilà, eh ben au moins vous assumez, vous avez raison. Mais Céline Boulard, j'aimerais quand même qu'on analyse ça. Oui. C'est vrai qu'il y a peut-être du sens derrière, il y a quelque chose à décrypter derrière cette procrastination liée à de l'urgence.
5: Alors effectivement, c'est la pression de l'urgence qui fait passer à l'action. C'est pas la motivation, du coup. Et dans ce cas, si ça ne pose pas de problème à Bruno et à Angélique, tout à l'heure c'était Angélique, si oui. Je me souviens bien, est-ce que c'est vraiment de la procrastination, du coup? Ou est-ce que c'est leur mode de fonctionnement habituel?
3: C'est-à-dire qu'il y a des personnes, et c'est peut-être votre cas, Bruno, hein, on essaie juste de comprendre, hein, on fait pas une analyse en direct de votre personnalité, mais c'est juste pour dire qu'il y a des personnes, le stress finalement, les aide à agir.
5: C'est ça, c'est la pression, l'urgence, la deadline qui arrive là tout de suite maintenant. Si je déclare pas mes impôts, j'aurai une amende, mais 10% à payer en plus. Donc c'est cette pression-là qui fait agir. Et je redis ce que j'ai dit tout à l'heure. Parfois, il y a des personnes qui fonctionnent comme ça. Parfois, il y a des personnes qui confondent efficacité et travail dans l'urgence par la pression.
3: Et les petites tâches au quotidien, ça, Bruno, pas de problème. Vous parlez des impôts, mais je sais pas, par exemple, ranger les couverts, nettoyer le linge.
4: Ça, il y a pas de souci. Non. Après, il y a des tâches effectivement qui sont particulièrement compliquées et. J'attends, et puis au dernier moment, ouais. Je dis bon,
3: c'est
4: là,
3: vraiment sur les tâches, c'est vraiment sur les tâches les plus délicates en fait que vous vivez cette.
4: Mais ça peut être au travail aussi, hein. Au travail, j'attends, et puis au dernier moment, je dis bon, j'ai plus le choix, faut que je le fasse, et je le fais. Donc, et ça se passe très très bien à chaque fois. Hein. Mmh. C'est juste que j'attends le dernier moment parce que peut-être que j'ai besoin de cette notion de pas de stress, je suis pas d'accord avec le mot stress, c'est pas le terme, mais cette notion de Il faut le faire, voilà, ça y est, on est arrivé au bout, ouais. Maintenant je sais.
3: Un peu comme les devoirs à l'école, moi ça me fait penser à ça Bruno, désolé je vous coupe, moi ça me fait penser à ça Céline Boulage, un peu comme quand on était à l'école, on garde cet instinct presque d'enfant, d'adolescent quoi, un devoir à faire, de toute façon je dois le faire.
5: Ouais. Je dois le faire, oui. En fait le cerveau il cherche la récompense immédiate, donc si on a du temps pour le faire, ben, la récompense elle n'est pas immédiate, donc on attend le dernier moment. Pour avoir ce sentiment de récompense, entre guillemets, tout ça c'est inconscient bien sûr.
3: Merci Bruno Assorini pour votre témoignage.
4: Je vous souhaite une bonne journée, merci à vous.
3: Et merci de ne pas avoir procrastiné.
5: Merci.
3: Et de nous avoir appelé. 02 47 38 10 20, on termine l'heure ensemble. Si jamais vous avez un petit témoignage à apporter encore sur la procrastination, on clôture, on vous dit au revoir dans un instant Céline.
5: Ok.
3: Juste après Vita, ça fait mal.

0: Et ça fait mal, vous écoutez votre radio locale ici Touraine.
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0: Fin de notre émission sur la procrastination, Céline Boulage, merci beaucoup d'être venue. Vous êtes coach en communication interpersonnelle à Jouer les Tours. Comment on fait pour vous joindre?
3: Mon site internet, il y a toutes les informations, mon Instagram, Facebook, LinkedIn.
0: Vous vous adressez à qui essentiellement?
3: Je m'adresse à tout le monde, principalement aux managers et aux chefs d'entreprise, mais également aux femmes qui sont dans le flou dans leur vie professionnelle, pour les aider dans leur reconversion.
0: Eh ben merci Céline Boulage, à
3: avec
0: très bientôt,
3: plaisir.
0: Merci d'être venue à la radio avec ici Touraine, la musique tout de suite de Chris Isaac, Wicked Game.

0: La musique de Chris Isaac avec Ici Touraine. Belle journée.
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0: Des initiatives, des choses qui marchent bien chez nous en Indre-et-Loire. Ici, ça marche à vos côtés. Nicolas Bedin, bonjour.
2: Bonjour Clément, bonjour à tous.
0: Et la tech, justement, à l'honneur ce matin.
2: Effectivement, avec dans un instant un assistant vocal pour les enfants à découvrir son nom, ses compagnons pour l'heure, il est 10h. Et voici les infos avec vous, Thomas Coignac. Bonjour Thomas.
3: Bonjour Nicolas. Ça fait 20 ans que la Maison du Souvenir a été inaugurée à Maillé. Et pourtant, on a encore du mal à se rendre compte de l'horreur de ce 25 août 1944, il y a 82 ans. 124 personnes massacrées par les nazis dans ce village du sud Touraine. Cérémonie aujourd'hui, comme tous les 25 août, elle a commencé il y a une heure. Attention d'ailleurs, la circulation est impossible dans le bourg. Je vous parlais de cette Maison du Souvenir, une nouvelle exposition à destination des enfants sur place. Vous avez les détails sur le site d'Ici Touraine. Ça peut être une catastrophe nationale en matière agricole. C'est ce que nous disait ce matin le président de la Chambre d'agriculture en Indre-et-Loire, Bruno Bois. Il était notre invité après un été marqué par la sécheresse et la canicule. À peine 20 à 25% du rendement habituel sur les légumes de plein champ, c'est ce qu'il nous disait. La tornade qui a touché la commune de Poma hier soir dans l'Aude au sud de Carcassonne a fait 39 blessés dont 17 transportés vers un hôpital, 300 habitations impactées. C'est un village qui a été dévasté selon la sous-préfète de Carcassonne. Dégâts beaucoup moins importants heureusement chez nous, il y en a eu quelques-uns tout de même hier vers 19-20h quand l'orage est passé en Touraine, des caves inondées, des toits abâchés ce matin principalement au sud de Tours et une trentaine d'interventions des pompiers. Les personnes sans abri qui occupent les casernes Beaumont à Tours pourront-elles rester? Audience devant la justice aujourd'hui. La soixantaine de personnes qui vit dans ce qu'ils surnomment la MIP, la Maison Internationale Populaire, demande le droit de rester sur place jusqu'à l'ouverture du futur centre d'hébergement de Tours Nord. Malgré les incendies, malgré la canicule, l'été 2026 a été une bonne saison touristique. C'est ce que dit ce matin le ministre du Commerce Serge Papin, qui était l'invité de TF1. Il salue un tourisme international qui se porte très bien. Et puis, pour les vacances des Français, les régions, les territoires au-dessus de la Loire ont bien fonctionné, commente le ministre. Et puis, objectif, ramener une médaille mondiale en Touraine pour Alistair Gicaud. Le rameur de l'aviron Tours Métropole fait ses débuts tout à l'heure avec l'équipe de France au championnat du monde à Amsterdam, engagé notamment sur le 400 barreur. Les séries, c'est à 13h58, très précisément. Et à 10h02. Soyons précis, donc 10h02, Nicolas, côté météo. Ça va peut-être se gâter cet après-midi, mais pour l'instant, c'est pas trop mal.
2: Non, ça va. Bon, il y a quand même quelques petits nuages qui se sont formés. Et vous avez raison, Thomas, ces nuages vont grossir à partir de la mi-journée. Et on attend effectivement des précipitations du côté de Château-la-Vallière, sur l'est du département, de façon plus générale, avec des averses, voire même des orages dans l'après-midi. Pour le reste du département, ça sera quand même plutôt bien ensoleillé cet après-midi. Température maximale entre 27 et 28 degrés attendue aujourd'hui.
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2: Alexa, Siri, Gemini, Bixby, Cortana, vous connaissez certainement ces assistants vocaux. Ils se trouvent sur votre enceinte connectée, sur votre téléphone ou même sur votre poste de télévision. Et souvent, ils sont connectés à une intelligence artificielle développée par Amazon, Google, Apple ou autre. Ils sont là, ces assistants, pour nous aider, nous rendre la vie plus facile et pour nous donner des réponses à nos questions.

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0: Dans un instant, évidemment, juste après la musique que vous aimez, voici Francis Cabrel, Les Murs de Poussière, il est 10h04, belle matinée.

0: Les murs de poussière à l'instant, c'était Francis Cabrel, belle matinée, 10h07, c'est parti. 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
0: Le rendez-vous des bonnes idées. Et justement, lui, il en a eu une très bonne idée. Un assistant vocal dédié aux enfants de 8 à 15 ans. Ça, c'est Compagnon, une start-up basée à Saint-Cyr-sur-Loire qui propose désormais cette alternative située entre les boîtes à histoire et les smartphones et enceintes connectées. Mais c'est quoi au juste ce fameux Compagnon ? Soit au passage, je le tiens dans la main, donc il est léger. Et pourquoi Compagnon, c'est mieux que les enceintes connectées classiques? À l'heure où les enceintes connectées comme Alexa ou autres se développent, notre invité Grégoire Véron lui a mis au point une version à destination des plus jeunes. Bonjour Grégoire Véron.
3: Bonjour Nicolas.
0: Merci d'être avec nous ce matin. Pourquoi est-ce que Compagnon, cette petite enceinte connectée qui pèse une centaine de grammes, je ne sais pas précisément, pourquoi est-ce qu'elle est plus sécuritaire pour les enfants?
3: Alors effectivement, comme vous l'avez souligné, c'est la première et la seule enceinte connectée dédiée aux enfants. On a des boîtes à histoire pour les plus petits.
0: Mm-hmm. Les conteuses.
3: Les conteuses, exactement. Les 3-7 ans, un peu plus, 3-8 ans. Mm-hmm. Mais les assistants vocaux comme Alexa, Google Home, etc., il n'en existe aucun pour les enfants. Donc la première réponse, c'est que c'est dès le début pensé pour ça. Et donc concrètement, il y a déjà des filtres de sécurité sur l'IA qui fait, je vais vous donner un exemple très simple.
0: Alors l'IA, l'intelligence artificielle.
3: Oui,
0: hein,
3: tout
0: voilà,
3: à fait. Exactement, l'intelligence artificielle. Si vous demandez, par exemple, à Compagnon comment on fait les bébés.
0: Ouais.
3: Eh bien,
0: ça, c'est une question. C'est une question que beaucoup de.
3: Ouais, vont poser. Même les parents. Les parents sont les premiers à tester pour s'amuser et pour tester aussi.
0: Et c'est la question, je parie, la plus posée.
3: Ah oui, c'est probablement. Mais les enfants aussi. Et puis, il y en a qui sont très malins, qui vont essayer de détourner un petit peu. Mais heureusement, c'est fait pour que ça ne puisse pas être détourné.
0: D'accord.
3: Mais donc, quand on nous pose cette question, Compagnon, on va dire, c'est une question très importante. Ouais. Mais ce n'est pas à moi de répondre. Va demander à tes parents.
0: Ok.
3: Ils vont répondre à ça.
0: Donc vous avez travaillé le logiciel qui répond finalement
3: Exactement.
0: Aux enfants, et c'est ça que vous appelez les filtres alors.
3: Exactement, il y a beaucoup de couches de sécurité, on va dire il y a 3 couches de sécurité principales, je vais pas forcément rentrer dans les détails.

0: Donc notamment ces filtres-là que vous évoquez, qui sont ces trois couches de sécurité avec ces filtres, c'est un peu le premier niveau. Et il y a un deuxième niveau qui est aussi le contrôle parental, qui est tout simplement une appli mobile disponible pour les parents. Donc ils vont pouvoir maîtriser l'expérience de leurs enfants.
1: Mais concrètement, Grégoire Véron, cette petite enceinte connectée Compagnon, elle sert à quoi aux 8-15 ans alors ?
0: Alors, elle sert à découvrir le monde. En fait, nous, on s'est rendu compte, on est des grands fans des boîtes à histoire et des conteuses, mais on s'est rendu compte que vers 7-8 ans, ils commençaient un peu à les délaisser. Et c'est dommage parce que c'est quand même fantastique. Mais ce qu'ils cherchent à cet âge-là, c'est d'aller un peu plus loin, d'aller découvrir le monde en autonomie, si possible donc sans les parents. D'accord. Parce qu'on est sur des pré-ados-ados. Ils aimeraient bien être sans nous. Et donc, à ce moment-là, on s'est dit, OK, il manque quelque chose pour éviter qu'ils arrivent direct au smartphone avec tout ce que ça implique.
1: Et c'est trop tôt. Et des contenus qui sont totalement, parfois, inappropriés.
0: Absolument. Surtout qu'on parle quand même d'enfants 9, 10, 11 ans, vous vous rendez compte. Donc, c'est quand même problématique. Et c'est à ce moment-là qu'on s'est dit, OK, on va créer la boîte à savoir Compagnon. Et la boîte à savoir, c'est quoi? C'est tout simplement la suite des boîtes à histoire pour les enfants plus grands, de 8 à 15 ans.
1: Est-ce qu'elle prend en compte l'âge de l'enfant qui demande ?
0: Exactement. En fait, c'est pour ça qu'on a une tranche d'âge aussi grande, entre 8 et 15 ans, puisqu'il va répondre différemment, que vous ayez 8, 10 ou 15 ans, à la même question. Chaque enfant aura une réponse différente, suivant son âge, et même parfois au même âge, on peut avoir des enfants qui sont très scientifiques et d'autres très littéraires, par exemple. Et donc, le compagnon va se souvenir de ça, il va dire, à toi, tu me souviens que tu connais la fission nucléaire, tu me poses sans arrêt des questions, donc je peux rentrer dans le détail des atomes et tout pour t'expliquer comment on fait l'électricité.
1: Et j'imagine que ça fonctionne aussi s'il y a plusieurs enfants à la maison d'âge et d'appétence différentes.
0: Exactement, tout à fait. On peut partager l'abonnement entre les différents enfants. Et ce qu'on est en train de mettre en place, c'est une reconnaissance vocale, si les parents acceptent, bien sûr, pour savoir automatiquement à quel enfant on parle et du coup s'adapter automatiquement.
1: Et il n'y a pas d'écran dessus, c'est une volonté.
0: Ouais, absolument, 100%. On est vraiment dans la tendance assez forte sans écran. On en entend de plus en plus parler. Là, vous avez peut-être vu que...
1: C'est une demande des parents, ça, de supprimer les écrans.
0: Oui, en fait, on le voit que c'est vraiment une tendance qui a explosé énormément. On voit que même au lycée maintenant, vous avez peut-être entendu qu'hier, le président de la République a promulgué la loi pour interdire les écrans, enfin les téléphones portables, même au lycée réellement, dès cette rentrée, donc dans une semaine. Et donc, on est dans cette tendance où on peut... C'est pour faire travailler l'imaginaire, en fait.
1: Compagnon, il s'achète où ?
0: Il s'achète sur notre site, compagnon.co, comme la connaissance.
1: D'accord.
0: C'est ça qu'on essaie de promouvoir. Au prix de 99€.
1: Ça vaut 99€.
0: 90, exactement. Voilà, donc c'est à peu près le prix d'une boîte à histoire classique, sauf que ça va beaucoup plus loin, évidemment.
1: Évidemment. Et c'est adapté aux 8 à 15 ans. C'est aussi Compagnon pour vous, Grégoire, et c'est ce qu'on va voir dans un instant. Une belle aventure entrepreneuriale, aussi humaine et familiale également, parce que j'imagine que vous vivez beaucoup avec Compagnon pour le coup. Voici Oria et sa soirée mondaine. On continue dans Et si ça marche, à découvrir ce Compagnon.

0: La soirée mondaine Doria, à l'instant une nouveauté ici Touraine, 10h15, ici ça marche jusqu'à 11h. On continue à découvrir cet assistant vocal pour les enfants de 8 à 15 ans créé en Touraine. Son nom, c'est Compagnon.
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0: Et on continue à découvrir jusqu'à 11h cet assistant vocal avec son créateur, son nom, Compagnon, Grégoire Véron. C'est vous qui avez eu l'idée de cet assistant vocal pour enfants, destiné donc aux 8-15 ans. Comment l'idée, Grégoire, elle a germé en vous? On dit souvent que les créateurs, ils répondent à un besoin en créant l'invention. C'était le cas pour vous?
9: Oui, complètement. C'est vrai qu'on, donc comme je disais un peu tout à l'heure, j'ai 4 enfants, ils ont tous été fans des boîtes à histoires, ils ont 3 à 13 ans. Mm-hmm. Mais au bout d'un moment, les plus grands, ils commençaient à les délaisser, à les mettre un peu dans le placard. Et nous, ça nous rendait malade de voir ces petits appareils dans le placard. Et on est allé les voir, mes 2 grands, et on leur a dit, mais pourquoi vous les utilisez plus? Et en fait, ils nous ont dit, oui, en fait, on aime plus trop les histoires et tout, bon. Et puis, en fait, ce qu'on a compris entre lignes, c'est qu'ils aiment toujours les histoires, mais ils veulent plus. Ce qu'ils veulent, c'est aussi découvrir par eux-mêmes, voilà. Pouvoir poser des questions.
0: Bon, et finalement, donc, en fait, vous escroquez tout le monde, Grégoire. C'est vos enfants qui ont eu l'idée de Compagnon.
9: Ouais, non, mais c'est vrai, tout à fait.
0: Voilà. C'est complexe, Grégoire, de se lancer comme ça dans une bonne idée, parce qu'on dit toujours l'entreprise, l'entrepreneuriat, c'est une aventure en France.
9: Oui, je pense que c'est pas facile. Moi, j'ai eu beaucoup d'idées. J'ai beaucoup d'idées très très pourries. Voilà. Et au bout d'un moment, je regarde beaucoup aussi les signaux faibles des gens à qui j'en parle. Et au bout d'un moment, je me rends compte quand les idées sont de moins en moins pourries. Et à ces moments-là, je me suis véritablement rendu compte que ça intéressait beaucoup de gens et plus personne. J'ai vu personne se forcer à dire oui, c'est pas mal. Et voilà, c'est un petit peu ça qui m'a guidé pour dire ah là, je tiens peut-être quelque chose.
0: Et quels sont les obstacles que vous avez dû surmonter pour créer, pour en arriver à la commercialisation, à la création bien sûr, à la commercialisation, maintenant à la vente de Compagnon et que Compagnon se retrouve dans les foyers.
9: Alors déjà, il faut dire quand même, en France, on a un écosystème pour les startups qui est vraiment bien.
0: C'est vrai.
9: Même ouais.
0: On parle toujours de la Silicon Valley américaine.
9: Ouais,
0: et tout.
9: Mais la France, la French Tech, c'est quelque chose qui monte énormément.
0: D'accord.
9: Nous, on est aidé par la BPI quand même. Donc
0: la banque publique d'investissement.
9: Absolument, qui est donc publique. On a aussi des fonds publics qui nous aident. Donc il y a un vrai écosystème là-dessus. Donc on a quand même beaucoup de chance. Donc ça, faut quand même le souligner. En revanche, c'est vrai que nous, ce qu'on a décidé, c'est de faire carrément pas juste une appli mobile. Puisque vous soulignez le côté sans écran, on voulait vraiment un appareil concret dédié pour ne pas avoir d'écran et pour être vraiment tout se passe dans cet appareil.
0: Et c'est ça qui a été plus complexe. Et
9: voilà, exactement.
0: Créer l'appareil, créer la boîte.
9: Voilà, créer un logiciel, c'est déjà pas facile quand il faut qu'il soit sécurisé avec de l'intelligence artificielle bien adaptée pour les enfants. Mais créer un appareil qui marche bien, qui dure au moins 2, 3, 4, 5 ans, qui est accessible pour les enfants, qui n'a pas de problème de bouton, de je sais pas quoi, de port USB, etc. On voit que c'est pas si facile.
0: Vous parlez de l'aventure start-up, c'est facile justement en France, de se lancer dans cette aventure start-up?
9: Créer une entreprise aujourd'hui, c'est très simple. Il y a 10 ans, c'était quand même beaucoup plus compliqué, il y a 10-15 ans. Récupérer certains fonds, moi j'ai eu la chance de créer une boîte qui a bien marché auparavant avec deux
0: donc
9: fondateurs.
0: Donc il fallait de l'argent quand même.
9: Et voilà, il faut quand même un minimum d'argent, ça, on va pas se mentir. Et aujourd'hui, voilà, donc je dirais que c'est beaucoup plus facile qu'auparavant.
0: D'accord, si on a la bonne idée, mais pas l'argent, c'est pas simple.
9: Voilà, il faut un minimum d'argent. Et ensuite, ce qui est vrai, c'est qu'il y a un truc vraiment très simple, mais c'est qu'il faut jamais, jamais, jamais rien lâcher. 100 fois, on s'est dit, on va pas y arriver, c'est trop dur. Et 100 fois, on s'est dit, si, il faut s'accrocher.
0: Est-ce que Compagnon a changé la vie de vos enfants?
9: Je pense d'une certaine manière, oui. Alors déjà, on a eu la chance d'avoir le plateau de télé c'était France 3 qui est venu chez nous directement dans notre maison pour aller interviewer les enfants et tout. Donc forcément, c'était assez rigolo. Ils ont aimé. Il y avait tous les enfants, un peu toutes les tailles. Et puis au quotidien, effectivement, ils nous font des retours. Et ce que j'aime beaucoup avec les enfants, que ce soit les miens ou même les enfants de manière générale, c'est qu'ils sont cash. La vérité sort de la bouche des enfants, n'est-ce pas? Et donc parfois, on a eu des... J'ai demandé, alors qu'est-ce que vous avez pensé de Compagnon, vos premiers essais? Et on a eu parfois de c'est nul. J'ai dit, ah, mais d'accord, ok, ça m'intéresse.
0: Ah, ils sont cachés.
9: Ah, mais c'est extraordinaire. Et en fait, on s'est rendu compte qu'ils avaient mal utilisé une fonctionnalité. Mais en réalité, donc c'est pour ça que ça marchait pas. Mais en réalité, c'est nous qui avions mal expliqué. C'était ça le problème. Et donc, on a travaillé pour mieux expliquer ça. Et c'est magique, ça.
0: Permettez-moi une dernière question. Elle est plus personnelle, Grégoire. Mais est-ce que Compagnon a changé votre vie?
9: Oui, vraiment. Alors déjà, je bosse beaucoup, beaucoup. Alors, je bossais déjà pas mal, mais là, voilà, c'est encore plus. Mais et en fait, c'est vraiment ce que vous disiez un petit peu sur le côté un peu familial. C'est pas que moi, c'est aussi avec les enfants. Par exemple, le week-end dernier, on était en train de souder des cartes électroniques et je montrais à mes enfants comment ça fonctionnait. On était en train de tester des haut-parleurs pour peut-être une prochaine version dans 2 ans. Et en fait, c'est extraordinaire. C'est véritablement une aventure. On est un peu sur du bricolage, de la construction. On fait tout de nos mains et c'est ça qui est beau.
0: Compagnon.co pour retrouver cette boîte qui accompagne vos enfants, cette enceinte connectée à l'IA, mais adaptée aux enfants de 8 à 15 ans. Merci Grégoire Véron.
9: Merci Nicolas.
0: D'être venu ce matin. Voici les Electric Orchestra, Last Train to London.

0: Le groupe s'appelle Electric Light Orchestra, un dernier train pour Londres, Last Train to London. C'était pas mal ça, c'était les années 90h25. Tiens, on va remonter un petit peu le temps ce matin avec vous, Émilie Mendoza, dans Ici, ça marche. Le week-end dernier, vous le savez, vous avez peut-être pu profiter de cet événement Caesaro Dunum, une vraie plongée dans l'époque gallo-romaine, une plongée qui existe grâce à pas mal de passionnés, Émilie.
1: Rien qu'à Caesaro Dunum, par exemple, il y avait cette année 12 compagnies différentes venues de la France entière pour vivre le temps d'un week-end à la manière des Gaulois, des Romains et autres peuples de l'époque gallo-romaine. Et le succès est au rendez-vous avec plus de 5000 visiteurs chaque année. Tous ces beaux légionnaires en jupette ou ces barbares habillés de peau de bête sont pour la plupart bénévoles. Et une chose est sûre, c'est qu'ils sont passionnés. Prenez par exemple l'association Tourangelle Kiwitas Turonorum. Elle s'est créée en 2022 avec dans l'équipe des profs d'histoire, des étudiants, mais aussi de simples passionnés d'histoire. Et le résultat, eh bien, ce sont des sessions de travail tout au long de l'année pour proposer, lors de Caesaro Dunum, un défilé de mode, une pièce de théâtre en latin. Vous le voyez, ils s'en donnent à cœur joie pour nous faire découvrir autre chose qu'Astérix et Obélix. Et tout ça, c'est du travail. Il faut potasser, avoir le nez dans les livres, faire des recherches, un peu comme quand on était étudiant. Et participer à ce genre de projet, ça n'est donc pas rien. Prenez par exemple une autre association tourangelle, la Compagnie du Loup Argenté. Ces bénévoles s'intéressent, eux, au XIVe siècle. On est donc à peu près pendant la guerre de Cent Ans, si mes souvenirs de cours d'histoire ne me trompent pas. Eh bien, ces bénévoles, ces passionnés, se réunissent tous les jeudis soirs à Tours pour partager leurs recherches sur les différents aspects de la vie quotidienne de cette époque-là et aussi pour travailler ensuite, en fonction de tout cela, leur reconstitution d'un camp marchand itinérant. Du côté des arts martiaux historiques de Touraine, autre association, la reconstitution est un petit peu plus physique. On s'entraîne à manier les armes du Moyen-Âge, mais là aussi, il y a quand même du boulot derrière. Il faut lire et décrypter les traités de l'époque sur l'art de combattre. Parce que le but de ces associations, à chaque fois, c'est de proposer des reconstitutions les plus fidèles possibles à ce qui se faisait dans le passé. Et cela vaut aussi pour Touraine Mémoire 44, association qui fait revivre l'époque de la Seconde Guerre mondiale, ou Nostaldis, autour de l'histoire de la Nationale 10. Alors, profitons du succès de Caesaro Dunum le week-end dernier pour saluer tous ces bénévoles passionnés qui travaillent toute l'année pour nous faire découvrir l'histoire autrement. Et de ce côté-là, le prochain rendez-vous, ce sera pendant les Journées du Patrimoine, où plusieurs d'entre elles seront présentes les 19 et 20 septembre prochains.
0: Justement, on pourra retrouver le Loup Argenté et son camp marchand à Ballon-Miret, Émilie, pour ces Journées du Patrimoine. 10h28, Jean-Pierre Madère, pour la musique que vous aimez sur Ici Touraine, avec ce titre « Un pied devant l'autre ». Il paraît que c'est mieux pour marcher, oui, parce que sinon, si tu fais un pied derrière l'autre, bah, tu recules et ça ne marche pas.

0: Un pied devant l'autre à l'instant. Jean-Pierre Madère, il est 10h30.
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0: Si vous comptiez prendre le train entre Tours et Chinon, prenez vos précautions parce que pendant près de 6 mois, entre le 14 septembre et jusqu'au 26 février, la ligne sera totalement interrompue dans les deux sens. On va refaire des rails, des traverses, des aiguillages, des passages à niveau et il y a des ponts même qui seront rénovés. Donc pendant le chantier, il y aura des cars de substitution quand même pour vous rendre du côté de Chinon, notamment entre Tours et Jouy-les-Tours. Vous pourrez emprunter ces cars sur cette fameuse ligne Tours-Loche. Et attention à Azay-le-Rideau, la gare aussi sera fermé en raison de ces travaux, donc soyez vigilants, des travaux donc sur la ligne Tours-Chinon qui vont commencer le 14 septembre et qui vont se terminer le 26 février. Puis notez également, tiens, un week-end bien chargé du côté de Château-Lavalière, ce week-end avec le retour de Castel Expo, c'est à la salle Omnisport, une grande exposition de maquettes et miniatures. Alors ça, je dis ça et je vous en parle parce que les enfants adorent ce genre de rendez-vous. Une centaine d'exposants qui viennent un petit peu partout en France, mais aussi d'Allemagne, de Belgique. Le monde du transport sera à l'honneur, il y aura même des démonstrations, du montage de véhicules, etc. Donc si vous aimez tout ce qui est radiocommandé, tout ce qui est maquette, eh ben, n'hésitez pas à y aller, c'est à Château-Lavalière ce week-end et c'est à ne pas manquer.
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0: On va se faire du bien dans les prochaines minutes, ensemble avec nos invités. Notre chef, ce matin, pour évoquer la pastèque, sera Benjamin Chrétien. Restez avec nous.
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0: Fruit de saison, la pastèque. Michel Sardou, lui, il est intergénérationnel. Voici En chantant, 10h32.
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0: Michel Sardou avec ce titre enchantant à l'instant. Il est 10h36, ici ça marche, c'est jusqu'à 11h.
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0: Et donc ici ça marche tous les jours désormais, on se fait du bien ensemble. Côté papy, bien sûr, avec notre chef ce matin, Benjamin Chrétien, bonjour.
3: Bonjour.
0: Chef bien connu des gastronomes, vous êtes tourangeau, vous avez été le chef des Hautes-Roches, vous officiez désormais maintenant au restaurant L'Auberge au Puy du Fou en Vendée. Vous avez choisi de mettre la pastèque à l'honneur ce matin, c'est vrai que c'est un fruit de saison. Pourquoi la pastèque, Benjamin ?
3: Pourquoi la pastèque ? Parce que la plupart du temps, les gens ils la mangent crue, avec de la feta, en salade, etc. Alors qu'il y a des dizaines de façons de la travailler, beaucoup plus cool, beaucoup plus original. Donc je voulais vous partager avec vous une recette.
0: Alors justement, la pastèque à l'honneur, comment on l'a choisie quand elle est dans les rayons sur les étalages ? Parce que c'est vrai qu'il y a plein de variétés de pastèque en plus.
3: Exactement, bah, y a pastèque juteuse, pastèque sucrée, enfin, on peut retrouver vraiment les goûts qu'on veut selon la forme. Maintenant, le marqueur le plus connu de tous et ce qui fait vraiment la différence, c'est la tache. Donc
0: la
3: vraiment
0: tâche.
3: Une tache jaune-orange qu'il y a sur la pastèque, qu'on peut retrouver aussi sur le melon, ce qui veut dire que le fruit vraiment a été exposé au soleil, donc sera normalement beaucoup plus sucré.
0: C'est-à-dire un fruit bien gorgé de sucre,
3: exactement,
0: etc., bien juteux. Et cette tâche, elle se trouve où alors ? Parce que moi, je vais regarder, moi, chez moi.
3: Elle va se trouver souvent soit au niveau de la tête ou du cul, mais c'est de la pastèque.
0: Ouais.
3: Et il faut qu'elle soit bien lourde et une tige un peu sèche, comme ça vraiment on sait qu'elle est mûre et c'est vraiment cool.
0: C'est comme ça qu'on l'a choisie. Comment est-ce qu'on peut la conserver ? Parce qu'une pastèque, Benjamin, c'est bien, mais c'est gros.
3: Oh, il y en a des petites maintenant.
0: Oui, mais alors on achète une grosse pastèque, comment on fait pour la conserver ? Parce qu'on va peut-être pas tout manger dans la journée.
3: Bah, on utilise du film plastique et on l'enroule et on la laisse surtout bien au frais pour éviter les mouches qui aiment beaucoup ce genre de fruits.
0: C'est sucré.
3: Et bien au frigo et honnêtement, ça se conserve facile 5 jours.
0: Ouais.
3: Et après, il faut faire plus attention, enfin, faut regarder.
0: Je vais abuser de vous, Benjamin, mais comme vous êtes chef, je vais vous demander une petite astuce pour épater les copains quand même à la maison. Une pastèque, comment on peut la préparer si je veux vraiment être original, hein, je me dis, tiens, j'ai envie d'épater un peu la galerie là.
3: Si vous voulez vraiment être original, enfin, ma recette préférée en tout cas, c'est vous la faites mariner dans de la sauce soja salée.
0: D'accord, bon, on a ça au frigo. Oui,
3: voilà, exactement. Maintenant, la plupart des gens mangent des sushis à la maison, donc ils ont toujours un petit peu de sauce soja qui traîne.
0: Qui reste,
3: même la sucrée, ça marche.
0: Ok, sucrée ou salée, ça fonctionne.
3: Les deux, ça marche, c'est selon vraiment vos goûts. Vous pouvez hacher une petite gousse d'ail, un petit peu de citronnelle. Vous mettez une bonne tranche de pastèque que vous faites mariner dans la soja au moins 24 heures, qu'elle absorbe un petit peu.
0: Donc on la laisse au frigo pendant 24 heures dans cette marinade.
3: C'est ça, dans un tupperware, bien filmé, bien couvert comme d'hab, pour pas qu'il y ait de goût extérieur du frigo qui vienne altérer le produit.
0: D'accord.
3: Ensuite, vous la marquez à la poêle. Donc, on vient chercher légère caramélisation.
0: Marquer à la poêle, ça veut dire qu'on la passe à la poêle.
3: Pardon.
0: Ouais. Ah, parce que moi, je connais pas les termes du chef. Quoi.
3: C'est vrai. Non, on met une poêle bien chaude avec un petit peu d'huile.
0: Mm-hmm.
3: On vient poser la pastèque une fois que c'est bien chaud pour chercher la caramélisation.
0: D'accord.
3: On la retourne. On la laisse vraiment finir 2-3 minutes au four.
0: Au four, ok.
3: Comme ça, on a une pastèque qui est beaucoup plus souple, qui est translucide, on a enlevé l'excédent d'eau qu'il y a dans la pastèque qui vient d'avoir une sorte de steak.
0: D'accord.
3: Et ensuite, on la laisse refroidir. Donc là, vous aurez comme une sorte de thon rouge frais que vous avez sur par exemple, vos sashimi.
0: Ouais.
3: Donc ça ferait une très bonne option végétarienne.
0: D'accord.
3: Et si vous aimez le poisson frais, vous faites un petit tartare, vous mettez vos cubes de pastèque froid coupés dedans. C'est incroyable. On a cette petite dose de fraîcheur fruitée qui est
0: légèrement sucrée.
3: Légèrement sucrée. Donc c'est. Honnêtement, ça épate bien les copains lors des barbecues.
0: Pastèque poêlée, voilà comment on pourrait mariner et poêler. Voilà une bonne astuce, en tout cas, pour se régaler. Merci Benjamin Chrétien.
3: Ben merci Nicolas de l'invitation.
0: Je vous dis à très bientôt, 10h40, Diane Tell pour la musique. Voici Faire à nouveau connaissance. Oui, c'est ce qu'on vous propose jusqu'à 11h dans Ici ça marche.

0: nouveau connaissance. Évidemment, c'était Diane Tell, ici Touraine, 10h45. Faire connaissance avec un festival à ne pas manquer ce week-end, c'est ce qu'on vous propose dans Ici, ça marche.
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0: La Vilaine. Non, alors attention, je ne m'adresse à personne, c'est le nom de ce festival à ne pas louper évidemment. Festival de fin d'été qui propose une programmation musicale locale et une restauration tout à fait particulière, le festival Oh la Vilaine. C'est ce vendredi et ce samedi, une nouvelle édition. Bonjour Lauriane Timbert.
2: Bonjour, merci de me recevoir.
0: Et merci d'être avec nous ce matin depuis justement le site du festival. J'imagine que tout est en train de s'activer là, de se monter.
2: Ah oui, exactement. Là, on a monté le chapiteau hier, on commence à monter les scènes, l'entrée est en train de se construire également, la déco, c'est génial.
0: Pourquoi Oh la Vilaine est désormais devenu un festival incontournable ?
2: Surtout par son ambiance, par la valorisation des groupes locaux qui est vraiment extraordinaire, toujours émergent et super chouette, une programmation variée qui plaît aux familles et à tout style musicaux. Je pense que ça joue pour beaucoup. Et puis effectivement, la restauration fait du mieux, fait maison. Tout est là pour que ça plaise aux plus jeunes, aux moins jeunes, tout style quoi.
0: Qu'est-ce qui fait que Oh la Vilaine est vraiment différent des autres festivals de notre Touraine ?
2: Pour moi, à mon sens, l'ambiance et surtout le fait qu'on soit un petit festival, 1500 personnes grand maximum, et ce qui fait qu'on a cette intimité, cette proximité avec les groupes, avec les bénévoles. Il y a une ambiance qui est vraiment particulière et qui reste locale, et on a l'impression d'avoir une très grande fête de famille à proposer en fait.
0: Justement, revenons sur la programmation. Vous nous conseillez de ne rater sous aucun prétexte quoi ?
2: Tout est à voir, mais là surtout on a pris nos coups de cœur en fait des 10 dernières années, donc il y a des groupes qui repassent et qui repassent avec plaisir. Moi j'adore Moon Backstage, il va y avoir Mean the Best qui va revenir également, et dans les nouveaux sur le samedi on a Pneu, Double Vitrage en fin d'édition qui va être extraordinaire, mais vraiment tous les autres groupes sont aussi importants à voir, faut venir pour tout. Et puis on propose également le samedi après-midi deux spectacles gratuits dans les bois, juste avant le festival, de 17h à 19h, avec une représentation musicale et de danse qui va être super chouette.
0: Il reste quelques places tout de même pour nous, Lauriane ?
2: Oui, bien sûr, il reste de la place, faut pas hésiter.
0: Comment on peut les trouver ? Directement sur le site du festival ?
2: Alors, exactement, on a le site internet avec le lien Eloasso, ou alors sur les réseaux Facebook, Instagram, on a les liens également pour réserver, mais sur place, faut pas hésiter, sur place également, on a une chouette entrée en plus qui est en train de se monter, c'est un peu notre spécialité d'avoir un univers qui s'ouvre dès le départ, et vous aurez largement de quoi prendre vos places également sur place.
0: Oh la Vilaine, ES à la fin, .com, et Vilaine avec deux L évidemment. Ohlavilaine.com, c'est le site internet pour retrouver évidemment toute la programmation du festival et trouver vos places également. Merci beaucoup Lauriane Timbert, vous êtes la coprésidente d'Oh la Vilaine. On vous souhaite une très belle 10e édition.
2: Merci beaucoup.
0: À très bientôt Lauriane, merci beaucoup.
2: Bientôt.
0: Au revoir. Et voici les Coldplay, Feels Like I'm Falling in Love.

0: Les Coldplay, Feels Like I'm Falling in Love, 10h52, restez avec nous à 11h. L'info, c'est ce qui arrive dans un instant et l'occasion de jouer ensemble au blind test d'ici Touraine à partir de 11h. Mais qu'est-ce que je vais bien pouvoir vous offrir? Tiens, je ne sais pas, je prends une décision dans un instant, restez avec nous, je vous dis tout dans quelques secondes.
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Le collectif Ensemble contre le sida, c'était sa raison d'être. 10h57 dans 3 minutes. L'info à 11h avec Virginie Vandeville. Et dans un instant, vous allez pouvoir jouer avec nous au blind test d'ici Touraine. Eau fraîche ou tempérée, qu'est-ce que je vous sers? Eh bien écoutez, ça tombe très bien, la question vous ne vous la poserez plus parce qu'on va vous offrir un distributeur d'eau avec évidemment, bien sûr, la possibilité de prendre de l'eau chaude, très pratique pour le thé, mais pas que, un véritable accessoire indispensable dans votre cuisine. Voici les Dépêche Mode.

0: Les Dépêche Mode, très new wave hein, ce matin. Just Can't Get Enough à l'instant. Belle matinée.
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0: Je vous souhaite une très belle matinée. Soyez les bienvenus sur Ici Touraine. Il est 11h. L'info en Touraine avec vous, Virginie Vandeville, bonjour.
2: Bonjour Nicolas, bonjour à tous. Le zoo de Beauval renonce à accueillir les dauphins du Marineland d'Antibes. L'annonce a été faite il y a quelques minutes par son directeur Rodolphe Delors sur ses réseaux sociaux. Une décision justifiée par le coût du chantier, désormais estimé à 45 millions d'euros contre 25 à 30 millions initialement, mais aussi les recours juridiques d'associations engagées à son encontre et l'absence d'engagement du gouvernement. Et ça peut être une catastrophe nationale en matière agricole, nous disait ce matin le président de la Chambre d'agriculture en Indre-et-Loire, Bruno Bois, invité de la matinale d'ici Touraine. Après cet été marqué par la sécheresse et la canicule, les maraîchers tourangeaux s'en tirent cette année avec à peine 20 à 25% du rendement habituel sur les légumes. Les agriculteurs qui ont pour certains un peu soufflé hier après ces trombes d'eau localisées qui se sont abattues sur le territoire, jusqu'à 38 mm de pluie sont tombés sur Amboise. Il n'avait pas plu ainsi sur une seule journée depuis plus de 3 ans. De la pluie et des orages qui ont provoqué tout de même quelques dégâts avec une trentaine d'opérations des pompiers pour des caves inondées et des toits abâchés dans le sud de Tours. Les personnes sans abri des casernes Beaumont à Tours pourront-elles rester? Audience devant la justice aujourd'hui. Les habitants de ce qu'ils surnomment la MIP, la Maison Internationale Populaire, demandent le droit de rester 4 mois de plus, le temps que le futur hébergement de Tours Nord soit ouvert par la mairie. Actuellement, une 60aine de personnes, dont des enfants, s'y trouvent. Et ça fait 20 ans que la Maison du Souvenir a été inaugurée à Maillé. Et pourtant, on a du mal encore à se rendre compte de l'horreur du 25 août 44. Il y a 82 ans, jour pour jour, 124 personnes ont été massacrées par les nazis dans ce village du sud Touraine. Cérémonie toujours en cours, comme tous les ans ce matin. Attention, la circulation reste pour l'instant impossible dans le bourg. Un peu de soleil aujourd'hui, mais des orages aussi attendus.
0: Effectivement, vous avez tout résumé, Virginie, la situation. Il y a des petits nuages qui se sont formés là dans la matinée et qui sont en train de grossir, notamment du côté de Château-Lavalière et globalement sur l'est du département, avec effectivement, oui, ces averses, ces orages possibles dans l'après-midi. Sur le reste du département, globalement, ça devrait être plus calme et un peu plus ensoleillé. Donc ça sera vraiment en fonction de votre localisation cet après-midi. Les températures, en revanche, elles sont plutôt homogènes. On est entre 27 et 28 degrés, nous annonce Météo France.
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0: C'est un distributeur d'eau que l'on vous offre. Alors vous allez me dire, c'est gentil Nicolas de nous offrir un robinet. Mais c'est pas un robinet qu'on vous offre, c'est un vrai distributeur d'eau, c'est un vrai accessoire complètement indispensable avec son système de filtration et sa température ajustable. C'est-à-dire que vous pouvez demander à cet objet, ce distributeur d'eau que vous allez poser dans votre cuisine, vous pouvez lui demander de l'eau fraîche ou de l'eau un peu plus tempérée et même de l'eau chaude. Ça peut vous éviter, non mais je dis ça comme ça, de faire une bouilloire. Par exemple, ça peut aller un peu plus vite, c'est plus sympa, hein, si vous êtes amateur de thé, par exemple. Un distributeur d'eau avec son système de filtration, c'est ce que l'on vous offre maintenant. En 5 secondes, vous avez de l'eau chaude qui bout jusqu'à 100 degrés. Ça va plus vite qu'une bouilloire, ça c'est top. Allez, 02 47 38 10 20, c'est maintenant que vous nous appelez pour gagner ce distributeur d'eau, accessoire indispensable. Alors certes, avec les fortes chaleurs de l'été, mais avec l'hiver qui va arriver aussi, si vous aimez le thé, c'est peut-être le moment de vous équiper. On vous l'offre, c'est cadeau. Le blind test d'ici Touraine, ça commence maintenant. Julien vous attend ce matin, 02 47 38 10 20. C'est parti, on joue ensemble jusqu'à midi. Et je dis bonne chance.
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0: Jeanne Mas, les années 80, c'était Johnny Johnny, il est 11h08 et on joue au blind test jusqu'à midi. Bonjour Sylvie à Véretz, comment ça va Sylvie?
1: Bonjour.
0: Ça va ça Sylvie?
1: Va. Oui, ça va bien, merci.
0: Je suis content de vous parler Sylvie, ça fait plaisir.
1: De même, idem. Bon.
0: Un distributeur d'eau, voilà ce que l'on va tenter de gagner ensemble ce matin Sylvie, avec son système de filtration et sa température ajustable, très pratique évidemment pour avoir de l'eau fraîche, mais aussi pour avoir de l'eau chaude, si vous êtes amatrice de thé par exemple. La question que je me posais c'est, ça marche avec le Ricard? Je sais pas, peut-être.
1: C'est pas grave, je bois pas de Ricard.
0: J'allais dire vous avez tort, mais non, c'est toujours à consommer avec modération ce genre de boisson. Voilà, voilà. Mais si vous aimez le thé, c'est bien parce que en 5
1: non
0: secondes,
1: plus.
0: Vous avez de l'eau chaude à 100 degrés. Ça, c'est
1: non
0: bien.
1: Plus.
0: Pas de thé?
1: Non plus.
0: Du café soluble?
1: Ah oui.
0: Ah bah voilà, voilà, ça peut servir pour ça.
1: Voilà. C'est
0: de la chicorée ou pas? Non, pas de chicorée?
1: Ah, pas
0: de
1: non, non plus.
0: Pas la chicorée. Bon, Sylvie, vous connaissez le principe du blind test?
1: Oui, oui, oui, je connais.
0: 4 extraits, le premier, 4 secondes, ensuite 3 secondes, 2 secondes, 1 seconde. Il me faut, sur le premier, au moins le titre et l'interprète, c'est-à-dire les deux, hein, le titre et l'interprète, pour gagner les 10 points. Ensuite, le titre ou l'interprète. Et sur le dernier, si vous me donnez les deux, titre et interprète, c'est-à-dire que vous êtes une bosse, vraiment, et ben là, on vous offre 20 points. Ce qui veut dire que vous pouvez gagner, et là, ça serait un grand chelem, 50 points. C'est bon pour vous?
1: Oui, c'est bon pour moi.
0: Alors, on y va, attention, c'est parti.

0: parti. Top. On joue au blind test ?
1: On y va.
0: C'est parti, Sylvie. Le premier blind test, c'est go. C'est maintenant.
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0: Alors, Sylvie.
1: Weekend à Rome et Tienda O.
0: C'est bon.
1: Bon, c'est déjà ça.
0: C'est gagné. Pas mal, on vérifie.
3: Weekend à Rome.
4: Ouais. Tous les 200 personnes.
0: Ouais, j'ai été Étienne Dao dans une vie il y a longtemps. Étienne Dao, Weekend Out. Non, je plaisante. Hein,
1: On vous a pas entendu sur les ondes.
0: Vous voulez que je le fasse Weekend Home.
1: Ah,
0: bah
1: c'est pas mal.
0: Très loin du micro comme ça. Weekend Home. On l'entend pas, Étienne. C'est bon, Sylvie. 10 points déjà. C'est pas mal. Ça commence bien, Sylvie. Attention, deuxième extrait. Il fait 3 secondes. Vous pouvez me donner le titre ou l'interprète. Cette fois-ci, comme vous voulez. C'est parti.
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3: Quand tout le monde dort tranquille.
0: Alors.
1: Bah oui, quand tout le monde dort tranquille.
0: Quand tout le monde dort tranquille, la nuit d'un dortoir. Vous l'avez pas ? C'était la comédie Starmania.
1: Ah yes.
0: Daniel Balavoine, évidemment, quand on arrive en ville.
3: Tout le monde change de trottoir.
0: Eh oui, grand classique. Bon Sylvie, on est déjà à 10 points, on va se refaire, on se concentre, hein ?
1: On espère, oui.
0: Allez, allez, Sylvie, on y va. C'est parti.
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0: Oula.
1: Michael Jackson.
0: Je crois que c'est la bonne réponse. Vous avez le titre ou pas ?
1: Non, déjà, je suis pas fan. J'ai déjà trouvé.
0: C'était Thriller.
1: Ah oui, c'est vrai. C'est pas faux de l'avoir entendu.
0: Oh bon, on connaît Michael Jackson quand même, Sylvie.
1: C'est pas faux de l'avoir entendu.
0: Pas fan alors de Michael Jackson, Sylvie, vous avez dit.
1: Pas du tout.
0: Ah ouais, pourquoi ?
1: Ça fait trop de bruit. Non, c'est pas
0: Michael est en train de se retourner dans sa tombe en se disant, là, j'ai fait du bruit. Pardon ?
1: Tant pis pour lui.
0: C'est quoi vos artistes préférés, Sylvie ?
1: Pas lui. Bon, j'en ai plein, mais... c'est comme ça. Oui, je suis pas dans...
0: Mais pas de problème, chacun ses goûts, hein, Sylvie. Je dis rien du tout, hein, je juge pas.
1: Ah,
0: on peut...
1: Reconnu quand même, hein.
0: Ah ben voilà, au moins, ça nous fait 10 points de supplémentaire. Donc on est à 20 points. Sylvie, attention, concentration. Un extrait d'une seconde. Si vous pouvez me donner le titre ou l'interprète, mais si vous me donnez les deux, ça sera 20 points. Donc on va doubler la mise. On serait à 40 points.
1: D'accord.
0: On se concentre, Sylvie ?
1: On y va, oui.
0: On y va.
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1: Ça, c'est Yannick Noah.
0: Ouais.
1: Eliane ?
0: Non. C'est bien Yannick Noah, ça vous fait quand même 10 points, bravo. C'était l'autre, Simon Papatara.
1: Ouais.
0: Mais, Sylvie, ça commence bien quand même. On ouvre à 30 points.
1: Ouais, moyen, mais j'aime pas commencer. C'est ce que je disais à Julien. J'aime pas être la première.
0: Ah mince, Julien, t'as rien pu faire ?
1: Ah ben, il n'a rien pu faire, il
0: n'a
1: rien proposé.
0: Ah mince, c'est... La prochaine fois, tu t'arrangeras quand même pour que Sylvie passe après quand même. Oui, je vais t'engueuler, je te confirme. Je suis en train de lui parler, vous l'entendez pas.
1: Il est gentil, il est gentil.
0: Je suis en train de lui parler, mais je sais qu'il est gentil quand même. Ça fait un temps que je le connais, donc oui, je sais qu'il est sympa. Mais t'aurais pu essayer d'aider Sylvie quand même. Voilà. Vous ne l'entendez pas, mais là, il croit que je suis en train de l'engueuler, là, mais c'est pas vrai du tout.
1: Sylvie, c'est l'essentiel. Voilà.
0: Sylvie, vous restez pas loin. 30 points pour l'instant, ça sera le score qu'il va falloir tenter de battre, et vous le pouvez, vous chez vous, pour gagner ce distributeur à eau avec son système de filtration eau chaude jusqu'à 100 degrés, eau froide également, bien pratique pour l'été, eau tempérée. C'est l'accessoire indispensable à mettre dans la cuisine. C'est très joli en plus, c'est une petite forme de machine à café, tout allongé et tout, c'est hyper joli, hyper design. On vous propose de le gagner maintenant et c'est Sylvie qui va tenter sa chance dans un instant.
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0: On vous attend, les Rolling Stones, maintenant avec ce titre. Voici Angie, il est 11h15.

0: repartir sur les routes hein, pour un beau tour du monde. Les Rolling Stones avec un nouvel album évidemment sorti il y a quelques semaines. On leur souhaite une belle tournée en tout cas. C'était Angie à l'instant, il est 11h19, vous restez avec nous. Dans un instant c'est Benabar et on va jouer avec Christine au Blind Test d'ici Touraine pour tenter de gagner ce matin ce fameux distributeur à eau. Distributeur à eau qui vous permet de filtrer l'eau mais aussi de la refroidir ou de la réchauffer. Et ça franchement c'est bien pratique.
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0: Confidence, c'est le nouveau titre de Benabar, une nouveauté ici Touraine. Il est 11h22 et on joue ensemble au blind test. Bonjour Christine.
1: Bonjour.
0: Comment ça va à Tours, Christine, ce matin?
1: Ça va bien.
0: Quelle est votre musique préférée? Vous écoutez quoi, vous, chez vous, comme musique?
1: Moi, je suis de l'Hérault, j'écoute surtout ici Hérault, et j'écoute toute cette musique-là.
0: Ici Hérault, nos amis de ici Hérault. Mais vous écoutez une ici super loin.
1: Et j'habite à Montpellier, et je suis venue chez mes enfants, mon fils et ma belle-fille.
0: Ah.
1: Pour un week-end, je fais.
0: Donc vous êtes à Tours spécialement en ce moment alors?
1: Et je suis à Fondette.
0: Ah très bien, à Fondette, ok. Ok, ok, donc dans la famille alors. Et vous en profitez pour découvrir ici Touraine.
1: Et voilà.
0: Alors, et laquelle qui est la mieux entre les deux? C'est chouette, merci Christine. Et vous saluerez quand même les copains de ici Hérault quand même hein.
1: Oui.
0: Bah oui, ils sont nombreux. Il y a qui? Il y a Arthur, il y a Vivian, il y a tout ça. Oui, ils sont nombreux ici, Hérault. Ah, ben on se connaît, vous savez, on travaille ensemble. Donc évidemment, on se connaît. Donc on les salue, évidemment, les amis de ici, Hérault et de toutes les ici dans toute la France. Christine, vous connaissez le principe du blind test? Je vais vous rappeler les règles quand même, parce que je ne sais pas à quel jeu on joue là-bas, ici, Hérault.
1: Non, j'ai jamais joué à celui-là.
0: Vous avez jamais joué, d'accord. Bon bah écoutez, alors celui-ci, je vais vous rappeler les règles. Il y a 4 extraits musicaux, Christine, c'est simple. Le premier fera 4 secondes, le deuxième 3 secondes, ensuite 2 secondes et 1 seconde. Chaque extrait, vous pouvez me donner, pour le premier, il faudra me donner le titre et l'interprète. Ensuite, après, vous me donnez l'un ou l'autre, titre ou interprète, comme vous voulez. Hein, voilà, ça fera 10 points quand même. Et pour le dernier... Vous pouvez me donner le titre ou l'interprète, mais si vous me donnez les deux, là, ça fera 20 points.
1: Oui.
0: Ce qui veut dire qu'au final, eh ben, vous pouvez gagner 50 points.
1: Oh là là, j'arriverai
0: pas si. Ah, attendez, il y a quand même un distributeur à eau, il est super beau ce petit distributeur, il est à côté de moi tout à l'heure, avec son système de filtration, sa température ajustable, très pratique pour se faire du thé chaud par exemple, mais aussi de l'eau fraîche l'été. C'est vraiment, il y a un petit afficheur en plus numérique dessus pour régler la température, enfin bref, c'est vraiment bien fait. On vous l'offre, Christine, mais il faut gagner des points. Alors on y va, vous êtes prête?
1: On croise les doigts.
0: Est-ce que vous entendez? Est-ce que nous, on vous entend un peu loin, là, Christine?
1: Et là, vous m'entendez mieux.
0: C'est un peu mieux, ouais. C'est un peu mieux. Il faut vraiment enlever le côté haut-parleur, hein, Christine, je vous le dis.
1: Enlever
0: le côté haut-parleur, c'est... Voilà, vous serez mieux avec le téléphone à l'oreille. C'est parti, on joue ensemble. Christine, on donne le top départ pour le premier extrait? C'est parti.
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0: Alors, titre et interprète.
1: Marc Lavoine.
0: Ouais, le titre.
1: Toi, mon amour.
0: Toi, mon amour, c'est bon.
1: Oui.
0: On vérifie.
1: Oh.
0: Oh, elle fait peur, Christine. Mon amour. C'est bon ça. Christine, attention, on était juste sur le gong. Hein. Donc on y va, hein. on se motive. Attention, le chrono est très court. Hein.
1: Oui.
0: C'est 7 secondes, il faut vraiment y aller. Christine, deuxième extrait, là vous pouvez me donner le titre ou l'interprète, comme vous voulez.
1: Oui.
0: C'est parti.
1: Oui.
2: Le blind test de 3 secondes.
0: Alors...
1: C'est court.
0: Oui, c'est court, hein. C'est court, Christine, 10 secondes. Là. Ça sera évidemment pas suffisant. Christine, c'était l'affaire Louis Trio. Tout mais pas ça. Bon, Christine, on va se reprendre, hein.
1: Oui.
0: On est déjà à 10 points, c'est bien. Je suis d'accord, hein, c'est parfait.
1: Oui.
0: Mais maintenant, il faut aller plus loin, quand même, hein. Je vous rappelle que le score à battre, c'est 30 points pour l'instant.
1: Bon.
0: C'est parti, attention, le titre ou l'interprète.
2: Le blind test de 2 secondes.
0: Oh.
1: Alors. Alors, voilà, c'est court.
0: Ouais, c'est court, c'est court, c'est très court. Un artiste que l'on a pu applaudir sur la scène de Terre du Son cette année, au festival donc Terre du Son au domaine de Candé, c'était Kungs. Valentin de son prénom, Kungs. Bon, vous avez entendu déjà ce titre. Hein. Ça fait partie de la programmation de Ici. Je suis sûr qu'on danse beaucoup hein, sur Ici Héros, sur Kungs. Hein. Je suis sûr qu'on l'entend beaucoup là-bas. Bon, Christine, on peut égaliser là. D'accord ? On peut égaliser. Tout n'est pas perdu, Christine.
1: Oui.
0: Mais là, il va me falloir le titre et l'interprète pour égaliser. D'accord ?
1: Oui.
0: On est bien concentré, Christine ? C'est parti.
2: Le blind test d'une seconde.
0: Christine, allez.
1: Ah non, c'est... Je suis désolée.
0: Oh mince.
1: Je suis désolée.
0: Gaëtan Roussel, Help Myself. Ben oui, Gaëtan Roussel. Help Myself, ex-leader du groupe Louise Attaque. Christine, ça ne sera pas suffisant, malheureusement.
1: Je suis désolée.
0: Bah, c'est nous qui sommes désolés. Mais si vous restez un peu en Touraine, vous allez pouvoir rejouer très vite, rassurez-vous.
1: Ah oui ?
0: Il n'y aura pas de problème, Christine.
1: Je peux jouer
0: quand semaine. Vous voulez. Rejouer dans la semaine, il n'y a aucun problème.
1: Ah bon, bah écoutez, alors je retenterai ma chance.
0: Avec ce joli accent du Sud. À très bientôt, Christine. Belle journée.
1: Je vous souhaite une belle journée.
0: Au revoir.
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0: Il est bientôt 11h30 et la musique, c'est celle de In Deep. Maintenant, voici Last Night, DJ Save My Life. Belle matinée.

0: Last Night, a DJ Save My Life. À l'instant, le groupe Indeep, il est 11h33.
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0: Une info complètement timbrée, mais je vous en parle parce que si vous avez l'habitude de passer par la poste d'Artanne-sur-Indre, si vous habitez dans les parages, et bah sachez que le bureau de poste est fermé jusqu'à samedi. Du coup, vous allez pouvoir vous rendre au bureau de poste de Mons, c'est le plus près, il est situé 59 rue du Val de l'Indre. Il est aussi ouvert du mardi au vendredi de 9h à 12h30 et de 14h à 18h ainsi que le samedi matin. Donc pour les courriers, les colis, les démarches, etc., si vous habitez Artanne, c'est plié pour la poste, il faudra prendre la direction de Mont et ce jusqu'à samedi 29 août inclus.
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0: On continue à jouer au blind test d'ici Touraine dans un instant. Un distributeur d'eau fraîche, tempérée, chaude, eau filtrée bien sûr à gagner, juste après Johnny Hallyday.

0: Le chanteur abandonné, Johnny Hallyday à l'instant, le taulier, le boss, le patron. Il est 11h38 et on continue à jouer ensemble au Blind Test. Le Blind Test d'ici Touraine avec vous, Angélique. Bonjour Angélique.
1: Bonjour.
0: Toujours ce distributeur d'eau à gagner, son système de filtration, sa température ajustable, très pratique pour de l'eau fraîche, mais aussi durant l'hiver, de l'eau chaude pour se faire un petit thé, par exemple. Et puis son système de filtration, ça vous garantit aussi une eau pure et délicieuse à boire. Idéal, donc, vous le poserez dans la cuisine. Peut-être pour vous, en tout cas, Angélique, vous connaissez le principe du blind test ?
1: Oui, tout à fait.
0: Quatre extraits. Le premier, il me faut absolument le titre et l'interprète. Ensuite, l'un ou l'autre. Mais petite subtilité, sur le dernier extrait, si vous me donnez le titre et l'interprète, ça sera 20 points d'un coup. Ce qui nous donne, si les calculs sont exacts, 50 points possibles. Angélique, le score à battre, pour l'instant, c'est 30 points. D'accord ?
1: D'accord.
0: Vous êtes prête, Angélique, à Franqueuil ? On y va ?
1: On y va.
0: C'est parti. On s'installe, Angélique, on est bien confort. Parti, premier extrait.
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0: Oh, c'est gourmand ça, on aime les années 80.
1: Jean-Pierre Madère, Macumba.
0: C'est bon, mais oui, Angélique, c'est bon. On vérifie.
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0: Hop là, 10 points dans la besace. J'ai l'impression qu'Angélique, les dancing, vous les avez écumés, tiens. Je me trompe ou pas?
1: Oh,
0: dis donc, et la belle toilette pour aller danser, Angélique, on vous a vu, hein? Ah, mais oui, Angélique, on sait, on a dansé sur Jean-Pierre Madère et Macumba. Bon, Angélique.
1: Et on danse toujours.
0: Ah, c'est vrai, vous dansez où? Vous allez où?
1: Non, dans les fiestas avec les copains, moi j'aime bien.
0: Ouais, il n'y a pas d'âge. Il n'y a pas d'âge, Angélique, pour se faire plaisir, hein, franchement. Hein.
1: Exactement.
0: Vous avez testé la plus grande guinguette de France, là, à Rochecorbon?
1: Non.
0: Ah, faut y aller, hein. Faut y aller, allez-y. Okay. Allez-y, franchement, pour les années 80 et tout, franchement, c'est vraiment génial. Angélique,
1: oui.
0: On y va, deuxième extrait, on se concentre ?
1: Oui, on se concentre.
0: C'est parti.
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0: Wow.
1: Je dirais Peter et Sloan. Besoin de rien, envie de toi, mais je suis pas sûre.
0: Vous êtes certaine ? Vous êtes certaine,
1: non.
0: Angélique ? Mais oui, c'est bon ! Angélique, je vous taquine. Bah là aussi, hein, forcément, on a dansé là-dessus.
3: Oui.
0: Il y a Julien qui me dit pas moi. J'ai pas dansé. Oh si, hey, on t'a vu toi aussi, hein. Faut pas mentir. Hein.
1: Mais l'intro n'a rien à voir avec la chanson quand même.
0: Oui, c'est vrai. C'est vrai que le début n'est pas. Pourquoi cette espèce de dégringolade musicale là, c'est un peu bizarroïde. Alors oui. Qu'après, bon, c'est, on se croirait sur un début de musique classique et après on part sur un truc très dansant. Enfin bon, c'est voilà. C'était Peter et Sloan, besoin de rien, envie de toi. Bon, Angélique, on est pas mal, on est à 20 points pour l'instant.
1: Ok.
0: Troisième extrait, là aussi, le titre ou l'interprète, comme vous voulez. C'est parti.
2: Okay. Le blind test de 2 secondes.
0: Alors.
1: Ça, c'est ZZ Top.
0: Vous êtes sûr?
1: Ouais, mais le titre, je l'ai pas.
0: Ouais, c'est ZZ Top, évidemment. Oui, c'est bon, Angélique. C'était La Grange, le titre, hein, faut le savoir. Hein.
1: Ah oui, exact. Ouais.
0: Voilà, ZZ Top, La Grange. Les barbus et les motos. C'est ça,
1: j'adore.
0: ZZ Top, en fait. Hein. Bon, c'est moins pratique pour danser, ZZ Top.
1: Non.
0: Hein, c'est pas facile. Hein. Bon, Angélique, on est pas mal pour l'instant. On est pas mal, on est à 30 points. C'est-à-dire que là, il y a Sylvie qui est chez elle qui se dit « Oula ». Oula, là j'ai chaud aux fesses.
1: Oui.
0: Angélique, il nous reste un extrait, une seconde. On peut faire un strike si vous me donnez le titre et l'interprète, d'accord ?
1: Ok.
0: On se concentre, c'est parti.
2: Le blind test d'une seconde.
1: Soultes.
0: De son prénom.
1: Oh, je sais plus.
0: Et le titre ?
1: Ah, vite,
0: c'est bien Jean Schultes.
1: Jean
0: Schultes, et le titre, vous ne l'aviez pas, mais c'était Confidence pour Confidence.
1: Ah oui,
0: exact. Non, mais c'est bien. Non, mais Jean Schultes,
1: en fait,
0: vous l'aviez.
1: Je me concentrais sur le prénom, ce qui fait que je n'ai pas eu le temps de chantonner pour avoir le.
0: Ah, ok, d'accord. Mais c'est pas.
1: Il fallait le prénom, c'est pour ça.
0: C'est pas grave. C'est bon, ça. Bon, Angélique, si je fais les comptes, 40 points.
1: Pas mal.
0: Mais il y a encore Patricia qui est derrière.
1: Eh oui.
0: Donc, Patricia va tenter de faire mieux. Angélique, on reste pas loin. Pour l'instant, vous êtes en tête. Peut-être à tout à l'heure, Angélique.
1: Peut-être à tout à l'heure, Nicolas.
0: À tout à l'heure.
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0: Pas jusqu'à midi. Facile, franchement pas facile. Mais Patricia va tenter sa chance. Elle peut marquer 50 points. Et sinon, s'il y a égalité, de toute façon, il y aura question subsidiaire. Voici Zaz, avec ce titre Mon Sourire. 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
1: Bon sourire, à l'instant la tour Angèle, zaz, il est 11h46. Bah tiens, bizarrement, on va se rendre à Perrusson. C'est un petit peu quand même le secteur de l'enfance de Zaz. Bonjour Patricia.
2: Bonjour.
1: Vous n'aviez jamais croisé Zaz du côté de Loche ou de Perrusson? Non.
2: Bon, non.
1: En même temps, c'est vrai que ça fait longtemps qu'elle est plus là, mais c'est pourtant là qu'elle a passé les premiers instants de sa vie, en tout cas. Patricia, comment ça va à Perrusson?
2: Ça va bien, avec ce beau temps-là, c'est cool.
1: Il fait beau chez vous, là? Bien?
2: C'est nuageux, mais ça va, ça fait du bien.
3: Et on a fait
1: Il y a monsieur qui est à côté, comment il s'appelle, monsieur?
2: Joël,
1: vous allez jouer en couple alors?
2: Oui, voilà, c'est ça.
1: Attention Joël, hein. Toute mauvaise réponse, ça sera un gage, hein. Je vous le dis tout de suite. Hein. D'accord Joël? Vous m'entendez bien Joël?
3: Oui, j'entends
1: bien. D'accord, ok, ça sera un gage. Patricia, vous connaissez le principe, il y a un distributeur d'eau à gagner avec son système de filtration et sa température ajustable. 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Le score à battre pour l'instant, c'est 40. Patricia, on y va, on joue ensemble au blind test.
2: D'accord, ça marche.
1: Premier extrait, Patricia, il fera 4 secondes. Attention, il faut être rapide, vous avez 10 secondes pour donner la réponse. Je veux le titre et l'interprète pour ce premier extrait, d'accord?
2: D'accord, ça marche.
1: On y va.
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1: Alors?
2: Aucune idée.
1: Et Joël, il peut pas vous aider, il faut qu'il serve un truc quand même à côté.
2: Non, il a fait la grimace.
3: J'entends bien.
1: Oh, vous êtes à la maison là ou vous êtes dans la voiture?
2: Non, on est dehors, sur la terrasse.
1: Vous êtes dehors, sur la terrasse. J'imaginais la scène de ménage après. Oh, t'aurais pu m'aider et tout, quand même, machin. Non,
2: pas du tout, pas du tout.
1: Plaisante, Patricia. Donc, vous l'avez...
2: On écoute tous les jours, alors vous savez, on jouera sans faire.
1: Ça, vous avez raison, faut rejouer quand vous voulez.
2: C'est de l'entraînement.
1: C'est vrai. Bon alors, Patricia, c'était Amy Winehouse avec Rehab.
2: Dans le moment, j'ai le titre anglais qui est passé.
1: Vous avez quoi?
2: Le titre anglais qui est passé.
1: Ah, mince. Rehab.
2: Maintenant, ça va être que du français.
1: Je sais pas, il y a rien de défini. Je peux pas vous dire. Honnêtement, Patricia, je peux pas vous dire. C'est pas gagné que. Il y a pas un nombre de titres anglophones ou francophones par candidat. Je peux pas vous dire. C'est totalement aléatoire, Patricia.
2: C'est ça, le titre anglophone. Alors, ce que je voulais dire.
1: Patricia, on y va sur le deuxième extrait musical. C'est parti.
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1: Alors.
3: C'est une belle musique.
1: Ah oui, c'est une belle musique. Oh là là, Joël, il est drôle. Patricia,
2: Oui, on s'ennuie pas avec
1: Joël. Bon, on s'ennuie pas avec Joël, hein. Bon, bah, désolé. Vous l'aviez pas, évidemment. Hein.
2: Bah non.
1: C'était Marc Lavoine. Ça, c'était bien français. Oui. Et la rue Fontaine.
3: C'était le mauvais passage
2: de la chanson.
1: La prochaine fois qu'on fera un jeu, Joël, vous savez quoi? On fera les questions ensemble, hein, comme ça. Et puis vous appellerez pour jouer. Vous êtes d'accord?
2: D'accord, mais il n'y a pas de soucis.
1: Il me fait trop rire, Joël. Il me fait trop rire, Joël. Oh, c'était le mauvais extrait, encore une fois. Je ne peux rien, moi.
2: Mais les extraits d'avant, j'avais.
1: Oui, c'est toujours
2: comme ça. Mais c'est toujours comme ça.
1: Alors, c'est radical. C'est toujours comme ça.
2: C'est
1: vrai.
2: C'est toujours comme ça.
1: Non, mais c'est vrai. Mais alors, du coup, non, mais Patricia, je suis d'accord. C'est vrai qu'on a toujours les autres, mais on n'a jamais quand c'est à nous de passer. Non, mais c'est vrai. Je confirme. Oui. On y va. Troisième extrait.
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1: C'est français.
2: Ah bah là, c'est un titre anglophone. Là,
1: non c'est fait... Mais non, non. C'est français. Bon bah c'est perdu. Hein. Patricia, c'était Gérald de Palmas, sur la route.
5: Car j'étais sur la route toute la
1: journée. Oh non, alors là.
2: Bah oui, maintenant que je l'entends.
1: Bah oui. Pas sur la route, comme ça on est sur le bon chemin, bah oui, je m'en doute. C'est un peu une lapalissade. Oui, bah oui, je suis désolé Patricia, mais là, bah oui, c'était, oui, bah non, c'était sur la route Gérald de Palmas et c'était pas anglais, c'était bel et bien français. Patricia, dernier extrait, attention, on peut marquer quand même 20 points.
2: Ça serait cool, mais...
1: Ça serait cool.
2: On se sent bien.
1: Bon, Marie. On y va, c'est parti.
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1: Oh, ça j'adore.
2: Le rythmique.
1: Le titre.
2: C'est plus le titre, mais c'est
1: rythmique. C'est bien le rythmique, ouais.
3: Il demande des détails, après on ne sait plus.
1: Oui, mais si vous me donnez les deux, en même temps, vous auriez pu marquer 20 points. Bon,
2: oui,
1: c'est bon.
2: Mais mon mari dit qu'il demandait trop de détails.
1: Oh, ben dis donc, Joël, je vous en pose des questions, vous. Mais c'est le jeu, c'est comme ça, Eurythmics. Sweet Dreams, le titre.
2: Ah, oui.
1: Sweet Dreams. Ben, c'est le principe, c'est quand vous me donnez les deux... Comme ça, là, on a un bonus de points.
2: Sweet Dreams.
1: Sweet Dreams, évidemment.
2: Alors,
1: mais...
2: Dreams, c'est rêve, je crois, en anglais, c'est ça ?
1: Comment vous avez dit la traduction ?
2: Rêve. Est-ce que je suis en train de me mettre en anglais un petit peu ?
1: Alors, doux rêve. Sweet, c'est doux, généralement. Sweetness, c'est la douceur, voyez. Sweet, doux, c'est doux. C'est joli rêve, des beaux rêves, des sweet dreams. Quoi.
2: Voilà. Bon, j'avais un mot sur deux.
1: Dans le texte, quand vous écouterez les paroles complètes, vous verrez que c'est un peu plus que doux, hein, les paroles. Mais c'est pas grave. Patricia, ça sera pas suffisant. 10 points seulement.
2: Mais c'est pas grave, hein, j'aurai le plaisir de rejouer. Hein.
1: Ah bah, et puis re-plaisir de vous accueillir. Voilà.
2: On peinera pas à faire mieux.
1: Et on ne pourra faire que mieux, d'ailleurs.
2: Voilà.
1: Patricia, belle journée à vous.
2: Vous aussi.
1: À bientôt, Patricia. Bah, moi, je pense que c'est pour vous, Angélique, aujourd'hui. Angélique à Franqueuil. Bravo, Angélique.
2: Merci.
1: Félicitations.
2: Merci.
1: Bien. 40 Merci. Points. Vous étiez à deux doigts du grand chelem, Angélique.
2: Ouais, j'ai eu 50 sur la liste de Patricia.
1: C'est vrai?
2: Ouais.
1: Ah, mais c'est une. Mais vous venez jouer de temps en temps au blind test à la foire de Tours, par exemple?
2: Non, mais j'y ai pensé l'autre jour.
1: Ah, bah, l'année prochaine, on veut vous voir sur la scène, hein. Et Julien et moi, l'année prochaine, on veut vous voir sur la scène du blind test. Hein. Allez, attention à la foire de Tours. Hein. Ouais. Attention, vous serez là, Angélique.
2: Je serai là.
1: Parce que là, vous êtes une cadre du blind test. Hein. Angélique, félicitations. Le distributeur d'eau pour vous, il est là, il vous attend. Vous venez le chercher quand vous voulez. Je vous dis encore une fois, bravo, bravissimo,
2: merci
1: Angélique.
2: Merci.
1: À très bientôt, belle journée.
2: À bientôt, au revoir. Bonne journée.
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1: Et on va rejoindre justement midi avec les infos, votre journal de la mi-journée avec Virginie Vandeville. C'est juste après Stevie Wonder. Voici Part Time Lover.

0: C'est un grand classique, la musique que vous aimez sur ici Touraine. C'était Stevie Wonder avec ce titre Part-Time Lover. La suite de votre matinée à partir de la mi-journée, c'est le best-of de Valérie Damido qui arrive juste après votre journal de midi. 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
0: Le grand best-of de Valérie Damido, c'est ce qui vous attend pour la suite, évidemment, de votre matinée à partir de midi 5. Et puis, vous n'oubliez pas, ce soir, vous avez rendez-vous avec Alain Joly dans Je serais pas étonné qu'on ferme votre grande émission de fin d'après-midi entre 17h et 19h avec, encore une fois, plein d'invités. Bref, on va passer de bons moments. Nous, on se retrouve dès demain et dès demain, justement, à partir de 11h pour jouer avec vous. C'est une nouvelle voix qui vous accompagnera. Elle s'appelle Coralie et je lui souhaite évidemment plein de bonheur et plein de belles choses pour sa grande première avec nous. Écoutez ici Touraine, il est midi. Votre journal de la mi-journée, Virginie Vandeville.
3: Le zoo de Beauval ne deviendra pas un centre d'accueil des dauphins du Maryland d'Antibes. Son directeur Rodolphe Delors annonce sur ses réseaux sociaux renoncer au projet pour des raisons de coût. Ils sont estimés à 45 millions d'euros contre 25 à 30 prévus initialement, mais aussi face aux recours juridiques et l'absence d'engagement de l'État. Bref, pour Beauval, c'est non.
4: Aujourd'hui, parce que nous sommes responsables, nous avons le devoir de dire non. Non à ce projet. Je vous informe donc aujourd'hui que le Zooparc de Beauval ne poursuivra pas ce projet. Ce n'est pas la décision que nous espérions prendre. C'est celle que nous devons prendre en responsabilité. Cette décision est l'aboutissement de plusieurs mois d'études, d'expertise. Parce que ce projet est devenu d'une ampleur exceptionnelle. Il représente un investissement considérable, auquel s'ajoutent des coûts de fonctionnement très importants. Nous ne pouvons pas engager un investissement d'une telle ampleur dans un contexte où la multiplication des recours fait peser une incertitude permanente sur la réalisation du projet. Une telle situation ne permet pas de garantir sereinement l'avenir de ces animaux.
3: Et quant à l'avenir justement des dauphins, 8 des 12 ont été transférés provisoirement depuis un peu plus d'un an et demi dans un parc espagnol. On se dirige désormais vers un transfert en Asie dans des hôtels ou parcs d'attractions, indique Rodolphe Delors.
0: Un peu de pluie sur la Touraine hier et des dégâts.
3: Oui, quelques toitures bâchées, des caves inondées. Au total, une trentaine d'interventions des pompiers ont été enregistrées hier soir. De la pluie qui fait un peu de bien avec cette sécheresse, même si ça reste insuffisant. Il faut dire que l'été a été catastrophique pour les cultures, nous disait notre invité ce matin de la matinale d'ici Touraine, Bruno Bois. Il est le président de la Chambre d'agriculture d'Indre-et-Loire.
5: Ça peut être une catastrophe nationale en termes de matière agricole. Quand on passe aux cultures qui ont été semées au printemps, qui n'ont subi que la sécheresse, que les canicules à répétition et qui n'ont pas vu la goutte d'eau, vous parliez de la vigne, moitié de rendement, les prairies qui sont en monofauche pour le foin, qui ont été fauchées quasiment avec un mois d'avance, 30 à 40% de perte de rendement, et les cultures de tournesol et de maïs, là c'est le pompon, on est entre un cinquième et un tiers d'un rendement correct. Les légumes de plein champ, 20-25% de rendement par rapport à une année normale.
6: 20-25% de rendement, pas de perte.
5: Oui, j'ai un maraîcher tout proche de mon secteur qui m'a dit l'autre jour qu'un pied de tomate qui est capable de produire entre 7,5 kg, 8 kg de tomates par pied et entre 1,5 et 2 kg, donc ouais, entre 20-25% d'un rendement correct.
3: Bruno Bois, président de la Chambre d'agriculture l'agriculture d'Indre-et-Loire au micro, ici Touraine de Thomas Coignac. La pluie et surtout les orages qui devraient s'inviter de nouveau cet après-midi dans le ciel de la Touraine. Météo France déclenche dès 16h la vigilance jaune sur le territoire.
0: Maillet rend hommage à ses disparus.
3: Les commémorations des 82 ans du massacre des 124 habitants et enfants par des soldats allemands de la Waffen-SS le 25 août 44 a débuté vers 10h30 ce matin. Un événement encore bien trop oublié de l'histoire. C'est pourquoi chaque année, la Maison du Souvenir de Maillet organise depuis 20 ans et sa création cet hommage, selon Romain Taillefet, directeur de la Maison justement du Souvenir.
7: Dans un premier temps, il y avait déjà un objectif d'écrire cette histoire, essayer à partir des témoignages, à partir des fonds d'archives, d'essayer de comprendre ce qui s'était passé, d'essayer d'établir les faits. Le simple fait d'exister et de donner un point central, en fait, un guichet, a fait aussi qu'il y a beaucoup de gens qui sont venus raconter leur histoire. Ça a permis d'être un lieu aussi de collecte de témoignages. Ça, c'était vraiment le premier temps. Et puis, depuis quelques années, on est aussi un lieu de réflexion, de sensibilisation, d'analyse, plutôt pour réfléchir aux résonances, aux répercussions contemporaines d'un événement comme celui de Maillet. Évidemment, auprès du public scolaire, puisque notre action auprès de ce public est vraiment axée autour de ces phénomènes. Essayer de comprendre quels sont les mécanismes et les processus qui ont permis une telle violence et d'essayer de faire, si ce n'est des analogies, en tout cas des récidives de tels phénomènes.
3: Pour rappel, le massacre de Maillet, le deuxième de la population, le plus important réalisé sur le sol français pendant la Seconde Guerre mondiale, après celui d'Oradour-sur-Glane. Hommage donc aujourd'hui à Maillet, le bourg reste inaccessible jusqu'à 14h. Aujourd'hui,
0: oui,
3: annoncé.
0: C'est exactement ce qui va se passer cet après-midi. Des averses, voire des orages, même dans l'après-midi, du côté de Château-Lavalière et sur l'est du département. Les températures maximales, 26 à 28 degrés. Ça sera sur le reste de la Touraine plutôt assez.

0: Nicolas qui nous régale avec une recette normande, ou encore Sylvie qui perd sa voiture tout le temps. Et ce n'est évidemment pas de sa faute.
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0: Mais avant ce programme très sympathique et qui va vous donner le sourire, faisons une place à Julien Clerc sur votre radio ici quand je joue.

0: Julien Clerc sera par exemple le 20 septembre en concert à Cannes, quand je joue sur votre radio ici. Eh bien tiens, justement, jouons maintenant avec nos deux candidats. Virginie, d'ici Cotentin, et Laurent, d'ici Pays de Savoie. Il faut retrouver les interprètes des extraits choisis par Valérie Damido et Éric Bastien. Et j'espère que vous serez meilleurs qu'eux.
1: Alors, dis donc, il y a un truc qui m'a fait beaucoup rire, Virginie. Il paraît que, bon, vous adorez, avec ton mari et tes enfants, la 7e compagnie.
2: Oui, c'est ça.
1: Et que ton frère ressemble à Tassin, alias Jean Lefebvre.
2: Exactement, aussi bien physiquement que pour les bêtises, quoi.
1: D'accord, et donc il lui ressemble tellement.
2: Il a tout pris.
1: Eh oui, il lui ressemble tellement qu'il a même appelé son bateau Ohé Tassin.
2: C'est ça, le bateau de pêche s'appelle Ohé Tassin.
1: Est-ce qu'il pêche bien avec Ohé Tassin?
2: Il pêche super bien, que des bonnes choses de la pêche.

0: On se régale à chaque fois.
1: Bon, bah d'accord. Mais
0: on y est allé ce week-end, voilà, c'était très très bien.
1: Ok, vous pêchez quoi quand vous pêchez?
0: Alors, eh ben, on pêche du homard, beaucoup de maquereau. Là, ce week-end, on a eu une belle raie. Voilà, on pêche beaucoup d'araignées aussi, d'araignées de mer.
1: Eh ben ça, grâce à Jean Lefebvre.
0: Ouais, des beaux petits plateaux de fruits de mer sont à disposition.
2: J'ai glissé, chef.
1: Ah oui, c'est la sœur de Jean Lefebvre. Je joue avec la sœur de Jean Lefebvre.
0: Exactement ça.
1: Alors, on va jouer au quiz musical. Je t'explique, tu vas écouter deux titres enchaînés avec deux chanteurs différents.
0: Ouais.
1: Et à la fin, tu auras 10 secondes pour me dire qui chantait, qui sont ces deux chanteurs. On écoute.
0: Ok. La musique parfois a des accords majeurs.

0: Allez, qui est le premier, qui est le deuxième?
1: Oh, j'en ai aucun. Je les connais, hein, mais.
2: Mais oui.
1: Il y a Sacha Distel, non? Le deuxième?
0: Le deuxième, Sacha Distel?
1: Non.
2: Véro. Désolé.
0: Véro, le premier, c'est Bernard Lavilliers.
1: Ouais, voilà.
0: Ouais. Et alors le deuxième, c'est Freddie Mercury du groupe.
1: Oui, non, mais je suis nulle.
0: C'est-à-dire que bon, là, si Sacha Distel était en vie, je pense qu'il pourrait prendre un bon forêt. Ouais,
2: qu'est-ce qu'on a fait des tuyaux, quoi.
0: Allez, la grande échelle.
2: Ouais, tout ça.
0: Bon, bah, tu restes à deux points.
2: Bon, Laurent est avec nous, avec ici, Pays de Savoie. Laurent qui a un point. Laurent qui, qui a été pâtissier, mais qui a jamais exercé finalement, qui a fait plein de choses, qui a été groom dans les palaces, et qui a un petit côté Charles Ingalls. T'as la même chemise ou c'est encore autre chose le point commun?
3: Non, je crois que ça doit être autre chose.
2: Bah tu coupes du bois, comme lui, comme Charles.
3: Ah oui,
2: ben
3: ouais,
2: oui.
3: C'est vrai.
2: Bah oui. Bah si, tu coupes du bois pour la cheminée, c'est une de tes passions.
3: Oui,
2: bah,
3: t'adores exactement. Ça. Ouais.
2: Tu bricoles un peu, tu fais de la peinture, oui. Tu maroufles, oui. Tu jardines aussi.
3: Oui.
2: T'as un petit peu des légumes là, d'été en ce 1er juin, qu'est-ce qu'il y a dans ton jardin?
3: Non, j'ai que des fraises.
2: Ah,
3: ouais, des fraises, j'ai beaucoup d'aromates, mais en ce moment, c'est que des fraises. Les tomates, c'est un peu trop tôt.
2: Ok, t'as de la menthe, du thym, de la ciboulette?
3: Oui.
2: Ah, ça, c'est
3: oui.
2: Bien. Ben oui.
3: Oui.
2: On a faim, là, écoute. Et du laurier? Ah, ça, c'est bien aussi.
3: Ouais, aussi.
2: Ok, qui cuisine à la maison? C'est toi ou c'est Michel?
3: C'est madame aussi.
2: Madame aussi. Et qui est le spécialiste des desserts?
3: C'est madame aussi.
2: Ben alors, mais tu fais quoi, toi? T'es doué dans quoi?
3: Laurent. Un peu de ménage, quand même.
2: Ouais. De quoi?
3: Le ménage.
2: T'es doué dans le ménage?
3: Je suis pas mauvais.
2: Ah ben je sais pas, je découvre. Donc d'accord, ta qualité à toi, c'est le rangement, le ménage. Bah, elle doit être contente, Michel.
3: Ben voilà.
2: Bah oui, c'est très bien. Dis-moi, malgré ta formation, donc Michel cuisine, ça on a compris, t'es passionné par les appareils photo?
3: Oui, j'adore ça depuis l'Argentique, depuis tout petit.
2: T'en as combien à la maison?
3: J'en ai 6 ou 7, ouais.
2: Ouais, ouais. Avant de jouer, quelle est la photo la plus dingue que t'es faite? Et dont tu es très fier?
3: En photo, j'ai Johnny Depp, par exemple.
2: Ah oui, que tu as pris en photo, donc tu l'as approché.
3: Elle est belle, ouais.
2: Ah ouais, bon, tu nous le diras, parce que tu as rencontré des stars, effectivement.
3: Oui.
2: Allez, passons tout de suite à ton quiz, ton double mix à toi, deux artistes que l'on connaît tous. Allez, s'il te plaît, fais honneur, il y a deux points à prendre.
4: Et

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1: Ça fait tellement de la peine parce que Valérie peut pas danser alors que d'habitude elle aurait dansé sur ce truc-là.
2: Ah, Valérie, elle est immobile.
1: Allez, envoyez le chrono. Qui chante, Laurent?
3: Renaud, c'est sûr.
1: Oui. Et allez, tente.
3: C'est pas Rayana, non, c'est l'autre.
1: Rayana.
3: Non, c'est l'autre.
1: C'est l'autre. Ah, je sais pas qui tu penses. Si c'est pas de la Barbade, bah c'est Rihanna.
3: Non, ah ouais. Pardon.
1: Bon, alors vérifions. C'est Marche à l'ombre, effectivement. C'est Renaud.
2: Marche à l'ombre. Ça fait un point.
1: Et alors c'est plutôt du côté de l'Amérique de l'autre côté. Hein. C'est la Colombie même. C'est Shakira.
3: Ah mince, oui.
1: Eh oui.
3: Facile.
1: Rihanna, c'est la Barbade.
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1: Lui, sa tournée, c'est plutôt l'année prochaine. Patrick Fiori, Le Chant est libre dans la playlist d'ici. Faisons la connaissance maintenant de Daphné et de Guy. Guy, un auditeur XXL, qui, le jour de l'émission, a demandé à Valérie Damido et Eric Bastien de baptiser deux de ses vaches sur votre radio ici.
2: Bonjour Daphné, bonjour Guy, comment ça va ?
3: Bonjour.
4: Bonjour.
3: Bonjour.
5: Bonjour.
6: Bonjour.
4: Bonjour. Bonjour Valérie.
2: Voilà, on se détend, on est content. Alors Daphné, tu joues avec ici Normandie. Ah, tu as 41 ans, tu habites à Grand-Quevilly.
4: C'est ça.
2: La ville de Franck Dubosc. Alors, tu es en concubinage avec Jimmy et tu as deux garçons. Comment s'appellent tes garçons ?
4: Clayton et Gillian.
2: Pop, pop, pop. Tu as aussi une petite chienne qui s'appelle comment ?
4: Kaya.
2: Qu'est-ce que c'est ? Quel est le modèle de cet animal ?
4: C'est un petit croisé, c'est une petite croisée terrier, un peu bichon, tout noir.
2: Oui. Oh là là, j'adore. Et tu as un petit chat qui s'appelle Minette.
4: Oui, une petite Minette.
2: Tout le monde cohabite bien ? Tout se passe bien ?
4: Ça va, ça va. Après, là, les garçons grandissent, donc c'est un petit peu la guerre à la maison par moment, mais... Ça va.
2: Bah, 16 ans et 10 ans, hein, c'est malheureusement des âges tellement sympas pour les parents. Alors, mais toi, t'es pas le genre à te laisser faire. Hein. Attention, Daphné, elle a un métier où il faut déchirer tout. Elle est conductrice de poids lourd. Voilà. Tu as énormément pratiqué le judo à haut niveau. Ça veut dire quoi ? T'as passé, tu as eu des prix, des récompenses ?
4: Alors je suis ceinture noire deuxième dan.
2: Ah oui.
4: J'ai mon BPJEPS judo j'ai fait des podiums régionaux, interrégionaux, championne de Normandie, championne interrégion.
2: Ah oui.
4: Troisième en France.
3: Faut pas l'embêter quoi.
2: Donc non, elle te met au sol, pling plaf plouf.
3: C'est sûr.
2: Et bon, maintenant tu restes, tu fais un peu moins de judo, maintenant tu fais plutôt du cardio et du fitness, c'est ça ?
4: Ouais, c'est ça, on s'entretient.
2: Bah c'est bien, t'as bien raison.
3: Comme nous.
2: Non, moi comme pas moi.
3: On s'entretient dans le rien.
2: Ouais, maintenant, il va falloir changer. Elle a tellement mal au dos, il va falloir qu'elle fasse du sport.
3: Ah oui, vous allez devoir faire du sport.
2: Et voilà. Alors, ma chérie, on va tout de suite marquer le premier point avec la première question, vrai ou faux. Avec, tiens, une petite, petite chanson. Mille colombes. Alors, écoute bien cette question. Il y a quelque temps, il y a une brasserie bretonne qui s'est fâchée avec Yoko Ono parce qu'ils avaient fait une bière John Lemon.
3: Ah oui, c'est vrai.
2: Eh ben, ils ont recommencé avec Mireille Mathieu parce qu'ils ont fait une bière baptisée Mireille Mafieux. Alors, est-ce que c'est vrai ou faux ? Top chrono, 5 secondes.
4: J'irai vrai.
2: Eh ben, t'as bien raison,
3: mais
2: c'est
3: non.
2: Vrai. Mais bien sûr,
3: mais
2: ils adorent les jeux de mots. C'est une brasserie du Finistère, on en a déjà parlé. Donc après le John Lemon, ils ont fait Mireille Mathieu. Comment vous dire ? Voilà, premier point pour Daphné.
3: C'est magnifique. Mireille Mathieu qui est d'Avignon, d'ailleurs, sa petite fille d'Avignon. Eh oui. Alors, Guy, ok, on a deux. Il y a du judoka, il y a du sport de combat en face. Mais Guy, vous savez combien il mesure mon Guy ? Combien il mesure mon Guy ?
7: Oh là là, 2m04.
2: Oh mon Dieu, c'est
3: là j'ai de la bête. Là j'ai du lourd là.
2: Ah ouais.
3: Ah là c'est en deux ans j'ai jamais eu autant. Là j'ai du 2m04. Ah ouais. Combien tu pèses ?
7: 130 kilos. Ouais.
3: 130 kilos. T'es pas beau. Bah, ça va.
2: Hein, mais c'est surtout combien tu chausses ?
7: Ah bah du 49.
3: Oh, la vache. Non mais tu sais, on rigole, mais ça doit pas être facile de trouver du 49, c'est du sur-mesure que tu fais.
7: Maintenant c'est internet, hein, sinon c'est impossible.
3: Bah bien sûr, c'est que Guy c'est une star. Guy c'est une star, j'ai retrouvé un article, si mon Guy, 40 ans de France Bleu Mayenne, à l'époque quand on s'appelait France Bleu. Un agriculteur, je lis l'article, un agriculteur baptise ses vaches par le nom des gens de la radio. Qu'est-ce que c'est que ça ?
7: Voilà.
2: Ah.
3: Raconte.
7: Ah, et bien c'est pour ça, j'ai deux petites femelles là, qui sont nées hier.
2: Oui.
7: Donc si Valérie et Eric veulent être parrains, il faut donner un nom.
3: Il faut donner un nom, bah carrément, nous, on veut, bien sûr.
2: Alors, c'est l'année des quoi ?
7: Des B.
2: Eh ben moi, je l'appelle Bridget, comme Bridget Jones.
7: Bridget, ben c'est bon, parce que un peu tout à fait Gonaël qui est au standard, elle a nommé Brigitte.
3: Brigitte.
2: Non, moi c'est Bridgette, parce que Brigitte.
7: Bridgette. C'est bon, Bridgette. Voilà.
2: Je veux une photo de Bridgette.
3: Ouais, bien sûr. Alors
7: j'enverrai des photos. Ouais.
2: Ah, et Eric.
3: Alors mon ego aurait voulu choisir Bastien. Ça commence par un B ou Bastienne, mais je vais prendre Bouboune. Moi j'aime bien Bouboune. Bouboune.
7: Bouboune.
3: Bouboune. Ah, bon, moi j'aime bien Bouboune.
2: Excuse-moi, le Bouboune ?
3: Non, Bouboune. Bouboune. Boubou, là, Bouboune.
2: Comme Bouboule, quoi.
3: Ouais. Oui, moi. Voilà. Si tu veux.
2: D'accord, ok.
3: Ah, bah, Bouboune. Ah, bah, voilà, on a deux vaches, c'est bon,
2: ça.
3: Bah,
2: ça, c'est magnifique, j'adore.
7: Et voilà.
3: Bon, parce que vous l'avez compris, il n'est pas plombier. Bah, non, il travaille avec les bêtes et on va en parler dans un instant. Il y a même des chèvres naines à la maison et 150 vaches.
7: Exact, ouais.
2: Oh là là.
3: On les salue par lui. Bienvenue, Guy, ma petite star de Ici Mayenne. Et on en profite pour saluer, bien sûr, toute l'équipe d'Ici Mayenne.
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0: Instant Karma, John Lennon. Ne bougez pas dans quelques secondes. 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
6: Tous les jours à vos côtés pour vous aider, pour vous qui vivez en Indre-et-Loire, peu importe votre commune d'ailleurs. Par exemple, je m'adresse maintenant à ceux qui habitent à Montlouis-sur-Loire. Des travaux sont à prévoir à Montlouis dans le cadre de l'extension du réseau électrique à Montlouis sur la rue d'Azay. Ça a commencé hier, ça va aller jusqu'au 5 octobre. Info locale solidaire aussi pour vous qui avez besoin de refaire votre garde-robe à pas cher. Alors, encore mieux si vous avez des enfants et petits-enfants, ça devrait aider pour cette rentrée qui coûte à notre porte-monnaie. Une bourse aux vêtements est prévue ce samedi, donc à Pont-d'Orient, de midi à 18h30 à la salle des fêtes. Vêtements femmes et hommes propres en bon état et à petit prix. Une bourse aux vêtements en profit de l'épicerie, donc participative de Pont-d'Orient. Pour en savoir plus, vous pouvez contacter le 06 60 65 63 73. Et puis dernière info, à 19h, donc un ciné plein air prévu à Parçay-Meslay ce samedi. Passez une belle journée avec ICI Touraine.
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0: Les meilleurs moments d'Au Taquet avec Valérie Damido et Eric Bastien, c'est tous les jours jusqu'à 13h cet été. Suite après cette chanson, pour certains, ça fait référence à une publicité pour un supermarché. Pour d'autres, ça renvoie en 1981, année de la sortie de ce titre qui sera un énorme succès pour son auteur, compositeur et interprète, le plus grand d'ailleurs. Allez, montez le son pour chanter avec Jean Schultes, Confidence pour Confidence sur votre radio ici.

0: écoutez ici Confidence pour Confidence, Jean Schultes. Le 3 juin dernier, Thierry n'a pas hésité à reprendre Valérie D'Amido sur une prononciation. Quant à Éric Bastien, il avait encore une fois mal compté les points de sa candidate Carole, ce qui lui arrivait quand même très régulièrement sur votre radio ici.
1: Alors, Titi qui joue avec ici, Béarn de Bigorre, qui habite à Pau, qui a 61 ans, quel bel âge. Alors comme ça, on est chonchon ?
2: Maxi Ronchonchon. Ouais, mais un gentil chonchon.
1: Attends, un gentil chonchon de quoi? Il paraît que tu râles quand tu penses que t'as raison.
2: Ouais, je suis un bougonneur. Je bougonne. Mmh. Je me mets dans ma bulle, je fais le bougon.
1: Ah, tu fais loin.
2: Tu fais du chonchon. Bon, ça c'est vos expressions de votre région.
1: Alors c'est quoi? Excuse-nous, c'est quoi l'expression dans ta région?
2: On bougonne, on ralouse.
1: Ah voilà, ok, d'accord. Bah mon petit bougon alors. Qu'est-ce qu'elle dit Sandrine quand tu râles comme ça, quand tu bougonnes?
2: Ça la gonfle. Ça la gonfle parce qu'il vaut mieux une bonne engueulade des fois.
1: Oui, c'est vrai, moi j'aime pas les râles.
2: Il vaut mieux briser la glace, il vaut mieux sortir le carton rouge d'entrée plutôt que me laisser dans une couleur entre deux, quoi.
1: Ouais, ben oui, ça on en connaît, je travaille avec un chonchon.
3: Non, j'ai fait des efforts quand même.
1: Ouais, bien sûr, t'as raison. Alors, dis donc, si t'étais un animal, tu aimerais être un aigle?
2: Ouais, j'ai eu du mal à voler de mes propres ailes, pas assez tôt à mon goût.
1: Ouais.
2: Et un aigle, ça, ouais, c'est une petite métaphore pour dire, voilà. C'est l'indépendance et l'aventure, quoi.
1: Voilà. Et voilà. Alors, on t'a demandé si tu devais déjeuner avec quelqu'un de connu. Toi, tu voudrais déjeuner avec Roger Federer.
2: Roger.
1: Mayday. Ok, Roger Federer. Alors, tu regardes, évidemment, j'imagine, le tennis, beaucoup.
2: Ouais, je suis encore resté sur la finale de Wimbledon 2019. Depuis, j'ai pas débranché. Je suis encore en collège. Je bougonne encore sur la finale de 2019.
1: Ah ouais, ça dure longtemps la bougonnerie dans ta région là.
2: Ça n'atteint pas la famille.
1: Ah d'accord. Bon là, ça c'est bien.
3: Il y a pas de Français à Roland Garros, hein.
1: Oui, bah ça c'est normal, c'est chaque année pareil. Alors, mon chat.
2: Il faut rater les premiers tours.
1: Mais
2: après, il n'a plus.
1: Alors, on va tout de suite jouer. Ça va te faire plaisir. C'est la question à choix multiples. Ça va parler de tennis. Je vais te poser la question, te proposer des réponses. Et puis, tu auras 10 secondes pour me donner ta réponse. Tiens, on chante. Cumpleaños feliz. 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Alors,
2: Rafa.
1: Et oui, aujourd'hui, le 3 juin, Rafa fête ses 40 ans. Et la star du tennis a un rituel très précis qui est devenu un peu emblématique juste avant de servir. Alors, lequel est-elle ? Tirer sur ses manches, puis replacer son bandeau. Toucher ses cheveux, son nez, ses oreilles et ajuster son maillot. Faire rebondir 12 fois la balle avant chaque point. Ou appeler Éric Bastien. Alors, qu'est-ce qu'il fait? Il tire sur ses manches et il replace son bandeau. Il touche ses cheveux, son nez. Ah, il touche ses cheveux, son nez, ses oreilles?
2: Ouais, il touche tout. Il s'essuie sans cesse, là, et voilà.
1: Ok, bah écoute, est-ce que c'est vrai? Est-ce que c'est faux? Oui! Il touche ses cheveux, son nez, ses oreilles, il ajuste son maillot. Il a des routines obsessionnelles. Hein. C'est bon, bah voilà, écoute, bravo, tu as 3 points, Thierry, ça te fait 5.
3: Bon, Carole, pour l'instant, on n'a qu'un point, Carole.
1: Non, 2, elle en a 2.
3: Décidément, j'arrive pas à suivre avec toi, Carole. Tu as 2 points.
1: T'arrives pas à suivre tout court.
3: Oui. Mais engueule-moi, Carole, dis-moi, attends, Eric, t'oublies mes points quand même, j'ai 2 points, c'est pas rien. On parlait des défauts, il est chonchon. Toi, t'es impatiente.
4: Ah oui, ça c'est un défaut, oui, je considère un défaut.
3: Mais vraiment, tu t'énerves, le truc n'arrive pas, c'est pas voilà, ça se fait pas au moment où tu voudrais.
4: Je m'énerve en moi-même,
3: je fais
4: attention à pas trop l'exprimer, mais c'est pas beau.
3: Donc l'entourage n'est pas touché, bon hein, ça va. Voilà. T'as quelques qualités,
4: j'aime bien, ça arrive vite.
3: Je comprends. Tu as des qualités, t'en as plein, hein, puisque t'as fait de l'équitation, tu bricoles, tu fais de la peinture, du papier peint, du bricolage d'entretien.
4: Ça c'était avant, hein, c'est plus maintenant là.
3: Écoute, non. Alors, si vraiment t'as perdu, des notions de bricolage et de décoration. J'ai bien une astuce pour toi. À partir de la rentrée sur M6, c'est bien qu'on parle en bien d'M6 aujourd'hui parce qu'ils sont dans le collimateur. Il y a Valérie Damido qui revient dans déco.
4: Mais oui.
1: In the middle of the street.
3: Bah, à la rentrée. C'est Valérie Damido.
4: Oui, je cherche à m'inscrire justement.
1: Ah. Eh oui, M6+, faut y aller.
3: Eh oui, bah faut y aller maintenant.
4: Eh oui.
1: Oui.
3: Valérie Damido qui.
4: J'ai commencé à remplir le questionnaire.
1: Voilà, c'est bien.
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0: des derniers titres de Benjamin Biolay, Écran Total sur votre radio ici. Valérie Damido et Eric Bastien sont maintenant avec Nicolas qui va nous faire découvrir ce qu'est la torgoule et surtout nous donner la recette. Quant à Sylvie d'ici Poitou, elle nous explique en quoi consiste le yoga sur chaise sur votre radio ici.
1: Alors ici nous jouons avec Nicolas qui joue avec ici Normandie. Nicolas, on le sait, est prof de cuisine et alors il paraît qu'on a des spécialités magnifiques. Pot-au-feu, blanquettes, lasagne, que sais-je.
2: Mais oui, ouais, effectivement, on a toutes ces spécialités-là. On a aussi même un dessert normand. Le fameux dessert normand, vous connaissez quand même.
1: Bah, ça
3: la
1: doit
3: torgoule.
1: Être
3: la tarte.
1: Bah, ça doit être une tarte aux pommes, un truc comme ça, non?
2: Mais non, même pas la torgoule. La torgoule. Vous savez pas ce que c'est la torgoule.
1: Bah, bon. Je suis désolé, pardon.
3: Tu te fais engueuler là. Hein.
1: Je te demande pardon. Tu nous feras de la torgoule au Dami d'Hollande, mais qu'est-ce que c'est la torgoule alors?
3: Excuse-moi, je voudrais rappeler quand même qu'elle est présidente du Dami d'Hollande, donc on lui parle autrement.
1: Non, on parle comme on veut.
3: Okay, attention. Okay.
1: Non, chérie, tu peux me parler comme tu veux, c'est l'autre là. Il a un ego de la taille de l'Arkansas.
2: Ouais, il est, c'est vrai, franchement, il est pas sympa.
3: Ah, bah, c'est vrai.
1: Voilà, merci. Allez, dis-moi tout, c'est quoi la.
2: C'est une sorte de riz au lait en fait, mais qui est une spécialité normande qui est faite dans un plat spécifique. C'est une cuisson en fait qui se passe pendant 4 heures au four. Donc c'est très simple, il y a du riz rond, du sucre, du lait entier que je vais chercher chez mon voisin, donc plus qu'entier, parce qu'il a des vaches, de la cannelle. Et on laisse cuire comme ça pendant 4 heures au four, 160 degrés, tranquillement. Ça fait une magnifique croûte sur le dessus. Et quand on retire la croûte, on se retrouve avec un riz fondant et crémeux avec de la cannelle.
1: Oh, mais qu'est-ce
2: c'est
1: que...
2: magnifique.
1: Je vais faire cette torgoule dès ce soir. La torgoule sera le plat officiel du Dami d'Hollande. Voilà. Eh ben alors, écoute, c'est magnifique. Alors, mon petit chat, tu vas marquer tout de suite le deuxième point avec la deuxième question, vrai ou faux.
2: Oui.
1: Écoute bien cette question, tiens une petite ambiance. Oh, let me be your dog. 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La BO de Didier avec Alain Chabat. Alors,
2: ah oui, Didier.
1: Oh, Didier. On ne sent pas le cul des gens, Didier. Alors. À Lyon, il existe un restaurant gastronomique entièrement réservé aux chiens. À Lyon, il existe un restaurant gastronomique réservé aux chiens. Vrai ou faux, top chrono, 5 secondes.
2: C'est tellement absurde que je dirais oui.
1: Eh ben, t'as bien raison parce que c'est vrai. Figure-toi que le restaurant s'appelle le Dogstronomy et c'est une expérience gastronomique pour nos petits camarades à quatre pattes. Menu adapté, etc. C'est magnifique. 2 points pour Nico.
3: Sylvie est avec nous dans les Deux-Sèvres à Hervaux. Elle est mariée à Jean-Paul. On pense bien fort à Jean-Paul. On l'a dit tout à l'heure, t'es retraitée, t'étais institutrice toute ta carrière. T'avais des enfants de quel âge? Tu faisais quelle classe, toi, Sylvie?
4: De 2 à 4 ans.
3: Ah oui, c'est tout petit, maternel.
4: Petit, oui.
3: Oh là là, petite section, grande section, tout ça, c'est des belles années.
4: Toute petite section, oui.
3: Et ado, tu voulais être traductrice. Alors du coup, bon, t'as préféré aller dans autre chose, mais c'est pas grave.
4: Voilà.
1: Enfin, quand t'es institutrice en maternelle, tu fais de la traduction, parce que...
3: Il faut arriver à comprendre quand même.
4: Il y a du yaourt.
3: Elle fait du sport, notre Sylvie, elle fait de la marche et du yoga.
4: Oui.
1: Ça c'est bien.
3: Du yoga sur chaise, c'est-à-dire?
4: Bah,
3: c'est
4: exactement.
3: C'est quoi?
4: Eh bien, ça part de la position assise, avec des mouvements des bras et des jambes, tout en respirant comme le yoga.
3: Pour s'entretenir, c'est très bien. Et alors, j'ai découvert, Sylvie, que tu es très, très, très manuelle. Tu fais du cartonnage. C'est quoi du cartonnage?
4: Oui.
3: Tu fabriques quoi?
4: Nous fabriquons des boîtes en carton sur mesure elles sont recouvertes en simili-cuir ou en tissu ou en papier.
3: Tu fais également de la couture et tu donnes des cours à des adultes et des enfants par le biais d'une association.
4: Voilà, je transmets.
1: Eh bien, ça, c'est bien.
4: Je transmets mon savoir.
3: Écoutez, comme Emmanuel, elle confectionne de la broderie de perles, de la broderie traditionnelle, du patchwork, et elle prend des cours d'anglais. On en revient à la traductrice. Eh mais t'as tous les talents, Sylvie.
4: Ah si.
3: Moi, je suis très, très heureux d'être avec toi aujourd'hui. Franchement.
4: Oh, c'est gentil.
3: Ah non, parce que Nicolas...
4: Mais bon, il m'est arrivé une petite tuile quand même en cousant tranquillement à la maison.
3: Ouais.
4: La pédale de la machine à coudre a glissé. J'ai voulu la rattraper avec mon pied sans lâcher mon ouvrage. Et hop, l'aiguille a traversé le doigt.
3: Ah oui, appelez le docteur Kierzek, s'il vous plaît. Ça fait mal.
4: Eh ben oui.

0: Boy de Money Money dans la bande son. Et d'ici dans moins d'une minute, nous retrouvons Nicolas d'ici Normandie qui a eu un petit souci avec un grille-pain et Sylvie d'ici Poitou qui a tendance à perdre sa voiture et ce régulièrement. À tout de suite avec Valérie Dabido et Eric Bastien sur votre radio ici.
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3: Alors, nous sommes avec Nicolas qui joue avec ici Normandie contre Sylvie qui joue avec ici Poitou. Nicolas a 7, Sylvie a 3. Ah Nicolas, notre prof de cuisine qu'on adore, qui aime les animaux et à qui il arrive des petites aventures dignes de Pierre Richard. Eh oui. Ah oui, un jour, il est en formation avec des collègues dans un hôtel. Il se lève un petit peu tôt et il se dit « Tiens, si je me faisais mon petit déj tranquille, là ?» Il se met des tartines à griller, puis tu vas te faire un café. Qu'est-ce qui s'est passé après ?
4: Eh ben, j'ai mis des tartines à griller tranquillement, mais j'ai oublié la pince en bois en même temps que les tartines grillées. Et le problème, c'est que je ne regardais pas le grille-pain.
3: Et donc, ça a pris feu. Donc, tout l'hôtel a été réveillé par l'alarme incendie. Hein, voilà.
4: Oui, réveillé, évacué. Et je me suis vraiment fait disputer par la directrice de l'hôtel qui n'était pas très, très contente de venir à ce moment-là pour désactiver l'alarme. Mais voilà,
3: après un coup d'extincteur, tout a été remis en place. Et tes collègues, qu'est-ce qu'ils ont fait ?
4: Alors après, effectivement, moi je suis retourné un petit peu penaud dans ma chambre et mes collègues sont venus déjeuner après, une vingtaine de minutes plus tard. Et ils ont négocié avec la personne de l'accueil pour récupérer le morceau de la pince en bois qui restait, qui n'avait pas totalement brûlé mais qui est à moitié carbonisé. Et ils me l'ont offert à Noël l'année dernière dans un énorme paquet.
3: Ça, voilà j'aime beaucoup cette anecdote. Ça me fait beaucoup rire. Alors, tu as 7. Je te propose de marquer 5 points de plus. Tiens, une ambiance.
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3: Ah, avec ses grandes oreilles, il entend les abeilles, c'est M. Nous, on va parler d'oreilles et de peinture. Nicolas, quel célèbre peintre s'est coupé lui-même une oreille ? Quel célèbre peintre s'est coupé lui-même une oreille ? Top chrono, 10 secondes.
4: Vincent Van Gogh.
3: Et c'est un sans faute pour Nicolas qui a 5, ça fait 12. Et oui, Van Gogh en 1888, il fait une petite crise de psychotique. Hein. Et puis du coup, il a coupé son oreille. Magnifique, tu as 12, bravo.
6: Sylvie est avec nous. Oui. Sylvie qui, pour l'instant, c'est pas que t'es à la traîne, mais enfin, voilà. C'est vrai que Valérie l'a dit, il a fait un sans faute. Il est à 12. T'es à 3, mais tout est possible avec le bingo qui arrive avant 13h. Sylvie, écoute générique. Voilà. Vous êtes 3 millions tous les mardis soirs à suivre la nouvelle saison de Koh-Lanta, sans parler du replay. Et la semaine prochaine, pour les fans, c'est l'épreuve de l'orientation. Et pourquoi je parle de l'orientation, Sylvie ?
7: Oh, parce que je me perds régulièrement.
6: Non,
7: donc je perds ma voiture.
6: Non, excuse-moi. Non, tu es nul. On va dire les choses franchement. Parce que, alors effectivement, déjà la voiture, t'arrives, tu cliques sur ta clé en espérant que ça va s'allumer. T'arrives sur un parking. Alors, un jour, voilà, elle arrive sur un parking qui est vide. Elle pose sa voiture est noire. Elle va au cinéma. Elle sort, il fait nuit. Le parking est sombre. Et là, il y a 60 voitures. Elle clique sur toutes les voitures. Car elle ne sait plus où est sa voiture.
7: Mais non.
3: Ah oui, ça c'est...
7: Perdu.
3: Oui. Ça arrive.
7: Régulièrement, je la perds.
6: Oui, mais enfin, c'est quoi cette histoire de rendez-vous en clinique où t'es arrivé très en avance ? Qu'est-ce qui s'est encore passé ? Encore une histoire de voiture, d'ailleurs.
7: Eh bien sûr. J'avais énormément de temps devant moi. J'avais pris des précautions. Et puis, je vois une grande enseigne que je ne visite pas souvent, parce que je ne vais jamais en grande ville. Pour pas la nommer, c'est bleu et jaune.
6: Oui, c'est Ikea, c'est suédois.
7: Et voilà, je me stationne, parking souterrain, je suis mon GPS, et puis voilà. Je me balade, Et quand j'ai voulu récupérer ma voiture, impossible, je savais, je prends des repères, je savais qu'elle était devant le pilier K.
6: Bah oui. Bah bien sûr.
7: Alors je prends l'ordre alphabétique et je vais au pilier K.
6: Oh, c'est tout à
7: ma voiture.
3: Oh là, mais oui, parce qu'il y en a 10 des piliers K.
7: Mais j'en sais rien, moi.
3: Eh oui.
6: Retrouvez Sylvie mardi dans l'épreuve de l'orientation dans Koh-Lanta. Sylvie qui va aller jusqu'au poteau, bien sûr.
7: Oui. Oui,
6: ma voiture. Oui, alors tu feras attention pour les poteaux, parce que j'ai découvert, on n'aura pas le temps d'en parler, mais que bon, tu trébuches tout le temps, tu te fais des fractures, voilà. Tu te fais mal aux doigts. Bon, arrête le sport, oui. Arrête la voiture, arrête l'orientation.
3: Allez, ouais, oui, viens au Dami.
7: Il y a les vigiles pour m'aider.
3: Bah, merci, viens au Dami d'Hollande, il n'y a pas de boutique, il n'y a rien.
6: Il n'y a rien.
3: Il n'y a que des animaux et de la musique avec des gens dans la rue.
6: Tout le monde se trimballe tout nu. On n'a même pas de vêtements.
3: Non,
6: c'est
3: la pas
6: fête.
3: Tout nu. T'es fou, toi.
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tandem Vanessa Paradis qui sera sur scène le 10 septembre à La Rochelle par exemple, mais il y a aussi d'autres dates jusqu'à mi-novembre ailleurs. Et voilà, nous sommes déjà arrivés à la fin des meilleurs moments d'Otakey pour aujourd'hui. Nous recommençons demain avec une histoire d'une demande en mariage, une rencontre avec Zaz ou encore un nouveau quiz musical imaginé par Valérie Damido et Eric Bastien sur votre radio ici.

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1: Belle journée avec votre radio ici, il est 13h. Le journal Paul Tillier. Bonjour Paul.
2: Bonjour à tous.
1: À la une de l'actualité.
2: Rien n'a résisté. La ville de Poma soufflée par une tornade. Les toits, les arbres, les voitures. Tout s'est envolé. Nous sommes sur place dès le début de ce journal. Un questionnaire sur les violences sexistes et sexuelles distribuées aux enfants de la maternelle à la primaire. Le ministre de l'Éducation nationale redoute des résultats sismiques. À suivre, l'entreprise Lapierre, fleuron français du vélo qui évite la liquidation. Enfin, du bricolage. Mais dans l'espace, la française Sophie Adnaud ressort de la Station Spatiale Internationale. Quelques minutes auront suffi. Le village de Poma dans l'Aude, balayé par une tornade de plusieurs dizaines de mètres hier en fin d'après-midi. Un phénomène aussi rare que puissant. Dans un fracas de tuiles, de verre et de tôle, les vents à plus de 200 km/h emportent tout sur leur passage. 300 maisons détruites, des habitants sous le choc. Deux d'entre eux sont hospitalisés dans un état grave. C'est un bilan miraculeux, confie le maire Hervé Ginet.
3: Oui, moi, pour avoir parlé avec les secours, avec les professionnels, pompiers ou autres, même eux affirment que c'est un véritable miracle. La commune aurait pu avoir 20, 30 victimes. Le côté matériel, comme on dit, c'est très dur, c'est douloureux, on perd tout ce qu'on a. Et par contre, il n'y a pas de victimes. Je pense que c'est ce qu'il faut retenir.
2: Bonjour Jeanne-Marie Marco.
4: Bonjour tout le monde.
2: Vous êtes sur place pour ici Occitanie, à Poma. Comment les habitants se sont-ils protégés face à cette tornade ?
4: Eh bien, ceux qui étaient chez eux au moment de la tornade se sont confinés, en tout cas ceux qui ont eu le temps de le faire, parce que vous l'avez dit, l'événement a été très rapide, quelques minutes à peine. J'ai par exemple discuté avec un père de famille de 3 enfants, quand il a vu le nuage sombre se diriger vers sa maison et entendu ensuite le bruit sourd du vent, eh bien ils sont tous descendus à la cave de la maison, ils se sont tous mis dans d'anciennes cuves à vin. C'est comme ça qu'ils se sont protégés. Une autre habitante me raconte que c'est le cumulus de son cellier qui l'a sauvé. La cuve d'eau lui a servi de bouclier. Au total, il y a eu 39 blessés. Vous l'avez dit, deux personnes graves. Personne ne manque à l'appel, mais la préfecture de l'Aude reste prudente et continue les recherches. Le bilan humain sera très certainement définitif dans les prochaines heures. Un nouveau point presse est prévu dans l'après-midi.
2: Jeanne-Marie, on parle de 300 maisons détruites. A-t-on une idée de l'ampleur des dégâts ?
4: Bah, les dégâts sont considérables, quasiment les deux tiers des maisons sont touchées dans cette petite commune audoise qui est entourée de villes. C'est vraiment une commune carte postale. L'école Le Petit Prince, où 90 enfants devaient faire leur entrée la semaine prochaine, est impraticable. La cour est jonchée de gravats, la voie ferrée est coupée avec des arbres sur la chaussée. La mairie est aussi détruite. La mairie, depuis quelques minutes d'ailleurs, déconseille aux habitants de boire l'eau de la commune. Des bouteilles d'eau vont être distribués dans les prochaines minutes. En ce moment, c'est barbecue ici. Un repas est fourni gratuitement à tous les sinistrés et aux secouristes de cette tempête dans l'Aude.
2: Jeanne-Marie Marco, ici Occitanie, à Poma, donc pour cet événement rare en France. En moyenne, on dénombre plusieurs dizaines de tornades chaque année selon Météo France, des tornades d'intensité variable. Par ailleurs, plusieurs plages des Bouches-du-Rhône et du Var sont interdites à la baignade. Ce midi, les orages violents d'hier soir ont détériorer la qualité de l'eau.
1: Les résultats pourraient être sismiques.
2: Voilà le mot choisi par le ministre de l'Éducation nationale, Édouard Geffray. 10 millions d'enfants de la maternelle au lycée vont remplir un questionnaire à la rentrée sur les violences sexuelles et sexistes. Bonjour Marie Bouéda.
1: Bonjour.
2: Que sait-on de ce questionnaire ?
1: Eh bien, en fait, tous les ans, les élèves du primaire au lycée répondent à un questionnaire sur le harcèlement scolaire. Là, le ministre propose d'élargir ce questionnaire aux violences sexuelles et d'y inclure les enfants de grandes sections de maternelle. Ce sera un questionnaire anonyme. Si l'enfant ou l'adolescent le souhaite, il pourra donner son nom et parler à un adulte de confiance. Un chiffre que rappelle le ministre Édouard Geffray, 1 enfant sur 10 est victime de violences sexuelles en France.
2: Alors pour ce qui est de l'élaboration des questions, parents d'élèves, professeurs et psychiatres seront sollicités. Ça soulève déjà des inquiétudes.
1: Notamment sur l'anonymat. Oui, sur le papier, pense Aurélie Gagné, porte-parole de la FSUS NUIPP, principal syndicat des professeurs des écoles. Mais dans la pratique, c'est autre chose.
5: Comment un enseignant ou une enseignante pourrait garantir l'anonymat en apprenant qu'un de ses élèves subit des agressions sexuelles ? Comment peut-on garantir l'anonymat à un enfant de grande section de maternelle qui ne sait pas lire ni écrire ? Comment est-ce qu'on va recueillir ses réponses en lui garantissant l'anonymat? Là aussi, ça paraît assez incongru comme idée.
1: Autre question, si un enfant ou un adolescent confie subir des violences sexuelles, comment recueillir ces témoignages? Demande Adeline Nédé de la FCPE, Fédération des parents d'élèves.
6: On libère la parole, il faut vraiment un protocole pour moi clair et des moyens supplémentaires, du personnel vraiment formé, plus d'infirmières scolaires, plus de médecins scolaires. Il suffit pas seulement d'alerter.
1: Questionnaire qui sera distribué au mois de novembre. Il reste donc 2 mois pour formuler les bonnes questions et la gestion de ces témoignages.
2: Marie Boueda, l'équivalent de 7 millions d'euros de cocaïne découvert la semaine dernière.

0: placé en redressement judiciaire.
1: Avec une durée d'observation de 6 mois, c'est l'entreprise qui en a fait la demande. Son actionnaire majoritaire, le groupe néerlandais Axcel, est en difficulté financière. Bonjour Lucas Chelmignac.
2: Bonjour Paul, bonjour à tous.
1: Ici Bourgogne, l'audience avait lieu ce matin au tribunal de commerce de Dijon. La pierre qui échappe donc à la liquidation.
2: Oui, l'information est confirmée par Olivier Caracoche, le procureur de la République de Dijon, qui assistait lui-même à l'audience. À la sortie, William Perrier, le directeur général des cycles Lapierre, est resté évasif. Sourire en coin, il affirmait qu'il souhaitait informer ses 106 salariés avant la presse. Eh bien, c'est chose faite. Le tribunal de commerce donne donc 6 mois à la marque dijonnaise pour redresser la barre. Pendant ce temps, ses dettes sont gelées et son activité continue. Une bulle d'air qui va permettre aussi à William Perrier et ses équipes d'étudier les offres de potentiels investisseurs. Et ce n'est pas ça qui manque. Lapierre dit en avoir reçu une 20aine en 2 semaines. Il faut donc faire le tri et suivre un plan bien précis, travailler depuis des mois. On connaît notre feuille de route et on la déroulera, nous a confié William Perrier.
1: Lucas Chelmignac, ici Bourgogne. Sangoku pour faire de la concurrence à Mickey et Disneyland. Un parc sur le thème du manga Dragon Ball doit s'installer sur le site dans l'ancien parc Mirapolis. C'est dans le Val d'Oise, fermé il y a 35 ans. Le prince héritier saoudien Mohamed Ben Salman est derrière ce projet. Il l'a annoncé hier lors d'un déplacement en France. Une visite coûteuse. La ville de Metz va dépenser 250 000 euros pour accueillir le pape fin septembre. L'Union des familles laïques de Moselle saisit la préfecture et demande la note, un justificatif de ces dépenses. Une grande partie sera notamment consacrée à la location d'écrans géants pour retransmettre en direct cette messe qui aura lieu dans la cathédrale. 400 km de vide spatial sous les pieds et la planète Terre comme spectatrice. Sophie Adeneau retourne dans l'espace. L'astronaute française doit finir les réparations entamées la semaine dernière d'une antenne de communication à l'extérieur de la Station Spatiale Internationale. Elle ressort aux alentours de 14h30 et pendant plus de 6h, un travail éprouvant, c'est rien de le dire. Olivier Aimontant, la combinaison, le scaphandre porté par Sophie Adeneau est lourd.
3: Ce scaphandre de sortie extravéhiculaire, dit EMU, peut se décomposer en deux parties. Une assez souple qui englobe les jambes et les pieds et un torse rigide en fibre de verre sur lequel se greffe un gros sac à dos qui renferme notamment les batteries, la radio et les réserves d'oxygène. Sur Terre, l'ensemble pèse 140 kilos. Si dans l'espace, l'absence de gravité résout ce problème de poids, la taille et la nécessaire pressurisation interne de ce scaphandre limitent beaucoup la mobilité et obligent les astronautes à de gros efforts physiques qui laissent des traces, comme l'expliquait en fin de semaine dernière chez nos confrères de TF1, l'astronaute française après sa première sortie.
4: Le lendemain, clairement, on se sent courbaturé de partout, et en particulier du haut du corps, parce que c'est le haut du corps qui travaille très fort. À chaque fois qu'on tient quelque chose dans sa main, même si on ne serre pas très fort, c'est comme si on serrait très fort une balle de tennis.
3: Pour remplacer ce scaphandre, dont la conception remonte aux années 70-80, la NASA a sélectionné en 2022 une société, Axiom, qui développe depuis une combinaison qui servira aussi bien pour la Station Spatiale Internationale que pour les astronautes occidentaux qui remettront un pied sur la Lune. Un nouveau petit pas annoncé pour l'instant en 2028.
1: Olivier Aimont, voilà donc pour cette mission bricolage pour l'astronaute Sophie Adeneau dans un peu moins d'une heure et demie dans l'espace. Le zooparc de Beauval renonce à son projet de centre d'accueil de dauphins destiné notamment à accueillir certains cétacés de Marineland à Antibes. Une décision justifiée par le coût du chantier trop cher, désormais estimé à 45 millions d'euros contre 25 à 30 millions. Initialement, les recours juridiques engagés mais aussi l'absence d'engagement du gouvernement.
0: Merci Paul Tillier et rendez-vous à 14h pour la suite des infos. Allez, tenez-vous prêts. Dans une minute, je vous emmène en week-end à moins d'une heure de Lille sur les sommets des monts de Flandre avec votre radio ici.
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3: Les vacances d'été sont bientôt terminées, mais nous continuons de voyager pour vous donner envie pour un prochain week-end, peut-être, quand vous voulez. Ce mardi, nous partons donc dans le nord de la France pour découvrir les hauteurs de la région.
4: Quand vous pensez au nord, vous vous dites sûrement que tout le monde parle ch'ti, qu'il y a des mines, des briques rouges partout, qu'on ne mange que des frites au maroilles et que surtout ici, tout est plat. Mais moi, je vous emmène en Flandre, dans une région située au nord de l'île bien différente. On y trouve des maisons colorées, des gens à l'accent flamand et des monts. Plusieurs collines qui offrent des panoramas spectaculaires sur la région. Et à la fin de ce voyage, vous saurez pourquoi un chansonnier a choisi le nom d'un village de Flandre comme pseudonyme. Je m'appelle Emmanuel Bordeaux, je suis animateur à ICI Nord. Je ne suis pas né ici, mais j'ai été complètement conquis par la Flandre. Parce que quand je m'y balade, que ce soit à vélo ou à pied, rien n'est monotone. Ici, le paysage ondule, se transforme, surprend. J'adore cette succession de monts alignés, que l'on surnomme la cordillère des Flandres. Leur histoire, leur paysage, leur tradition. Bienvenue dans Partir, dans le Nord, sur les sommets des monts de Flandre. Notre point de départ, c'est le mont Cassel. Nous sommes ici à 45 minutes en voiture au nord de l'île, juste à côté de la Belgique, au sommet de ce qu'on appelle l'Everest des Flandres, 176 mètres d'altitude. Ouais, c'est peut-être pas très haut, mais ici, c'est le roi des monts. Tout en haut de ce village de 2000 habitants, élu village préféré des Français il y a quelques années, le spectacle est grandiose. Une vue à 360 degrés, un panorama unique qui change au fil des heures et des saisons. Autour de nous, c'est une carte postale flamande. Le bocage et ses petits chemins sinueux, les grandes plaines verdoyantes qui s'étendent à perte de vue, les villages typiques et les grandes fermes carrées. Et avec une bonne paire de jumelles, on peut voir jusqu'à la mer du Nord. Si vous venez à Cassel en voiture, votre premier réflexe sera sûrement de vous garer sur la Grand Place. Mais attendez, j'ai un meilleur plan pour vous. Plutôt que de chercher une place en plein centre, je vous conseille de monter directement jusqu'à la place du Général Vandamme, au pied du Belvédère. Il y a souvent de la place, et en plus, vous serez déjà à un point de vue magnifique. De là, laissez votre voiture et partez à pied. Suivez les petites ruelles pavées qui serpentent le long du jardin public. Ici, on marche sur l'histoire. Hein. Il reste encore des vestiges de l'ancien château. Ça date de l'époque gallo-romaine. Puis doucement, on plonge dans l'âme de Cassel quand on emprunte les ruelles étroites au pavé gris. Et au détour d'un passage, on arrive dans le cœur historique de la ville. On est maintenant sur la grande place de Cassel. Entièrement pavée, cette place est entourée de bâtiments au cachet typiquement flamand. Avec leurs pignons à gradins et leurs toits à forte pente, on pourrait se croire à Amsterdam ou à Bruges. L'imposant hôtel de ville avec sa façade en briques capte aussi tout de suite le regard. Ici, il y a aussi plusieurs estaminets, des cafés-restaurants typiques de Flandre. Mais je vous en parlerai un peu plus tard de ça. Alors l'autre édifice incontournable ici, c'est le musée de Flandre. Il est installé dans l'un des plus beaux bâtiments flamands de la région. À l'intérieur, on peut découvrir une riche collection d'art flamand. Ça va de la Renaissance à l'époque contemporaine. On trouve du Bosch, du Rubens, des chefs-d'œuvre qui témoignent du génie des peintres flamands. Ah, au fait, j'ai un autre conseil. Si vous passez par Cassel, ne repartez pas les mains vides. Ici, le terroir, c'est une affaire sérieuse et surtout gourmande. D'abord, les fromages. Vous connaissez sûrement la mimolette. Eh bien, sachez qu'elle est française et non hollandaise. C'est une fierté locale, tout comme les nombreuses bières artisanales brassées dans la région. Et pour les becs sucrés, je vous recommande de goûter aux gaufres flamandes. Ces petites merveilles, toutes dorées, là, sont fourrées au beurre et à la vergeoise. C'est un sucre de betterave au délicieux goût caramélisé. Pour en trouver, c'est facile, hein, il suffit de flâner autour de la Grand Place. Ici, pas de piège à touristes, hein, que du bon, du vrai, du local. Alors pour moi, la meilleure période pour visiter Cassel, c'est le printemps. Mais le mieux sans doute, c'est de venir le lundi de Pâques, parce que ce jour-là, la ville célèbre son carnaval d'été. C'est vraiment la plus grande fête populaire de Cassel. Dès 6h du matin, tambours et grosses caisses résonnent dans les rues et les géants en bois et papier mâché de Cassel, reuse papa et reuse maman, comme on dit en flamand, se réveillent. C'est la seule fois de l'année d'ailleurs que vous pourrez voir ces géants de 6 mètres de haut déambuler et danser ensemble dans les rues. Tant que vous êtes encore à Cassel, je vous invite à vous rendre au Jardin des Récollets. C'est situé à quelques centaines de mètres de la Grand Place. C'est un lieu de référence en matière de jardin flamand. Et il faut vraiment venir de mi-mars à mi-juillet. Le jardin se métamorphose. Il y a des centaines de milliers de bulbes qui fleurissent. Persenneige et narcisse en début de saison, et puis après c'est une explosion de tulipes et d'espèces plus rares. Mais je vous ai promis de vous faire découvrir mon lieu préféré, le Mont des Cats. C'est à 20 minutes en voiture d'ici. Allez, on y va. Ici, on est donc au Mont des Cats. Alors, c'est pas le sommet le plus élevé de la région, mais la vue, là aussi, est à couper le souffle. On a sous les yeux un véritable tableau vivant qui s'étend à perte de vue. Le Outland, ou Pays aux Bois. Vraiment se croire dans le tableau vivant qui s'étend à perte de vue. Le Outland, ou Pays aux Bois. Et par endroits, on pourrait vraiment se croire dans le Massif Central. Mais sa particularité, perte de vue. Le Outland, ou Pays aux Bois. Vraiment se croire dans le Massif Central. C'est que tout en haut trône un majestueux monastère où vit encore une vingtaine de moines. Ils sont là pour veiller sur ce paysage unique. Mon conseil pour découvrir le Mont des Cats petit à petit, c'est de partir de la commune de Bertaine. C'est au pied du mont. Et là, on vous propose une randonnée facile et agréable. Faut compter environ 1h15 pour une boucle de 4,5 km. Et c'est vraiment parfait pour profiter du paysage sans se presser. Et puis, petit bonus, les chiens sont les bienvenus, c'est rare. Et à certains endroits, on peut même les laisser courir librement. Ah, au fait, il existe aussi plusieurs théories sur l'origine du nom du Mont des Cats. Par exemple, certains ch'tis pensent que le mot « cat » signifie tout simplement « chat ». Eh bien, en réalité, il s'agit d'une ancienne peuplade germanique, les Cats, qui vivaient dans la région au 5e siècle. Et c'est bien eux, hein, qui ont donné leur nom à ce mont. Alors moi j'aime cet endroit déjà pour la beauté sauvage des paysages. Ici vraiment il y a la nature qui vous enveloppe et on est dans une ambiance c'est presque mystique. Il y a quelque chose dans l'air, une énergie particulière qui pousse à la réflexion. Quand j'y vais, moi je laisse mon portable de côté, sauf quand je suis tenté évidemment de prendre une belle photo. Emmanuel de Quillac est architecte paysagiste. Il est propriétaire du Jardin des Récollets à Cassel, mais il connaît aussi très bien le Mont des Cats.
1: Ce que j'aime beaucoup ici au Mont des Cats, je vous conseille, c'est tout le printemps. Le printemps, c'est l'explosion des fleurs. Vous avez toutes les anémones blanches au tout début du printemps. Les coucous, bien sûr, dans les bois. Et après, le bois devient bleu, bleu, bleu, entièrement bleu de jacinthe. Au Mont des Cats, il y a des petites surprises. Tout d'un coup, dans les bois, vous voyez une chapelle toute en pierre des monts, chapelle des loques. Et on dépose, bien sûr, des vêtements en signe de protection. On vient aussi en procession, notamment le Vendredi Saint.
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4: Une fois au sommet du Mont des Cats, on peut observer de plus près le monastère dont je vous parlais un peu plus tôt. C'est un imposant édifice en briques rouges au style typique du 19e siècle. Il a été récemment restauré. À l'intérieur, des moines vivent fidèles à la tradition cistercienne. Et ils fabriquent plusieurs sortes de fromages depuis 1849. Comme le Mont des Cats, qui est inspiré de la célèbre recette de l'abbaye du Port du Salut. Alors la boutique, c'est le seul endroit qui se visite. Le monastère n'est pas ouvert au public, sauf pour ceux qui participent aux retraites spirituelles proposées ici. Ah, au fait, chaque troisième dimanche d'octobre, pour la Saint-Hubert, on célèbre ici la Passion du Cheval. Plus de 200 cavaliers en grande tenue gravissent le mont, accompagnés de dizaines de sonneurs de trompes. Si vous avez l'occasion, ça vaut vraiment le coup de venir à ce moment-là. À 5 minutes en voiture du monastère, on est au pied du Mont des Cats, on trouve deux villages qui valent aussi le détour. Ils sont juste à côté de la frontière belge. Il y a Bertaine, mais moi j'ai un petit faible pour Godwardsveld. Dans ce village, on trouve des habitations flamandes avec des jolies façades et des volets en bois de couleur pimpante. C'est là qu'il y a le musée de la vie frontalière. On y découvre les ruses des fraudeurs. cachette dans les vêtements, double fond dans les charrettes, ou

0: Alice Truquet, c'est vraiment une visite incontournable pour mieux comprendre l'histoire et les réalités du commerce clandestin à la frontière. C'est aussi l'occasion de voir l'un des derniers cafés boucheries. C'est une boucherie, mais qui sert aussi des cafés et des bières.
1: Alors c'est amusant, il y a très très longtemps, j'étais jeune, hein, et alors on parlait des estaminets, mais qu'est-ce que c'est les estaminets? On en parlait beaucoup en Belgique, hein, c'était dans les années 80. En Flandre française, on n'en parlait pas, ou très peu, et un jour on m'a amené à Godzarsveld, et je rentre dans un endroit hors du temps, et c'était le Blauwerzof. C'est là que j'ai découvert vraiment la gastronomie flamande, notamment le potjevlech, le hotspot, le waterzooi.
0: Je vous conseille vraiment de vous arrêter dans l'une de ces auberges typiques de Flandre. L'estaminet, c'est tout d'abord une ambiance. Il y a du houblon suspendu au plafond, des objets anciens qui racontent la Flandre et une atmosphère vraiment chaleureuse. Si vous deviez choisir un plat, moi j'ai un petit fait pour la carbonade flamande. C'est un bœuf mijoté longuement dans la bière, accompagné de ses frites cuites à la graisse de bœuf pour encore plus de saveur.
1: Alors, petite anecdote, il y a un personnage célèbre ici, il s'appelait Francis Albert Victor Delbar, vous dites, oh, oui, on ne le connaît pas.
0: Vous vous rappelez, je vous avais dit au début de l'épisode qu'un chanteur de notre région avait pris le nom de cette commune du Mont des Cats. Eh bien, c'est Raoul de Godwarsveld.
1: Quand la mer monte, j'ai honte, j'ai honte. Je ne chante pas très bien, désolé.
0: Dans le reste de la France, on le connaît surtout parce qu'il a repris une chanson typique du Nord, le Petit Quinquin. Mais ici, c'est une véritable institution. Et s'il a pris le nom de ce village, c'est parce qu'il a commencé à répéter ses chansons dans la salle des fêtes. Avant que j'oublie, si vous cherchez à vous loger en Flandre, j'ai une super adresse à vous proposer. Elle est située sur la route de l'Abbaye. Ça s'appelle le Mont des Cats Perchés. Et c'est vraiment un lieu insolite. Ici, on dort dans une cabane perchée à 3 mètres du sol, avec une vue panoramique sur les monts de Flandre. En plus, les tarifs sont vraiment très raisonnables et avec un supplément, on peut même profiter d'un jacuzzi sur la terrasse de la cabane. Si vous avez encore un peu de temps devant vous, si votre week-end n'est pas terminé, j'ai une dernière idée pour vous. On va grimper au Mont Noir, c'est à 10 minutes d'ici en voiture, et on va tester l'attraction la plus insolite de Flandre.

0: En 1958, les Autrichiens sont arrivés, on va dire, ici sur le Mont Rouge et le Mont Noir. D'où l'idée de construire un télésiège qui relie donc le Mont Noir au Mont Rouge. Premièrement, donc, pour le tourisme, mais aussi également pour la vue magnifique qu'on peut voir entre les deux monts.
1: On est maintenant au Mont Noir, à Saint-Jean-Scapel, sur la frontière belge. Quand on arrive ici, on tombe sur une grande rue commerçante avec d'un côté les boutiques françaises et de l'autre les boutiques belges. Mais si on avance un petit peu, au bout de la rue, on arrive au pied d'un télésiège, le télésiège Cordoba. Il est exploité depuis près de 70 ans et il n'a pas changé depuis son installation. Tous les week-ends et tous les jours en été, il relie le Mont Noir au Mont Rouge en Belgique. Alors c'est un parcours qui fait à peu près 900 mètres à environ 10 mètres de hauteur. On monte par deux sur un siège, sans garde-corps et repose-pied, il y a juste une petite chaîne. Mais je vous rassure, le voyage de 10 minutes se fait en douceur, donc très peu de risque de tomber. Ce qui est super, c'est qu'on survole des vignobles avant d'entrer dans une zone boisée où se trouve un magnifique moulin. Pour 6 euros, on peut faire un aller-retour sans descente. Alors moi, j'aime bien le télésiège du Mont Noir, parce qu'une fois qu'on a franchi le petit stress du départ, eh bien on passe vraiment un moment précieux de détente et d'évasion. Quand on observe le décor qui défile sous nos pieds, eh bien on a parfois vraiment l'illusion de voler.
2: Le côté droit, vous voyez la France. S'il fait bien clair, les terrils de Lens et tout ça, vous voyez. Donc si on regarde en bas, en fait, on voit les vignes de Entre-deux-Monts.
1: Avant de quitter le Mont Noir, j'ai un dernier conseil à vous donner. Allez faire un tour au parc départemental du Mont. C'est un domaine de 50 hectares qui regorge de paysages pittoresques avec une faune et une flore sauvage exceptionnelles. En plus du parc, on peut voir la villa de l'écrivaine Marguerite Yourcenar. Elle y a passé beaucoup de temps dans sa jeunesse et elle évoque souvent ce lieu dans ses écrits. C'est une maison au style néo-normand très jolie qui est aujourd'hui une résidence d'écrivains. Mais ça, vous le découvrirez quand vous viendrez.
3: Promis. Merci Emmanuel Bordeaux à Dissinor pour cette balade au cœur des Monts de Flandre. Une bonne idée pour visiter la région autrement. 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Demain, rendez-vous à la même heure pour partir à Épernay pour découvrir le terroir autour des vignes de Champagne. Nous continuons en musique maintenant avec Ten Sharp, You, sur votre radio Ici.

0: Sharp You, 13h30. Il est temps pour moi de vous souhaiter un bon après-midi en musique et je vous dis à demain sur votre radio ici.
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2: Une très belle journée à vous qui vivez en Indre-et-Loire et qui écoutez ici Touraine. Bonne nouvelle pour les amoureux de lecture et habitants de Saint-Cyr-sur-Loire. Après la fermeture estivale de la bibliothèque, cette bibliothèque Georges Sand à Saint-Cyr, aux 2 et 4 places Saint-André, place André Malraux, a rouvert ses portes hier à 14h. Les horaires pour la section adulte, notez-les, 14h, 18h le lundi, 10h, 13h le mardi, le mercredi 10h, 13h et 14h, 18h vendredi, 14h, 18h et samedi 10h, 13h. Pour vous inscrire à la bibliothèque Georges Sand, il vous faudra remplir la fiche d'inscription et prendre connaissance du règlement de la bibliothèque. Il faudra également nous présenter un justificatif de domicile de moins de 3 mois. L'abonnement à la bibliothèque est d'une durée de 1 an et la bibliothèque accepte aussi les dons de livres. Cependant, certains critères doivent être respectés. Vos livres devront avoir une date de publication datant d'après 2010 et devront être en très bon état. Ils acceptent que 10 livres à la fois, donc bonne nouvelle pour les amoureux de lecture, habitants de Saint-Cyr-sur-Loire.
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2: J'adore en voiture ça notamment. Toto et toutes les musiques de Toto, et celle-ci, c'est une pépite quand même. Rosanna.

C'était Toto, Rosanna, avec votre radio ici Touraine qui vous accompagne pour bien démarrer l'après-midi. Moi, je m'appelle Clément Cousin, je suis super content d'être avec vous. Ça va se passer jusqu'à 17h avec de la bonne musique, bien sûr, pour vous accompagner. Petite surprise, par exemple, avec Jennifer, qui en fait est fan de Dalida, et notamment du titre Mourir sur scène, qu'elle a repris à sa manière. Donc, Jennifer, Mourir sur scène, ça arrive dans un instant. Nous aurons aussi la musique de Laurent Voulzy, ça c'est un classique ici Touraine. C'est Les Nuits sans Kim Wilde, et c'est maintenant.

0: Jennifer et mourir sur scène, reprise de Dalida. On adore. Place à Emily Mendonça qui tous les jours nous parle justement de cette Touraine qui fonctionne bien. C'est ici ça marche. Et le week-end dernier, les Tourangeaux ont pu profiter de l'événement Emily qui s'appelle Kaiserodunum. Ici Touraine, partenaire de cet événement, une vraie plongée dans l'époque gallo-romaine qui existe grâce à de nombreux passionnés.
1: Rien qu'à Kaiserodunum, par exemple, il y avait cette année 12 compagnies différentes venues de la France entière pour vivre le temps d'un week-end à la manière des Gaulois, des Romains et autres peuples de l'époque gallo-romaine. Et le succès est au rendez-vous avec plus de 5000 visiteurs chaque année. Tous ces beaux légionnaires en jupette ou ces barbares habillés de peau de bête sont pour la plupart bénévoles. Et une chose est sûre, c'est qu'ils sont passionnés. Prenez par exemple l'association Tourangelle Kiwitas Touronorum. Elle s'est créée en 2022, avec dans l'équipe des profs d'histoire, des étudiants, mais aussi de simples passionnés d'histoire. Et le résultat, eh bien, ce sont des sessions de travail tout au long de l'année pour proposer, lors de Kaiserodunum, un défilé de mode, une pièce de théâtre en latin. Vous le voyez, ils s'en donnent à cœur joie pour nous faire découvrir autre chose qu'Astérix et Obélix. Et tout ça, c'est du travail. Il faut potasser, avoir le nez dans les livres, faire des recherches, un peu comme quand on était étudiant. Et participer à ce genre de projet, ça n'est donc pas rien. Prenez par exemple une autre association tourangelle, la Compagnie du Loup Argenté. Ces bénévoles s'intéressent, eux, au XIVe siècle. On est donc à peu près pendant la guerre de Cent Ans, si mes souvenirs de cours d'histoire ne me trompent pas. Eh bien, ces bénévoles, ces passionnés, se réunissent tous les jeudis soirs à Tours pour partager leurs recherches sur les différents aspects de la vie quotidienne de cette époque-là et aussi pour travailler ensuite, en fonction de tout cela, leur reconstitution d'un camp marchand itinérant. Du côté des arts martiaux historiques de Touraine, autre association, la reconstitution est un petit peu plus physique. On s'entraîne à manier les armes du Moyen-Âge, mais là aussi, il y a quand même du boulot derrière. Il faut lire et décrypter les traités de l'époque sur l'art de combattre. Parce que le but de ces associations, à chaque fois, c'est de proposer des reconstitutions les plus fidèles possibles à ce qui se faisait dans le passé. Et cela vaut aussi pour Touraine Mémoire 44, association qui fait revivre l'époque de la Seconde Guerre mondiale, ou Nostaldis, autour de l'histoire de la Nationale 10. Alors, profitons du succès de Kaiserodunum le week-end dernier pour saluer tous ces bénévoles passionnés qui travaillent toute l'année pour nous faire découvrir l'histoire autrement. Et de ce côté-là, le prochain rendez-vous, ce sera pendant les Journées du patrimoine où plusieurs d'entre elles seront présentes les 19 et 20 septembre prochains.
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Taxi Girl, Cherchez le garçon, j'adore cette chanson. Je suis sûr que vous aussi. Et que diriez-vous d'une balade à Paris avec des parisiennes? Est-ce que ça vous dit quelque chose? Parisienne World Craze, Gary Moore, dans un petit instant avec votre radio locale. Lui, il cartonne depuis quand même pas mal de mois maintenant. C'est Julien Lib avec son titre Autrement. Encore une musique à découvrir, à vivre, en écoutant ici Touraine avant 14h.

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0: Ici Touraine pour vous accompagner, Julien Lib et autrement.
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0: On passe la journée ensemble, ici Touraine, il est 14h. L'actu, ça se passe avec vous.
2: Les opérations de déblayage sont en cours dans le village de Poma, dans l'Aude, au sud de Carcassonne. Après le passage hier en fin d'après-midi d'une tornade dévastatrice, 300 maisons ravagées par des vents dépassant les 200 km/h, une quarantaine de blessés, dont deux habitants hospitalisés dans un état préoccupant. C'est un miracle qu'il n'y ait pas de victimes, témoigne le maire. 10 millions d'enfants de la maternelle au lycée devront remplir un questionnaire à la rentrée sur les violences sexistes et sexuelles. Questionnaire anonyme. L'enfant pourra, s'il le souhaite, donner son nom et s'adresser à un élève de confiance. Le ministre de l'Éducation nationale, Édouard Geffray, s'attend à des résultats sismiques. La Pierre, le fabricant de vélos placé en redressement judiciaire par le tribunal de commerce de Dijon ce midi. L'entreprise obtient un sursis de 6 mois pour trouver un repreneur après la faillite de la maison mère, le groupe néerlandais Axel, premier fabricant européen de vélos. Dodo La Saumure, 77 ans, est décédé aujourd'hui en Belgique. Cet ancien proxénète, Dominique Alderweireld, de son vrai nom, avait été rendu célèbre par l'affaire DSK dans l'hôtel Le Carlton à Lille. Le zooparc de Beauval n'accueillera pas les dauphins de Marineland à Antibes. Le chantier est trop cher, selon son directeur, 45 millions d'euros. Il déplore aussi les recours déposés par de nombreuses associations pour freiner ce projet. Et puis Sophie Adnaud ressortira dans l'espace d'ici une demi-heure et pendant plus de 6 heures, l'astronaute française doit terminer la réparation d'une antenne sur la Station Spatiale Internationale.
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0: On est toujours en vigilance jaune pour les orages en Indre-et-Loire. Il y avait pas mal de nuages ce matin. C'est vrai qu'ils sont de plus en plus gros, ces nuages. Ils provoquent des averses cet après-midi, voire même des orages. Hein, c'est ce que nous dit Météo France. Avec des températures au plus chaud entre 27 et 28 degrés chez nous en Touraine pour cette journée de mardi.
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0: Ce qui est fou, c'est que ça cartonne toujours chez les jeunes, ça. Hein. Mylène Farmer et Désenchantée avec Ici Touraine, maintenant.

0: Un peu d'aventure dans notre vie, c'est super important, l'aventurier. Et Indochine, ce qui est très important aussi, c'est de dire aux gens qu'on les aime. À nos mamans, par exemple, si vous les avez encore, vos mamans, vous savez à quel point c'est super important d'exprimer nos sentiments. Et des chansons sur les mamans, bah, il y en a plein. Trois chansons françaises à suivre en écoutant votre radio locale et deux sur les mamans, justement. France Gall, Si Maman Si, Morane, Toutes les Mamas. Et puis, une petite pépite aussi qui va pas faire de mal. Florent Pagny et Le Braquage des Sentiments. Restez avec nous. Ça arrive avec Ici Touraine.
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0: La musique Ici Touraine, Morane et toutes les mamans.
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0: Je vous parle à vous qui peut-être arrivez à Tours. Peut-être que vous êtes arrivé dernièrement dans notre ville, la capitale de la Touraine. Eh ben, notez peut-être les jours de marché, ça peut aider. Rendez-vous quartier Saint-Paul le mardi et le vendredi. Les Fontaines, c'est le mercredi et le samedi, le marché. Les Halles, le mercredi et le samedi. Beaujardin, mercredi et samedi. Strasbourg et Beffroi, c'est le jeudi. Velpeau, le jeudi et le dimanche. Saint-Radegonde, Blanqui, Rive-du-Cher, c'est le vendredi. Heurteloup, Paulbert, c'est le mardi. Maine, Mont-Conseil, Rablème, dimanche. Béranger, marché aux fleurs et produits manufacturés, mercredi et samedi. Et puis, si vous avez besoin de circuler à Tours en voiture, notez ces infos pour cette semaine. Rue Auguste Chevalier, numéro 37, à compter de 11 jours, stationnement interdit des deux côtés. Rue de Suède, au numéro 9 et 18, travaux pour 21 jours, chaussée réduite et circulation alternée. Berthelot, numéro 11 bis, 12 jours de travaux, circulation alternée, chaussée réduite. Avenue Arsonval, au carrefour avec l'avenue de Bordeaux, 5 jours de travaux, circulation et stationnement interdit avec déviation. Enfin, boulevard Jean Royer, entre la rue Giraudot et la place de la Liberté, travaux dès ce vendredi jusqu'au 13 septembre, travaux pour la future ligne de tramway. Circulation et stationnement interdits.
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0: La vie est belle avec Ici Touraine. Wonderful Life et Black maintenant.

0: Que de balades, que de bonheur en écoutant votre radio locale. Murray aide. Et par exemple, si je vous dis Céline Dion, qui propose sa nouvelle chanson, qui sera dans quelques jours à Paris, en concert. Bonjour, pardon, merci. C'est ce qui arrive dans les prochaines secondes. Bernard Lavillier aussi, en compagnie de Jimmy Cliff. Mélodie, tempo, harmonie. Ça, c'est plus ambiance reggae avant les infos de 15h. Que de plaisir sur votre radio ici Touraine.
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0: Qu'est-ce que ça va bien, ça, pour bien continuer l'après-midi à nos côtés. Bernard Lavillier, Jimmy Cliff, Mélodie, Tempo, Harmony.
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0: Retour de la musique dans un instant, Jean-Jacques Goldman. Avant ça, il est 15h. L'actu, c'est maintenant.
2: Équipée de son scaphandre, l'astronaute Sophie Adnaud est sortie de la Station Spatiale Internationale il y a une demi-heure maintenant. C'est la deuxième sortie extravéhiculaire en une semaine pour la Française. Elle doit terminer les réparations d'une antenne afin de communiquer avec Houston au Texas. 6 heures de travail au-dessus du vide spatial. C'est un miracle qu'il n'y ait pas de victimes. Le maire du village de Poma, dans l'Aude, constate les dégâts après le passage d'une tornade hier en fin d'après-midi. 40 personnes blessées et 300 maisons détruites par des vents dépassant les 200 km/h. Premier déplacement de campagne pour Raphaël Glucksmann et première promesse. Le candidat à la primaire socialiste veut organiser 100 jours de révolution écologique dès son arrivée au pouvoir. Annonce faite en Charente-Maritime après l'ascension d'une éolienne. Charge à Yannick Jadot, le sénateur écologiste et soutien de Raphaël Glucksmann, de mettre en place ce projet. Les dauphins de Marineland à Antibes ne seront finalement pas accueillis aux eaux de Beauval. Le directeur fait marche arrière ce midi en raison du coût. Un chantier estimé à 45 millions d'euros sans soutien financier de la part de l'État, mais aussi du nombre de recours déposés par des associations opposées au transfert de ces cétacés. La mort de Dodo la Saumure aujourd'hui. Dominique Alder Vereld, de son vrai nom, 77 ans, proxénète, rendu célèbre pour ses liens avec l'affaire DSK. Il avait finalement été relaxé.
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0: Ah, il y a de plus en plus de nuages dans notre ciel tourangeau. Météo France le disait, cette vigilance jaune hein, pour les orages en cette journée de mardi. Des températures qui grimpent aujourd'hui jusqu'à 28 degrés, de 27 à 28 degrés au meilleur de la journée. Merci d'écouter Ici Touraine.
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0: J'espère qu'on change un peu votre vie quand même. Lui, il la change. Changer la ville, changer la vie. C'est Jean-Jacques Goldman et c'est maintenant avec Ici Touraine.

0: J'adore la fredonner, mais j'aime pas la chanter, celle-là. Bah non, je suis pas si bon que ça en anglais, finalement. Elton John, pour vous qui écoutez ici Touraine, bah justement, les chansons qui arrivent, ça devrait être plus facile. Maxime Le Forestier, En bas là-bas. Bon, ça déjà. Amel Bent, Pourquoi tu restes? Toujours de l'émotion, de la mélancolie dans les chansons d'Amel Bent. Ça arrive aussi dans quelques instants. Et puis, un peu d'amour. Ça, ça nous fait du bien, hein, avec des fois les actus un peu anxiogènes. Le baiser d'Alain Souchon, pour vous qui écoutez notre radio locale.
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0: Maxime Le Forestier, en Balaba, ici Touraine.
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0: Vous aimez le ciné plein air? Et ben moi aussi. Projection du film Flow, Le chat qui n'avait pas peur de l'eau, par les tontons filmeurs. C'est ce jeudi à 21h30 à Amboise, sur l'île d'Or, et c'est gratuit. Vous habitez à Chambray-les-Tours, l'école de musique ouvre grand ses portes au public afin de faire découvrir justement toutes les activités musicales qu'elle propose. C'est l'occasion pour les Chambraisiens de rencontrer les enseignants, d'écouter les élèves musiciens, de découvrir les différents cursus aussi, accessibles aux enfants dès l'âge de 5 ans. C'est un établissement qui accueille quand même plus de 300 élèves, donc il y a de la place, il y a du monde pour faire vivre donc cette école de musique de Chambray-les-Tours. Donc il y a deux journées importantes à noter, le 4 septembre de 17h à 19h30 à Chambray-les-Tours. Vous allez pouvoir essayer plein d'instruments comme la batterie, l'accordéon, la guitare, le saxophone, le trombone, la clarinette. 5 septembre aussi, le samedi, de 10h à 13h, d'autres instruments encore donc au programme, la guitare électrique par exemple, la flûte traversière, le tuba, la clarinette, le violon au programme. Donc que vous soyez débutant ou musicien confirmé, venez explorer l'univers de la musique, trouvez l'instrument qui vous correspond. L'école musicale de Chambray-les-Tours vous ouvre ses portes très bientôt.
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0: Phil Collins, c'est dans les parages en général, c'est pas mal musicalement parlant. Philippe Bailey, Phil Collins, Easy Lover.

0: Ah, c'est super doux, ça. J'adore pour l'après-midi qui continue à nos côtés. Ici Touraine et l'affaire Louis Trioux. Quelque chose qui devrait mettre peut-être un peu plus d'énergie quand même. C'est un carton mondial. Ils viennent d'Australie. Tame Impala qui propose ce titre Dracula. Ça, c'est pour vous. Juste pour le plaisir. Julien Clerc aussi. Et fais-moi une place avant les infos de 16h. Merci d'écouter Ici Touraine.
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0: C'était Félix Gray et la Gitane.
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0: Encore une heure à attendre avant de retrouver Alain Joly et toute sa bande. Il est 16h, l'info c'est maintenant.
2: Les images vertigineuses de la NASA nous parviennent en direct depuis l'espace. L'astronaute Sophie Adnaud, dans son scaphandre, procède en ce moment aux réparations d'une antenne sur la Station Spatiale Internationale afin de communiquer avec Houston, au Texas. C'est la deuxième sortie extravéhiculaire en une semaine pour la Française. Combien cet été caniculaire aura-t-il coûté à la France? Une mission parlementaire débute demain pour tenter de chiffrer l'impact des canicules sur les finances du pays. Résultat attendu début octobre. Le montant oscille entre 10 et 15 milliards d'euros selon la ministre de la Transition écologique Monique Barbu. Un projet de loi sur la transparence salariale présenté en Conseil des ministres le 9 septembre prochain. Il doit obliger les entreprises à indiquer une fourchette de salaire dans leurs offres d'emploi afin de réduire les écarts de rémunération entre les hommes et les femmes. Il s'agit en fait d'une directive européenne en vigueur depuis 2023. La France, comme beaucoup d'autres pays européen, est en retard. Une Union européenne bientôt à 28 pays. L'Arménie, par la voix de son Premier ministre Nicole Pachignan, réfléchit à déposer une demande officielle d'adhésion afin de s'éloigner du joug de Moscou. Un vol direct reliera Marseille à la ville de New York à partir de juin 2027. La compagnie United Airlines assurera cette liaison quotidienne. 8 heures de vol sans escale. Les billets sont déjà ouverts à la réservation. Un peu plus de 700 euros pour l'aller-retour.
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0: Des nuages de plus en plus gros, des averses et même des orages, hein, c'est ce que prévoyait Météo France pour cette journée de mardi avec cette vigilance jaune pour les orages. On vous tient au courant de la suite en tout cas de cette vigilance. Pour l'instant, ça reste en jaune et les températures au plus chaudes qui vont aujourd'hui de 27 à 28 degrés en Indre-et-Loire.
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0: Une balade pour continuer l'après-midi avec nous, c'est Shadé, Your Love is King.

0: fascine.
1: Boulevard désert carbone, c'est pas si facile et c'est une nouveauté surtout qui fait plaisir en écoutant notre radio ici Touraine. Une nouveauté aussi ou quelque chose qui va vous faire plaisir, c'est peut-être la sortie du dernier album de Pierre Demer. On en parle maintenant avec vous tous les jours. On parle musique en plein milieu de l'après-midi. À vos côtés, Émilie Mazoyer pour le décibel du jour. Bonjour à vous.
2: Salut tout le monde. Émilie au rapport pour votre dose quotidienne d'actualité musicale. C'est l'anniversaire de la Zara aujourd'hui. Et comment ça, vous voyez pas? Mais si, la Zara, notre candidate un peu trop expressive dans sa déception à l'Eurovision en 2023.
3: Évidemment, toutes ces belles promesses que j'entends.
2: La Zara a 39 ans aujourd'hui, bon anniversaire. C'est l'occasion de se rappeler de tous ces candidats un peu oubliés de la France à l'Eurovision ces dernières années. Lisa Angel, Jessie Matador, Sandrine François, Virginie Pouchin. Je vous jure, c'est réel, je n'invente rien. Et n'oublions pas les valeureux Twin Twin qui nous ont offert pour la première, et on l'espère l'unique fois, la dernière place de l'Eurovision, perdue de chez perdue. C'était en 2014. L'acteur doublement oscarisé Anthony Hopkins jouait le rôle du terrible Hannibal Lecter dans Le Silence des Agneaux, film culte et terrifiant de 1991. Eh bien, ce grand monsieur du cinéma est aussi compositeur. Anthony Hopkins a signé avec la prestigieuse maison de disques Decca et il vient de sortir à 88 ans son premier album. C'est de la musique classique.

0: Eh, pas mal, Hannibal. Le premier album d'Anthony Hopkins s'intitule Life is a Dream. La vie est un rêve. Bon, heureusement, il a eu plus d'inspiration pour les partitions que pour le titre. Le casting est réussi aussi, puisque c'est le grand chef d'orchestre vénézuélien Gustavo Dudamel, ancien directeur musical de l'Opéra de Paris, qui dirige les musiciens. Dans la série Youpi, c'est la rentrée, il arrive le deuxième album de Pierre Demar.
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0: Demar, titre futé, clin d'œil au Ave César, sortira le 25 septembre. 7 ans après sa mort, les mémoires du chanteur Johnny Clegg vont être publiées à l'automne. Des carnets intimes dans lesquels il parlait musique, bien sûr, mais politique surtout, avec le combat qu'il avait médiatisé partout dans le monde contre l'apartheid en Afrique du Sud et pour la libération de Nelson Mandela. Johnny Clegg, journal d'un Zoulou blanc, sortira le 11 novembre en France, chez HarperCollins.

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1: ¡Ay! Si je vous dis que j'ai jamais su faire la Corée, vous moquez de moi ou pas? Macarena, Los del Rio, en écoutant votre radio ici Touraine. Bon, il n'y a pas besoin de Corée normalement pour la suite, hein, ça se danse un peu comme on veut, notamment la chanson Soprano DJ, donc c'est sa nouveauté. Alors là, vous y allez vraiment comme des foufous, vous sautez de partout. Et puis Daniel Balavoine aussi, Sauver l'amour, c'est dans un petit instant. Restez dans le coin.
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0: Michel Berger dans son paradis blanc.
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0: J'ai une superbe nouvelle pour vous qui habitez à Avoine. Si vous connaissez quelqu'un qui habite à Avoine, notez l'info. Vous habitez à Avoine et vous avez un ado qui a eu son bac en 2026. J'ai une super nouvelle pour vous. La commune attribue une récompense sous forme d'une carte cadeau d'une valeur de 50 euros au bachelier titulaire d'une mention. Assez bien, bien, très bien. C'est pour les bacs pro, les bacs techniques et les bacs généraux. Comment en bénéficier? Il faut se présenter en mairie pour déposer votre dossier avant le 3 septembre, donc ça arrive bientôt, c'est pour ça que je vous donne l'info aujourd'hui. Pour compléter le dossier, vous avez besoin d'une pièce d'identité, d'une attestation de domicile, d'une preuve de réussite au bac avec mention. Plus d'infos sur le site ville-avoine.fr. Il se passe plein de choses aussi à l'écomusée du Véron à Savigny-en-Véron, c'est ce mercredi. Rendez-vous à Alors on danse, visite dansée pour les 3 à 6 ans. Ce mercredi encore, la seconde vie d'un arbre, balade en nature, en compagnie d'un animateur LPO Touraine. Et puis ce vendredi, visite littéraire, Rodin entre art et littérature. Plus d'infos sur museeduveyron.fr.
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0: Ah, ça donne la pêche, ça, je trouve. One Republic et Honoré avec Issy Touraine. Elle aussi, elle nous donne la pêche, rien que dans la voix, dans l'écriture. C'est Muriel Jordan tous les jours avec nous pour l'humour en tube. Les grands-parents, une merveilleuse solution de garde pour les enfants ou pas, c'est ce qui va nous faire rire dans les prochaines minutes, Muriel.
1: Désolée de t'embêter, maman, mais c'est juste pour savoir, ça s'est bien passé le coucher de Lucie ou pas? Comment ça, elle est toujours pas couchée? Mais il est 23h, maman. Mais attends, elle mange quoi, là? J'entends des bruits de bouche. Des M&M's?
2: Ah bah oui, hein, désolé les parents, mais les M&M's à gogo avant le dodo, c'est la base pour que les grands-parents deviennent des dieux vivants et hyper poilants pour les enfants. Donc il faut savoir ce qu'on veut, un mode de garde gratos ou un mode d'éducation irréprochable.
1: Maman, elle a 4 ans, t'en as 72, c'est toi qui décides, d'accord? Comment ça, je suis trop sévère? Moi, je suis trop sévère? À 14 ans, j'ai voulu aller au lycée sans barrette et sans serre-tête, tu m'as privé de sortie pendant une semaine. J'ai dit un gros mot, privé d'argent de poche. À 17 ans, je me suis percé les oreilles, tu m'as traité de punk à chien et t'as dit que j'aurais jamais mon bac. Mais maman, t'as eu 4 gosses là, c'est quoi ce laxisme? Quand elle aura 6 ans, ce sera quoi? Elle voudra fumer son premier pétard, tu vas lui acheter une barrette de shit? À 10 ans, elle voudra faire sa première cuite, tu vas te faire une rangée de shot?
2: Quand on dit que les petits-enfants, c'est la vengeance des grands-parents, c'est pas faux, hein. Des années passées à culpabiliser d'être une mauvaise mère pour enfin pouvoir initier la nouvelle génération au plaisir non coupable, c'est que du bonheur. Et pour les pères, c'est presque pareil.
3: Qui est-ce qui le garde ce soir, les enfants? Qui est-ce qui les... Mamie? Oui, c'est moins cher, hein, mamie. Hein. Ouais, voilà. Ah, combien de fois j'ai fait à ma mère « Maman, tu peux garder Naël cet après-midi ? » « Ah oui, tu reviens pas le chercher dans 3 jours comme la dernière fois. Hein. » J'ai dit « Maman, c'est la chair de ta chair !» Oui, on doit au théâtre demain soir avec ton père, laisse tomber. Je le donne à son autre grand-mère. Ah non, pas la sorcière marocaine.
2: Bah voilà, chacun sa méthode hein, pour refourguer ses gosses aux grands-parents. Mais quand on s'appelle Diane Segar ou Fabrice Eboué, il faut intégrer que les papy-mamies d'aujourd'hui sont d'anciens punks. Hein, donc mieux vaut en rire en famille.
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0: C'était Chicago, If You Leave Me Now, avec ici Touraine. J'essaie de prendre l'accent d'Alain Joly. Bah oui, parce qu'il arrive dans 3 minutes.
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0: Je serais pas étonné qu'on ferme dans un instant. Ici Touraine, il est 17h. C'est l'heure de l'info.
2: Malgré les risques du métier, il s'engage pour devenir sapeur-pompier volontaire. 750 candidatures reçues par le service départemental d'incendie et de secours de Gironde depuis fin juillet. Le feu de Somos a agi comme un déclencheur, explique le colonel David Brunner, président de l'Union des sapeurs-pompiers de Gironde.
3: Ce feu de Somos a effectivement engagé nombre de gens à présenter leur candidature pour devenir sapeurs-pompiers volontaires. C'est ce qu'on remarque depuis le 22 juillet dernier, où nous avons reçu plus de 751 candidatures, donc à la date d'hier, pour s'engager comme sapeurs-pompiers volontaires auprès du SDIS de la Gironde. Sur une année normale, on fait à peu près 1800 candidatures, 2000 candidatures. Nous avons un objectif d'arriver à 5000 sapeurs-pompiers volontaires sur le département de la Gironde. Nous sommes pratiquement aux 4000. Tous les ans, nous progressons. Il y a à peu près 600 engagements de sapeurs-pompiers volontaires et puis 400 départs parce que les gens non seulement arrivent au terme de leur engagement, atteint notamment par la limite d'âge.
4: C'est quoi la limite d'âge en fait ?
3: C'est 67 ans. Peut être pompier volontaire très longtemps, à condition d'avoir une condition physique et médicale qui le permette.
2: David Brunner au micro d'ici Gironde. Et après cet été caniculaire, l'heure est au bilan. Combien cela va-t-il coûter à la France ? Une mission parlementaire se penche sur le sujet à partir de demain. La ministre de la Transition écologique, Monique Barbu, avance un chiffre entre 10 et 15 milliards d'euros. Par ailleurs, à cause de la sécheresse, certains festivals de musique prévus ce week-end interdisent la cigarette. C'est le cas du Golden Coast à Dijon et de Rock en Seine à Paris. Interdiction totale de fumer. Les deux événements se tiennent en bordure de zones boisées. Le zooparc de Beauval n'accueillera pas les dauphins de Marineland à Antibes. Le chantier est trop cher, selon son directeur, 45 millions d'euros. Il déplore aussi les recours déposés par de nombreuses associations pour empêcher le transfert des cétacés. Autre parc, autre des accords. Marine Tondelier déplore la future construction de 3 parcs d'attractions à Cergy-Pontoise, près de Paris, dont l'un sur l'univers du manga Dragon Ball. Un projet démesuré d'un autre temps et des investissements irrespectueux de l'environnement, regrette la chef des écologistes. Ces parcs seront financés par l'Arabie Saoudite. 6 milliards d'euros d'investissement. C'est un miracle qu'il n'y ait pas de victimes. Le maire du village de Poma, dans l'Aude, constate les dégâts après le passage d'une tornade hier en fin d'après-midi. Une vingtaine de blessés et 300 maisons détruites par des vents dépassant les 200 km/h. Et puis, cette mission bricolage à 400 km au-dessus de la Terre. La Française Sophie Adnaud, dans son impressionnant scaphandre, flotte à l'extérieur de la Station Spatiale Internationale. L'astronaute de 44 ans répare une antenne de communication pour appeler Houston. Une mission de plus de 6 heures afin de rétablir la connexion.
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5: Allez, un petit mot du temps pour cette fin de journée avec un ciel qui va rester bien couvert. Assez partagé, allez, entre nuages et éclaircies, c'est mon côté optimiste. Les températures 27 à 29 degrés. Des orages encore possibles en cette fin de journée, c'est ce que nous annonce aussi Météo France. Demain, mercredi, du soleil le matin, ce sera plus couvert l'après-midi. Des orages sont encore possibles demain en fin de journée vers Chinon et Richelieu. Du vent aussi qui va souffler demain soir d'après Météo France jusqu'à 75 km/h. Les températures demain matin 16 à 17 degrés, 27 à 30 degrés pour demain après-midi. Juste un petit mot de vos conditions de circulation avec la 10 qui est en partie coupée dans le sens Paris-Bordeaux à hauteur de Roche-Corbon suite à un accident entre deux poids lourds. La circulation s'effectue uniquement sur deux voies au lieu de trois dans le sens donc Paris-Bordeaux à hauteur de la 10 et au niveau de Roche-Corbon.
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5: Et comme tous les jours, vos chansons préférées ici avec votre radio ici Touraine. Et Marcia Baila, c'est l'héritage Mitsuko.

0: Alter Mitsuko, c'est Marcia Bailast avec votre radio ici Touraine. Il est presque 17h10.
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0: Bah oui, on a changé le décor, vous entendez, ça, cette musique incroyable. Bah oui, ça a changé,
3: oh
0: ils sont là,
3: c'est
0: deuxième émission, huitième saison, rien que du bonheur de les retrouver. Eux aussi d'ailleurs, ils sont en pleine forme, tout bronzés autour de cette table avec Nadia Gélis. Ça fait tellement longtemps que je vous avais pas vu.
2: Mais oui, je vous ai manqué.
0: Ah oui, vous m'avez manqué terriblement.
2: Je sais.
0: Ça parce que je suis poli. Pascal Girardot est avec nous, Cyril Revaux est avec nous.
4: Nous les meilleurs.
0: Bah vous êtes les meilleurs du mardi, bien évidemment.
5: Les auditeurs.
0: Qu'est-ce qu'ils me font pas dire mardi?
4: Vous n'avez pas changé depuis
0: Mais c'est vrai, vous non plus d'ailleurs.
4: Pas une ride, rien.
0: Mais c'est vrai.
4: Un cheveu blanc dessus en plus.
0: Arrêtez de faire le faillot, vous allez revenir quand même. Nadia Gélis est avec nous, de la magie dans ma tasse. Vous êtes venue avec vos potions comme à l'habitude. Morpheus, Emotionus, Bisous Magicus. Morpheus, ne ramenez plus jamais.
2: J'arrête.
0: Ça nous endort ici autour de cette table.
2: C'est efficace.
0: Ben oui, c'est efficace. Voilà. Vous avez passé un bel été, les vacances étaient géniales.
2: Oui, très bien. Beaucoup d'émotionnous.
0: Voilà. De la magie dans ma tasse, on peut vous suivre bien évidemment sur tous les réseaux.
2: C'est ça. Surtout Instagram, mais bon, Facebook aussi. Puis après, des choses vont arriver.
0: Des petites surprises qui se préparent.
2: Oui, voilà.
0: D'accord. Pascal Girardot était avec nous, le fitness des neurones, ça y est, c'est la rentrée.
6: Ah, bah oui.
0: Se prépare avec Improviti. Qu'est-ce qu'on y fait chez Improviti, rappelez-moi.
6: Eh bien, chez Improviti, on s'occupe de nos neurones, monsieur Joly.
0: Formidable.
6: C'est-à-dire qu'en fait, on va prendre l'improvisation comme point de départ pour se préparer à l'imprévu, en fait.
0: C'est tout ce qui peut arriver pendant ces 2 heures, justement,
6: c'est
0: tous
6: exactement,
0: ensemble.
6: Exactement, mais c'est une préparation opérationnelle à l'incertitude. Donc, tout ça, ça a du sens dans l'entreprise. Et c'est pour ça qu'il y a des ateliers qui vont être organisés tout au long de l'année à l'attention des entrepreneurs et des entreprises.
0: J'ai hâte d'en savoir beaucoup plus. Dites-moi, dans 5 minutes, on va parler d'amour. J'adore l'idée.
6: Ah, l'amour, il y a une part d'incertitude, mais là.
0: L'amour avec un grand A, c'est
6: l'amour
0: ça.
6: L'amour avec un grand A, oui.
0: Avec une dame qui est arrivée avec un gros cœur rouge sur son t-shirt. On va la faire rentrer d'ici quelques petites secondes. Cyril Revaux, M2I Formation. Vous avez toutes les clés pour bien se former, finalement, tout au long de l'année. On vous contacte.
7: Voilà, c'est ça, tout à fait. Et on n'est pas loin.
0: Ben voilà, juste à côté. M2I Formation. Et puis, gros plan sur une association très utile d'ici quelques petites minutes.
7: Ah oui, tout à fait. À 17h20, je recevrai la présidente d'une association qui s'appelle Les Bonnes Mines.
0: Ah, j'ai hâte.
7: J'ai hâte de savoir. Va-t-elle nous parler? Eh bien, il faudra attendre.
0: Eh ben, écoutez, à 17h25. Ça se passe comment sur les routes? Ben, c'est le bazar. Oui, c'est le bazar. Je vous en parlais il y a quelques petites minutes avec la 10 qui est partiellement coupée dans le sens Paris-Bordeaux à hauteur de Roche-Corbon suite à un accident entre 2 poids lourds. On circule sur 2 voies. Au lieu de 3, il y a du monde dans le centre-ville à Tours, les quais de Loire et la levée du Cher. Il y a du monde aussi au niveau de l'avenue de Bordeaux avec 5 minutes de ralentissement à jouer les tours. Et comme chaque jour, vous partagez l'info 02 47 38 10 20. On est occupés, eux aussi d'ailleurs. Il y a le voyant rouge qui s'allume, c'est Marc Lavoine, c'est Patrick Fiori. Première collaboration entre ces deux artistes. On adore, on partage et c'est avec votre radio ici Touraine. Belle fin de journée.

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1: Occupé, c'est Marc Lavoine, c'est Patrick Fioriste avec votre radio ici Touraine. 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
1: Ah bah oui, en pleine forme jusqu'à 19h avec mes invités, avec Nadia Gélis qui est avec nous. Ah, ça vous fait marrer, vous.
7: Non,
1: hein,
7: non.
1: Pascal Girardeau. Avec Cyril Revaux qui est avec nous également. Et comme chaque jour, eh bien, on a envie de mettre des personnalités à l'honneur tous les jours à 18h15. C'est ce qu'on va faire. J'adore l'idée en ce mardi. C'est la deuxième émission de la rentrée, Pascal. Et aujourd'hui, on parle d'amour, mais d'amour avec un grand A, avec Maggie qui est votre
8: invité. Oui, l'amour avec un grand A. Maggie, c'est la personne qu'il va falloir contacter lorsque on veut rencontrer l'amour ou quand un couple a besoin de renforcer son union. Maggie, alors, j'ai résumé, est-ce que j'ai bien résumé?
1: Vous êtes coach en amour, c'est ça
7: donc,
1: mais qu'est-ce que c'est une coach en amour?
7: Ouais. Alors déjà, c'est le plus beau métier du monde.
1: J'imagine bien.
7: Toute la journée, je parle d'amour, donc c'est juste exceptionnel. Donc une coach en amour, enfin moi, ma partie, c'est donc d'aider les célibataires à trouver l'amour. Donc c'est-à-dire que, enfin de trouver l'amour, c'est-à-dire de rencontrer quelqu'un, d'épurer éventuellement ce qui a pu se passer dans le passé. Définir quelle personne peut correspondre au niveau des valeurs, enfin au niveau vraiment de ce qui est important pour soi, définir qui on est aussi, sa sensibilité. En fait, c'est ça qu'on va présenter quand on va rencontrer quelqu'un, montrer vraiment l'intérieur de soi pour que l'autre personne puisse tomber éventuellement amoureux, si ça convient. Et après, donc le plan d'action pour effectuer les rencontres.
1: Alors quand on parle d'amour, est-ce qu'on parle de drague aussi quelque part
7: ou, bien sûr. Alors après,
1: parce que les deux sont quelque part intimement liés ou pas du tout?
7: Bien sûr, après chacun son besoin. Donc ça, en fait, le but c'est de s'adapter en fait aux besoins. Donc il y a des personnes qui ont besoin de draguer, il y a des personnes qui aiment bien aussi quand c'est l'autre qui vient. Donc en fait, voilà, tout le monde a sa spécificité. C'est ce qui fait aussi la singularité de chacun. Donc en fonction du besoin, je m'adapte.
8: J'ai l'impression qu'il y a quand même un gros travail sur la confiance ou l'estime de soi déjà au départ. Est-ce que c'est pas justement à partir de là ces blocages qui vont vous permettre d'avancer? Et comment vous les repérez alors, ces blocages? Comment ça se passe?
7: Alors en fait là il y a deux thématiques importantes, c'est que d'un côté on peut se dire que la confiance en soi et l'estime de soi justement c'est important pour trouver l'amour, mais de l'autre côté justement c'est en trouvant l'amour qu'on gagne en confiance et en estime de soi. Donc si on veut attendre d'être en confiance et en estime pour trouver quelqu'un, ça peut être un besoin personnel, mais surtout en fait c'est grâce en fait à la relation amoureuse qu'on va pouvoir s'épanouir et bénéficier en fait grâce à l'amour en fait de confiance et d'estime de soi. Donc en fait, chacun en fait définit quel est son besoin personnel.
1: Maggie, justement, on apprend les bonnes pratiques ou est-ce qu'il existe vraiment des bonnes pratiques en amour? Parce que ce qui se passait il y a 30 ou 40 ans aujourd'hui pour approcher une personne, un homme ou une femme, aujourd'hui, c'est plus du tout la même règle non plus.
7: C'est ça. Donc en fait, tout évolue.
1: Si
7: évidemment.
1: On peut parler de règles aussi une
7: mais
1: nouvelle fois.
7: Mais par contre, après, il y a quand même une règle qui est vraiment la base. En fait, c'est la communication en intimité. Quoi qu'on fasse, celle-ci, elle est immuable. Elle est intergénération et c'est vraiment la base de l'amour.
1: Cyril, posez votre question, n'ayez pas peur.
9: On entend en fait aussi que depuis le Covid, justement, que les relations en fait aussi entre les humains ont changé, que justement les relations amoureuses beaucoup en fait aussi ont explosé. Est-ce que vous le ressentez ça? Est-ce que vous sentez justement que dans l'ère du temps, aujourd'hui, la relation à l'autre est différente et que les attentes en fait aussi sont différentes?
7: Alors c'est vrai qu'on est quand même plus dans la consommation, donc que ce soit dans la consommation d'amour ou la consommation de tout média. Donc c'est pour ça, quand je parlais tout à l'heure de communication en intimité, c'est important de vraiment rentrer en profondeur, de tenter quelque chose, ou surtout déjà d'avoir une intention. Vraiment, si on a une intention d'amour, en fait on peut tout faire. Donc c'est vraiment l'intention, la base.
8: Alors Maggie, encore une question. Aujourd'hui, on vit au 21e siècle, il y a les réseaux sociaux, il y a des sites. Qu'est-ce que vous allez apporter de plus par rapport aux sites? Est-ce que vous êtes en concurrence? Est-ce que vous êtes en complémentarité ou sur un positionnement différent?
7: En fait, moi, je suis comme un coach sportif, donc c'est-à-dire que la personne a son objectif. Donc, si c'est de créer une jolie relation, justement, je vais l'aider en fonction des médias et en fonction de ce qui s'offre autour d'elle à réaliser son objectif.
1: Merci,
7: ça va
1: Maggie.
7: Pas être en concurrence, ça va être un complément.
1: Vive l'amour, j'ai envie de terminer par ça. Merci d'être passé par chez nous.
7: Merci à vous.
1: C'est Véronique Sanson pour la
7: invitation.
1: Musique. Et comme je l'imagine.

0: comme je l'imagine. Bah, je l'imaginais vraiment comme ça. C'est Véronique Sanson et c'est avec votre radio ici Touraine.
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0: J'adore ce nouveau générique, il est vachement bien, vous trouvez pas?
3: Ça swing.
0: Ben, ça swing complètement avec Nadia Gélis qui est avec nous, avec Pascal Girardot, avec Cyril Revaux. Les associations à l'honneur tous les jours, 17h25. Une association, bien super utile. En plus, l'adhésion est totalement gratuite. On en parlait il y a quelques petites secondes avec vos invités. Vous vouliez les mettre à l'honneur. L'association, déjà, j'aime beaucoup le nom, s'appelle Les Bonnes Mines, Cyril Revaux. Comme nous tous, finalement, autour de cette table.
4: C'est ça. Et pourtant, on va pas parler forcément de santé ni de beauté ce soir. En effet, je voulais vous présenter Chantal Lefort et Méline Chénet, pour le coup, voilà, qui sont donc toutes les deux de l'association. Elles représentent l'association Les Bonnes Mines. Bonsoir, mesdames.
0: Bonsoir.
4: Est-ce que vous pouvez vous présenter et nous dire ce que vous faites?
5: Alors, je m'appelle Chantal Lefort, je travaille à la bibliothèque des Tanneurs et je suis aussi assistante de... Excusez-moi. Je travaille aussi au service de la vie étudiante et je m'occupe d'associations qui luttent contre la précarité. Je suis aussi cofondatrice et coprésidente des Bonnes Mines.
4: Donc de l'association en question.
5: Ouais, qu'on a créée en 2024.
0: Qu'est-ce qui vous a donné envie de créer cette association? Dites-moi pourquoi vous avez eu envie d'aller au-devant justement des étudiants plutôt précaires a priori.
5: Alors c'est suite à plusieurs malaises à la bibliothèque. On avait des étudiants qui ne mangeaient pas et donc avec des collègues on s'est dit bah il va falloir faire quelque chose. Et de là on a créé un collectif au départ et puis ça s'est transformé en association parce que on avait besoin d'argent pour pouvoir continuer nos actions.
4: Donc il y a des distributions qui sont faites en fait aussi régulièrement. Donc Méline, est-ce que vous pouvez nous en parler?
6: Alors on fait plusieurs distributions par semaine, donc le mercredi et le vendredi de 10h à 11h, on a du pain et des viennoiseries. Tous les jeudis de 10h à 13h, on a des distributions un peu plus importantes avec pain, viennoiseries, produits secs, fruits et légumes frais et aussi des produits d'hygiène. Mmh. Et deux fois par an, on fait des vestiaires solidaires. Donc on met à disposition vêtements, chaussures, sacs gratuitement pour les étudiants.
0: Alors d'où viennent tous ces dons? Parce que j'imagine que tout ça vous n'allez pas l'acheter. Ce sont des dons avec la générosité des Tourangeaux, j'imagine. Ça fonctionne comme ça?
5: Ça peut être du personnel, de la famille, des voisins. Et puis c'est du bouche à oreille. Les gens savent maintenant qu'on récupère pas mal de choses. Donc voilà, ce week-end, j'ai récupéré deux bureaux, je vais récupérer un lit pour une personne, des couettes, pas mal de choses. Donc, c'est super.
4: Alors, on a un événement, donc le 17 septembre, vous êtes venu ici ce soir nous en parler. Est-ce que vous pouvez nous en dire un petit peu plus?
5: Oui, alors c'est le festival de rentrée de l'université. Donc tous les ans, voilà, il y a une petite fête et chaque il y a des stands avec des associations et puis des services de l'université pour se faire connaître. Et nous, les Bonnes Mines, on aura un stand pour donc présenter l'association et on aura surtout la partie distribution donc de vaisselle, linge de maison.
0: Pascal.
7: Oui, la question c'était justement pour tout ce qui est des dons, est-ce que les professionnels, il y a des grosses structures, des commerces, des grandes surfaces, des entreprises qui vous aident, qui vous viennent en aide?
4: Oui. Qui veut répondre?
5: On a...
7: Eh bien, merci.
5: Les Restos du Cœur.
7: Ah, très bien.
5: Donc, chaque semaine, on reçoit deux palettes. Donc de produits alimentaires et on peut faire des distributions donc avec ça. On a la banque alimentaire de temps en temps. On n'est pas abonné chez eux mais ils nous donnent des fois des surplus. On a les boulangeries. Donc Paul à Saint-Pierre-des-Corps, tous les soirs je vais chercher des invendus. Donc on peut distribuer. On a des fois la table Jeanne-Marie qui nous donne des choses. Je suis bénévole aussi dans cette association. Donc, lorsqu'il y a beaucoup de choses, ils nous redonnent pour qu'on puisse donner aux étudiants.
0: L'association Les Bonnes Mines, vous êtes présent. J'étais en train de regarder à la fois sur Facebook, sur Instagram. Vous êtes également présent sur le site de l'Université de Tours. Et on se donne rendez-vous le 17 septembre donc pour ce grand événement, pour venir vous donner un petit coup de pouce. Merci à toutes les deux.
5: Merci
0: et à bientôt.
5: Merci pour l'invitation. Au revoir.
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0: C'est Alex Warren, Ordinary, c'est le phénomène du moment.
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0: Un vrai coup de cœur, j'avais envie de le partager avec vous. Jeudi soir, on termine les estivales du patrimoine au château de la Motte à Sonzé. On remonte carrément dans les années 20. 17h30, visite guidée, escape game. Et puis à 19h, place à Gatsby, le magnifique, avec la compagnie Les Pieds Nus, ambiance jazz, strass, paillettes. Et petit détail sympa, vous êtes invité à venir costumé façon année folle. Merci. Ça peut être très sympa, vous pouvez y aller, Nadia. Vous pourrez même pique-niquer sur les pelouses avant le spectacle. Ça coûte 17 euros, c'est gratuit pour les moins de 13 ans. Et puis samedi,
2: bon. Ouais,
0: voilà, vous pouvez y aller vous aussi, menteuse. Samedi et dimanche, c'est le retour du tournoi du Faucon Noir à la forteresse de Montbazon, de 10h à 18h. Vous pourrez assister à des combats en armure, une véritable immersion au cœur du Moyen-Âge. Les billets sont disponibles en ligne sur le site de la forteresse. Tous les détails du programme aussi à retrouver sur le site forteressedemontbazon.com.
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0: Vos chansons préférées, c'est Mylène Farmer, c'est California. Juste avant d'aller faire un petit tour au festival de jazz en Touraine, 40 ans avec un artiste qui va s'y produire, il est tourangeau. Il s'appelle Antoine Lodière avec le projet Shades. On en parle dans moins de 5 minutes.

0: Mais c'est California, c'est Mylène Farmer. On attend son nouvel album à partir du mois d'octobre. Je vous emmène sur les routes et il y a un sacré bazar sur les routes de Touraine. Déjà sur la 10, ça s'est arrangé avec cet accident tout à l'heure dans le sens Paris-Bordeaux à hauteur de Roche-Corbon. La circulation semble désormais s'écouler de façon tout à fait normale. Dans le centre-ville, c'est un petit peu plus compliqué à Tours, sur les quais de Loire, la levée du Cher, au niveau du pont Mirabeau où la circulation est aussi compliquée. On a 10 minutes de ralentissement rue Léon-Boyer. Nous sommes à Tours. On a un petit peu de monde avenue de Gramont, là aussi à Tours, à hauteur du Cher, avec 8 minutes de ralentissement. C'est compliqué vers la Ville aux Dames, aussi sur la D140, avec 5 minutes de ralentissement. Compliqué rue de Bordeaux et avenue de Bordeaux, plus exactement, à jouer avec 5 minutes de ralentissement, à hauteur de Saint-Cyr aussi, sur la M938. On a 8 minutes de ralentissement dans le secteur. Soyez patients, et puis comme chaque jour, vous partagez l'info au 02 47 38 10 20.
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0: Mais quel trio autour de cette dame, ils sont formidables.
5: Les meilleurs
0: du mardi, bien évidemment. Fayot, Nadia Gélis, Pascal Girardot, Cyril Revaux, les plus beaux spectacles, les plus belles idées de sortie. Mais vous êtes les plus beaux aussi, mais je vais pas le dire à chaque fois. Les plus beaux spectacles, ils sont ici avec votre radio ici Touraine. Aujourd'hui, un Tourangeau que je voulais vous présenter, c'est Antoine Lodière. Bonjour Antoine.
6: Bonjour.
0: Vous serez en concert à Mont-Louis-sur-Loire pour le festival Jazz en Touraine le 13 septembre à 16h au Magic Mirror, s'il vous plaît. Une magnifique salle qui fait le tour de la planète, hein, ce Magic Mirror. Le projet s'appelle Shades. Dans cette salle incroyable, je leur dis au Magic Mirror, j'ai cherché pour en savoir un petit peu plus sur ce projet Shades qui est né d'un devoir d'écriture au Conservatoire de Tours. C'est un hasard qui fait super bien les choses, non?
6: C'est vrai que l'histoire est chouette. Ouais, c'est complètement un hasard. Donc, pour la petite histoire, en 2013 ou 2014, voilà, j'étais en dernière année au Conservatoire de Tours dans la classe de jazz et on avait trois devoirs d'écriture à faire sur l'année. Il y en a un que j'ai décidé donc de faire avec cette formation-là, c'est-à-dire quatre chanteurs, clarinette, basse et guitare. Et le morceau m'a tellement plu, l'idée m'a tellement plu que je me suis dit l'année prochaine je monte un groupe.
0: C'est génial, le groupe est monté, voilà. Exactement. Et puis il continue de tourner un petit peu partout avec ce genre de chansons.

0: Adam, c'est Shades, le projet Shades. Un hommage aux comédies musicales de Broadway, parce qu'il me semble que cette chanson, il y a un monsieur qui l'a chantée dans les années 30, 50, c'est Jane Kelly, non?
1: Exactement.
0: Un américain à Paris, c'est ça?
1: Un américain à Paris, exactement. Ouais, bah, c'est les comédies musicales, c'est aussi les grands standards de jazz. Après, c'est vrai que dans cette musique-là, les morceaux très connus, très connus, ils viennent soit des comédies musicales, soit des standards. Donc, effectivement, il y a forcément un petit peu de comédie musicale dans ce groupe-là.
0: Voilà. C'est un hommage que vous avez envie de rendre, justement, à tous ces artistes américains des années folles, j'ai presque envie de dire.
1: C'est pas forcément les artistes, c'est plutôt les compositeurs et ce répertoire-là. Parce que moi, en tant que musicien de jazz, ce qui est super, c'est qu'on peut jouer avec n'importe quel musicien ou musicienne dans le monde et on peut jouer, du coup, cette musique-là grâce à ces standards, en fait. Donc, c'est surtout un hommage au jazz et à cette espèce de répertoire, je sais pas, doit y avoir entre 3000 et 5000 standards.
0: Oui, c'est fou,
1: énorme.
0: Ouais.
1: Donc en fait, c'est plutôt ma version et nos versions que j'avais envie du coup de proposer avec cette formation. Voilà. Donc
0: là, vous attaquez à Gershwin, c'est quand même assez dingue, quand même. Là, c'est une œuvre de Gershwin qu'on vient d'entendre.
1: C'est complètement Gershwin. Après, oui, c'est une œuvre. Je me suis amusé du coup vraiment à bien la démonter. c'est ce que j'aime bien faire justement quand on dit être arrangeur dans la musique, c'est ne surtout pas faire comme l'original, c'est essayer de créer quelque chose de nouveau et de frais. Donc ce morceau, voilà, je l'ai pas mal trituré, quoi.
2: Il donne envie de danser, hein, c'est vrai.
1: Ouais, bah oui,
2: les chaussures qui bougent en dessous.
1: Ça danse,
2: voilà. Et la question justement de reprendre Gershwin, redémonter, ainsi de suite, est-ce que c'est plus compliqué de coordonner des voix comme ça que des instruments de musique? Il y a certainement un travail supplémentaire.
1: Beaucoup plus.
2: Beaucoup plus, il me semble.
1: C'est là où, comme je dis souvent, c'est le premier groupe que j'ai créé en tant qu'arrangeur, c'est-à-dire j'écris tout sur partition, je le renvoie et après on travaille. Je dis toujours que je regrette d'avoir commencé par ce groupe-là parce que la difficulté est telle. Un saxophoniste, par exemple, il peut travailler sur 2,5 octaves, 3 octaves avec du coup son instrument, le chant, 1,5 octaves, 2 maximum.
2: Ah oui.
1: Voilà. Et vous pouvez faire chanter la même note à 2 chanteurs du coup différents. Ça sonnera pas pareil parce que le timbre est différent, parce que la voix est différente. Donc ça fait beaucoup de petits détails mis les uns à la suite du coup des autres qui fait que ça donne beaucoup de difficultés, mais quand le résultat est chouette, et surtout quand on a un casting incroyable comme celui-là, que vraiment c'est magique, quoi.
0: J'étais inquiet, j'avais pas entendu Nadia encore, parce que je crois que vous avez une question en vous disant, vas-y, j'étais super inquiet.
3: Non, alors moi je voudrais faire un petit portrait chinois de Shades. Si je vous donne un nom, vous répondez, mais sans réfléchir, okay. Un petit mot, pardon. Si Shades était une ville.
1: Ouais, New York.
3: Une émotion.
1: L'amour.
3: Un film.
1: Un américain, New
0: York, ouais, bah ouais.
1: Ou Mary Poppins, ça marche aussi, ouais,
3: mal,
1: ouais, j'aime bien Mary Poppins.
3: Et un personnage?
1: Frank Sinatra.
3: Super.
0: On est dans le
1: classique, mais bon, voilà.
0: Shades, merci. Le 13 septembre, Magic Mirror à Mont-Louis-sur-Loire, on va continuer à en parler. Il y a deux salles et deux ambiances chez nous, c'est Rick Astley, c'est avec votre radio ici, Doren.
2: Ah oui,
0: c'est Gershwin aussi.
2: C'est le grand écart,
0: complètement. Mais Gershwin après sa mort, vous voyez.
2: Longtemps après.

0: Eric Asselin, never gonna give you up. C'est avec votre radio ici Touraine.
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0: Et les meilleurs de ce mardi, ils sont là autour de cette table. Ils l'attendaient tellement. Bah, je vous fais plaisir, Nadia Gélis, Pascal Girardeau.
3: Merci.
0: Avec Cyril Revaux, toujours avec Antoine Lodière pour le projet Shades en concert le 13 septembre au Magic Mirror pour Jazz en Touraine à Mont-Louis-sur-Loire. Alors, j'ai écouté quelques titres que vous m'avez envoyés. Je suis allé écouter également votre album. Il y a une énorme précision dans tous ces morceaux. On en parlait tout à l'heure. C'est un travail hyper rigoureux, j'ai l'impression. Vous laissez aussi beaucoup la place à l'impro, au scat aussi, parce qu'il y a une chanteuse extraordinaire, c'est Nora Antolin.
4: Et Nora Antolin.
0: Il y a aussi ce jeu entre les voix qui est assez fabuleux. C'est un travail de titan, ce projet-là.
4: C'est bien de le voir, ça fait plaisir.
0: Non, mais c'est vrai que c'est un travail de titan.
4: Merci.
0: Ça, c'est fou. Hein.
4: Ouais, c'est fou, puis ça a pris du coup des années à se trouver, des années à ce que moi je connaisse vraiment leur voix par cœur. Et maintenant, quand j'écris un morceau, j'arrive vraiment à avoir leur voix dans ma tête. Ce qui fait que j'arrange, en tout cas j'écris la musique vraiment pour chaque personne. Ce qui n'est pas le cas au début.
0: C'est du sur-mesure, vous voulez dire, c'est ça ?
4: C'est du sur-mesure, complètement.
0: C'est du travail encore ?
4: Du travail encore plus, mais quand je vois le résultat et je vois le plaisir que moi ça me procure sur scène et que ça procure au public, je me dis que ça vaut le coup de beaucoup travailler. Et en fait, c'est pour ça qu'on fait de la musique, quoi.
0: Mais complètement, sur scène, on entendra ça aussi.

0: Witchcraft, le groupe s'appelle Shades, allez les voir le 13 septembre, déjà pour voir le Magic Mirror aussi, parce que c'est une salle vraiment surprenante. On est près du public, c'est une salle toute ronde, vous jouez au milieu du public, c'est ambiance cabaret presque, hein, cette salle. Vous avez déjà joué dans le Magic Mirror?
1: Non,
0: d'ailleurs,
1: je n'ai pas joué, ça fait longtemps que j'ai envie, je suis allé voir plusieurs concerts.
0: C'est magique cette salle, il y a une ambiance incroyable.
1: J'ai l'impression que le nom va bien avec le concept, ouais, c'est magique. Quoi.
0: Complètement. Voilà, ouais. Ce morceau s'appelle Witchcraft. Il y a de la sorcellerie dans ce morceau.
1: C'est exactement ça. Ouais, c'est un grand standard du répertoire de jazz, une grande version très connue de Frank Sinatra. Voilà, c'est un morceau que j'adore et qui a donné le nom du coup à l'album. C'est un de mes standards préférés. Voilà.
0: Cyril.
2: En fait, moi, je vais vous faire un aveu. Je suis pas forcément un fan de jazz, en fait, aussi, pour le coup. J'ai fait deux ou trois concerts à Martiac. Je suis jamais, en fait, aussi venu à Tours. Et en vous écoutant ce soir, en fait, je me dis, mais en fait, qu'est-ce que tu fous, Cyril? Et pour le coup,
0: il faut y aller.
2: Mais voilà, c'est ça. C'est ce que je suis
0: rien
2: en train de
0: pour
2: vous
0: le
2: dire.
0: Magic Mirror,
2: voilà.
0: Je vous disais
2: regarder,
0: tout à l'heure.
2: En fait, aussi, là, un petit peu sur Internet, tout ce qu'on peut trouver à votre sujet. Mais en tout cas, voilà, c'est une belle découverte. Et je trouve que c'était vraiment très, très agréable, en fait, aussi, à entendre. Et une découverte, en fait, aussi, pour moi. Voilà, j'ai vraiment envie d'aller découvrir plus au-delà sur un concert, en tout cas.
1: Oh bien, bah, le jazz vous dit merci, et comme je dis souvent, il y a autant de jazz que de musiciens de jazz, donc il y a à boire et à manger pour tout le monde, c'est une musique qui a plus d'un siècle, donc forcément, je serais même incapable de vous donner une définition de cette musique, donc il y en a forcément pour tout le monde. Quoi.
0: Ça ne s'adresse pas qu'aux puristes d'ailleurs, parce que lorsqu'on parle de jazz, on se dit, c'est pas fait pour moi, c'est une musique de puriste, on l'entend à l'instant, parce que c'est vraiment un grand public. On parlait de Sinatra, on parlait de Gene Kelly tout à l'heure, ce sont tous ces morceaux que vous allez faire revivre sur scène.
1: Bah oui, moi j'aime pas trop ce truc de dire c'est une musique de puriste, mais je pense que c'est la vie que j'en avais aussi avant que je commence l'apprentissage de cette musique. Comme je viens de dire, il y en a vraiment pour tous les goûts et c'est une musique qui se vit en live. Mais comme toutes les musiques, j'ai envie de dire, si vous venez voir un concert de jazz, vous allez forcément être attiré par quelque chose. Ça peut être l'interaction entre les musiciens, ça peut être le visuel, voir quelqu'un qui prend son pied en train d'improviser. Enfin, donc venez voir du jazz, venez en écouter, c'est en live que ça se passe. Quoi.
0: Complètement. Le 13 septembre, c'est au Magic Mirror pour Jazz en Touraine qui fête ses 40 ans. Vous l'avez vu tout à l'heure, Alexandre. Pourquoi je vous appelle Alexandre? Antoine, c'est beaucoup mieux. Vous avez vu sur l'écran là en face de moi, Shades, surprise. Ouais. Bah la voilà la surprise. On peut

0: question.
1: 1963, quelle belle année d'ailleurs cette chanson de Bourvil. Qu'est-ce qu'elle vient faire dans ce répertoire de jazz, dites-moi.
2: Justement,
1: parce que je suis sûr qu'il y a une grande histoire autour de cette chanson.
2: Il n'y en a pas forcément une grande, c'est que j'aime bien pendant les concerts venir mettre une petite surprise justement pour le public. Ça permet du coup des fois de venir accrocher du coup les gens pour le morceau qui va venir après, qui est des fois un peu plus complexe. Et notamment il y en a un dans l'album qui s'appelle un morceau de Thelonious Monk qui s'appelle Reflections. Et en général, avant de jouer ce morceau-là, on joue la tendresse, on vient attraper du coup les gens pour préparer leurs oreilles. Dans le répertoire qu'on faisait il y a quelques années, on faisait un autre tube du coup comme ça, pareil. Et moi, c'est un morceau que j'adore, la tendresse. Je le joue beaucoup et c'est un petit clin d'œil aussi à la chanson française parce qu'on est comme français. Mmh. Et quand on chante que des morceaux en anglais, venir attraper les gens avec l'anglais, c'est pas toujours facile. Et là, on vient les attraper entre guillemets avec du français. Donc c'est important. Voilà.
1: Mais écoutez, je suis totalement d'accord avec vous. Rendez-vous donc le 13 septembre. Et puis la veille, une conférence autour des voix du jazz.
2: C'est ça.
1: Là, ça s'adresse à tous les curieux.
2: À tout le monde. La voix dans le jazz, justement. Moi, je suis pas du tout conférencier ni universitaire. Je suis musicien curieux, voire très très curieux. Et donc c'est une commande que m'a faite un festival il y a 5 ans de faire une conférence. Et depuis, je l'ai donnée une dizaine de fois. Donc ça vient parler de jazz, de voix, de chanteurs, de chanteuses, de comédie musicale, de tout ça, raconté par un musicien, tout simplement.
1: Ben c'est génial. Rendez-vous pour Jazz en Touraine, donc le 13 pour le concert avec Shades, la veille pour cette conférence autour des voix du jazz, et on va retrouver tout le programme sur le site jazzentouraine.com. Merci Antoine d'être passé par chez nous.
2: Super, merci beaucoup.
1: À bientôt.
2: Merci.
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0: Miami Sound Machine, Dr Beats avec votre radio et Citroën. Bon début de soirée.
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0: Merci d'avoir choisi Ici Touraine, votre radio. Il est tout juste 18h. À 18h, les infos, Virginie Vandeville, bonsoir.
2: Bonsoir Alain, bonsoir à tous. Retour à la normale sur la 10, il y a quelques minutes seulement, l'autoroute a été un temps coupée dans le sens Paris-Bordeaux à hauteur de Roche-Corbon. Après ce choc entre deux poids lourds vers 15h cet après-midi, l'un des deux conducteurs a été légèrement blessé. Il a fallu un peu plus de 2 heures aux agents de la circulation pour évacuer les camions. Jusqu'à 5 km de bouchons ont été enregistrés cet après-midi.
0: Le zoo de Beauval n'accueillera finalement pas les dauphins du Marineland d'Antibes.
2: Son directeur Rodolphe Delors a décidé de jeter l'éponge, comme il l'a annoncé aujourd'hui. La faute à un coût trop élevé de plus de 45 millions d'euros, un désengagement de l'État et face au recours juridique d'associations opposées au projet. Parmi elles, c'est assez, un renoncement du parc qui ravit sa présidente Christine Grandjean.
3: Nous, notre reproche principal, c'était continuer la reproduction sous des prétextes soi-disant scientifiques. Si on fait reproduire des dauphins, il faut en expédier les plus vieux ailleurs. D'autre part, pourrait très bien revendiquer le droit de faire un delphinarium, puisqu'il y aurait eu jurisprudence. Nous, on a quand même un partenariat avec le sanctuaire de Tarente, en Italie. Sur 7 hectares d'eau, toute l'équipe est prête à accueillir. Déjà, nous, ce qu'on va demander au ministère, c'est d'envoyer les 4 dauphins de Marineland dans ce premier bassin, qui a obtenu officiellement toutes les dernières autorisations.
2: Et ce n'est pas ce qui va arriver, assure de son côté Rodolphe Delors, le directeur du parc de Beauval.
4: Non, les animaux n'iront pas dans un sanctuaire en Italie parce qu'il n'y a aucun sanctuaire près qu'une autorisation à ce jour. Et de toute façon, aujourd'hui, les dauphins sont en Espagne. Ils sont propriétés du parc espagnol. Donc le parc espagnol fera ce qu'il souhaite faire de leurs animaux. Donc ils vont forcément les envoyer dans un parc en Asie, alors que j'avais un accord avec les Espagnols pour les renvoyer à Beauval lorsque nous serons prêts.
2: On se dirige donc désormais vers un transfert, vous l'avez entendu, en Asie, dans des hôtels ou des parcs d'attractions, précise donc Rodolphe Delors, le directeur du zooparc de Beauval.
0: Après 16 mois d'occupation, les occupants de la Maison internationale de Tours vont devoir quitter les lieux.
2: Le tribunal de Tours a rejeté cet après-midi leur demande d'un délai supplémentaire de 4 mois pour occuper les casernes Beaumont jusqu'à ce que Beaucite, le nouveau centre d'hébergement de Tours Nord, soit ouvert. La CET, la société d'équipement de Touraine, propriétaire des lieux, s'y opposait. La justice l'a donc suivi. La soixantaine d'occupants, dont des enfants, ont donc jusqu'au 31 août prochain pour quitter les lieux, déplore leur avocat Alexis Vaz.
5: La déception pour toutes ces personnes qui vont devoir quitter les lieux pour le 1er septembre, alors même que fin novembre, le Beaucite va ouvrir. Donc ça veut dire qu'on va avoir 2-3 mois là, pendant lesquels ils vont devoir de nouveau un peu divaguer, être balayés. D'hébergement d'urgence en hébergement d'urgence. Et maintenant, c'est est-ce que le préfet va un peu temporiser, puisque la CET ne peut pas expulser par elle-même, par la force, puisque la force, elle appartient qu'à l'État. C'est un peu la balle dans son coin à ce niveau-là. Est-ce qu'il va attendre l'ouverture de Beaucite dans l'hypothèse où les occupants décident de rester dans les lieux? L'autre possibilité, ça va être au niveau de la mairie. Est-ce qu'elle va pouvoir faire plus pour temporiser, reloger en urgence pour quelques mois dans l'attente de l'ouverture de Beaucite? C'est une autre possibilité.
2: Contacter la CET n'a pas souhaité réagir à cette décision. Un homme de 30 ans a été interpellé cette nuit vers minuit en plein centre de Tours après un refus d'obtempérer. Alors qu'il tentait d'échapper aux forces de l'ordre, le conducteur s'engouffre dans la rue Victor Hugo, une rue à sens unique, avant de perdre le contrôle de son véhicule et s'encastrer dans plusieurs voitures stationnées. Il n'a pas fait de blessés, mais a fini sa nuit en garde à vue. On vous en a parlé tout cet été sur Ici Touraine, cette série de profanations d'églises. Le diocèse de Tours en a dénombré au total 5 en à peine un mois. Dernière victime il y a quelques jours seulement, l'église Saint-Joseph de Jouy-les-Tours, où la porte de la chapelle avait notamment été forcée à coups d'extincteur. Eh bien, une messe de réparation sera célébrée sur place ce soir à 19h par Monseigneur Jordi. C'est une arnaque qui prend de l'ampleur en Touraine, celle d'être contacté par des faux gendarmes avec pourtant le bon numéro de la brigade brigade du coin et qui vous escroque en vous demandant vos codes bancaires. Après le Chinonais, c'est désormais le Lochois qui est touché. La compagnie a reçu pas moins d'une dizaine d'appels d'habitants inquiets aujourd'hui. Deux plaintes ont également été déposées. L'une des victimes, une personne âgée, s'est fait escroquer de plus de 1000 euros. Pour d'autres, en revanche, la chance leur sourit. Prenez cet heureux parieur. Il y a une semaine tout pile, il a remporté la coquette somme de 143 000 euros et 528 centimes au Paris Quintet Plus. Ticket validé à Tours, au Tabac Presse, Le Bergerac, Serge Giraudot. Attention, parce que ça gronde.
0: Bah oui, ça gronde, ça peut gronder encore en cette fin de journée, un petit peu comme hier. 27-29 degrés, encore des averses, un peu comme hier des à 19h, ouais, des orages. On est resté une 10 minutes à peu près cachés dans le hall de la radio avant de sortir. Hier soir, Greg qui réalise cette émission peut l'affirmer. Demain mercredi, du soleil le matin, ce sera plus couvert l'après-midi. Des orages sont encore possibles demain vers Chinon et Richelieu. On pourrait avoir du vent avec des rafales qui vont souffler jusqu'à 75 km/h. Les températures 16 à 17 degrés demain matin, 27 à 30 degrés pour demain après-midi. Bonne soirée.
2: Bonne soirée.
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0: Allez, c'est un grand voyage qu'on vous propose avec votre radio ici Touraine, vos chansons préférées. Et c'est celle de Desireless.

0: revient en Touraine, c'est Voyage, Voyage, c'est Désirless, il est 18h10.
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0: 8e saison, les amis, c'est incroyable. Ils sont là autour de cette table en pleine forme. Mais voilà, on les aide.
3: C'est ça.
0: Le bonheur.
4: C'est ce qu'ils veulent.
0: Jeunesse éternelle. Pascal Girardeau avec Cyril.
5: Plus que moi, les garçons parlent plus que moi.
0: Oui, je trouve. Ça m'étonne d'ailleurs. Je suis très étonné d'ailleurs.
5: Non, mais je reviens. C'est ma rentrée.
0: De ne pas vous entendre suffisamment.
5: C'est bon élève.
0: Mais oui, c'est ça, oui. Bon élève, oui.
5: Pourquoi vous me regardez tous comme ça,
0: Parce qu'on n'en croit pas un seul mot, justement.
5: Ah bah super.
0: C'est le qui livrait, dites-moi. Vous avez trois infos, moi, si j'en ai une qui va dire la vérité autour de cette table.
5: Moi, je dis toujours
0: pas sûr que ce soit vous. Bon, qu'est-ce qui a gagné? Vous savez quoi? Il y a un lieu hors du temps, une architecture spectaculaire, des jardins d'exception. Wow. Cette atmosphère est unique. C'est le château de Chenonceau. C'est magnifique, le château de Chenonceau. Il y a deux invitations pour vous. Le spectacle à la fois à l'intérieur, bah, pas pour vous, pour les auditeurs d'ici Touraine.
3: Mais c'est quoi alors ce jeu du qui dit vrai?
0: Quatre infos que vous allez nous donner d'ici quelques petites secondes.
5: Mais trois,
0: une seule est bonne pour gagner vos invitations pour le château de Chenonceau. Tendez l'oreille, c'est juste après ça.
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0: Bah surtout la bonne humeur et puis les personnes qui montent autour de cette table avec Nadia Gélis, avec Pascal Girardeau, avec Cyril Revaux. Je me mets dans l'eau, dans les personnes qui montent peut-être, ou peut-être que je vais dire la vérité. Hier j'ai menti, aujourd'hui j'ai envie de dire la vérité, ou peut-être vous allez nous dire la vérité. Je ne vous vois pas nous mentir, Nadia.
5: Non, moi non plus.
0: C'est pas possible. Quatre infos, une seule est bonne, qui va dire la vérité? 02 47 38 10 20. Il y a quand même ces deux invitations pour aller visiter, revisiter le château de Chenonceau. Moi, c'est mon château préféré. C'est quand même l'un des plus beau ici en Touraine. Tant pis pour tous les autres qui sont magnifiques aussi.
3: Et surtout
0: aussi.
3: À Noël,
0: ils vont
3: vous adorer.
0: Ils vont m'aimer. Oui, c'est vrai qu'à Noël, il y a une décoration vraiment incroyable. Ouais. Bah, gardez ces invitations pour Noël si vous avez envie. Vous pourrez en profiter à Noël.
5: On peut jouer alors.
0: Bah, on peut. Commencez pas. Commencez pas à m'agacer. Bon, allez, je vais commencer par vous. Comme ça, au moins, elle sera débarrassée. Vous allez nous dire la vérité ou pas. Allez-y, on vous écoute, Nadia.
5: Au Japon, une compagnie ferroviaire aurait créé un wagon spécial pour dormir où il est interdit de téléphoner, de discuter et même de manger des aliments trop bruyants.
0: Et vous pensez qu'on va vous croire?
5: Alors, j'ai pas été dans ce wagon.
0: D'accord.
5: Ça, c'est sûr.
0: Moi non plus.
3: T'es allé au Japon, moi.
0: Mais je suis pas sûr qu'il existe.
5: Non, mais je dis bonjour à mon cousin qui vit au Japon depuis quelques années.
0: Et qui nous écoute peut-être via l'application ici Touraine. Ça serait génial.
5: Ça serait génial.
0: Cyril, je vous vois pas mentir non plus, c'est là le problème. Parce que Nadia, je la vois pas mentir, vous non plus. Voilà. Donc, qui dit la vérité dans cette histoire?
3: Je vais vous donner l'info, Alain. Je ne sais pas. Moi-même, je doute. Alors, il paraît que la ville de Tours aurait décidé de tester des bancs publics chauffants. Place Jean Jaurès, ça tombe bien, on est en réfection, ce sera peut-être en fait aussi pour le coup la surprise à l'inauguration, pour permettre aux habitants de rester dehors plus longtemps en hiver.
0: D'accord. Bon, ça j'y crois à moitié. Hein. Ouais. J'y crois franchement à moitié.
3: Qui écrit ce genre de choses?
0: Ben, je ne sais pas, faudra que je retrouve l'auteur. Faudra que je retrouve l'auteur. Pascal,
3: c'est moi qui possible. Dis la vérité.
0: Ah, c'est possible.
7: Eh bien voilà mon info. En Allemagne, un homme a établi un record du monde en faisant éclater, attention, écoutez bien, 60 ballons en 30 secondes avec une ventouse de déboucheur de toilette, c'est-à-dire 2 ballons par seconde. Hein?
3: Ça, c'est du talent.
0: On est bien. Je vais vous donner moi aussi une info.

hier je vous ai menti, je vous dis peut-être la vérité aujourd'hui, je vous emmène en Suisse. Et les Suisses sont fous, hein, quelquefois, parce que certaines communes auraient instauré une amende pour les propriétaires de vaches dont les cloches font trop de bruit après 22 heures. Laquelle de ces trois infos est la bonne? Il y a deux invitations pour le château de Chenonceau, on vous attend. 02 47 38 10 20, on se retrouve juste après Teddy Swims.

0: Mr. Know It All, c'est le nouveau titre de Teddy Swim, c'est avec votre radio ici Touraine.
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0: J'adore ce nouveau générique. Je l'adore, je vais l'adopter. Mais pour cette huitième saison avec Nadia Gélis, Pascal Girardeau, avec Cyril Revaux et Sophie qui nous appellent de Souvigné. Bonjour Sophie.
3: Bonjour.
0: Comment
3: bonjour
0: ça Sophie. Va en cette belle fin de journée? Dites-moi.
3: Hein. Ça va.
0: On vous a donné quatre infos, il y en a une qui est bonne. De quoi vous nous parliez d'ailleurs, Pascal? Quelle était votre info? Rappelez-moi, ça se passe en Allemagne.
4: Oui,
0: je crois.
4: Se passe en Allemagne avec un homme qui a éclaté 60 ballons en 30 secondes avec une ventouse de toilette.
0: C'est complètement dingue. Vous nous avez emmené au Japon, vous, Nadia.
5: Avec un wagon spécial pour être dans le calme, ne pas faire de bruit.
0: D'accord.
5: Un wagon qui.
0: Mais ça qui vous paraît plausible, ça. Ouais. Cyril, c'était
6: moi,
0: à Tours.
6: J'ai des bancs chauffants à vous vendre, place Jean-Jaurès à Tours.
0: D'accord. Et puis moi, je vous emmène en Suisse avec une amende pour les propriétaires de cloches qui font trop de bruit après 22 heures. Bon, laquelle des quatre. Vous avez hésité, Sophie, ou pas du tout avant de nous donner la bonne info?
3: Alors, je savais pas du tout. J'ai hésité, mais j'ai fait au feeling en fonction des discours et. Voilà, j'étais pas sûre de moi du tout.
0: D'accord. Lequel vous a le plus marqué, alors? Lequel des quatre discours vous a le plus séduit?
3: Ben, je pense que c'est donc l'éclatement des ballons avec la ventouse.
0: Vous pensez que cette info est la bonne?
3: Oui.
0: Oui, vous en êtes sûre?
3: Je sais pas.
0: Moi je dis bravo parce que c'est la bonne réponse.
4: Oui.
0: En Allemagne.
6: J'ai bien caché mon jeu.
0: Vous avez bien caché votre jeu complètement. Est-ce que vous allez essayer d'éclater des ballons avec une ventouse de déboucheur de toilette, vous, Sophie?
3: Je sais pas. C'est vrai que ça semblait un peu.
0: Oui.
3: Mais voilà.
0: Non, mais faut essayer, ça peut peut-être marcher. Pour les longues soirées d'hiver qui approchent, amusez-vous avec cette ventouse.
7: Et si vous le faites dans le château de Chenonceau avec les entrées, que vous allez gagner, alors là, ça va avoir de l'allure.
5: Une petite photo,
0: mon avis,
5: une vidéo.
0: On va appeler la sécurité si vous faites ça.
3: La boucle est bouclée.
0: Nadia, quand elle a donné son info, elle pensait qu'au Japon, ils auraient pu inventer des wagons dans lesquels on nous demande de pas faire de bruit.
5: Vous avez douté de moi, Sophie?
7: A priori, on pourrait le faire en France.
5: Ça
3: serait
5: mon info
3: bien. Un petit peu, oui, un petit peu.
5: Pourtant.
0: Et puis les bancs chauffants, c'était carrément pas possible.
3: On a tellement aujourd'hui besoin de silence et de...
6: Oui.
5: Ben oui.
6: Avec le Japon, ça convenait.
3: Et de se retrouver soi-même que des fois, ça peut être...
5: Oui,
0: des
5: ça aurait
0: fois,
5: pu.
0: Ça peut être vrai. Ça aurait pu être vrai. En attendant, Sophie, on vous offre deux invitations pour aller revisiter peut-être le château de Chenonceau.
3: Oui.
0: Parce que c'est quand même, vous êtes d'accord avec moi, c'est l'un des plus beaux châteaux en Touraine, le château de Chenonceau.
3: Oui. Il y en a beaucoup des beaux,
0: mais il fait partie de mes coups de cœur, avouons-le quand même. À bientôt, Sophie.
3: Merci beaucoup.
5: Au revoir, Sophie.
6: Au revoir, Sophie.
0: Bravo. Comment ça se passe sur les routes de Touraine? Ça se passe plutôt bien. Bon, on a une moyenne de 4 à 5 minutes de ralentissement à 7h06, ce qui me paraît à peu près normal sur les quais de Loire, à la levée du Cher, dans le centre-ville de Tours. Et comme chaque jour, vous partagez l'info. Vous nous passez un petit coup de fil pour cela au 02 47 38 10 20.
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0: La musique, vos chansons préférées, elles sont ici, c'est David Lee Roth, c'est California Girls.

0: Fidelitas California Girl, c'était le chanteur du groupe Van Halen qui nous avait surpris avec ce titre-là.
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0: Des idées de sortie, je vous emmène à Fondette dimanche, la ville qui vous invite à une matinée de jeux en bois géant. C'est de 9h à midi et nuit, alors les petits, les grands pourront profiter des jeux d'adresse, de stratégie, de coopération, ambiance conviviale et familiale, c'est gratuit. Ça va se passer donc dimanche matin dans la halle de la Morandière à Fondette. Et puis dimanche, c'est l'un des rendez-vous incontournables, c'est avec votre radio ici Touraine, les 30 ans de la forêt des livres, à Chanceau-Préloche, les écrivains chez Gonzague Saint-Brice. 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C'est avec votre radio ici Touraine, on vous fera vivre l'événement en direct depuis Chanceau-Préloche avec Clément Cousin qui sera sur place.
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0: Et pas tout seul avec mes invités, Nadia Gélis, Pascal Girardeau, Cyril Renaud. Bah, tous les jours, on va aller se balader en Touraine à 18h30. Tous les jours, on va faire toute la lumière sur les événements qui sont organisés. Et c'est le cas d'ailleurs du Festival de la Pastèque qui est organisé ce week-end. On va en parler avec vous, Quentin Mathieu. Bonjour.
3: Bonjour Alain, bonjour l'équipe.
0: L'un des organisateurs du festival, donc il va se dérouler à Mantelan, c'est vendredi et samedi. Alors, il y a des festivals qui naissent comme ça, dans les bureaux, avec des tableaux Excel, des études de marché également. Et puis, il y a la Pastèque, qui naît il y a 5 ans, c'est un pari entre potes, entre copains, et puis on décide de faire la fête, et puis d'amener le grand public à faire la fête avec vous, c'est ça l'histoire.
3: Ouais, hein. C'est ça, c'est venu d'une initiative d'une bande de copains, en fait, au sortir du Covid. On avait envie de créer un petit événement festif et musical, du coup, mais simplement entre nous, en fait, voilà, en invitant des amis, et puis c'était super chouette.
0: Au départ, vous étiez 30, vous êtes retrouvés 1000.
3: Pas 1000, mais en tout cas voilà, on était une petite centaine au début, et puis après voilà, on s'est dit que ben on aimerait faire faire quelque chose de plus officiel avec la création de l'association, de la petite marche organisatrice du festival, et puis donc voilà, on en est à la 5e édition là cette année.
0: J'étais super surpris lorsque j'ai vu où ça se passait en pleine campagne. Ça se déroule dans un verger, c'est un pari complètement dingue.
3: Au milieu des champs, dans le fin fond du sud Touraine. Le choix. Dans le verger de notre président, Stéphane Malbrand, du coup, qui nous accueille chez lui. Et voilà aussi pour faire un petit peu vivre ce territoire, et puis aussi mettre en avant les valeurs rurales de convivialité qu'on a aussi par chez nous, dans le Grand Lochois, le sud Touraine.
0: Dans le verger, on vient accueillir des pommes, des boires et des scoubidous aussi.
3: Ouais, voilà.
0: Et on peut cueillir en même temps
3: Alors cueillir, non, du coup, parce qu'on le fait avant, du coup, pour éviter du problème. Mais aussi pour récolter les pommes et puis vendre notre jus de pomme.
0: Mais c'est génial.
3: Confectionné par notre président.
0: Pascal.
4: Voilà. Alors, hormis le jus de pomme, qu'est-ce qu'on va y voir pendant ce festival de la pastèque?
0: Alors, des pommes, des poires, des pastèques.
3: Alors, surtout des concerts, du coup, puisque voilà, on est un festival de musique.
4: Oui, parce que je regardais la programmation, elle est très diversifiée. Hein, on va sur différents courants musicaux, l'électronique, du.
3: C'est notre volonté, justement, de pouvoir proposer une programmation la plus éclectique possible. Donc, ça va, voilà, du rock, un peu métal, punk rock.
4: Et comment vous arrivez à attirer les artistes quand même?
3: Eh bien,
0: il les menace.
3: Pas du tout. Non, c'est par nos réseaux, en fait, puisque notamment par le biais d'un bénévole très actif au niveau de la programmation, qui de par son métier, un réseau dans l'univers de la musique assez développé, donc de beaucoup de contacts. Mm-hmm. Et puis c'est aussi en appelant, enfin un peu au culot. Mmh. Si, enfin c'est comme ça que ça fonctionne. On essaye de prendre des contacts, et puis même si on reste un petit festival, on a aussi des sollicitations de groupes d'artistes qui souhaiteraient venir se produire à la pastèque. Ouais.
0: Nadia, vous m'inquiétez, je vous entends pas aujourd'hui. Non,
5: mais je vous ai dit, je suis bonne élève, c'est ma rentrée.
0: Oui, ça.
5: Comme ça, je serai pas au fond.
0: À côté du radiateur.
5: Voilà.
3: Il n'y en a pas, ça tombe bien.
5: Il n'y en a pas. Et moi, je voulais savoir ce qu'était la bonne recette pour une bonne pastèque.
0: Une salade de fruits, les âmes.
5: Qu'est-ce qu'on doit mettre? Voilà, c'est ça. Qu'est-ce qu'on doit mettre absolument pour que tout soit réussi?
3: Bah, En premier lieu, je pense surtout à l'aspect humain, c'est-à-dire l'équipe de bénévoles qui organise le festival. Faut savoir que on est en une bonne soixantaine quand même sur tout le week-end.
4: Ah ouais.
3: et voilà, et un petit peu moins du coup sur l'organisation en amont durant l'année. Mais et puis c'est c'est une bande de potes en fait. Voilà, et c'est très familial. Il y a beaucoup de moi j'ai ma maman qui y est, ma sœur. Enfin, il y a des frères, des sœurs, des cousins, et c'est comme ça que c'est constituer l'équipe de la pastèque et qui donne un esprit encore une fois convivial et familial qu'on met vraiment en avant et puis qui fait que on est en mesure de bien accueillir les festivaliers, les artistes et puis de transmettre toutes ces valeurs là
5: et pourquoi la pastèque?
3: Le nom, vous voulez dire?
0: Oui. Parce qu'il n'y avait pas d'autres fruits disponibles.
5: Oui, mais parce que vous en avez pas dans le verger.
3: C'est un peu quand on a créé le festival, on a décidé d'une date et on a regardé. On est tombé sur un calendrier sur internet, je ne sais plus lequel. Je vous avoue. Et en fait, c'était le 28 août et il y avait écrit le jour de la pastèque. Je ne sais pas pourquoi. Okay. Ça nous a fait rire. On a appelé ça le festival du jour de la pastèque et puis c'est devenu le festival de la pastèque. Donc à la base, rien à voir avec le fruit. On n'avait pas forcément vocation à vendre des tonnes de pastèques. Mais bon, après voilà.
4: Devriez quand même, parce que les producteurs de pastèques ont bien donné.
3: Alors, on en a du coup, et puis c'est vrai qu'on a une décoration un petit peu autour, beaucoup autour du fruit, et du coup, on se sert de cette image-là, effectivement, pour illustrer un petit peu le festival.
0: Cyril, le mot de la fin avec vous.
6: Juste une petite chose, je suis en train de regarder sur votre site internet, tout est spécifié, la restauration, le camping, je vois en fait aussi qu'il y a un stand de prévention, Poulette à l'assaut en fait aussi pour le coup, vous pouvez nous en dire quelques mots?
3: Poulette à l'assaut, c'est une association donc de Tours qui intervient dans beaucoup de festivals dans tout le pays du coup, et qui effectivement traite de toutes les principalement des violences, harcèlement sexuel et sexiste, mais aussi de la prévention autour de l'usage de drogue,
6: les addictions. Enfin,
3: voilà, c'est vraiment de la prévention au sens large, mais voilà, dans un esprit toujours festif, et puis elles promeuvent aussi la parole de la femme. Enfin, ils sont très très dans cet esprit-là, et du coup on est très content de les avoir, du coup, parce que on en connaît quelques-unes et c'est des
6: choses. Donc petit festival mais grandes actions.
3: Grandes actions, je sais pas, mais en tout cas, être en accord avec nos valeurs. Et puis après aussi avec les valeurs de l'aspect local aussi, puisque j'insiste un peu là-dessus, tout ce qu'on vend, c'est que du local, propre bière avec la brasserie de Loche, Wabi. Ça, c'est aussi dans ce qu'on essaye de mettre en avant à chaque édition.
0: Pendant ces deux jours, vendredi et samedi, Festival La Pastèque, il y a un site internet de lapastèque.fr. Et le temps sera de la partie, on l'espère. Merci et à très bientôt, Quentin.
3: Merci Alain, merci à tous.
5: Merci.
6: Merci.
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0: De la musique et vos chansons préférées, comme celle de France Gall. C'est musique, ça tombe bien, et c'est avec votre radio Ici Touraine.

0: France Gall, c'est musique, c'est avec votre radio ici. Un bel hommage d'ailleurs à France Gall, Michel Berger. Ce sera le 24 septembre prochain à l'espace Malraux de jouer les tours. Gall Berger, l'hommage. Un spectacle à voir avec Fabienne Thibault, invitée également exceptionnelle de ce spectacle qui viendra partager quelques anecdotes sur la vie de France Gall et de Michel Berger qui lui a changé sa vie lorsqu'il lui a donné le rôle de Marie-Jeanne, la serveuse automate dans la comédie musicale Starmania.
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0: Et avec mes invités pour animer cette émission, Nadia Gélis de la magie dans ma tasse, avec Pascal Girardeau, le fitness des neurones.
2: Oui.
0: C'est Improvity, improvity.com, et puis M2I Formation, si vous êtes à la recherche d'une formation, c'est tout à côté, dans le quartier des Deux Lions. Il y a un site internet, M2I Formation, sur lequel on va aussi retrouver toutes les infos et toutes les formations nécessaires. On parlait de l'IA d'ailleurs tout à l'heure, je crois qu'il y a même des formations autour de l'IA.
2: Absolument.
0: Qui sont proposées par M2I. Des infos insolites, il y a des choses qui ne vous ont pas échappé autour de la table. D'ailleurs, Pascal, je vais commencer avec vous. Vous auriez dû être là hier pour rendre hommage à cette grande voix de la télé et de la radio qui nous a quittés. C'était monsieur Philippe Bouvard.
2: Philippe Bouvard, oui. Et Philippe Bouvard, qui à la tête des grosses têtes pendant 37 ans, a souvent fait appel à madame Belle-Père de Loche.
0: Complètement.
2: Et voilà. Mais qui était derrière madame Belle-Père de Loche?
0: On vous pose la question.
2: Voilà. C'est qu'il y avait réellement quelqu'un. Et en fait, c'est un auditeur belge qui a été auteur de 150 000 questions quand même. C'est-à-dire que monsieur Willy Latré, un habitant de Sarre-l'Espa, en Wallonie, là-haut, dans la province de Liège, avait témoigné et dans les journaux locaux. Et en fait, ce monsieur s'est retrouvé un jour au chômage. Donc, il a commencé à rédiger les questions, comme ça, pour coincer les chroniqueurs qui étaient autour de la table des grosses têtes. Et il a commencé en 82, et il a envoyé ça régulièrement. Et il a quand même réussi à coller les grosses têtes 350 fois.
0: Mais quand même, ouais, c'est
2: vrai. Avec, c'est finalement, ça lui assurait au meilleur de sa forme, 1000 francs de l'époque, 1000 francs mensuels de prime, grâce à ces questions qui étaient posées par madame Belle-Père de Loche. Pas loin d'ici.
0: Pas loin d'ici. On en a parlé d'ailleurs, juste après la disparition de monsieur Bouvard, hier dans les infos d'Ici Touraine. Et c'est vrai que ça ne plaisait pas toujours à la ville de Loche. Il y a un article à retrouver d'ailleurs sur le compte internet et sur le site internet ici.fr/Touraine. Je vais y arriver. C'est la fin de l'émission, dites-moi. Il y a une info qui a fait le tour de la planète, quasiment, en tout cas le tour de toute la Touraine, Nadia. Peut-être que des gens l'ont loupé. Moi, j'avais vu ça lorsque j'étais à l'étranger en vacances. L'apparition d'une grande star qui est passée par chez nous.
3: Alors aujourd'hui, mon info insolite, elle est glamour et elle est surtout très locale. Vous connaissez peut-être Eva Longoria, enfin sûrement.
2: Bien entendu.
3: Personne ne peut avoir oublié.
0: Connais pas.
3: Non. L'inoubliable Gabrielle Solis dans Desperate Housewives. Vous voyez mon anglais aussi,
0: j'essaye
3: de travailler comme vous. Eh bien, si vous avez raté l'info, elle était en Touraine cet été pour tourner son émission Searching for Friends, consacrée.
0: C'est pas de chance, hein, pour
3: non,
0: le titre.
3: C'est pas de bol. Voilà. Je fais comme vous. Consacrée à la gastronomie française. La star américaine a notamment sillonné Tours et ses alentours avec des passages à Vouvray, Villandry et Amboise. À Tours, elle a même été aperçue en toute discrétion avant de poursuivre son escapade à la découverte des produits et du savoir-faire de notre région. Et justement, son passage dans le coin réserve une petite anecdote assez savoureuse. À Blois, elle a dîné dans un restaurant familial où elle serait passée quasiment incognito. Il y a vraiment un couple.
0: Presque, ouais.
3: Il y a un couple qui l'a reconnue. Les restaurateurs étaient. Voilà,
0: pas
3: ils avaient un doute. Ben, elle est très, très simple, hein, très authentique.
4: Très petite.
3: Oh.
2: Oui.
3: Tout ce qui est mignon.
2: Ouais. Oui, petit.
3: Voilà. Oui, c'est vrai, elle est petite.
2: Oui.
3: Et le détail amusant, c'est que le restaurant propose à sa carte la tequila d'Eva Longoria. Alors peut-être qu'elle a choisi ce restaurant, je me suis posé la question.
0: C'est peut-être pas par hasard, oui.
3: Voilà. Et moi, grande fan de Desperate Housewives, je l'ai raté à quelques rues.
4: Mais ça, c'est une autre histoire.
0: Ben complètement. La prochaine fois, on vous préviendra.
4: Ben oui.
0: Avec grand plaisir. Un concours, dites-moi, Cyril.
5: International, mon cher Alain.
0: Ben, dites-moi.
5: D'accord. Est-ce que vous connaissez le World Skills?
0: J'ai déjà entendu parler de ce concours des artisans. Ouais.
5: Voilà, donc le World Skills, c'est une compétition internationale qui se tient tous les deux ans, donc sur les métiers les plus prestigieux. Et cette année, la région Centre est partenaire avec une édition de jeunes talents, en fait, aussi, qui se tiendra en région Centre. Donc, la première étape de cette compétition, elle accompagne cette démarche en partenariat avec les organisations professionnelles. Et donc, du coup, il y a un lancement qui sera fait. Et donc, on peut s'inscrire. Et donc, on peut s'inscrire jusqu'au 15 septembre. Donc, sur le site de la région et sur le site de World Skills, en fait, aussi, pour le coup.
0: Alors, les talents, montrez votre savoir-faire partout dans le monde. Alors, faites le tour de la planète, des métiers de bouche, je crois. Hein.
5: Et principalement des métiers artisanaux. Ouais, tout à fait.
0: Ben, merci pour cette info ultra précise. On regarde la télé ou pas? C'est juste après Pierre Demar.

0: 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C'est le grand retour de Pierre Demar.
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0: Mais avec une équipe de dingo,
8: Oui,
0: des gentils dingos. Oui. Oh, des gentils dingos, oui, bien sûr. Avec Nadia Gélis, Cyril Revaux, avec Pascal Girardeau. C'est remarqué, je me suis pas trompé dans le prénom aujourd'hui.
9: Bravo.
0: Pas une seule fois.
9: Vous avez révisé cette
0: été. Très bien. Si tout à l'heure.
9: J'ai mon badge aussi.
0: Avec Antoine, que j'ai appelé Alexandre, mais.
1: C'était son deuxième prénom.
0: Peut-être c'était son deuxième prénom. Il est quelle heure? 18h46, on va regarder la télé ou pas. Il n'y a pas que des trucs géniaux ce soir à la télé. Hein. Si vous deviez allumer la télé, vous avez eu un vrai coup de cœur. Vous n'allez pas dire de mal. Vous,
1: non, tiens, non vous, parce que vous m'avez fait dire. Voilà, elle m'avait fait mentir, la dame. Non, moi je vais regarder quelque chose de très sympa. Ça s'appelle Nanny McPhee sur Sister avec Emma Thompson, Colin Firth, Angela Lansbury. Quand même.
0: Bah oui. Rien que des noms faciles à dire, quoi. Vous n'avez pas de chance.
1: Non, mais j'ai révisé mon anglais, vous voyez.
0: J'ai cours du soir.
9: Et puis, c'est un truc qui est bien, c'est qu'on l'a jamais vu.
0: Oui, c'est ça.
9: Il n'est jamais passé à la télé. Nanny McPhee.
1: Ouais, mais moi, j'aime bien, monsieur. Voilà. Franchement, je trouve ça vraiment sympa. Une nounou, pas comme les autres, avec des pouvoirs magiques. Vous voyez, quelqu'un qui fait des potions.
0: De la magie dans ma tasse, forcément, ça pouvait marcher. Ouais.
1: Voilà. Donc, moi, Nanny McPhee, et je dis que du positif.
0: Donc sur Sister, vous avez un vrai coup de cœur.
1: Oui.
0: Donc, vous êtes trop gentil pour dire du mal. Ça je
1: pas
0: le sais. Je me méfie. Alors, Pascal, qu'est-ce qu'on regarde ce soir?
9: Eh bien, on va regarder Zone Interdite. Croisière dans les Caraïbes. Mais si, je vais regarder ça, moi. Vous savez pourquoi? Pour critiquer tous ceux qui embarquent sur des paquebots de 5000 personnes qui se retrouvent là en envahir les rues de pauvres petites stations balnéaires.
10: Qui vont croiser
9: et je vais être là devant ma télé. Mon Dieu.
0: Stop. Ah, vous êtes comme ça. Donc, Zone Interdite ce soir.
9: Et puis c'est bien, c'est qu'on peut se lever souvent pendant les pauses pubs, comme c'est sur M6.
0: Ben oui, c'est ça, il y a une pub toutes les 10 minutes
9: voilà,
0: à peu près.
9: Donc,
0: j'ai regardé un truc qui m'a agacé, j'ai regardé les grands reportages sur TF1 dimanche, mais toutes les 10 minutes, il y a de la pub, quoi.
9: Non, il faut savoir que le spectateur vieillit, sa prostate, sa vessie est de plus en plus petite, qu'il a besoin de se lever plus souvent.
0: Mais moi non, ça va très bien de ce côté-là. Mais je vous remercie de prendre soin des personnes âgées, ça me fait plaisir. Qu'est-ce qu'on regarde ce soir à la télé, Cyril? Alors,
11: désolé Alain, je ne porte aucune critique. J'ai eu un vrai coup de cœur quand j'étais ado pour un roman de Stendhal qui s'appelait Le Rouge et le Noir, et la série va sortir sur France 2 là, sur la fin de semaine. Elle est déjà sur la plateforme, donc j'engage tous ceux qui sont assez sensibles à ce roman à aller le voir. Le casting est de dingue, je ne me rappelle plus des noms des acteurs et des actrices, mais voilà. J'ai vu en fait aussi le casting, donc Le Rouge et le Noir, 4 épisodes sur France TV.
0: Eh bien écoutez, pourquoi pas, il y a Koh-Lanta aussi. Respect aux candidats quand même, Koh-Lanta, ce soir sur TF1. Nous aussi, ça fait des années qu'on survit à l'émission, on n'en peut plus, sans rire toujours, même pas de sauterelle grillée.
9: Quasiment 30 ans,
0: sur France 2. Il y a un truc de dingue, c'est mon jour de chance avec un titre pareil. Bon, j'espère qu'un seul truc, c'est notre jour de chance, je l'espère. Bon, alors là, non, je critique pas, parce qu'il y a un truc extraordinaire, c'est Nikita, Anne Parillo, Jean-Hugues Anglade. Là, je critique pas, parce que surtout, il y en a un des deux que j'aime beaucoup, je vous dirai pas qui, mais je vais encore finir amoureux ce soir, il y a des chances. Et puis sinon, il y a un truc un petit peu comme votre émission ce soir, Zone Interdite, c'est Enquête, plage surveillée, nuit agitée au Pays Basque.
9: Oui.
0: Bon, si vous hésitez à partir à Biarritz l'été prochain, regardez ça et normalement demain matin, vous prenez un gîte dans la Creuse.
9: Et puis si vous avez vraiment une grosse dépression, c'est Giscard et l'Europe, chronique d'un rêve inachevé.
0: Ouais,
9: vous pouvez faire ça aussi.
0: Allez, bonne soirée télé, les amis. Et quand la ville dort, c'est Niagara.

0: on veut pas que le ciel nous tombe sur la tête. C'était le cas déjà hier. Ils étaient là depuis 17h. Et en pleine forme pour cette deuxième émission. Ils ont tenu, et moi aussi, avec Nadia Gélis, Pascal Girardeau, avec Cyril Revaux. Vous avez été parfait.
1: Ah, on reviendra avec grand plaisir.
2: On vous fera un virement comme d'habitude.
0: Ben, comme d'habitude, bien évidemment. Je vous souhaite une belle soirée. Je vous dis à très vite. Vous vouliez souhaiter un petit anniversaire, vous, Nadia?
3: Oui,
0: j'ai toujours un truc à dire.
3: Oui, c'est
2: la fille de l'équipe.
3: C'est pour ça que vous m'aimez.
0: C'est vrai.
3: Je voulais souhaiter un joyeux anniversaire à Joseph. Voilà. Et des gros bisous à toute sa famille.
0: D'accord.
3: Voilà.
0: Bon, on l'embrasse. Vous n'avez pas un anniversaire à souhaiter, vous, Pascal?
2: Si, à Joseph.
0: À Joseph aussi.
3: Ah, bah, on va souhaiter à Joseph. Il
0: et
3: va
0: vous,
3: être
0: Cyril,
3: super content.
2: J'ai pas de Joseph dans ma famille.
0: Mais on lui souhaite un bel anniversaire.
2: Bon anniversaire, Joseph.
0: Mais Greg, vous n'avez pas d'anniversaire à souhaiter, vous qui réalisez.
4: Si,
0: Joseph, ça tombe bien. Je vous souhaite une belle soirée, je vous
3: merci.
0: Dis à très bientôt.
3: Alain. Merci.
0: Et on court. Allez, on court, mais tout seul. C'est avec William Scheller.

Michel, William Scheller. 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

0: C'est Next Summer, c'est Damiano David.
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0: Très bon début de soirée, merci d'avoir choisi Ici Touraine, votre radio. Il est tout juste 19h. À 19h, l'heure de faire un point complet sur l'actualité.
2: La rentrée du ministre de l'Éducation nationale, une semaine tout pile avant celle des élèves et de nombreux sujets sur la table. L'interdiction du téléphone au lycée, les nouveaux calendriers du bac et du brevet. Édouard Geffray est aussi revenu ce soir sur les violences sexuelles. Entre 2 et 3 enfants par classe ont déjà subi un viol ou une agression. Pour libérer la parole, le ministère a créé un questionnaire. Il sera distribué à la rentrée à 10 millions d'élèves.
3: Tous les élèves de la grande section de maternelle à la terminale Rempliront dès novembre prochain, en même temps que le questionnaire harcèlement, un questionnaire sur les violences sexuelles dont ils auraient pu être victimes, adapté à leur âge. En grande section, on aura un questionnaire adapté, peut-être avec des smileys ou des émoticônes, etc., pour faire en sorte que l'élève qualifie plus facilement les choses. Pour les grands, bien sûr, ce seront des questions qui seront plus littérales. Comme pour le questionnaire harcèlement, ils pourront indiquer leur nom et prénom s'ils souhaitent en parler à un adulte de confiance. Infirmières scolaires, médecins et psychoéducation nationale, mais aussi partenaires associatifs, seront alors mobilisés pour recueillir la première parole et ensuite les orienter ou procéder au signalement nécessaire. Nous allons construire au cours des prochaines semaines avec des pédopsychiatres, les représentants du personnel, les associations de parents d'élèves, les chefs d'établissement, à la fois le contenu du questionnaire sur lequel on a déjà commencé à travailler et les modalités d'organisation. Il faut être très clair, les résultats risquent d'être sismiques.
2: Pour ce qui est du piratage des données personnelles des milliers d'élèves et d'enseignants fin juillet, cela n'aura pas de conséquences sur la rentrée. Elle se tiendra normalement, assure le ministre. Les piratages qui se sont multipliés cet été, le fisc par exemple a subi une cyberattaque mi-août, fuite de données massives. Les victimes ont lancé une action collective la semaine dernière. Elles sont déjà plus d'un millier à s'être signalées pour faire reconnaître la négligence de l'État et obtenir d'éventuelles réparations. Xavier Demany, certaines victimes comme Manuela vivent aujourd'hui dans la peur de l'arnaque.
4: Mercredi dernier, le mail des impôts tombe. Ces données ont bien été piratées. Depuis, Manuela ne décroche plus son téléphone.
5: Je suis parano, en fait. À chaque fois que je reçois un appel, je laisse la messagerie, en fait. Je laisse la messagerie pour savoir qui m'appelle, pour quelle raison on m'appelle, etc. Vous, d'ailleurs, ça a été le cas quand vous m'avez appelé.
4: La peur que ses proches soient exposés ou que cela compromette des informations de son employeur et de ses clients.
5: J'ai changé mes mots de passe quasiment partout, en fait. Mais est-ce que ça va servir? J'en sais rien. Je sais pas. J'ai l'impression que notre propre gouvernement n'est même pas en alerte par rapport à ce genre de piratage et que c'est pas possible parce que si eux le sont pas, mais alors nous, vous imaginez à notre échelle.
4: Il y a 3 jours, elle assure avoir déjoué une tentative d'arnaque, une fausse commande par téléphone, même s'il est difficile d'établir un lien formel. Elle déposera en tout cas bientôt plainte pour, dit-elle, faire bouger les choses.
5: Ma motivation, c'est pas du tout l'indemnisation. Ma motivation, c'est plutôt la protection d'aujourd'hui pour moi, pour mes proches, pour tout le monde en fait. J'espère qu'à travers cette action, tout le monde sera protégé demain, en fait.
4: Près de 700 000 contribuables, individuels ou professionnels, sont concernés par les 2 fuites de données de l'administration fiscale.
2: Xavier Demany. Face à la sécheresse et au risque incendie, 2 festivals de musique bannissent la cigarette. Rock en Seine à Paris à partir de demain et jusqu'à dimanche. Et le Golden Coast à Dijon ce week-end. Les 2 festivals sont situés en bordure de forêt. C'est une première victoire. Salue ce soir la présidente de l'association de défense des animaux Cétacé. Le zooparc de Beauval renonce à son projet de delphinarium destiné à accueillir certains dauphins d'une marine land d'Antibes. Le coût du chantier, 45 millions d'euros. Et les nombreux recours juridiques des associations de défense des animaux ont eu raison de ce projet. Ces dauphins pourraient bien partir vers l'Asie. L'association Cétacé milite désormais pour que ces dauphins soient transférés dans un sanctuaire marin à Tarente, en Italie. Allô, Houston, il n'y a pas de problème. Sophie Adnaud est là dans l'obscurité spatiale à 400 km au-dessus de la Terre. L'astronaute s'attelle depuis près de 5 heures maintenant aux réparations d'une antenne de communication à l'extérieur de la Station Spatiale Internationale. C'est la 2e sortie extravéhiculaire de la Française en une semaine. Olivier Aymon, les images sont retransmises en direct par la NASA.
6: Précédée par son homologue américain Neil Mennon, c'est vers 14h45 que Sophie Adnaud a franchi à nouveau le sas donnant sur le vide spatial, sous l'œil attentif des équipes au sol.
7: Good to see you guys out there.
6: Le temps d'allumer les lampes de leur casque et de vérifier leur matériel, les deux astronautes ont alors entamé leur balai dans l'espace, l'un les pieds arrimés sur un bras robotique extérieur, l'autre en se déplaçant à l'aide de mousquetons le long des structures métalliques de la station. Début de longues heures de travail pour réinstaller une antenne de télécommunication. La semaine dernière, le démontage de cette parabole défaillante avait pris plus de temps que prévu, nécessitant la poursuite des travaux aujourd'hui en s'aidant d'outils sophistiqués ou plus basiques. Une brosse à dents très utile pour lubrifier les pas de vis et faciliter le serrage des boulons de la nouvelle antenne. Les travaux devraient se terminer en début de soirée.
8: Une brosse à dents pour réparer la station spatiale internationale. Le bricolage reste le bricolage.
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Bonsoir à tous. Vous avez choisi le bon endroit et le bon moment pour retrouver de vieux amis qu'on n'a pas oubliés. Les tubes des années 80, bien sûr. Toujours frais, toujours prêts, toujours efficaces. Ce soir, on passe une heure ensemble et ça commence comme ça.

0: Cassave avec scier bois. Scier du bois, oui, scier du bois en prévision de l'hiver. Non, c'est pas vraiment le thème de ce grand succès de Cassave, qui donne plutôt envie de danser les pieds nus sur le sable, un sable doux d'une plage antillaise. Bon, on a le droit de rêver. Et de continuer à plonger dans nos souvenirs de chansons qui ont marqué les années 80. On est là pour ça. Dans un instant, ce sera avec Francis Cabrel. Encore et encore. C'est le titre, hein, juste après ça.
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0: C'était Renaud et c'était Miss Maggie.
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0: La chanson qui fit scandale en Angleterre, au point qu'un chanteur britannique écrivit à son tour une chanson pour dénoncer l'arrogance des mangeurs de grenouilles. Ben oui, nos amis anglais nous surnomment ainsi depuis longtemps, alors qu'on est très peu à manger ce petit amphibien, hein, finalement. Rappelons qu'à l'origine, Renaud voulait dénoncer la violence des hommes après le drame du Heysel, lors de la Coupe d'Europe de foot qui avait fait quand même 39 morts. Bon, allez, plus de polémique, rien que de la musique pour continuer. Ah tiens, justement, avec des Anglais, Matt Bianco, Yeah Yeah.
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0: Daniel Balavoine, c'était la Ziza. Si vous avez adoré cette chanson lors de sa sortie, bah c'était en 1985. Eh oui, déjà, c'est le destin d'une bonne chanson. Les années passent et elles restent ancrées dans notre mémoire. C'est la magie des tubes des années 80, voilà. À suivre une mélodie sublime, une de plus, signée Laurent Voulzy, My Song of You. Il est en tournée, Laurent. Il sera entre autres le 24 septembre à Décines-Charpieu, en concert. Belle fin de journée à tous et à demain.
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2: Une voix, une personnalité, un tempérament qui nous accompagne depuis plus de 30 ans. Ah, on en a des souvenirs avec Zazie. Puis aussi Larsène, à ma place, rue de la paix, je suis un homme, speed. Je ne sais pas quelle est votre chanson préférée de Zazie. À vrai dire, je ne sais même pas quelle est ma chanson préférée de Zazie. Ce que je sais pour sûr, c'est que c'est bon de la savoir toujours là, pas loin, à s'occuper amoureusement de sa musique et de nos petites oreilles. Zazie est de retour avec une nouvelle chanson, Youpi. Elle est ce soir dans Décibel pour tout vous raconter. Et bonsoir Zazie.
3: Bonsoir.
2: Bienvenue dans Décibel. Chère Zazie, la dernière fois qu'on s'est vu, c'était pour un album dans lequel il fallait mettre de la couleur.

0: C'était le 11e album.
1: Ouais. Et ça vous a emmené en tournée. Vous avez vécu vraiment une belle aventure avec ce disque. Aujourd'hui, on va découvrir la nouvelle chanson qui est la porte d'entrée du 12e album, c'est ça?
2: Oui.
1: Ouais. Alors,
2: oui. Alors, il n'est pas complètement fini, cet album, d'où le fait qu'on sort un petit single avant.
1: Ouais.
2: On est en train de peaufiner pour deux, trois éléments techniques, mais enfin, il est quand même en très, très, très bonne voie. Donc, il va sortir quelque part à la rentrée. On ne sait pas trop quand. Ça dépendra un peu de l'état des lieux. Mais...
1: En tout cas, cette année, quoi.
2: Oui, complètement. Ouais.
1: Peu importe, c'est le nom de la chanson qu'on va découvrir maintenant. Premier extrait donc de ce 12e album. Qu'est-ce que vous pouvez nous dire pour nous préparer psychologiquement avant de l'écouter?
2: Alors, peu importe, au début elle s'appelait pas Ma Faute, pour vous dire.
1: Ah.
2: Et puis j'y ai rajouté un peu d'humour, ce qui est compliqué en chanson, en tout cas un peu de deuxième degré. Je trouve qu'on est dans un monde qui n'est pas hyper rigolo, avec pas donc son lot de très très bonnes nouvelles tout le temps. Donc j'ai fait un peu comme j'aime faire, comme d'habitude, c'est-à-dire un espèce de paradoxe entre une chanson ou un son, en plus un peu électro là, où j'ai eu la chance de travailler avec Yuxek, qui est assez digeste en fait, et puis avec un peu de deuxième degré, mais avec du sens quand même, parce que j'y tiens toujours un peu dans mon écriture. J'essaie de rendre ça plus digeste en fait que quand j'écris le texte tout seul, où je me dis on va tous tirer une balle, c'est pas possible.
1: Oui, l'idée c'est évidemment c'est pas de forcer le trait en fait. Si on parle de quelque chose qui est angoissant, on va pas mettre la musique des Dents de la Mer.
2: Exactement, ouais, c'est ça.
1: C'est horrible.
2: Voilà. Je vous remercie de la comparaison, mais c'est un peu ça. Donc, il y a aussi un peu de cynisme dans Peu importe, parce que ça voudrait dire que, en fait, je dis ça, je dis rien. Peu importe. Évidemment que c'est pas une chanson qui va changer le monde, mais quand même, j'aime bien penser à ce que je dis avant de, avant de le chanter. Et j'aimais bien cette idée de partir. Alors d'une pub qu'on peut voir tellement souvent sous nos écrans et qui nous dit « Oh regarde, il a une voiture plus grosse, il a un jardin plus beau, l'herbe est plus verte » et d'élargir comme si on dézoomait, on commence par le chien qui a pissé dans le jardin et c'est le chien des voisins, salopard, et puis on dézoome et puis on va un peu sur la lune et on regarde ça, on se dit « Bah, est-ce que c'est très important ?» Et aussi avec tous les problèmes qu'on peut voir de territoire, de regarde comme c'est plus mieux, comme on va à la conquête de tel terrain, comme de tel pays. Donc voilà, c'était un peu l'idée de cette grande parano, mais où on peut danser dessus, quoi. Comme disait Nougaro, danser sur moi.

0: Ce je dis ça, je dis rien. À la fin, il est parfait.
1: Il est un cynique absolu. La fille ne croit pas.
0: Dans tout ce que je viens de vous dire depuis 3 minutes,
1: oubliez. C'est un peu ça.
0: Zazie de retour en pleine forme. Alors, ce peu importe, il a été fabriqué, donc on l'a dit sans vraiment le dire, mais d'abord avec le texte, qu'il a ensuite fallu rendre digeste, ce sont vos mots, Zazie. Pour nous faire danser, quoi.
1: Oui, alors j'avais cette espèce de gimmick pour composer la mélodie. Donc j'ai fait la mélodie au piano. Donc bon, bing, bong, bing, bong, bong. C'était déjà au piano, mais ça sonnait comme un pot, évidemment. après, j'ai fait le texte dessus. Après, j'ai appelé mon copain en lui disant que je voudrais que ce soit un truc un peu électro, qui revienne comme ça avec des vagues. Donc je suis allée chez lui dans le sud et on a fait la maquette.
0: Ouais.
1: En une journée. À la fin, on avait un peu la pêche. Ça nous a mis de bonne humeur.
0: Ça, c'est bon signe, non?
1: Ça marche bon sur vous, signe, ouais. En général, ouais. Quand on commence à voilà. Et puis, je suis rentrée à Paris avec cette maquette. Et là, j'ai demandé à mon ami batteur, qui a fait aussi le reste de l'album, David Salquin. J'ai la chance d'avoir des musiciens que je connais très bien et qui, en plus, ne font pas que... Enfin, mon ami batteur, il fait aussi de la guitare, il chante très très bien, etc. Et donc, pour me faire une vraie batterie, donc il a enregistré une vraie batterie dans son studio, qui m'a envoyé, il m'a dit, j'ai une petite idée pour une basse, est-ce que... Bon, j'ai dit, bon, écoute, envoie toujours, je voulais pas être désagréable avec lui. Et la basse, au début, elle était synthé, elle était faite avec un clavier, et puis j'envoie ça. Je le rappelle, je dis, bon, écoute, David, je suis désolée, mais là, tu vas devoir me le faire. Elle est géniale, ta basse.
0: Génial, on l'entend.
1: Et puis,
0: tout
1: du
0: au long
1: coup,
0: de la
1: il
0: chanson.
1: M'a renvoyé la basse en disant, j'ai aussi une petite idée de guitare. Donc, je dis, bah, vas-y, fais écouter. Et la guitare, elle devait être que à la fin du refrain. Yuxek a décidé de la mettre dès le début du refrain, parce qu'elle est super, sa petite cocotte, comme ça, voilà. Donc, en fait, c'est vraiment une espèce de ping-pong avec des gens qui se connaissent très bien et qui aiment jouer, quoi. Donc,
0: mais ça dit aussi beaucoup de vous et de votre ego pas du tout surdimensionné, parce que vous acceptez les suggestions, vous les prenez, et là, vous les réappropriez pas, vous me donnez le nom des gars et tout. Enfin, c'est pas artistes qui fonctionnent comme ça.
1: Bah, ils devraient, parce qu'on leur doit ça aussi aux gens avec qui on travaille.
0: Ouais, c'est vrai.
1: Moi, évidemment, je suis très fière d'être compositrice et auteure,

0: une question de confiance, la musique. Vous avez démarré dans les années 90 et vous avez vu beaucoup d'évolutions du métier, beaucoup de changements entre là, la sortie de Peu Importe et la sortie de vos premiers singles. Évidemment, ça sort pas de la même manière. Est-ce qu'il y a des changements qui ont mis, vous parliez de la joie de faire de la musique, qui ont mis votre joie de faire de la musique à l'épreuve?
1: Oui.
0: La dématérialisation ou les réseaux, enfin je sais pas, quelque chose.
1: Au début, tout ça, je trouve ça réjouissant. C'est-à-dire que, pour vous dire, nous, on a commencé sans Internet quand même.
0: Oui.
1: Il faut quand même se remettre dans le contexte.
0: Moi, j'avais la cassette.
2: J'avais noté sur les cassettes.
0: Voilà,
1: c'est ça. Et Internet est arrivé. Moi, je trouvais ça intéressant. Je me suis dit, tiens, il y a une certaine liberté là-dedans. On était trois artistes et j'étais parmi les premières, alors que je connaissais rien du tout au numérique. Je crois qu'il y avait Aubert, Souchon, Dao, moi. Enfin, on était quelques-uns à se dire, tiens, on va faire des sites, c'était marrant au début, on pouvait avoir une ligne artistique là-dessus, etc. Et puis, bon, bah, les réseaux sociaux sont arrivés les uns après les autres, ça a commencé à s'horizontaliser, à avoir beaucoup de choses, et surtout où on a commencé à voir arriver les filtres, les influenceurs, les Instagrammeurs, les trucs des drôles de métiers,
0: ouais.
1: Où il n'y a pas de sous métiers, hein, y a bien des gens qui vivent de la publicité, donc pourquoi pas, mais... Ou d'un côté, en fait, c'est pas tellement la dématérialisation des choses, parce que ça peut être hyper intéressant, mais c'était la déshumanisation des choses, ou s'éloigner un peu de la vérité, mettre des filtres, de l'autotune, alors que ça peut être très artistique aussi.
0: Bien
1: hein.
0: Sûr. Ouais.
1: Moi aussi, de temps en temps, je mets un filtre pour faire un post, parce que je trouve que j'ai une sale gueule, ou je trouve que c'est plus marrant, y compris si avec les trucs qu'on peut voir sur, voilà, où on a des têtes de cuillère à peau et des choses comme ça.
0: Où on se met des petites oreilles de chat.
1: Voilà. Oui. Mais je trouve que quand même, il y a un danger là-dedans. C'est la perpétuelle comparaison avec ce qui se passe, avec ce que les autres font.
0: Ouais.
1: L'algorithme, quoi. Je veux dire, est-on vraiment les prostituées de l'algorithme? Quand j'entends parler en disant oui, alors maintenant, tu sais, il faut faire des dumps, ce serait mieux. Des carrousels. Alors, un carrousel, pour moi, c'était un manège qui tournait. Non, alors maintenant, ça a une autre signification.
0: Poster des photos.
1: C'est quoi? Oui, c'est des photos. Pourquoi? Ah, parce que tu vas rentrer plus facilement dans l'algorithme. Et oui, la question est vraie, c'est vrai, c'est mathématique. Mais pourquoi en fait?
0: Ouais.
1: Pourquoi vouloir rentrer plus facilement dans l'algorithme? Oui, j'ai bien compris, pour l'exposition, c'est une manière de faire parler de soi, de diffuser ses chansons. Mais de temps en temps, je pense qu'on est tellement dans cette mécanique-là qu'on oublie qu'elle est que ça n'est qu'une mécanique, ça n'est qu'un média en fait, ça n'est qu'un moyen. Média, ça vient du latin, moyen d'arriver aux gens. Donc prenons-le comme un média et non pas comme une fin en soi ou comme une source en soi. La source, c'est la musique, quoi. C'est toujours la même tuyauterie.
0: Alors, j'ai reçu ici, dans Décibels, une jeune femme qui avait des choses à dire sur vous, Zazie. Elle s'appelle Alice on the Roof.
1: Oh là là.
0: Et vous lui avez écrit une chanson qui s'appelle Tyrannosaur. Alice on the Roof qui raconte comment ça s'est passé, votre rencontre et votre travail ensemble.
3: J'ai eu la chance de venir ici dans le studio de sa musicienne et acolyte de toujours qui s'appelle Edith Fabuena. Et
0: ensemble, de nos plus grandes productrices aussi en France.
3: Joyaux de la France. Et on a écouté plusieurs maquettes ensemble. Elle a flashé sur ces deux mélodies qui étaient pour le coup vraiment très en talent là-dessus, Lulu. Et elle travaille, bon, j'imagine que vous le savez, mais elle travaille beaucoup la nuit, Zazie. Et je crois quelques jours plus tard, à l'aube du coup, vers 5h du matin, elle m'a fait un mail avec les deux chansons. Je crois que c'est un des plus beaux mails que j'ai reçus de ma vie. Les mails sont d'une poésie folle, c'est magnifique. Et elle m'a dit 40 fois, tu peux tout changer, c'est ta chanson. Et c'était parfait. Elle avait mis des mots, voilà, qui collaient tellement bien avec ce que j'ai envie de dire. Il y a une chanson qui s'appelle Tyrannosaure. J'adore ce mot. Moi-même, j'aurais pas osé. Enfin, je sais pas. J'ai trouvé ça génial qu'elle l'utilise.

Another, signé Zazie, donc sur l'album de Alice on the Roof. Vous devez être tellement sollicité. Qu'est-ce qui fait que vous allez vers, par exemple, cet artiste-là, Alice, quand, oui, vous devez être sollicité tout le temps pour écrire.

0: Oui, souvent, mais en fait, j'aimais bien son univers déjà. Donc, ouais. C'est déjà plus simple pour une rencontre, même si je lui dis, écoute, je suis en plein album moi-même, donc c'est compliqué, parce que je me laisse toujours le choix d'être inspirée ou pas par un travail ou une maquette de quelqu'un. Bon, déjà, la personne est délicieuse, complètement perchée, enfin, voilà. C'est très drôle parce qu'elle s'appelle Alice Dutoit, d'où son nom Alice on the roof. Mais elle est vraiment perchée, quoi. C'est-à-dire qu'elle est vraiment sur le toit de quelque chose. Et en même temps.
1: Elle a cette belgitude aussi qu'on adore.
0: Mais complètement. Voilà. Elle est d'une douceur infinie, elle est extrêmement bienveillante et tendre. Et on a vraiment beaucoup fonctionné par mail, mais ce qu'elle ne dit pas, parce que là c'est très très flatteur pour moi, mais ce qu'elle me dit pas, c'est qu'avant je lui ai posé la question en lui disant, est-ce que tu as des thèmes ou des choses que tu aimerais aborder, sans avoir forcément les mots ou la manière de les dire, mais, et elle m'avait sorti 3-4 thèmes comme ça par mail en me disant, écoute, voilà, parler du démon ou du truc en soi qui nous bouffe, et où est-ce qu'on le met, à quelle place il a dans nos vies, est-ce qu'on l'écoute, est-ce qu'on l'écoute pas, est-ce qu'on arrive à s'en sortir, et tout un tas de thématiques comme ouais. ça qui étaient très inspirantes aussi, plus la chanson, enfin vous entendez, ouais. elle faisait oh la nota comme ça, mais c'était déjà magnifique au piano, elle était toute seule au piano, et d'où l'idée de l'appeler Tyrannosaure, puisqu'on a pris le plus terrible des monstres, et c'est vrai que j'aurais peut-être pas écrit, en effet, c'est drôle qu'elle le dise, j'aurais peut-être pas écrit une chanson pour moi qui s'appelle Tyrannosaure. Ouais. Mais entre sa belgitude, son univers très très fantasque et en même temps d'une poésie folle, puis sa voix, quoi, ses capacités vocales, je me suis dit, allez, on va faire s'envoler ce Tyrannosaure, on va le rendre un peu moins méchant, quoi.
1: C'est beau. Mais c'est vrai que quand un artiste a la chance, alors pardon, c'est flatteur, mais c'est vrai, de se retrouver avec un texte à vous, Zazie, ça fait parfois des étincelles. Jeu de mots. Oui, moi, j'écris pas de texte, excusez-moi.
0: Voilà, c'est la seule fois où j'ai fait un texte avant de faire la chanson.
1: Ah ouais?
0: Non, ça m'est arrivé deux fois. La première fois, c'était donc Pascal Obispo qui m'a appelé en disant, oui, tu fais quoi là, ce serait bien de faire un hymne pour le Stade de France, c'est Johnny qui va le chanter, merci, au revoir.
1: Oui, bon.
0: Ok, donc le lendemain à 7h, puisque c'est pareil, c'est les mêmes horaires que
1: ce
0: que
1: disait
0: Alice on the Roof, c'était la nuit. J'ai fait ça, et puis parce que je préfère m'appuyer sur la musique, en fait. La musique me crée une image.
1: Ah oui.
0: Sans mots, et puis j'essaye de mettre du sens sur cette sensation, en fait. Donc c'est compliqué d'écrire sans avoir une idée de mélodie ou d'accord avant. Et la deuxième fois, c'était Calo Giro, qui Maël voulait que je lui fasse un texte, et il faisait l'album de Maël, et il m'a dit, tiens, vas-y, pour une fois, on va changer, tu vas me faire un texte.
1: Ah,
0: ça ne m'arrangeait pas du tout, parce qu'à chaque fois, vraiment, je n'ai pas cette habitude, et puis j'ai fait toutes les machines ont un cœur, et je lui ai envoyé, j'avais marqué Kiba, donc il en a enlevé quelques-uns, j'avais marqué 4 fois, il l'a fait plus que 3 fois, et après, 2 jours après, Calogero m'a envoyé la mélodie qu'il avait fait dessus, et donc, ouais, c'était chouette, en fait, ça marche aussi dans ce sens-là, mais c'est vrai que je suis moins à l'aise.
1: Quand vous écrivez une chanson qui devient intemporelle, il y a Allumer le feu de Johnny, mais bon, le perso de Johnny fait que de toute façon, voilà, c'est une espèce de
0: il est intemporel, oui.
1: Voilà. Je pense à Double jeu, chanté par Christophe Willem, fin mars. Zénith de Paris, premier Zénith de Théodora. Théodora, c'est la chanteuse préférée des ados.
0: Ouais, elle est
1: donc, on est sur une salle remplie par des gens qui ont 15 ans, 16 ans, 17 ans. Allez, 25 ans, vraiment les plus vieux. Sur scène, Théodora, pareil, 22, 23 ans. Et l'invité, c'est Christophe Willem. Et la salle est folle, folle de joie. Ils chantent par cœur une chanson qui est sortie quand ils étaient soit bébés, soit pas nés.

0: Christophe Willem au Zénith mars 2026.
1: Ouais, non, c'est bien, c'est bien. C'est pas bien pour mon ego, mais c'est, non, mais c'est super en fait.
0: Mais si.
1: Bah, on ne sait pas. Il y a de temps en temps
0: ça
1: des chansons comme ça qui
0: d'aujourd'hui qui écoutent ouais. de la musique urbaine. Qui... Donc sur le papier, on se dit ah bah non, c'est pas le public de Zazie, et ils sont complètement touchés et ils s'identifient et ils s'approprient un truc que vous avez écrit il y a 20 ans.
1: Bah, je pense que le quand je serai grand déjà peut parler à des jeunes. Hein. Ouais. C'était pas fait exprès, mais c'était plus. C'est une chanson qui, pareil, est très dansable et avec un peu d'humour quand même. Où ouais. il y a ce cœur qui font. Faudrait savoir ce que tu veux. Et lui il dit bah c'est comme ça. Qu'est-ce que j'y peux. Et en fait il y a une espèce de recherche où il dit bah je en chanteur dans ma salle de bain. Il y a des choses marrantes où tout le monde. Bah on le voit d'ailleurs beaucoup sur les réseaux. S'invente un peu chanteur. D'ailleurs il y en a qui sont très très bons.
0: Ouais.
1: Mais qui ont pas encore franchi la porte de ouvrir la porte de leur chambre et qui posent des choses, font des petites choses dans leur coin. Donc je pense que c'est ça aussi qui parle peut-être à ces jeunes.
0: Et le talent, Zazie, d'écrire des chansons qui sont restées, qui restent et qui vont rester. Alors il n'y a pas de recette évidemment, mais
1: alors, un bon élément de recette, c'est ouais. de prendre des super interprètes.
0: Oui, évidemment, ça aide.
1: Ça aide.
0: Ouais, mais donc. De l'humour, ça, on a compris que c'est un truc que vous aimez bien mettre dans les chansons. Alors, c'est pas forcément la galéjade.
1: Quand la chanson le permet.
0: Mais de l'esprit,
1: ou
0: voilà. De l'esprit. Et aussi, peut-être, jamais essayer d'être à la mode.
1: Alors, Maxime Le Forestier m'avait dit un truc génial. J'ai beaucoup de respect pour Maxime, qui est devenu mon ami, et pour ça, le fait qu'il ait duré aussi longtemps, ouais. alors que moi, je l'écoutais quand j'avais 11 ans, j'écoutais voilà, là, comme un arbre dans la ville, en me disant, oh, c'est trop bien. On était tous un peu babacool à l'époque, mais je trouvais ça trop, trop sympa, ce qu'il disait. Et j'ai eu la chance de pouvoir le rencontrer, de travailler même un peu avec lui. Et il m'avait dit, je lui avais dit, comment tu fais quand t'as, voilà, quand tu traverses des petits déserts, ce qu'on appelle ces petites zones comme ça, un peu où il y a moins de succès, on est moins ouais. sollicité, etc. Il dit bah tu ne changes pas, surtout tu ne changes pas, parce qu'en fait tu sais, regarde, c'est comme les pantalons, pas de def, pas taille haute, pas les épaulettes, les couleurs atroces, là ils nous refont un truc des années 80. En fait si tu changes pas, ça va redevenir à la mode dans un certain temps. Et en tout cas je pense qu'on peut aimer ou ne pas aimer ou trouver ça daté. Bien sûr, ce qui est normal, hein, puisque c'est daté par rapport à notre âge, par rapport à notre vécu, mais au moins on peut pas remettre en question l'honnêteté avec laquelle on l'a fait, quoi. Je cherche pas à faire du jeunisme. J'adore rire un peu avec les codes, parfois même rire avec les réseaux ou m'en servir, mais enfin, vous voyez, j'ai posté 3 trucs en un an, donc je pense que.
0: Ah, l'algorithme.
1: Catastrophe, mon label n'en peut plus de moi.
0: Faim.
1: mais voilà, je pense que c'est une question d'honnêteté, en fait, ne pas. Je pourrais pas défendre quelque chose qui serait loin de moi.
0: Ouais.
1: Je pense que j'irais direct au burn-out, donc.
0: Ça nous donne envie d'avoir bientôt des nouvelles du nouvel album de Zazie. Le premier extrait, peu importe, est disponible. Donc on se donne rendez-vous après les grandes vacances.
1: Oui.
0: Bon, bah, comme on dit pas souvent, vivement la rentrée. Merci Zazie. À bientôt.
1: À bientôt.
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0: Ce soir, un voyage en musique et en bagnole sur près de 4000 km. La route 66, ici chantée par les Anglais, Rolling Stones, c'est la route mythique américaine du XXe siècle qui part de Chicago pour aller jusqu'à Los Angeles. Elle traverse les lieux incontournables de l'histoire de la musique et est inspirée de sacrées chansons. C'est le thème du livre Rock and Roll Trip, la route 66 en musique. On en parle ce soir dans Décibel avec son co-auteur Laurie Kenton. Attachez vos ceintures. Bonsoir Laurie Kenton.
4: Bonsoir.
0: Bonsoir, vous êtes maître de conférence en études américaines à l'université de Versailles-Saint-Quentin depuis 2007. Et alors, votre spécialité, c'est la politique du rêve américain. J'aime beaucoup ça.
4: Et oui.
0: La politique... Ah non, je viens de comprendre, j'ai mal lu la phrase. C'est
4: non,
0: la politique du rêve américain jusqu'à nos jours. Eh oui, l'Amérique qui faisait rêver, l'Amérique qui fait moins rêver. C'est ça, en gros, votre champ d'action.
4: Il y a les deux. Que ce soit aujourd'hui ou hier, il y a toujours plusieurs Amériques.
0: C'est
4: et
0: vrai.
4: La route 66 traverse d'ailleurs plusieurs Amériques, mais donc, oui, on ne peut pas s'intéresser que à l'une et avec les cheveux orange et que à l'autre.
0: C'est vrai. Alors, avec Julien Grosso, vous signez donc ce Rock and Road Trip, la route 66 en musique. Je le disais tout à l'heure, c'est une route qui part de Chicago, qui va jusqu'à Los Angeles, Santa Monica, très exactement, près de 4000 kilomètres. On part en haut à droite de la carte des États-Unis, on finit en bas à gauche. Et souvent, quand on parle de la route 66 aujourd'hui, on en parle au passé. Est-ce qu'elle est encore active, cette route ?
4: Alors, on peut en parler au passé parce qu'elle a eu une existence qui s'est arrêtée officiellement dans les années 80. Et puis ensuite, c'est devenu un objet de mémoire. Mais donc, en fait, elle a été ressuscitée parce que c'est devenu un objet de patrimoine.
0: D'accord.
4: Et maintenant, on peut la faire. Alors, on peut la faire de plusieurs façons parce qu'il y a aussi des endroits où il y a plusieurs tronçons. Il y a des endroits où c'est quand même très compliqué de la suivre exactement parce que ça a été remplacé par, comme nos nationales, hein, par des autoroutes.
0: Oui, des rocades.
4: Il y a des endroits, c'est quand même un peu compliqué de suivre. Il y a des endroits qui sont vraiment très très anciens et très mal entretenus parce qu'il y a quand même de la distance. Et puis il y a des endroits qui sont hyper touristiques. Alors pas forcément toujours dans le meilleur sens du terme, mais ça reste quand même, très image d'Épinal, hein, avec des néons, avec des petites stations-service toutes mignonnes. Il y a vraiment un soin très américain qui est mis dans l'industrie du tourisme qui souffre un peu en ce moment. D'ailleurs, c'est ce qu'on disait tout à l'heure, il y a une partie de l'Amérique qui n'est pas forcément hyper populaire.
0: Oui, rêver,
4: et donc, tous nos petits musées, parce qu'il y a ces plein de micro-musées avec trois bagnoles et deux machins, et tout ça, en fait, ça en souffre. Hein. C'est toute l'Amérique du milieu qui carbure beaucoup au tourisme. Alors, beaucoup local, hein, c'est du road trip local des Américains qui font la 66.
0: Ah, c'est du tourisme domestique.
4: Ah oui, oui. Il y a beaucoup d'Américains qui font ça, et puis il y a beaucoup d'étrangers, des Européens essentiellement, qui se font la 66. Alors, qui en moto pour les plus aventureux.
0: Johnny Hallyday, il avait fait ça.
4: Ah, mais il y a plein de gens qui... Il y a des agences, je crois, en France, qui organisent des trucs comme ça, en Harley. Et puis, il y a des choses qui sont un petit peu plus... Voilà, avec un toit sur la tête, et on peut faire de la voiture. On peut faire des portions, on n'est pas obligé de tout faire, parce que c'est vrai que c'est quand même un peu... C'est long, hein.
0: 4000 bornes, ouais.
4: Ouais, on peut faire ça en plusieurs tronçons. Et donc, ça permet de partir moins longtemps également pour des questions de budget. Et donc, il y a des gens qui font des tronçons, Julien, par exemple, était parti au Texas, il a rattrapé la 66 et il a fait toute la partie Texas, LA, juste ça, pas l'autre moitié.
0: Julien Grosso, donc votre co-auteur. Et vous alors, Laurie Kenton, est-ce que vous avez déjà mis un pied ou une roue sur la route 66?
4: Oui, on a des petites portions, mais
0: des
4: pas
0: petites
4: tout.
0: Portions.
4: Moi, mon coin, c'est plutôt Boston et New York, en fait.
0: Ok, donc plutôt en haut à droite.
4: Voilà.
0: Rock and Road Trip, la route 66 en musique, donc, puisque c'est ce qui nous intéresse. On croise dans cette route 66 énormément de lieux emblématiques, hein, puisque la route 66, elle traverse trois fuseaux horaires, huit États. Enfin voilà, il y a vraiment une grosse portion d'Amérique. Vous vous êtes donc concentré sur les chansons qui parlent de la route 66 et les villes traversées par la route 66 qui ont produit des chansons. Le trajet, il commence à Chicago. Alors on va pas pouvoir faire toutes les villes, hein, parce que voilà, le bouquin est épais, les villes sont nombreuses, les chansons encore plus, mais je me suis dit qu'on pouvait quand même en profiter pour visiter quelques lieux emblématiques. Et puisque ça commence à Chicago, il faut bien dire que Chicago, c'est une ville très importante pour la musique, et notamment pour les musiciens du sud des États-Unis, et pour être encore plus précise, les musiciens noirs du sud des États-Unis qui ont ensuite influencé des générations de rockers noir ou blanc d'ailleurs. Je pense notamment à Muddy Waters.
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0: Ouais, ça aurait fait un peu la playlist idéale des Rolling Stones. Hein. Je pense que c'est toutes leurs influences.
1: Ouais,
0: c'est trois artistes, Muddy Waters, Bo Diddley et Ta James. Il n'y en a pas un qui est né à Chicago. Pourtant, non. Leur point commun, c'est Chicago. Pourquoi ?
1: Parce qu'en fait, la plupart, en fait, ils sont même nés dans le sud. Alors, Etta James, c'est l'exception, elle est de Los Angeles. Bon, mais sinon, ils sont les Noirs du Sud, en fait, ceux-là, ils sont tous du Mississippi. Et ils sont d'un coin assez restreint dans le Mississippi. Ils vont tous dans les villes du Nord, dont Chicago, parce qu'ils cherchent du boulot et moins de discrimination. Et donc, à partir de la Première Guerre mondiale et jusqu'à la Deuxième Guerre mondiale, il y a un appel d'air parce qu'il y a de la guerre et parce qu'il y a des emplois industriels. Ils vont rejoindre des cousins, des frères, des sœurs, il y a des réseaux familiaux, des réseaux d'entraide aussi. Et donc, il y a toute une sorte de société du Mississippi qui vient s'installer à Chicago, également Détroit, Cleveland, etc. Et donc, à Chicago, il y a une scène de la musique qui est carrément transplantée et l'électrification des instruments aidant, ça devient le blues de Chicago, qui est en fait du blues du Mississippi, mais électrifié, et puis passé à la moulinette d'un label absolument essentiel de Chicago, qui est Chess.
0: Chess en anglais, c'est le jeu d'échecs,
1: ouais. Hein,
0: c'est ça. Ça veut dire que ça mélange les noirs et les blancs, le label Chess.
1: Alors, ça mélange les noirs du Mississippi et les blancs d'Europe de l'Est, parce que Chicago, il y a énormément de juifs d'Europe de l'Est qui sont installés dans un quartier qui était un petit peu le ghetto d'une certaine manière, et c'est là que sont venus après les noirs. Et donc, les juifs et les noirs se sont bien entendus parce que ils ont en commun l'expérience de la discrimination, d'être un petit peu à la marge de la société. Et on a partout aux États-Unis, notamment à LA, pas que à Chicago, des tas de labels qui sont pilotés par des entrepreneurs juifs qui mettent en musique des musiciens noirs, presque exclusivement. Et la seule exception, c'est Sam Phillips, qui n'est pas juif, et à Memphis.
0: Avec Sun Records.
1: Avec Sun Records. Ouais. Mais Chess, ça fait partie de tout cet écosystème, et donc ils veulent faire de la musique noire pour un public noir, et puis, si possible, transcender ça et toucher le public blanc. Alors là, Sam Phillips à Memphis, c'est exactement le même deal. Pourquoi ? Parce que 9 dixièmes de la population, donc du marché, c'est des blancs.
0: Étape, si on fait le voyage de la route 66, c'est une sacrée étape. C'est même nous, hein, depuis qu'on est tout petit, on associe beaucoup l'Amérique à un endroit.

0: moi j'avais 4-5 ans, j'avais compris que l'Amérique cool, où il se passait des choses, où il y avait des aventuriers, des gens qui osaient, c'était autour du Mississippi. Alors déjà, est-ce qu'on se met d'accord? C'est un fleuve ou une rivière, le Mississippi?
1: C'est un fleuve parce qu'il se jette dans la mer. Mais en anglais, on dit river.
0: The river.
1: Et river peut signifier à la fois rivière et fleuve. Donc il y a une ambiguïté. Le Missouri est une river. C'est le plus long cours d'eau aux États-Unis. Il se jette dans le Mississippi, qui n'est pas le plus long, mais qui est peut-être symboliquement le plus important, celui qu'on traverse pour passer vraiment de l'autre côté. Et à Saint-Louis, justement, il y a cette arche gigantesque, monumentale, qui est la porte de l'Ouest. Traverser le Mississippi, longtemps, ça a été la frontière des jeunes États-Unis, et au-delà, c'était autre chose. Et puis, à partir du moment où on a pu franchir le Mississippi et aller commencer à s'encanailler de l'autre côté, on est allé, après, la prochaine étape, c'est les Rocheuses. Donc il y a quand même de quoi s'amuser. Et puis après, il y a le Pacifique. Donc le Mississippi, c'est la première grande frontière. Et puis c'est le moment où on passe d'une Amérique à une autre. Et même pour les stations de radio, il y a celle qui commence par un W, celle qui commence par un K. Et le Mississippi, c'est vraiment l'épine dorsale où on change les noms des stations de radio, par exemple. Donc c'est vraiment un lieu de passage où on traverse et on entre dans autre chose.
0: Donc évidemment, la route 66 traverse le Mississippi. Dans votre livre aussi, on traverse le Mississippi. C'est vrai qu'il y a une chanson, peut-être, il y en a plein d'autres, mais il y a une chanson qui rend tellement hommage à cette river. C'est Proud Mary. Alors, vous la connaissez peut-être en version Tina Turner.

0: cette chanson, c'est plutôt un fleuve bienveillant avec des gens sympas. Ouais. Voilà, c'est quelque chose de très positif dans Proud Mary. Mais il y a plein de légendes un peu flippantes autour du Mississippi. Il y a un côté, enfin voilà, parfois un peu sulfureux aussi.
1: Oui, il y avait. Bah, en fait, c'est un fleuve, donc c'est un endroit où on passe. Il y a un côté et puis l'autre. Quand à l'époque de la Prohibition, il y avait un côté où l'alcool. Enfin, après la fin de la Prohibition, il y avait un endroit où l'alcool était encore interdit, un endroit où on pouvait se procurer de l'alcool, et donc il y avait plein de petits établissements où on pouvait aller s'encanailler, danser, rencontrer des madames. Et il y a un certain nombre de bluesmen, Robert Johnson, qui est connu essentiellement pour avoir vendu son âme au diable, hein, quand même pas mal.
0: Il a fait ça.
1: Ça fait des points. Il l'aurait.
0: Il a fait
1: alors,
0: ça,
1: dans tous les carrefours du Mississippi, ils vendent ça, quoi. C'est le truc touristique.
0: Est-ce qu'on a trouvé le vrai carrefour, crossroads où soi-disant il a vendu son âme au diable?
1: Alors, le plus photographié, il est à Clarksdale, au croisement de la 49 et de la 61, alors c'est moche comme tout, hein, c'est deux nationales, tous les touristes s'arrêtent là et toute l'économie locale tourne autour de ça. Et tous les carrefours, donc il y a ce côté un petit peu diabolique.
0: Ouais,
1: Et puis ce côté aussi, contrebande ici, et puis on peut acheter de l'alcool là, et puis il y a des filles, et puis voilà. Donc entre Memphis et la Nouvelle-Orléans, mais c'est quand même beaucoup plus bas que notre route 66.
0: Oui, c'est ça. Alors pour revenir sur la route 66, on parle des chansons, mais il faut bien se rendre compte que dans la construction du rêve américain, alors pas vu d'Amérique, cette fois-ci, mais vu de nos yeux d'Européens à nous. Il y a des films aussi, il y a Paris-Texas de Wim Wenders, il y a Sur la route de Madison de Clint Eastwood, il y a Little Miss Sunshine avec son petit combi Volkswagen, ouais. Qui passe aussi par la route 66. Il y a Cars.
1: Eh oui, Cars.
0: Le dessin, le film d'animation, pardon.
1: Oui.
0: Disney, Pixar. Mais Cars, c'est
1: Cars
0: récent.
1: A fait beaucoup pour remettre la route 66 un petit peu au goût du jour. C'est-à-dire qu'il y a un tourisme Cars. Cars a eu un effet boost sur le tourisme et a vraiment été une sorte d'accélérateur.
0: Donc Cars, c'est récent. Est-ce qu'en musique, on a des choses récentes aussi, ou est-ce que quand même cette route 66, elle est là pour ressusciter des vieilles gloires?
1: Ouais, c'est quand même très marqué. Il y a une exception à laquelle je pense, mais c'est très vintage, mais il y a une exception, on parlait des femmes tout à l'heure, il y a Grace Potter avec Mother Road, et alors ça, c'est extraordinaire. Grace Potter, c'est une des plus grandes rockeuses actuelles. Elle est extraordinaire, et alors l'album Mother Road et la chanson Mother Road, ça envoie du pâté.
0: Mother Road, la mère de toutes les routes, c'est un des surnoms de la route 66. On dit aussi Main Street USA, c'est
1: ça? Oui, il y a plusieurs.
0: La grande rue de l'Amérique.
1: Il y a plusieurs surnoms comme ça, mais c'est vrai qu'il y en a quelques-uns qui survivent mieux que d'autres, en fait.
0: Il faut que vous nous parliez aussi, alors on s'éloigne un peu de la musique, mais comme vous êtes un vrai spécialiste, et c'est pas tous les jours que j'ai des profs de fac dans décibels, hein, vous le savez les amis, et puis moi-même à la fac, j'y allais pas tous les jours non plus, donc bref, puisque je vous ai sous la main, vous parliez des petits musées.
1: Ouais.
0: De trois fois rien qu'il y a au bord de la route. Il y a aussi c'est même pas des musées, mais des side road attractions, je crois que ça s'appelle, des attractions de bord de route, où on s'arrête et il y a par exemple la plus grande sculpture d'épis de maïs du pays. Ou ensuite, quelqu'un qui a fait une soucoupe volante pour agrémenter le bord de route. Ça n'existe pas chez nous.
1: Quand on regarde sur les bords de l'autoroute, il y a des petits machins, mais
0: c'est différent chez nous, non?
1: Et puis il y a une grosse différence, c'est que il y a pas la grosse baleine bleue de Catoussa, qui est très kitsch. Et deux, il n'y a pas les 10 Cadillacs plantés dans le sol qui ont été chantés par un certain Bruce Springsteen. Quand Bruce Springsteen chantera les aires d'autoroute en France, on reviendra. Parce que à la sortie d'Amarillo, il y a un truc. Mais alors c'est assez dingue parce que c'est vraiment en bord de route.
0: Ouais.
1: C'est-à-dire on pose sa voiture et puis on peut aller taguer les trucs. Bon, ça n'a pas grand intérêt.
0: Non.
1: Mais on peut. C'est accessible. Et puis c'est 10 Cadillacs plantés un petit peu en épi dans le sol. Et c'est une œuvre d'art des années 70 qui est toujours là d'ailleurs et qui est à la portée vraiment du public. Et donc, qui a été chanté par Cadillac Ranch, par un certain Bruce Springsteen.
0: Ça, c'est la classe.
1: C'est pas rien, quand même.
0: C'est pas rien du tout. Je suis à peine lourde avec mes sous-entendus depuis tout à l'heure. C'est vrai qu'il y a une Amérique qui fait rêver et en ce moment, il y a une Amérique qui fait flipper et qui même fout un peu la honte parfois, notamment par la voix de son président qui ne sait pas toujours comment se comporter en société. Vous, Laurie Kenton, au-delà d'être le co-auteur de ce bouquin fascinant sur la route 66, sur la musique, sur les chansons, les labels, etc., américains, vous êtes maître de conférence en études américaines, et vous avez écrit un bouquin en 2017 qui s'appelait « La fin du rêve américain ».
1: Point d'interrogation.
0: Point, oui, « La Très fin important. Du rêve américain ». Voilà, c'est mieux comme ça. Est-ce que, justement, en préparant ce livre avec toute la mystique de la route 66, de l'Amérique, des bagnoles, de la radio, etc., tous ces groupes, on rêvait tellement d'aller en Amérique, est-ce que ça, c'est un sentiment qui disparaît petit à petit ?
1: Non, c'est toujours là. C'est toujours là parce que c'est une Amérique qui est un petit peu figée d'une certaine manière. Alors, c'est toujours très vivant parce que tout ça est toujours très animé. Il y a des gens dans les musées, il y a des gens qui sont passionnés. Les Américains sont passionnés par ce qu'ils font. Ils mettent un niveau d'enthousiasme absolument dingue dans tout ce qu'ils font. Et puis, quand ils font les choses, ils font jamais ça à moitié.
0: Puis, ils ont une histoire très courte. Donc, finalement, ils la chérissent.
1: Ouais, et puis, ils sont passionnés. Ouais. Ils sont à fond et ils ont un petit musée au milieu de nulle part, mais ils sont à fond et c'est génial parce que c'est très communicatif et ça a un côté vivant mais figé ou figé mais vivant, et donc on est toujours dans cette Amérique un petit peu éternelle, et donc les présidents passent mais cette Amérique là elle reste. Et donc bon, là le problème principal, outre le fait de pouvoir rentrer aux États-Unis, c'est de pouvoir dépenser de l'argent parce que tout est devenu assez dingue au niveau des prix. Oui. Alors, en dehors de New York, parce que bon voilà, les grandes villes c'est quelque chose. Après, la route 66, elle passe aussi beaucoup par des petits patelins où c'est quand même beaucoup plus accessible. Hein.
0: Bien sûr. Ouais.
1: L'Oklahoma en particulier, c'est un des États les moins chers des États-Unis. Il y a plein de trucs. On se demandait ce qu'il y aurait parfois entre Chicago et LA. Bon, on situe quand même pas mal, hein, Chicago et LA. Et entre les deux, parfois on se disait, est-ce qu'on va réussir à meubler un bouquin entre les deux ? Ben en fait, oui.
0: Oui.
1: Parce qu'il y a énormément de trucs, même sur l'histoire de la musique. Saint-Louis, Tulsa. Tulsa, c'est une des villes les plus importantes dans le top 5 à 10 des villes américaines en musique. Il y a tout le rock des années 70 et à Tulsa, il y a plein de musiciens qui sont sur tous les disques d'Eric Clapton, etc. J.J. Cale, Leon Russell, tout ça, c'est Tulsa. Et en fait, personne ne le sait. Ouais. Et donc, il faut qu'on parle de ça pour que ça sorte un petit peu. Oklahoma City, c'est une ville où il y a plein de musées. Il y a énormément de choses. C'est pas juste un coin de redneck. Alors, évidemment, il y a quelques rednecks. Mais il y a énormément de choses. Et puis, c'est extrêmement divers. Il y a le Texas, il y a l'Arizona, il y a des endroits où c'est quasiment désertique. Ouais. Mais on n'est jamais loin des grands monuments et des grands parcs. Et donc, il y a toujours des choses qui, en fait, ne changent pas.
0: Dans Rock and Road Trip, la route 66 en musique, vous proposez donc un itinéraire hyper réjouissant. Il y a des rappels historiques, il y a des bons plans aussi, des endroits à pas rater. Donc, si pour le moment, pour tout un tas de raisons, vous ne pouvez pas aller vous faire en vrai la route 66, bah sachez qu'avec ce livre qui est dispo aux éditions hors collection, ça va vous faire quand même drôlement voyager et évidemment donner envie d'écouter plein de musique. Alors il y a une chanson, on a écouté quelques mesures tout à l'heure en tout début d'émission pour vous accueillir, c'est Route 66, chanson donc ode à cette route. Le premier enregistrement que j'ai trouvé date de 1946 et c'est Nat King Cole qui la chante.
1: Exactement.
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0: Route 66. Quand elle existe pour la première fois, cette chanson, donc dans les années 40, la Route 66, alors elle est déjà culte ?
1: Elle est en train de le devenir. Elle a 20 ans.
0: Ouais.
1: C'est d'abord une route qui sert à connecter des villes perdues au milieu. Donc Tulsa et Saint-Louis aux deux grands pôles que sont Los Angeles d'un côté et Chicago de l'autre. Donc la première raison d'être de cette route, c'est qu'il y a de plus en plus de voitures et il s'agit de mieux connecter des villes du milieu avec les deux gros marchés que sont Chicago et LA. Donc c'est d'abord une raison économique. 10 ans après, il y a ce qu'on appelle le Dust Bowl, c'est-à-dire c'est une série de tempêtes qui font que les champs sont tellement secs qu'à la moindre tempête, eh ben il y en a plus. C'est-à-dire que on a des champs verticaux, c'est-à-dire ces images absolument délirantes où on voit des murs de poussière, mais en fait c'est un champ qui est en train de se déplacer, qui va se déposer sur le champ d'un autre. Et donc en fait personne n'a plus de champ, et donc quand on ne peut plus rien faire pousser, il reste un truc, comme dans les chansons de Springsteen, il reste la bagnole, on met tout ce qu'on a dans la bagnole et on va vers la Californie où on pense qu'on sera accueilli comme des rois et on pourra recommencer une vie. C'est un peu plus compliqué, mais la route 66, c'est l'échappatoire des raisins de la colère. C'est, on est carrément dans Springsteen. On peut aller trouver une autre vie ailleurs grâce à la 66. Nat King Cole, quand il chante ça, la chanson est écrite par Bobby Troup, qui est un jeune auteur part avec sa femme à travers l'Amérique et écrit cette chanson. Et là, on est dans quelque chose de nouveau. On est en 46, il n'y a plus la Grande Dépression, il n'y a plus la Deuxième Guerre mondiale, on peut enfin commencer à vivre. Et on arrive dans quelque chose de nouveau, c'est les loisirs. Et le road trip, on n'est plus dans la destination. On ne va pas en Californie, on ne va pas à Chicago, on fait un voyage. Et la destination est presque secondaire. Et c'est ça qui est important dans cette chanson, c'est que l'itinéraire devient l'objet du désir et la destination, bon, elle est presque anecdotique finalement.
0: On voyage. Et cette chanson a été reprise par Chuck Berry. Get your kicks on Route 66. Par les Rolling Stones. Get your kicks on Route 66. Plus étonnant, par Depeche Mode. Get your kicks. Comme quoi, ça fait des petits partout, hein, ce rêve américain.
1: Et Depeche Mode, encore des Anglais d'ailleurs.
0: Encore des Anglais, ouais.
1: Et on voit bien la différence entre Chuck Berry, qui reprend vraiment Nat King Cole,
0: oui,
1: et les Stones qui reprennent Chuck Berry, mais avec les doigts dans la prise. Hein.
0: C'est
1: on
0: vrai,
1: voit bien,
0: hein.
1: Il y a 3 ans entre les deux. Hein.
0: C'est fou. Hein.
1: C'est absolument dingue. Et c'est là qu'on comprend la tempête Rolling Stones.
0: Et puis, autre type de tempête, bien française, celle-ci, mais tellement amoureuse du rêve américain. Eddie Mitchell aussi a chanté La Route 66.

0: on pense de la politique extérieure des États-Unis en ce moment. La route 66, ça vaut le coup d'aller vivre ça.
1: Cette année en particulier, alors c'est compliqué de rentrer, il y a un petit sujet pouvoir d'achat, mais cette année on est en plein centenaire de la route 66 et donc il y a des manifestations partout, tout le temps sur la route 66. Il y a des sites web qui les répertorient et c'est absolument dingue. Des trucs qui sont microscopiques. Il y a toujours un petit festival, il y a un petit défilé.
0: Kermesse, un truc.
1: Ouais, des vieilles bagnoles, il y a un petit concert, il y a des tas de trucs, il y a des conférences, il y a des choses qui se passent tout le temps sur l'ensemble de la route 66, en dehors de LA, en dehors de Chicago.
0: Et puis, pour réviser avant de partir, je vous recommande donc la lecture de votre livre, Lauric, Rock and Road Trip, la route 66 en musique de Chicago à Los Angeles, aux éditions Hors Collection. Merci beaucoup d'être venu nous voir. À bientôt, Lauric, merci.
1: À bientôt.
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3: Huitizèf, petit bide à l'usage des étrangers du sud du péage d'Arras en vacances dans notre belle région.
4: Votre cousine a décidé d'organiser son anniversaire. Seulement, les temps sont durs. Elle voudrait réunir la famille, mais faire ça à moindre frais. Vous savez, les réceptions dans les grandes familles, ça fait vite cher. Hein. Rien que la famille proche, ils sont 25. 2-3 cousins en plus avec les gosses, on monte vite à 50. Alors elle a une idée. Elle se dit, je vais faire à manger des pentières au four avec des saucisses au barbecue. Et ils ramèneront chacun une ou deux bouteilles. Et là, votre cousin, il dit, Vadius, ça va faire une paire de bouteilles. Ne paniquez pas, Huitizèf est là pour vous aider. Votre cerveau s'est mis en route à essayer de compter. Et vous ne parvenez pas à trouver comment une trentaine d'adultes en ramenant une ou deux chacun, voire trois, on arrive à une simple paire.
3: Définition.
4: Une paire de bouteilles ? Beaucoup de bouteilles. C'est simple, hein. Mais attention, quand on dit une paire de bouteilles, c'est quand on sait qu'il va y en avoir beaucoup, peut-être même de trop, mais on ne sait pas combien. Et en acceptant ce qui va par paire naturellement, les chaussures, les tototes, les chaussettes, les prunes et les jumeaux. Par contre, un colloque de jumeaux, on peut dire, des jumeaux là-bas, il va y en avoir une paire. Et si on va par là, dans le dressing de votre femme, je suis sûr que des chaussures, il y en a aussi une paire.
3: Exemple.
4: Une paire de manifestants selon la police, une belle paire de manifestants selon les syndicats. Je crois qu'on a fait le tour. Depuis le temps des Huitizèf, je crois, j'en ai fait une paire, je suis sûr.
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5: C'est quand même un rêve pour moi parce que c'est vrai que je ne pensais pas en arriver à ce stade-là.
3: Vous êtes fière de vous ?
5: Un petit peu, oui, quand même.
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5: Donc, je m'appelle Marie-Pierre Poulet, j'ai 70 ans. Je viens d'être titrée aux championnats d'Europe de natation qui se sont déroulés en Pologne à Lublin sur le 100 mètres 4 nage. Je nage à Jouer les Tours, au club de Jouer les Tours, à Jouer natation.
7: Vous êtes championne d'Europe.
5: Disons que pour moi, c'est un petit peu impressionnant. Je réalise pas trop pour l'instant. C'est une compétition qui s'est passée comme une autre compétition. J'adore faire des compétitions. Et c'est vrai que plus on m'en parle et plus je me dis, ah oui, quand même.
7: Que vous avez toujours été nageuse.
5: Ah oui, ça, j'ai toujours été nageuse. Depuis l'âge de 9 ans, j'ai été nageuse. J'ai commencé dans un club de la Sarthe. Ensuite, j'ai suivi mes parents. On a été mutés en Indre-et-Loire. Et j'ai fait les championnats de France en 97 à Saint-Pierre-des-Corps. La piscine de Saint-Pierre a brûlé. Donc, je me suis dit, il faut quand même qu'on trouve un club pour continuer à nager parce que c'est quand même pas ma raison de vivre, mais beaucoup quand même. Puis en fait, je me suis orientée sur Jouer. Très contente également de rapporter ces titres pour le club de Jouer les Tours, bien sûr. L'endroit où je me sens bien, c'est dans le sport. Parce que j'ai fait énormément de sport, donc j'ai touché à beaucoup, beaucoup de sport. Et c'est vrai que l'ambiance a été magnifique et c'était franchement époustouflant au niveau organisation, au niveau... C'est...
7: Vous avez dû entendre pas mal de langues.
5: Énormément.
7: C'était qui vos adversaires ?
5: Il y avait beaucoup de gens des pays de l'Est, Hongrois, Tchécoslovaquie. On est toujours en attente dans les chambre d'appel, comme on voit aux Jeux Olympiques et tout, c'est vrai que c'est impressionnant de voir ça. Entre nous, parfois, il y a des regards qui sont un petit peu, on se dit, mince, celle-ci, elle est un peu plus forte, ou celle-là, il faut que je me méfie, il faut que je surveille et tout, parce qu'on sait à peu près quels seraient nos adversaires, si je puis dire.
7: Et elle savait que vous alliez être leur adversaire ?
5: Alors, moi, je parle pas anglais, enfin, très peu. En fait, moi, je sais pas. Les numéros de place, on se dit, celle-ci, elle est un peu plus forte et tout, donc il faut que je surveille, etc.
7: Médaillé d'or en Pologne, il y a quelques jours, Marie-Pierre est aussi fidèle depuis 43 ans.
5: Tous les jours, je travaille.
7: Vous nous donnez un peu du fil à retordre en ce moment avec tous ceux qu'on parle sur la retraite. Ou vous dites, non, moi 70 ans, c'est bon. Qu'est-ce que vous faites de beau ?
5: Je travaille au Crédit Agricole. Pour moi, ça a toujours été un leitmotiv aussi, le travail, parce que ça m'a créé du lien social.
7: Et puis un certain goût de l'effort, peut-être, parce que ce fameux 100 mètres 4 nage...
5: Je l'ai fait en 1:38.04.
7: L'année prochaine, vous y retournez ?
5: L'année prochaine, peut-être. Si je suis encore apte à pouvoir faire des compétitions, pourquoi pas, oui. Je sens l'adrénaline monter et j'ai à cœur de vouloir satisfaire le club. Après, pour moi, ça coule de source, on va dire.
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8: Ne paniquez pas. Ça arrive même au meilleur. Vous n'avez
0: pas forcément besoin d'adopter un chat, même si c'est la solution la plus radicale. Après, ça coûte assez cher en veto et en croquettes. Une voisine de ma grand-mère en a eu récemment, pas des chats, des souris. Une petite invasion dans sa cave. Bah oui, elles ont froid aussi l'hiver, c'est quand même quelque chose. Mais cette voisine,
8: ça fait face aux
7: difficiles. C'est difficile.
0: Mais rien que de l'imaginer, ok, ça vous fait ça. Bon, la voisine, elle, c'est un peu pareil, mais elle est pacifiste. Elle ne voulait pas installer de pièges à glu, ni d'autres pièges, vous savez, ça le fout. Clac, comme dans le dessin animé. Ni adopter un serial killer poilu, je parle toujours du chat. Mais ma maman lui a donné un truc. Comme les rats, les souris ont un odorat très développé. Les souris sont sensibles à certaines odeurs puissantes qui les gênent dans leur recherche de nourriture. Elles détestent notamment l'odeur de la menthe poivrée, du clou de girofle, de l'eucalyptus et de la lavande. Ces senteurs très intenses perturbent leur système olfactif et ça les incite à fuir. Et comme chez cette voisine, Topelknight et Pesser, cousu deux fois, ça tient mieux, elle a tout mis. Tout, la lavande, les clous de girofle, tout. Sacré mélange, hein. Bon, ça fonctionne. Ni les souris, ni la voisine n'osent retourner dans la cave à cause de l'odeur.

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1: Aujourd'hui, je me trouve à Châteauroux, je suis devant un gîte de France, plus connu sous le nom de Porte de la Vieille Prison. Mais alors, pourquoi ce nom? Eh bien, vous allez le savoir tout de suite.
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1: Je suis avec Amélie Bourmeau-Binard, guide conférencière à l'Office de Tourisme de Châteauroux. Bonjour Amélie.
3: Bonjour.
1: Bon, alors on s'en doute un petit peu, hein, parce que c'était avant.
3: Oui, c'est ça. Alors, entre le nom et l'apparence, alors on est vraiment avec un gîte de France aujourd'hui, hein, mais il n'y a pas de doute, hein, autrefois, c'était une porte. Mais pourquoi Porte de la Vieille Prison et Porte de quoi aussi? En fait, c'était la seule et unique porte d'entrée pour entrer dans la cour du château Raoul. Et oui, hein, quand on passe cette porte, on arrive au niveau du château Raoul, qui est encore là aujourd'hui. Et cette porte de la vieille prison, à la base, s'appelait la porte Saint-Martin. Et c'était la seule porte d'entrée. Donc, on voit encore aujourd'hui, au niveau de cette porte, déjà, on a l'arcade de la porte, mais au niveau de l'arcade, on voit une sorte de rigole, qui est l'emplacement de l'ancienne herse. Ces grilles qui étaient souvent en métal ou en bois et qui permettaient de protéger. On voit aussi encore les gonds. Alors, quand on voit la taille, hein, vous voyez, ils sont imposant, ce qui montre la taille de la porte en bois. Et puis quand on passe cette porte, on est dans un petit chemin très étroit qui était aussi un des systèmes de défense pour arriver dans le château.
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3: Et donc pourquoi Porte de la Vieille Prison? Dans les années 18e, 19e siècle, petit à petit les remparts sont détruits. Parce qu'on avait des remparts qui entouraient le château mais aussi la ville. Donc la plupart des parties des remparts ont été complètement détruites. Il n'en reste plus grand chose aujourd'hui. Mais cette porte, elle a été préservée parce que la salle des gardes, qui se trouve donc dans la partie haute au-dessus de l'arcade, eh bien elle a servi temporairement de prison. Donc on l'appelait la porte de la prison. Mmh. Et puis quand il y a une autre prison qui a été construite, eh bien c'est devenu...
1: Il faut différencier.
3: Exactement. Mmh. La porte de la vieille prison. Et aujourd'hui, bah, cette ancienne salle des gardes, cette ancienne prison, c'est tout simplement un gîte de France.
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Faites-vous disparaître comme ça sans prévenir. Ils te mettent la tête dans une saison, dans une série, t'es à fond, tu attends la saison 2 pendant 4 ans. Et toi, comme un con, tu les attends vraiment pendant 4 ans. Il y a des gens qui meurent durant les 4 ans. Ils ne voient même pas la fin de la série, c'est dégueulasse. Et nous, la génération années 80-90, on a assez attendu. Par exemple, avec Beverly Hills, c'était un peu notre HPI à nous. Tout le monde regardait Beverly Hills. Et quand une saison se terminait, pendant 2 ans, TF1, ils te rediffusaient les vieux épisodes. Et ils mentaient sans honte dans les publicités. Hein. Ils te disaient, la semaine prochaine, des nouveaux épisodes inédits de Beverly Hills. Alors toi, t'es à fond, là. Le samedi, là, tu t'assois avec tes frites, ton hamburger fait maison pour mater Beverly Hills. L'épisode commence, tu te dis, mais j'ai déjà vu ça. Pas lui, bien sûr. Après, ils vont embrasser Kelly. Des escrocs. Et de nos jours, ça recommence. Sur des séries sur Netflix, Amazon Prime, t'es là, t'es à fond, tu mates la saison 1, tu mates la saison 2, t'as pas dormi depuis 3 jours, t'as des cernes de panda en dépression, et là, boum, dernier épisode, gros cliffhanger, t'as le cœur qui bat à 200, et là, paf, l'épisode est fini. Mais il est mort ou pas le mec? Non mais à la fin de l'épisode, là, il est mort ou pas? Et là, Netflix te répond, rendez-vous en 2029 pour la suite. Il y en a marre, c'est beaucoup trop long. Moi, je vous dis la vérité. Aujourd'hui, on a 1000 plateformes, 1000 séries, mais on a toujours le même problème de lenteur. Les gars, on parle en ce moment d'intelligence artificielle, de deep learning, de robots qui écrivent des scénarios en 2 secondes. Moi, je vous le dis, si un jour, les séries faites par l'IA, elles sortent plus vite que les autres, je vous lâche. 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
2: Arnaud Fromage, bonjour, bonjour.
3: Bonjour, bonjour.
2: Oh, ça fait beaucoup de bonjour, dites-moi. Bon Arnaud, aujourd'hui, quand le général de Gaulle vient en Franche-Comté?
3: Eh bien, il se passe toujours quelque chose. D'autant qu'il y est venu plusieurs fois dans la région, trois fois déjà à l'automne 1944, pour préparer la libération de Belfort, lors d'une réunion secrète.

0: avec le général Delattre de Tassigny et Churchill au château de Montalembert à Mèche, après la libération. Ensuite, quand De Gaulle est venu saluer les villes libérées, Besançon, Morteau, Grandcombe, Châteleux, mais ce n'est pas la dernière fois que De Gaulle va venir dans la région. En 1959, sur la route qui le mène en Alsace, il en profite pour aller faire quelques petites pauses dans le territoire de Belfort. À chaque fois, le grand homme descend de sa déesse noire et passe quelques minutes à discuter avec les habitants, stupéfaits de voir le général en vrai dans leur commune. À Rope, Saint-Germain, Felon, La Chapelle sous Rougemont, La Rivière, Fontaine, Foussemagne et à Angeau. Angeau, 206 habitants, où De Gaulle est accueilli par la foule dans l'unique rue ornée de drapeaux et de bandeaux bleu, blanc, rouge. Anecdote amusante, le village d'ailleurs, qui ne possédait pas autant de décorations, est allé les piquer chez les voisins de Dell.
1: Ah, bon, mais Arnaud, la grande tournée de De Gaulle en Franche-Comté, c'était en 1962.
0: Oui, la tournée des Grands-Ducs même. Le 14 juin, il atterrit à la base aérienne militaire de Luxeuil, avant de se rendre à Vesoul, puis de filer vers Dole, à bord cette fois d'une Simca présidentielle. Ensuite, direction Arbois, puis Poligny, Lons-le-Saunier, où à chaque fois, il est accueilli en héros. Le lendemain, il continue sa tournée par le Haut-Jura, Saint-Claude, Morée, Morbier, Saint-Laurent, Grand-Vaux, Cise, un petit quart d'heure à Champagnole, et ensuite direction Équevillon, Onglières, Plénise et Sanzeau, avant de remonter dans le Doubs, un discours à Pontarlier, à Besançon. Bref, le marathon présidentiel se termine le 17 juin dans le territoire de Belfort.
1: Et bah dis donc, et pendant toute la durée de ce périple, il a eu un problème majeur.
0: Oui, pendant ces 4 jours en Franche-Comté, le général de Gaulle ne s'est pas contenté de prononcer des discours et de serrer des louches. Non, il a bien fallu qu'il dorme aussi. Or, Charles de Gaulle est grand, très grand même, 1m96 au garrot. Donc les préfectures vont galérer à chacune de ces étapes pour lui trouver un paddock à ses dimensions. D'ailleurs, l'Élysée a fait réaliser en avance des lits sur mesure. Alors pour la première nuit de sa visite à Vesoul, l'on apporte donc à la préfecture le lit spécial du général. Sauf que l'année 1962 est très tendue. C'est la fin de la guerre d'Algérie, une partie des accords d'Évian est d'ailleurs négociée en secret au Fort des Rousses pendant ce voyage présidentiel. De Gaulle a échappé de peu à l'attentat du Petit Clamart, alors son service de sécurité est sur les dents. Ainsi, il lui déconseille de dormir à Vesoul même et préfère l'envoyer à la base aérienne de Saint-Sauveur, jugée plus sûre. Mais si les hommes et les véhicules ont pu faire le transfert, le lit, lui, eh bien, il est resté à Vesoul, dans les appartements du préfet. Et il y est toujours, d'ailleurs, parce que l'Élysée ne l'a jamais réclamé. Alors, l'histoire ne dit pas si De Gaulle a bien dormi ce soir-là, mais en tout cas, c'était pas dans un lit à sa taille.
1: Non, c'est certain, ça. Merci beaucoup, Arnaud Fromage, et puis à demain.
0: À demain.
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3: C'est l'heure de vous écouter, le rendez-vous des authentiques azuréens. Et aujourd'hui, c'est un jeune garçon de 19 ans de Beaulieu-sur-Mer. 5 mois après un gros accident duquel il est sorti amputé d'un bras, il a repris la compétition de son sport de prédilection, c'est-à-dire la voile. Il ne compte pas s'arrêter là. Il s'appelle Nathan et son histoire, il l'a raconté à Alias et Gaoula. Il se décrit d'abord en 3 mots. Écoutez.
4: Résilient, têtu, je suis très têtu. Je dirais que je suis drôle. J'espère que je suis drôle en tout cas. Je me dis que j'aurais pu y passer. J'aurais pu être tétraplégique, paraplégique. Et finalement, en fait, un bras, c'est pas grand-chose. Voilà, je décide de sauter sous un train en rentrant chez moi après les cours. Mon pronostic vital était engagé toute la soirée. Moi, j'ai eu beaucoup de chance finalement. Je suis pas passé loin d'y passer, mais j'ai de la chance. Les deux images que j'ai, c'est le train qui m'est bouillé avec ses phares avant de me percuter. Et ensuite, moi, sous le train, parce que du coup, le train s'est arrêté une fois que j'étais dessous, en train de crier de douleur et avec les secours qui essayaient de me sortir de là. C'est les images que j'ai. Après, je sais pas si elles sont réelles, mais en tout cas, c'est les images que j'ai depuis le début.
5: Vous étiez passionné de sport avant cet accident et ça a décuplé, j'ai l'impression, tous les cas, cette envie de faire quelque chose de ce sport.
4: Cette passion de la voile, c'est ce qui m'a permis de me relever en fait, après mon accident. En fait, je me suis dit que si j'ai eu la chance de rester en vie et que si j'étais en vie ce soir-là, c'était pour une raison. Donc il fallait que j'en fasse quelque chose quoi, et je me suis tourné vers la voile, c'était ce que j'aimais quoi. De vivre des choses difficiles, forcément, ça renforce le mental. En tout cas, j'essaye juste d'être le mieux possible quoi, et je sais pas si je suis mature, mais en tout cas, moi, je suis content de ce que je suis aujourd'hui, de ce que j'ai fait après cet accident.
5: Alors justement, est-ce qu'on se sent pas un peu porte-drapeau ? Il y a un message, vous, derrière ce parcours qui est le vôtre, ce côté, oui, j'ai perdu un bras, j'ai que 19 ans, mais je suis plein d'envie et je vais pas m'arrêter.
4: Pour tous ceux qui ont des doutes, à qui on a dit que c'était impossible leur projet, voilà, qui ont eu des moments difficiles dans leur vie, à montrer que c'est possible, que la vie elle est belle, elle est courte et qu'on doit réaliser nos rêves et on a le droit de réaliser nos rêves et on est, voilà, on n'est pas trop jeune, pas trop vieux en fait, on est qui on est. Et aujourd'hui, si j'ai un regret, c'est pas de plus avoir de bras ou j'aimerais revenir comme avant, pas du tout. Moi aujourd'hui, mon regret, c'est d'avoir fait du mal aux gens qui m'entourent, que ce soit mes proches ou pas d'ailleurs, ceux qui étaient présents en gare ce jour-là, que j'ai peut-être traumatisé, le cheminot notamment, je pense. Si je devais avoir un regret, en tout cas, c'est celui-là. J'ai envoyé une lettre pour m'excuser, pour lui dire que j'allais bien, parce que c'est vrai qu'après, ils n'ont pas de retour, ils ne savent pas si je suis vivant ou pas. Enfin, il n'a rien demandé, il est à son travail comme tous les jours et il percute un gamin de 15 ans, donc ouais.
5: Qu'est-ce que ça a changé dans votre vie ce soir de 2022, Nathan ?
4: Maintenant, j'ai goût à la vie, quoi. J'aime vivre et je suis content d'être là et je profite de chaque instant parce que je sais que tout peut s'arrêter du jour au lendemain. On peut avoir des moments difficiles dans notre vie. Enfin, la solution, elle n'est pas de partir. La solution, justement, elle est de se relever et juste croyez en vous, quoi. Personne ne le fera à votre place. Moi, on m'a beaucoup dit que c'est impossible ce que je faisais, même après mon accident d'aller au championnat de France. Mais en fait, juste, j'ai cru en moi, j'ai préféré écouter personne et j'ai bien fait. La vie, elle est belle et vous êtes plus capable que ce que vous pensez.
5: Le prochain gros objectif pour vous, Nathan, c'est lequel ?
4: Là, à court terme, ça serait la qualification de la course, qui je vais faire sûrement en mai-juin. On doit partir en solitaire pendant 10 jours autour de la Méditerranée. Je dirais qu'à moyen terme, ça serait la course, du coup, la Mini Transat 2027, ça serait mon objectif à moyen terme. L'objectif ultime, ça serait de faire le Vendée Globe. J'en rêve depuis que j'ai 6 ans, donc un jour, j'y serai.
3: Et Nathan Mesiano qui donne rendez-vous ce soir pour une vente aux enchères caritative pour l'aider à financer l'achat de son bateau qui va permettre de participer à cette compétition. Rendez-vous à 18h. Au casino de Beaulieu-sur-Mer.
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6: Et Adi Ougoujat, et Adi, c'est à toutes. Mon cher Franz,
7: oui.
6: Vous ne connaissez pas la dernière?
7: Non.
6: Ah, hier Nathalie, la collègue, elle ne vient pas au travail.
7: Quoi?
6: Hier Nathalie, ma collègue, ne s'est pas rendue au travail. La pauvre. La pauvre. Vous savez ce qui lui est arrivé?
7: Elle ne s'est pas réveillée peut-être ou...
6: Mais non, même pas. Comme au cas d'autre, on a bien pris la bicyclette pour venir au travail. Comme tous les jours, Nathalie avait pris quoi? Son vélo pour venir au travail, sauf que tout ne s'est pas passé comme prévu.
7: Elle a eu un accident?
6: Mais hop, quand elle est bien, oui, hélas.
7: Oh là là.
6: Grand gars opéré, elle a bio carga du casque. Heureusement pour elle, elle portait son casque.
7: Bien.
6: Mais je ne vous dis pas comment elle est tombée de son vélo. Plutôt si, je vais vous raconter. Elle a glissé en freinant et elle s'est amourée.
7: Hein?
6: Vous avez entendu?
7: Oui, j'ai entendu, oui.
6: Ouais. Mais... vous avez compris?
7: Non.
6: Peut-être pas, voilà. En francitan, en français régional, on dit s'amourer ou en lingo nostro, s'amoura.
7: Mais qu'est-ce que ça veut dire, s'amoura?
6: Eh, l'humour, regardez-moi, en occitan, c'est la gueule, la figure. Par conséquent, s'amourer ou s'amoura, ça signifie se casser la figure. Nathalie, la collègue de travail, s'amourette en bicicletto. Elle est tombée sur le visage. M'a dit que l'onas lui fait jodol, le nez lui fait mal, mais aussi la bouche, la bouche, et tabé la égaotos, également les joues. Elle ne s'est pas manquée. Hein. Alors je souhaite un prompt rétablissement, Nathalie, que c'est requin qu'il y ait et qu'elle revienne en forme au travail.
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1: Est-ce que vous avez déjà fait du vélo-rail à Beaumont-les-Mines? C'était quoi ce chemin de fer?
2: Daniel Bouer, le parcours proposé, c'est sur la ligne qui vient de Vieilleville, Saint-Nizier, Beaumereau. Et nous exploitons la ligne qui finit de Beaumereau à Bourg-en-Neuf. C'est un vélo sur rail, tout simplement. Cette ligne de chemin de fer, elle date de 1883, le 5 août 1883. À l'époque, il y avait le transport du charbon. Il y avait sur Bourg-en-Neuf, c'est un site, un centre industriel à l'époque, assez important, sur la porcelaine, sur le transport de pierre, enfin bref. Il y avait beaucoup d'activités. Et puis aussi, cette ligne était une ligne dédiée aussi aux voyageurs. Le dernier train que moi-même j'ai vu, c'était à l'an 2000. Bon, très vite est venue l'idée qu'il fallait mettre en valeur le site minier. On a fait le musée, un musée de la mine, 2003. Et puis en 2009, on a ouvert ce vélo-rail.
3: Moi c'est Catherine.
4: Moi c'est Gaëtan.
5: Christophe. Lucie.
4: On vient surtout faire du sport en fait.
6: Pédaler.
7: On est en vacances pour 5 jours dans le coin. On a découvert ça par des prospectus un peu par hasard.
8: C'est moi hier soir qui ai trouvé ça une activité qui plaisait aux enfants. Donc je me suis dit ça va plaire à toute la famille. Et voilà, nous voilà là.
9: Après maintenant, Joël. On est au départ du vélo rail.
1: Ça marche comment cette histoire?
9: Alors c'est un vélo 4, 5. Il en a pareil pour retourner au bout des 5 km. Une fois qu'ils sont là-haut, ils retournent, ils mettent leur vélo au fond, ils repartent après. Mais ils attendent que tout le monde soit arrivé là-haut avant de repartir. On peut pas, comme c'est un aller-retour de 5 km sur le même bois, on est obligé d'attendre. Voilà. L'histoire, c'est l'histoire de la mine, de Beaumereau-les-Mines. Et c'est là qu'après, on a mis le vélo rail de la mine. 2009, depuis l'ouverture, celui-là. Voilà.
1: C'était comment l'ouverture?
9: Ah, c'était pas comme ça. On n'avait pas les mêmes vélos au départ. Non. C'était pas, on a changé de vélo entre-temps. Ben, ceux-là, ils sont mieux, ceux-là.
10: Venez par là, s'il vous plaît. Là, juste là, mettez-vous en haut, où il y a le monsieur au banc.
11: Au revoir. Au revoir.
12: À la prochaine.
1: Maintenant, vous savez sur quel rail vous allez glisser avec vos petits-enfants à Beaumereau-les-Mines.
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13: Salut, Brézizel.
1: Au fait, c'est quoi ton prénom?
13: Je m'appelle Geoffrey, j'ai 40 ans malheureusement.
14: C'est dingue ce que le temps passe vite.
13: Et je suis animateur en centre aéré.
15: Un jeune animateur un peu cinglé.
13: Et je suis dans les petits bonheurs, même les gros bonheurs.
16: Mais il est complètement fou ce mec.
17: Mais moi les dingues, je les soigne.
18: Et quelle est votre adresse actuelle?
13: Je suis de Plomodierne, et je dirais que ma ville c'est un petit village, mais très actif. Il y a beaucoup de vie. Il y a peu de bars, mais le peu qu'il y a comme bar, on s'y amuse bien. Donc c'est une ville très accueillante au bord de mer. L'hiver ça dort, mais l'été ça se réveille, on va dire.
19: Je vais vous apprendre quelque chose, ce n'est pas du tout la saison.
20: On se baladera dans la région.
13: Mon coin préféré quand je me balade, ça serait la plage de Pentrez.
21: Mais elle est comment? Raconte.
13: C'est une grande plage qui fait 4 km de long, où on peut partir du début jusqu'à la fin. Et on s'y sent bien, il y a un côté solitaire, surtout quand on y va en hiver, quand il y a personne et qu'il pleut. C'est là que c'est le meilleur.
22: Comme il pleut tout le temps, hein. De l'eau, il n'en manque pas. Hein.
23: Souvenons-nous de notre première rencontre avec elle.
13: Mon premier fleur, premier bisou, c'était en Normandie, en CM2. On faisait les classes de mer avec mon école, donc on partait en Normandie. Et on avait fait une boum pour la fin, et on a eu le droit à un petit feu d'artifice.
22: Pour un feu d'artifice, il va y avoir un beau feu d'artifice.
13: Et au moment du feu d'artifice, j'ai fait mon premier bisou.
19: Ah c'est le bouquet.
13: Je me souviens même de son prénom, Maud Varzignac. Je sais pas si tu m'écoutes, hein, mais voilà, c'était avec toi. Que des souvenirs.
22: Regarde donc, est-ce que c'est moi ou est-ce que ça balance? Hein?
24: Ça balance.
22: Ça balance.
19: Et attends, t'as pas tout vu?
25: Un méga tube?
13: Mais ça serait, ça vient de mes parents, mais ça serait Claude François, Alexandrie Alexandra.
25: Putain, mais c'est vraiment trop pourri la Bretagne, hein.
13: Je me revois quand j'avais 7 ans à danser sur Alexandrie Alexandra et de voir mes parents danser sur cette musique avec un engouement. Maintenant, je fais des imitations de Claude François.
26: Non, ce matin, j'ai pas envie.
25: Non, mais c'est bon, allez-y, je me concentre. Ouvrez bien vos oreilles.
27: Je suis dans ta vie. Je suis dans tes bras.
25: Ah oui, c'est étonnant.
27: Barracuda. Barracuda.
2: vais. Ça fait une demi-heure que je cavale dans les couloirs pour localiser le boucan. Vous croyez que j'ai que ça à foutre?
3: Allez, salut.
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1: Wikizef, petit guide à l'usage des étrangers du sud du péage d'Arras en vacances dans notre belle région.
2: Je ne vais pas vous apprendre que la vie est injuste. Ne vous inquiétez pas, je vais bien, mais force est de constater que la vie est injuste. Prenez par exemple la silhouette des gens. Il y en a de toutes sortes, des petits, des grands, des roux, des blonds, des crépus, courts, longs, carrés, minces, gros ou ronds. Viens avec nous chez les barbapapas. Mais pour certains, la vie est plus dure que d'autres. L'exemple le plus frappant que la vie est injuste, c'est quand ma grand-mère disait en parlant d'une de mes matantes qui essayait à toute fin de maigrir, mais sans succès, quel malheur. Elle peut faire ce qu'elle veut, mais chez elle, tout fait penche. Ne paniquez pas, Wikizef est là pour vous aider. Tout fait penche. Rassurez-vous, il n'y a rien qui penche et qui va peut-être caire. Non. Tout fait penche.
1: Traduction.
2: Tout fait ventre. Ventre, une panse, une penche. Pour illustrer ce que c'est qu'une penche, il suffirait que je me mette de profil. Et vous verrez que là, il n'y a pas que pour ma tante que tout fait penche.
1: Définition.
2: Tout lui fait penche, tout lui profite. C'est le malheur des bons vivants. Quel rapport avec la justice de la vie? Il y en a des. Ils peuvent manger ce qu'ils veulent, et ils grossissent pas. Je n'ai même vu manger des tartes au chou qu'à longueur de journée. Elles et Thomas, elles pouvaient passer derrière une affiche sur la décollée du mur. Et d'autres, ils regardent la vitrine du pâtissier, ils prennent un kilo. Alors, je vous dis pas si on en mange. Le pire, c'est que dans mes prises de sang, les triglycérides, impeccable, c'est le seul truc qui est pas en gras. Alors, je sais pas ce que je range là-dedans, moi. Mais ce qu'il y a de plus sûr, c'est qu'il y a plein de trucs. Une penche, c'est un logement social. C'est en cela que la vie est injuste. Et en même temps, il peut y avoir une sorte de résignation. À la question, t'aurais pas un peu grossi? C'est mieux de répondre, qu'est-ce que tu veux? Chez Mie, tout fait penche, que de se vexer.
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3: À Cognac, la solidarité ne date pas d'hier. Il y a plus de 100 ans, on distribuait déjà des repas gratuits aux personnes dans le besoin. Une soupe populaire avant l'heure, en quelque sorte, née dans une loge maçonnique et qui va rapidement provoquer une guerre ouverte avec l'Église. Dès le XVIIIe siècle, la franc-maçonnerie s'implante dans la cité cognacaise, notamment autour du négoce du cognac. Alors on y retrouve des noms bien connus dans la ville, Martel, Hennessy, Autard, des notables, des élus, des négociants qui jouent un rôle majeur dans la vie locale. À la fin du XIXe siècle, dans le contexte de la Troisième République naissante et de ses différentes réformes sociales, une idée émerge dans les rangs de la loge cognacaise qui est alors dénommée la Liberté. Il s'agit de créer une œuvre caritative nouvelle, efficace et laïque. Et cette œuvre, va prendre le nom des fourneaux économiques. Concrètement, les fourneaux économiques, on y distribue gratuitement des soupes, des légumes, de la viande, mais aussi du charbon et du bois de chauffage aux habitants les plus démunis. Et les archives de cette œuvre caritative montrent une solide organisation et un engagement qui va durer près de 40 ans. Donc on est vraiment là, clairement, face à un ancêtre des Restos du Cœur. Jusqu'alors, la charité, c'était surtout l'affaire de l'Église. Et avec les fourneaux économiques, la loge maçonnique, elle entre sur un terrain sensible. Et elle va concurrencer directement les œuvres religieuses locales. Très vite, les tensions montent. Des rumeurs circulent, des accusations de mauvaise gestion, voire de sabotage. Écoutez bien, en 1899, un des responsables de l'œuvre raconte même que des personnes payées par le clergé local auraient mis du verre pilé, du verre pilé dans les aliments pour discréditer les fourneaux économiques et affaiblir la franc-maçonnerie cognacaise par la même occasion. Alors là, la riposte est immédiate. L'Église crée à son tour ses propres fourneaux économiques tenus par des religieuses. Derrière l'aide aux plus pauvres, on se rend compte que ce sont en fait deux visions du monde qui s'affrontent, la charité religieuse d'un côté et la solidarité républicaine de l'autre. Malgré toutes ces péripéties, les fourneaux économiques des francs-maçons, ils vont poursuivre leur action jusqu'en 1940, avant d'être stoppés par l'occupation et le régime de Vichy. Aujourd'hui, si on prend un peu de recul, on se dit surtout que ces fourneaux, ils ont été une réponse simple et humaine à la pauvreté du quotidien. Un peu de pain et de chaleur pour ceux qui en avaient besoin.
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4: Bonjour à toutes et tous, bienvenue dans Affaires classées, le podcast. Nous sommes en 1875, au cœur de la Bigorre, dans le petit village de Montousset, pas loin de Bagnères. Un fermier du village est assassiné avec sa fille. La veille, trois inconnus leur avaient rendu visite. Question, qui sont ces étranges visiteurs? La suite, dans un instant.
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4: Nous sommes en l'an 1877. Les gazettes judiciaires de l'époque regorgent de faits divers, de vols, de meurtres. Pour quelques sous, certains n'hésitent guère à frapper, à tuer. Souvent, hélas, ces drames sordides impliquent des ressortissants espagnols sans ressources. Des sans domicile fixe, errant de ville en ville, profitant de la quiétude des campagnes pour commettre leurs méfaits. En cette fin de 19e siècle, la France accueille nombre d'immigrés fuyant leur patrie après l'invasion de Napoléon. Comme en atteste le procès qui va suivre. Ce matin du 12 mars, une imposante foule de curieux s'est amassée des deux côtés de la petite rue qui conduit de la prison au palais de justice de Tarbes. Tous guettent le passage, dans un instant, du convoi à cheval qui transportera les accusés du crime de Montousset. Voilà plusieurs jours que la presse régionale annonce ce qui sera le procès criminel de l'année dans le coin. Il est 11h. Le président de la cour d'assises, M. Léniel, vêtu de son imposante robe rouge et noire, ordonne aux gardes qu'on introduise les accusés. Deux hommes et une femme dans le box. Ils sont jeunes, une trentaine d'années, de taille moyenne. Les deux hommes sont originaires de la province voisine de l'Aragon, tandis que leur voisine de galère est certes née à Tarbes, mais de parents espagnols. L'affaire a débuté 2 ans plus tôt. Dans la soirée du 25 novembre 1875, le trio arrive d'Auch en diligence à la gare de Lannemezan. Ils vont marcher, à pied, toute la nuit, en direction du petit village de Montousset, dans le canton de Bagnères-de-Bigorre, qu'ils atteignent enfin au matin suivant.
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4: Leur traversée ne passe pas inaperçue. Des paysans, déjà au champ, scrutent ces inconnus. Qui sait s'ils ne sont pas là pour voler? Un petit garçon les voit aiguisant leur couteau au bord d'un sentier. C'est à lui que le trio réclame son chemin.
6: La ferme des Campistrous, tu sais où c'est?
4: Arrivé à destination, il toque à la porte et tombe sur Philippe, le chef de famille. C'est Louise, sa fille, que la dame du trio demande à voir. Elle dit être une ancienne amie. Direction, un champ proche où Louise est à pied d'œuvre. Quand elle aperçoit sa visiteuse, elle se jette dans ses bras, l'embrasse avec effusion et propose au trio de passer la nuit à la maison. Dimanche 27 novembre, Rosalie, une voisine des Campistrous, s'étonne de voir les volets fermés. Elle frappe à la porte. Personne. Louise. Silence. Un sombre pressentiment envahit Rosalie qui part alerter Monsieur le maire, lequel se transporte sur place, accompagné de quelques hommes. Un épouvantable spectacle les attend. Philippe, le chef de famille, gît inanimé dans son lit. Une mare de sang s'écoule à travers le matelas. Un double bâillon noué derrière la tête et fortement serré a été posé sur sa bouche pour l'étouffer ou l'empêcher de crier. Des plaies béantes sur sa poitrine, son cou, sa tête lui ont été infligées par une arme blanche. Et Louise, elle, c'est dans l'écurie que son cadavre mutilé sera découvert, lardé de coups de couteau. Pour les gendarmes de Bagnères, il n'y a pas à chercher bien loin. Le vol est le mobile de ce double meurtre. Les meubles ont été fouillés, le linge des armoires jeté au sol. Un objet va pourtant retenir leur attention.
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4: C'est un cache-nez, noir et blanc. Rosalie, la voisine, est formelle. Il appartient à l'un des deux hommes arrivés la veille. Elle a croisé le trio quand il se dirigeait vers la ferme en début de soirée. Et bizarrement, tout ce beau monde a disparu. Nul ne sait à ce stade qui sont les deux hommes à l'accent espagnol qui accompagnaient la visiteuse qui se disait amie de Louise Campistrous. Elle, en revanche, est très vite identifiée. Elle se nomme Marie Viau. Née à Tarbes, elle s'adonne depuis longtemps à la prostitution dans les rues du chef-lieu de la Bigorre. Selon les policiers, Marie s'est mise en ménage avec un certain Francis Badel, un homme fort dangereux, condamné par trois fois et fraîchement sorti de prison après avoir failli assassiner un compatriote. Sa spécialité, c'est le vol d'argent et malheur à la victime qui lui résiste. Un voleur patenté, capable de tuer sa proie, voilà qui dessine le portrait idéal du suspect numéro 1 dans l'enquête ouverte sur le crime survenu le 26 novembre à la ferme de Montousset. Reste une question. Comment Marie Viau a-t-elle fait connaissance avec Louise ? La réponse ne tarde pas. Quelques mois avant son assassinat, la jeune paysanne avait fait un petit séjour derrière les barreaux à la prison de Tarbes à cause d'un menu larcin. Et c'est là que Louise et Marie s'étaient liées d'amitié, à tel point que Louise lui fit promettre qu'il faudrait passer la visiter une fois dehors à la ferme familiale. Immature, Louise avait glissé une imprudente confidence. Philippe, son père, avait longtemps vécu aux Amériques. Il en était revenu riche, très riche, et pour preuve, il cachait sous son matelas des lingots d'or et 30 000 francs en espèces.
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4: Une confidence qui ne tomba pas dans l'oreille d'une sourde. Marie en parla aussitôt à son amant, lui aussi en prison. C'est pour s'emparer de ce joli magot que Marie Viau conçut le projet de rendre visite à son ex-voisine de cellule, aidée des deux hommes que les policiers ne tardent pas à identifier comme étant les deux frères Badel, Francis et Valentin. Mais où sont-ils passés ? Le lendemain du crime, le trio sanguinaire a déjà traversé la frontière afin de se planquer en Espagne. Grâce à l'entraide entre les deux pays, les trois suspects seront malgré tout interpellés vite après. Face au juge, Marie Viau se met à table et elle raconte. Profitant de l'hospitalité du vieux Campistrous, le trio assassin entamait la soirée en savourant les spécialités culinaires de la ferme de Montousset avant de tuer le père et sa fille. Selon ses deux compères, c'est Marie Viau qui a décidé d'achever le vieil homme.
7: « Il faut en finir, et vite, sinon les gendarmes vont arriver !»
4: Joignant le geste à la parole, elle s'empare d'un couteau de cuisine posé sur la table et elle le tend à son compagnon.
7: « Vas-y, achève-le !»
4: Détail sordide, une fois les deux meurtres commis, la jeune femme s'est mise à danser, ivre de joie, à l'idée du magot qu'elle imaginait découvrir dans les armoires de la ferme. Mais sa joie sera de courte durée. Malgré une fouille approfondie, les trois compères ne trouvent pas une seule trace du butin dont Louise avait parlé à sa copine de cellule en prison. Ni lingots d'or, ni billets, ni pièces de monnaie. Le butin se résumera à quelques vêtements. Deux robes, un parapluie, des boucles d'oreilles, des chemises, des draps et une montre.
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4: Un butin bien dérisoire face à la guillotine que les trois assassins encourent à présent. Inculpés du crime de vol suivi de meurtre, commis avec préméditation, ils retournent à la prison de Tarbes et pour longtemps, la même où naquit leur sanglant projet criminel. Le procès aux assises s'ouvre au printemps 1877. La presse locale et nationale est là. L'affaire passionne l'opinion publique car, aux yeux de tous, les frères Badel ne sont que des exécutants. le cerveau du drame, l'instigatrice, c'est Marie, la diabolique. Dans l'inconscient populaire, la femme donne la vie, pas la mort. Et comme chaque fois lorsqu'une femme est accusée d'un crime horrible, la foule accourt. Face aux magistrats et aux jurés, les frères Badel semblent résignés, convaincus que leur sort est déjà scellé et qu'ils finiront coupés en deux par la lame du bourreau. Mais Marie, jeune et belle, joue la comédie jusqu'au bout. En pleine audience, elle tombe à terre, en proie à des attaques nerveuses. Simule-t-elle la folie pour échapper à la peine capitale ? Un médecin accourt, il lui fait respirer des sels. Marie se calme, repose sa tête sur l'épaule d'un gendarme et l'audience reprend. Au nom de la société, l'avocat général, M. Dumoulin, requiert la peine de mort contre les trois accusés, unis dans le crime, unis dans le châtiment. Une heure suffira à la cour pour rendre son verdict. Peine de mort pour Marie Viau, peine de mort pour Francis Badel et prison à vie pour le jeune frère Valentin. C'est le 12 mai suivant que Francis sera guillotiné. Marie aura plus de chance. Elle est graciée par le chef de l'État. Devenue une détenue modèle, elle sera libérée 25 ans plus tard, en 1902.
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4: Et de sang, c'était ce nouvel épisode du podcast. Je vous propose de nous retrouver dans un prochain rendez-vous avec cette fois-ci un petit voyage dans le temps en juillet 1992. Un curé d'origine basque est découvert dans les toilettes d'une aire d'autoroute en Charente-Maritime. Que s'est-il passé ? Réponse dans un prochain numéro. À bientôt.
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3: Un enfant a-t-il le droit de ne pas être d'accord avec ses parents ?
4: Oui, et d'ailleurs, ils n'acceptent pas ça. On fait des choses qu'on n'a pas le droit et eux, ils le font devant nous. Nous, on doit se coucher tôt et eux, ils doivent se coucher tard.
5: C'est mais pas, ils doivent, c'est plutôt
4: moi, moi, je dis, oui, on a le droit de ne pas être d'accord parce que c'est pas tout le temps eux qui décident parce qu'on a le droit de prendre un petit peu la vie. Par exemple, si nous, on mange un truc qu'on n'aime pas et eux, ils mangent un truc qu'on aime bien, ouais.
6: C'est un peu injuste. Hein.
7: En fait, quand, par exemple, nos parents, ils sont pas d'accord avec quelque chose, et que, en fait, nous, on a raison. Ils acceptent pas qu'on a raison. C'est les plus grands et ils veulent toujours avoir raison.
8: Et surtout, parlant de trucs familiales, le plus embêtant avec les parents, c'est que quand t'es l'aîné et que t'as toujours une petite dispute avec ta sœur, eh ben, ils vont croire aux plus petits. Pourquoi ? Je ne sais pas. Mais alors ça, c'est un truc qui me saoule vachement, en vrai.
9: C'est totalement vrai. Alors, la dernière fois, mon petit frère, il a mis ma chambre en bazar, alors j'avais tout rangé, mais j'ai pris.
3: C'est toi qui as été disputée ?
9: Oui.
3: Et tu as réussi à expliquer à tes parents ou pas ?
9: Oui, au bout d'un moment, ils ont réussi à me croire. Donc ça va, c'est mon petit frère qui a été puni, pas moi, heureusement, mais c'est de l'injustice.
10: Pour moi, on obéit tout le temps à ses parents, même si c'est un truc grave et tout, j'obéis.
3: Mais quand vous n'êtes pas d'accord avec vos parents, est-ce que vous échangez, est-ce que vous arrivez à discuter ?
6: Oui, mais en fait, ils font ça pour notre bien, c'est pas parce qu'ils veulent pas.
3: C'est toujours pour votre bien ?
9: Non, c'est pas vrai.
7: Quand, par exemple, je suis pas d'accord avec ma mère, et elle me laisse m'expliquer, mais à la fin, elle dit toujours son dernier mot, du coup, bah, c'est moi qui ai tort et c'est elle qui a raison, alors que c'est moi qui ai raison.
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11: Connaissez-vous la légende du chat-huant du Morvan ? 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